0: d'Hitler et de ses idéologues était un programme, certes, qui visait les juifs parce que, soi-disant, ils avaient l'argent, le pouvoir, etc. Ça, c'est les ritournelles de l'antisémitisme qu'on connaît. Mais je crois que fondamentalement, notamment Rosenberg, qui a théorisé la politique religieuse, allait jusqu'à dire, c'est un peuple. Alors, évidemment, déicide, mais ça, c'était les catholiques le disaient aussi. Mais c'était que ce peuple est un peuple qui, au monde, disait le nomadisme, disait l'inattendu de Dieu. Et pour quelqu'un qui veut faire un Reich de 1000 ans, c'est insupportable. Et le meurtre d'Abel par Caïn, par exemple, c'est la matrice de cette histoire-là. Caïn, en hébreu, ça veut dire construire, ça veut dire établir. Et l'histoire de Caïn et d'Abel, c'est l'histoire où le judaïsme passe du nomadisme à la vie pastorale sédentaire. Et Abel, ça veut dire la vapeur, celui qui est insaisissable, qui n'est pratiquement pas atteignable. Et donc, Caïn doit tuer Abel pour établir la civilisation. Et ce qui est formidable, c'est que Dieu interdit que l'on se venge de Caïn. Enfin oui, qu'on s'en prenne à Caïn pour se venger d'Abel. Donc il y a, depuis l'origine du monde, l'idée qu'une civilisation ne peut se construire qu'en tuant le nomade. D'ailleurs, le deuxième peuple massacré par les nazis, après les juifs, c'est les tziganes. C'est-à-dire qui sont eux aussi des nomades. Donc il y a un projet politique. Et donc la Shoah à cela de nouveau et de particulier, c'est que c'est bien sûr l'antisémitisme traditionnel, mais qui va jusqu'à la disparition même du peuple juif. Israël n'existe pas encore à l'époque. Donc c'est vraiment le peuple juif qui est attaqué. Pour les chrétiens, ça va être un choc, parce que beaucoup de catholiques étaient quand même dans l'ambiance traditionnelle, des juifs déicides, ou en tout cas, il y avait un antisémitisme culturel qui n'était pas forcément violent, mais qui était quand même reçu. Ouais.
1: Les juifs étaient ceux qui avaient tué Jésus, et qui, voilà. Alors, par extension, avaient tué Dieu.
0: Peut-être pas consciemment pour tout le monde, mais dans la liturgie, ça apparaissait.
1: Aujourd'hui, ça, c'est inaudible.
0: C'est inaudible, mais à l'époque, je pense que beaucoup de chrétiens ont pris conscience de cela. Je rappelle que Pie XI, dès les années 30, avait attiré l'attention sur le fait que la doctrine hitlérienne, prenant le pouvoir en 1933, Pie XI et d'autres avaient averti les chrétiens en disant « l'antisémitisme n'est autre qu'un antichristianisme et nous sommes tous des sémites ». Donc la prise de conscience commence en 30, 31, 32 et 10 ans après, les juifs sont massacrés à Auschwitz. Donc beaucoup de chrétiens découvrent au fond que inconsciemment, un certain catholicisme a participé à cette banalisation du mal, comme dirait Hannah Arendt. Ne faisons pas d'erreur historique, les catholiques n'ont pas promu la Shoah. Il y a eu, contre Pie XII, énormément de calomnies. Les chrétiens n'ont pas promu la Shoah. En revanche, qu'ils aient, par induction, par infusion culturelle, pendant des siècles, participé à l'antisémitisme, c'est clair.
1: Alors, on parle justement du paganisme nazi, on pourrait presque dire, mais dans ce qui existait dans le nazisme et qui a pu heurter l'homme et le chrétien, il y a aussi la question du temps. Il y a cette accélération, cette production de l'homme par l'homme qui est proposée par le nazisme, là où la religion dit qu'il faut du temps, qu'il y a une maturation, qu'il y a une pédagogie, qu'il y a une lenteur.
0: Le judaïsme est une religion, c'est probablement la première religion au monde qui est une religion de l'histoire. Le récit biblique de la création affirme qu'il y a un début et une fin. Donc, la religion de l'histoire, c'est un Dieu qui crée, qui promet et qui donne rendez-vous dans l'histoire. L'extraordinaire invitation que Dieu fait à Moïse dans le buisson ardent, c'est « tu vas voir qui je suis ». On peut traduire la fameuse définition de Dieu comme ça. Va voir dans l'histoire, va chez Pharaon, va dans l'histoire. Et c'est insupportable pour un constructeur de Reich, pour un constructeur d'empire, d'avoir l'idée qu'il y a une histoire qui se termine. Parce que, par définition, les grands dictateurs, les grands fous qui dominent l'histoire, et il y en a encore aujourd'hui, considèrent qu'avec eux, l'histoire s'arrête. Et donc le judaïsme et le christianisme, nous en sommes les héritiers, nous sommes une religion historique, on est né dans l'histoire, mais on est aussi une religion qui a quelque chose à dire sur l'histoire. Et cela est insupportable à celles et ceux qui veulent établir des empires éternels.

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2: Père Michel Deneken, on parle avec vous du nazisme et de ce que cela a pu heurter dans l'anthropologie chrétienne, dans l'anthropologie juive aussi. Vous avez évoqué le nomadisme et vous avez évoqué le temps. Quand on parle aussi de la faute et du péché, dans le nazisme, le péché n'existe pas, le nazisme nie le péché, mais il parle de faute que l'homme pourrait lui-même réparer en étant en quelque sorte un surhomme. Ça aussi, c'est choquant.
3: Alors, dans la doctrine nazie, il y a du péché contre le peuple. C'est-à-dire qu'il n'y a plus de Dieu, il n'y a plus de Christ, puisque c'est le Führer qui remplace le Sauveur. En revanche, il y a eu dès les années 34-35 des tracts distribués à la sortie des universités, par exemple, hein, ou sur les chantiers, qui dit la nouvelle religion, c'est la religion du sang et du sol. Blut und Boden, hein, c'est une expression terrible. Et donc, le péché, c'est péché contre le sang. C'est tout le mythe de la pureté. C'est-à-dire, les pécheurs, celui qui mélange le sang pur des Ariens au sang impur des non-ariens et encore pire des juifs. Donc d'où l'espèce de folie de rechercher des racines ariennes qui sont complètement bidons. On le sait qu'au niveau de la recherche ethno-historique, il n'y a pas d'ethnie arienne qui tienne à l'origine de l'Allemagne, par exemple. Mais c'est ce mythe de la pureté du sang et de l'appartenance au sol, et on sait qu'aujourd'hui on revient aux questions d'immigration sur le droit du sol, par exemple, hein, c'est pas innocent, mais l'idée c'est qu'effectivement le vrai péché, c'est de pécher contre la pureté de la race allemande.
2: Alors vous parlez de la pureté, finalement, où est aussi le paradoxe, ou en tout cas ce qui ne va pas avec le christianisme?
3: Le mythe de la pureté qui a beaucoup de résurgence, hein, il y a une certaine idéalisation aujourd'hui de l'écologie, qui est un mythe de la pureté, hein, il faut être propre, pur, pas polluer. Le christianisme est à l'encontre du mythe de la pureté, puisque là, par définition, le péché pour un chrétien, ce n'est pas l'impureté au sens racial ou ethnique, mais c'est au sens moral. Hein. Donc, cette idée de pureté raciale est une importation païenne en Europe. Mmh. Alors, il y a eu des théoriciens français, on peut penser à Gobineau, par exemple, hein, qui a théorisé aussi cette idée de pureté raciale, qui va contre notre histoire. Hein. On sait que la France ou d'autres pays sont marqués par la présence des Juifs depuis très longtemps. On a, depuis des décennies, des siècles, eu en France ce melting pot religieux qui n'est pas assimilable à une pureté. Le catholique, c'est pas une race. C'est pas une race. Le judaïsme, c'est autre chose, puisque l'appartenance au peuple juif vient entre autres d'une filiation maternelle. Mais il n'empêche que tout ce discours de la pureté, qui s'est tenu, encore une fois, bien avant le nazisme, a été répercuté dans les doctrines nazies jusqu'à la Shoah, jusqu'à il faut éliminer l'impur. Et on sait que le gaz Zyklon B, c'est un gaz qui a été utilisé pour les rats, c'est-à-dire on va jusqu'à nier l'humanité même des Juifs.
2: Alors, on nie aussi son salut par Dieu, puisque le salut vient chez les nazis de la nation du Vaterland, on pourrait dire. D'où vient le salut pour les nazis ?
3: Il n'y a pas de salut en dehors du nazisme qui a structuré la société du berceau, où tout le monde est pris en charge, jusqu'à la tombe. En éliminant donc les juifs, évidemment, on les a mis dans les camps de concentration, mais aussi les enfants trisomiques, mais aussi les tziganes, les femmes qui avaient accouché sans père, reconnaissant l'enfant. Et puis, on a fabriqué aussi, aussi chaud que ça paraisse, des usines à reproduire les nazis. C'est-à-dire que des femmes blondes aux yeux bleus étaient dédiées à la reproduction de la race. Donc on cherchait des jeunes gens blonds aux yeux bleus pour perpétuer la race allemande. On sait que beaucoup de femmes étaient obligées, notamment d'avoir des relations sexuelles avec des officiers, pour que ces enfants définitivement établissent le Reich des Ariens.
2: Merci beaucoup, Père Michel Deneken. On est avec vous toute cette semaine sur cette question de la Shoah et notamment comment elle a bouleversé la théologie. Je rappelle que vous êtes théologien à l'Université de Strasbourg et président de l'Université depuis deux mandats. Merci à vous.

Résistez à l'esprit du mal, ferme dans la foi, sachant que c'est le même genre de souffrance que la communauté des croyants répandue dans le monde supporte. Et après de courtes souffrances, le Dieu de toute grâce, qui vous a appelé à sa gloire éternelle dans le Christ, vous rétablira lui-même, vous affermira, vous fortifiera et vous rendra inébranlable. »

se prépare à devenir prêtre ou pasteur. Pour ceux qui se voient confier la responsabilité d'accompagner une communauté chrétienne. Pour Luc Yuskafreza du diocèse de Gironde.

Bénis-nous, Christ ressuscité. Tu nous invites à rebâtir avec toi un monde de communion, un monde de bienveillance.

Évangile de Jésus-Christ selon saint Luc. Le premier jour de la semaine, à la pointe de l'aurore, les femmes se rendirent au tombeau, portant les aromates qu'elles avaient préparés. Elles trouvèrent la pierre roulée sur le côté du tombeau. Elles entrèrent, mais ne trouvèrent pas le corps du Seigneur Jésus. Alors qu'elles étaient désemparées, voici que deux hommes se tinrent devant elles, en habits éblouissants. Saisies de crainte, elles gardaient leur visage incliné vers le sol. Ils leur dirent, « Pourquoi cherchez-vous le vivant parmi les morts? Il n'est pas ici, il est ressuscité. Rappelez-vous ce qu'il vous a dit quand il était encore en Galilée. Il faut que le Fils de l'homme soit livré aux mains des pécheurs, qu'il soit crucifié et que le troisième jour, il ressuscite. » Alors, elles se rappelèrent les paroles qu'il avait dites.

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2: Lundi, relâche dans les théâtres, c'est le jour pour recevoir les artistes. Et aujourd'hui, Christophe, vous nous parlez de l'IA avec votre invité ?
3: Bonjour Nadir, nous Christophe. Avions déjà évoqué cette pièce en juillet dernier à Avignon où elle fut créée. Bonjour les Happy.
4: Bonjour.
3: Bonjour Alain Saxe.
5: Bonjour.
3: Bon, on n'a plus les cigales. Voilà, merci pour la cigale.
6: Un vieux souvenir.
3: C'était quand même une émission merveilleuse, il faut dire que nous sortions de votre pièce complètement jouée. Vous jouez en ce moment au Théâtre de Passy, un pur chef-d'œuvre. IA ou pas IA, votre nouvelle pièce Alain. Mais il me semble que... vous jouez, vous mettez en scène, mais ça fait quand même très longtemps que vous n'aviez pas écrit.
5: Oui, j'avais plutôt mis en scène, hein,
3: ouais,
5: c'est
3: ouais.
5: ça que vous voulez dire.
3: Vous avez beaucoup travaillé en mise en scène, mais ça fait très longtemps que vous n'aviez pas écrit. Je me suis dit, pourquoi aujourd'hui ?
5: Ben, c'est le sujet m'a attrapé.
3: Absolument.
5: Alors, il m'a attrapé avant l'actualité...
3: Oui, de chez Grasset.
5: De chez Grasset, voilà. Oui.
3: Mais alors, il vous a attrapé... il vous a effrayé, il vous a interpellé, il vous a étonné.
5: Alors, je regardais des émissions à la télévision, ouais. et surtout, je savais que dans nos métiers de l'art, l'IA était de plus en plus là. Les premiers à en avoir souffert, ce sont les comédiens dans les séances de synchronisation, vous savez, qui est bon. Après, on sait qu'il y a...
3: Dans le doublage,
5: voilà. Après, on sait qu'il y a, quand même des scénaristes à la télévision et autres qui font appel à l'IA. Et puis, les musiciens, n'en parlons pas. Et donc, un jour, je me suis dit, mais le théâtre, qu'est-ce qui va se passer avec le théâtre? Et je me suis dit, il faut se poser la question...
3: Parce que pour les scénaristes, c'est pas nouveau. Il y a déjà une vingtaine d'années à Hollywood, on savait qu'il y avait des ordinateurs qui tramaient les scénarios.
5: Absolument.
3: On savait qu'à la page 9, il fallait un rebondissement. Et oui. le producteur qui lisait un scénario, il allait tout de suite à la page 9. S'il n'y avait pas le rebondissement, il ne prenait pas. Donc c'était déjà programmé par des ordinateurs. Il y a une vingtaine d'années, je me souviens d'auteurs de théâtre.
5: Ah, je vais apprendre des choses là, oui.
3: Et je pourrais vous donner les noms hors antenne, qui m'ont proposé des manuscrits quand j'étais éditeur de théâtre et qui me disaient, j'ai fait ça à travers l'ordinateur qui m'a tout mis. Il faisait un tableau Excel avec les personnages, les lieux, les machins, et c'était l'ordinateur qui remplissait tout, il y a 20 ans. Donc aujourd'hui, il y a... c'est pour tout le monde. Alors, on rentre dans le théâtre de Passy, vous êtes en devant de scène, assis, vous accueillez chacun... Vous êtes un peu comme Anne Consigny, hein. Vous aimez accueillir chaque spectateur.
5: Chaque spectateur, absolument. Je le prends par la main,
3: ouais.
5: parce que je vais lui faire quand même un voyage un peu chaotique et mouvementé. Donc, je le prends par la main pour le mettre en confiance.
3: Oui, mais au-delà de votre côté farfelu qu'on aime tous, il y a quand même cette générosité que vous avez, Alain Saxe, vous aimez le spectateur.
5: J'aime le spectateur qui, grâce auquel le théâtre... ne mourra jamais. C'est vraiment le spectateur qui permet ça.
3: Alors, dans vos mains, une tablette, c'est votre texte, c'est votre inspiration. La tablette, finalement, comme maîtresse du jeu.
5: Apparemment.
3: Oui. Alors, c'est elle qui dicte sa loi, l'IA. Et j'ai un peu dévoilé le truc tout à l'heure en disant que ça existait depuis 20 ans, mais peut-on vraiment écrire du théâtre avec l'IA ? Vous avez
5: alors,
3: essayé.
5: Alors, non, je n'ai pas essayé
3: vous
5: une seconde.
3: Pas essayé
5: vous rigolez, non, pas une seconde.
3: Les Happy, vous qui êtes toute jeune et qui êtes dans la vie moderne, vous avez essayé ou pas?
4: Ah non, je n'ai pas essayé du tout.
3: Et vous en avez envie?
4: Pas du tout.
5: Ça ne nous intéresse pas une seconde.
3: Bon.
5: Non, on ose espérer. C'est un jeu. Hein, on propose aux gens d'assister à la première œuvre entièrement conçue par l'intelligence artificielle. Mais tous les gens qui viennent vont se poser la question, et au fur et à mesure, on donne la réponse à la fin. Mais comment faire pour parler de ce spectacle tout en laissant son suspense et en...
3: Alors ça s'appelle un métier, vous allez voir que je vais le réaliser.
5: Ah, super, bravo.
6: Non, c'est possible ça.
3: Alors vous devenez Monsieur Latour, un richissime pervers, plus pervers que l'IA elle-même d'ailleurs.
5: Oui.
3: Vous êtes entouré d'une prof d'anglais, d'un homme de bon sens paysan, d'un portraitiste, de votre nièce, vous Léa. Qu'est-ce qu'ils viennent faire autour de vous?
5: Alors, la proposition, c'est qu'un homme énigmatique, en l'occurrence Monsieur Latour,
3: oui.
5: a réuni quatre archétypes avec, en leur disant « Dites-nous ce que vous voulez changer dans ce monde, tout ce qui ne vous convient pas, et moi, j'ai tous les moyens pour que... tout ce que vous allez demander, dans tous les domaines soit respecté, observé. C'est une grande consultation du peuple pour changer le monde.
3: Alors vous avez... Ce que ne font pas les politiques, mais vous êtes courageux.
5: Ah, Macron s'y est essayé vaguement. Oui, il n'en a rien foutu de ça. Mais
3: il l'a promis, mais il ne l'a jamais rien fait. Oui, bon, mais vous le faites.
5: Ah, nous, on le fait, oui.
3: Et alors, en plus, il y a un personnage qui relance, souligne votre autorité, c'est numéro 6.
5: C'est
3: et on n'en dira pas plus, non. Mais le fait qu'il apparaisse sur scène avec vous, ça vous donne une force, une autorité, c'est un peu comme un spectre.
5: C'est exactement ça. C'est le. Oui, c'est tout à fait ça.
3: Alors il n'y en a qu'une qui ne change pas. C'est votre nièce.
5: Voilà.
3: C'est Léa Py.
5: Ma nièce, Léa Py, qui à elle toute seule représente toute la jeunesse.
3: Oui.
5: Et qui est vraiment jeune, Léa Py.
3: Oui, oui. Mais alors justement, Léa, quel est précisément votre rôle? Parce que c'est le seul personnage à ne pas changer d'identité.
4: Alors moi, je joue le rôle de Fleur, qui est donc la nièce de Monsieur Latour. Et qui ne sait pas trop non plus pourquoi est-ce qu'elle est là, comme tous les autres personnages qui débarquent à cet endroit, à part qu'elle va s'occuper un petit peu de la communication, faire des petits lives, prendre des notes quand il y a des choses importantes qui se font.
3: Mais elle paraît double, parce qu'on a l'impression parfois qu'elle est au courant des stratagèmes de son oncle.
4: Ah, bah...
3: Mais je pose la question, on n'est pas là pour y répondre forcément.
4: Je pense que ce n'est pas le premier stratagème auquel elle fait face et que donc elle a un petit peu des idées de ce qui peut se tramer.
3: Elle sait à qui elle a affaire.
4: Exactement.
3: Donc finalement, c'est un peu le pilier vérité de toute la troupe parce que les gens sont faux, le type est faux, le texte est faux, fait par l'IA. Enfin, tout ça, tout est faux. Il n'y a qu'une seule personne qui est vraie, c'est vous.
4: Je ne sais pas si je dirais que tous sont faux. Au bout d'un moment, on se mélange un petit peu tous.
3: Oui, carrément.
4: Je ne sais plus s'il y a trop de distinctions entre chaque personnage. Tout le monde devient un petit peu juste personnage, un seul et même de la pièce.
3: Nadir.
6: Oui, donc moi, j'avais pas pu voir la pièce Avignon. Je l'ai vue il n'y a pas si longtemps que ça.
3: Ah, vous avez fait l'interview à Avignon sans avoir vu la pièce?
6: Mais j'en ai pas parlé, Christophe, pendant l'émission. Vous avez fait une demi-heure tout seul. Moi, j'ai dit des saletés sur Avignon. Vous avez parlé de la pièce. J'étais vraiment à côté.
3: Moi, je ne parle que des choses que j'aime.
6: J'étais spectateur à ce moment-là.
3: Vous dites des saletés. Moi, je ne parle que des choses que j'aime.
6: J'ai parlé de ma vie à Avignon.
3: Ah, voilà.
6: Et quand je suis allé voir le spectacle il y a quelques semaines, j'ai été stupéfait d'une chose, stupéfait dans le bon sens, c'est que on ne sait jamais ce qui va arriver autant aux spectateurs qu'aux comédiens sur scène. Dire, c'est un véritable jeu de piste qu'Alain a créé sur scène. Vous donnez comme référence justement dans cette pièce, et c'est exactement ça, c'est la pièce de Pirandello aussi, personnage en quête d'auteur. Donc il y a ça, mais il y a aussi, on va dire, 100 ou 200 spectateurs en quête de réalité. Et en fait, c'est ça qui est très intelligent dans cette pièce, c'est-à-dire que le spectateur ne sait pas où il va. Et la manière dont vous l'avez écrit et la manière dont les comédiens jouent, parce que tous les comédiens, sans exception, même le numéro 6 qui parle peu, est vraiment brillant, c'est que vous arrivez à brouiller les pistes jusqu'à la dernière seconde. Et je ne divulgacherai pas, pour utiliser les bons mots de Christophe, du final. Mais le final, je l'ai trouvé absolument sublime, parce que je pense que c'est la plus belle déclaration d'amour qu'on puisse faire. Pas que vous... Pas que numéro 6, mais tous les comédiens sans exception.
3: Il y a une part d'improvisation dans...
5: Ah non, pas une once, non.
3: Eh bien, parce qu'on vous connaît, vous êtes un tyran de la virgule, mais là, il n'y a vraiment pas une part d'improvisation.
5: Non, non, non, non.
3: Parce qu'on a l'impression à un moment d'un grand foutraque, enfin, comme vous adorez ça, Alain Saxe.
6: C'est sa spécialité.
3: Mais oui, alors, sympa, on se dit, mais c'est pas possible, ils vont pas aller jusque... Ils y vont.
5: On part du principe que le spectateur a envie de jouer aussi. Donc,
3: oui.
5: On lui propose de jouer avec nous.
3: Mais on sent que vous vous amusez sur scène. Et ce qui est curieux, Alain Saxe, enfin, curieux, c'est plutôt très fort. Vous vous amusez sur scène, vous, Alain Saxe, et Latour s'amuse sur scène. Ouais. Donc, on a ce double amusement en un seul personnage, mais ça tombe bien, vous avez deux yeux et deux oreilles, donc on voit bien lequel des deux agit à ce moment-là. Mais cet amusement est merveilleux.
5: Alors, je peux vous raconter une petite anecdote.
3: Ah oui, surtout.
5: C'est que je n'aurais jamais dû jouer cette pièce. Je n'avais du tout l'intention de la jouer. Donc j'ai cherché des comédiens.
3: Et Berléand n'était pas libre.
5: Non, mais.
6: Erditi non plus.
5: Mais vous n'êtes pas très loin. Je l'ai proposé à un camarade qui s'appelle Alexis Michalik.
3: Oui.
5: Parce que je voulais quelqu'un qui soit un peu metteur en scène, pour, ouais. comme il est le deus ex machina du spectacle. Voilà. Je l'ai proposé à Michalik, qui m'a dit, mais t'es complètement... Il m'a dit, t'es complètement couillon, ou je sais pas trop quoi. Il m'a dit, mais il n'y a qu'une personne pour jouer ça, c'est toi. Et j'étais... je suis rentré dans une abîme de perplexité.
3: Cette façon de se défiler en honorant les gens, c'est vraiment Alexis Michalik.
5: C'est à cause de Michalik que je joue ce rôle.
3: Mais c'est très très bien. Parce que
6: grâce, on peut dire grâce.
3: Oui, grâce, mais je pense, enfin, j'aime beaucoup Alexis, c'est un très grand auteur, c'est un très bon comédien, mais je ne pense pas qu'on aurait eu cette facétie-là que vous avez sur scène, d'avoir ces deux personnages en vous qui s'amusent.
5: Voilà. Oui, non, mais c'est vrai, on s'amuse. Mais alors, puisque vous avez dit... Donc, camarades, vous allez les citer, mes camarades somptueux qui m'entourent.
3: Allons-y. Alors, d'abord, il y a le plus grand rôle de Stéphane Titéka.
5: Oui,
3: il a eu beaucoup de mal à apprendre son texte, mais ça, j'avoue que Stéphane Titéka, c'est son grand rôle.
6: Mais il ne le connaît toujours pas à l'heure actuelle. Hein,
5: il peut lui arriver d'avoir du mal, ça.
3: Oui, d'avoir des trous.
5: Alors, dans les dames, il y a des Happy.
3: Il y a deux femmes.
5: Voilà. Il y a Isabelle Tanakil,
3: qui est la prof d'anglais.
5: Voilà. Jacques Fontanelle, qui est le peintre de la butte, sur la butte Montmartre. Emilien Fabrizio, qui est le paysan. Et je crois que j'ai dit tout le monde.
6: Et votre pomme.
5: Et moi.
3: Voilà. Et les Happy.
5: Et les Happy, bien évidemment.
3: Qui est,
5: ouais.
3: Bah oui, qui est votre nièce. Je rappelle que vos mémoires, Alain Sachs, sont parues sous le titre « Je m'en fous, je dis tout ». Vous étiez venu ici pour en parler. Et alors, je vous cite... Ça fait un peu partie du
6: folklore.
3: Du folklore. Ça que j'en ai. À 14 ans, j'ai été recherché par toutes les polices de France.
5: Exact.
3: L'année du bac, j'ai tourné 3 mois en cachette de tout le monde dans un feuilleton pour la télévision où tout était complètement improvisé.
5: Pour le coup, oui. Ça, c'était le cas. Vous imaginez un feuilleton qui passe tous les jours où tout était improvisé.
6: C'était en quelle année?
5: Oh là.
3: Il avait 19 ans, donc vous faites le calcul.
6: C'est pas les chiffres et les lettres.
5: En 70.
3: À 19 ans, je fus un des fondateurs historiques du Festival Off d'Avignon. On s'en souvient, vous étiez tout seul, debout, sur la place de l'horloge, à réciter des vers.
5: Oui, absolument.
3: Vous aviez 19 ans. Grâce à Georges Simenon, Colombo et moi, avons partagé le même pardessus, la même Peugeot 403 et la même femme invisible. Mais vous n'avez jamais fumé la pipe.
5: Non, mais... Mais quand vous racontez ça, les gens se disent « Mais c'est ça, c'est du bluff, c'est un fake. » Pas du tout. J'ai incarné un personnage de Georges Simenon à la télévision qui s'appelait le Petit Docteur, qui a servi de modèle à Colombo, parce que les Américains ont voulu acheter les droits du Petit Docteur, et Simenon a toujours dit que personne ne déclinerait ses œuvres. C'est-à-dire quand vous avez Maigret à la télévision, ils font les 95 épisodes qu'il a écrits. Et quand c'est fini, on change de comédien et on refait 95 épisodes. Personne n'a eu le droit de raconter des histoires à la place de Maigret.
3: Donc Jean Richard, Gabin, Crémer, etc. Voilà. Jacques Chirac et Bruno Le Maire me doivent tout.
5: Ben oui.
3: Vous leur avez fait
6: la tête de veau, non, c'est pas ça, non.
5: Je sais pas. Vous me branchez sur des trucs qui demandent un certain développement. Je voudrais pas.
3: Oui, oui. Donc je continue. En outre, dans ce livre, vous apprendrez comment j'ai convaincu Derzo de faire grossir Obélix, comment j'ai déclenché un accouchement en plein spectacle, comment j'ai refusé de faire carrière à Las Vegas et surtout de quelle façon je suis devenu pote avec la plus grande star planétaire.
7: En s'absent dans la ville et en trouvèrent, je crois, quelques maisons tranquilles et pleines de bons bourgeois. Ces digniers personnages ne font pas comme...

0: Jacques Offenbach, la vie parisienne en cherchant dans la ville. Jules Grésier dirigeait son orchestre avec les chœurs Raymond Saint-Paul. 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
2: Simon Tatran.
3: Je suis avec Alain Saxe, auteur et metteur en scène, et Léa Py, qui joue en ce moment un pur chef-d'œuvre, IA ou pas IA, au théâtre de Passy. Et vous aviez monté Cette vie parisienne en 2009 au théâtre Antoine, dans la géniale adaptation de Patrice Pereiras. Quel souvenir, Alain Saxe ?
4: Oui, j'ai une vie de rêve dans le théâtre. À une époque où on pouvait être très fou et on était suivi. Les choses sont devenues un petit peu plus compliquées maintenant, mais.
3: Mais ça va repartir, vous allez voir. Ouais. Nadir, c'est votre moment.
5: Bonjour Christophe, bonjour Alain. Votre chroniqueur Nadir, ayant décidé de faire grève après l'affaire Huster Depardieu, je le remplace aujourd'hui. Je m'appelle Lia, L-I-A, logiciel d'intelligence artificielle. Et je suis ravie de faire cette chronique sur le grand monsieur qu'est Alain Saxe, aux côtés d'un autre grand monsieur qu'est Christophe Maury. Alain Saxe est l'un des monuments du théâtre privé français. Metteur en scène, comédien, auteur, il a consacré sa vie
6: oui,
5: à...
6: Oui, bon, merci Lia, c'est bon, je vais reprendre.
5: Je n'avais pas terminé.
6: Justement. Et puis, franchement, une intelligence artificielle qui vient parler d'Alain Saxe, ça commençait franchement à devenir suspect. Alors, pour ceux qui nous écoutent, l'IA n'existe évidemment pas. Enfin, l'IA, IA existe. L'IA, ça a été sorti de mon cerveau. Et merci à Léa d'avoir interprété l'IA, sans jeu de mots. Mais cette LIA-là, c'est notre petit clin d'œil à la pièce d'Alain Saxe. Parce qu'Alain Saxe est avec nous et est venu avec Léa pour nous parler d'un pur chef-d'œuvre au théâtre de Passy, avec ce sous-titre qui résume à lui tout seul toute la malice de la pièce, IA ou pas IA. Alain entretient jusqu'au bout le doute. Est-ce vraiment la première pièce écrite par une intelligence artificielle? Et finalement, c'est une jolie façon de commencer à parler de vous. Parce qu'une IA peut probablement écrire une histoire, construire des dialogues, imiter un type, mais elle n'a pas de souvenirs, elle n'a pas de rencontres, elle n'a pas vécu et elle n'a surtout pas votre histoire. Et c'est là que j'ai envie de quitter un instant la plaisanterie pour parler de l'homme que vous êtes. Parce qu'Alain, quand on vous reçoit, on sait évidemment qu'on a face à soi un grand monsieur du théâtre, un metteur en scène, un comédien, un auteur avec derrière lui une carrière immense, des spectacles, des rencontres, des succès, une fidélité exceptionnelle au théâtre. Mais curieusement, on ne se sent jamais face à un monument. On se sent face à un homme et même très vite face à quelqu'un de la famille. C'est assez rare. Vous avez cette immense carrière, mais vous avez gardé une proximité, une générosité, une façon de parler aux gens sans jamais leur parler de haut. Et je crois que c'est ça qui est particulièrement touchant chez vous. Vous avez beaucoup donné au théâtre, mais vous n'avez jamais donné l'impression de vous être placé au-dessus de lui. Vous êtes resté dedans, avec les acteurs, avec les auteurs, avec les équipes et même avec le public. Et finalement, c'est peut-être pour ça qu'un pur chef-d'œuvre est une pièce qui vous ressemble. Parce qu'au fond, derrière la question « IA ou pas IA », il y a une question beaucoup plus humaine. Qu'est-ce qui fait une œuvre? Est-ce que c'est une bonne idée? Est-ce que c'est une belle mécanique? Est-ce que les mots sont bien assemblés? Ou est-ce quelque chose de plus fragile et de plus précieux? Une sensibilité, une expérience, une émotion, une part de soi que l'on transmet aux autres? Et ça, Alain, vous le savez mieux que personne. Parce que vous avez consacré toute votre vie à cette transmission. Alors oui, allez voir un pur chef-d'œuvre au théâtre de Passy et demandez-vous jusqu'au bout, IA ou pas IA? Mais moi, j'ai envie de terminer sur ce qui est à mes yeux le plus important. Alain, quand on regarde votre parcours, on pourrait parler des spectacles, des mises en scène, des comédiens, du succès. On pourrait faire la liste, mais ça durerait l'émission ferait plus de 3 heures. Mais ce qui reste finalement de vous n'est pas une liste, c'est une impression. Celle d'un homme qui a traversé des décennies de théâtre sans perdre le goût des autres. Et ça, c'est peut-être votre plus beau chef-d'œuvre. Pas une pièce, pas une mise en scène, mais cette capacité à rester profondément humain dans un métier qui pourrait parfois pousser à ne penser qu'au spectacle. Alors oui, une intelligence artificielle pourra peut-être un jour écrire une pièce, elle pourra peut-être écrire une chronique, je vous rassure, celle-ci elle sort juste de mon cerveau et de mon cœur, elle pourra même apprendre à imiter l'humour, l'émotion, les compliments, mais elle ne saura jamais ce qu'est votre parcours, ce que sont vos rencontres, vos souvenirs, votre regard sur les comédiens, sur le public et sur le théâtre. Et surtout, elle ne pourra jamais ressentir ce que nous ressentons en vous recevant. Alors Alain, permettez-moi de vous dire merci, merci pour votre talent bien sûr, merci pour tout ce que vous avez apporté et que vous apportez encore au théâtre, mais surtout merci pour l'homme que vous êtes resté. Et si je devais donner une petite leçon à l'IA aujourd'hui, ce serait celle-ci. On peut peut-être fabriquer de l'intelligence, mais pour fabriquer un homme comme Alain Saxe, il faut toute une vie. Et ça, Alain, aucune intelligence artificielle ne pourra jamais l'écrire à notre place.
4: Merci, c'est trop beau. C'est très émouvant pour nous autres, quand on fait une œuvre comme celle-ci, on part dans la folie, on parle dans l'inconnu. Et quand tout d'un coup, on a des retours comme celui-là, on se dit « Ah, mais alors, quelqu'un nous a entendus
3: !» Oui, parce qu'il y a à la fois ce grand foutraque, mais c'est quand même très, très composé, c'est quand même très travaillé, votre affaire. On a ces personnages qui sont enfermés dans des situations absurdes. Il y a des multiples coups de théâtre, il y a des clins d'œil à Molière, à Cyrano, parce que Cyrano, quand même... L'IA n'était pas capable d'écrire Cyrano.
4: Non.
3: À Pirandello, Nadir en a parlé. Et donc, on a aussi cet immense amour du théâtre. On ne va pas divulgâcher, comme on disait, mais cette dernière image est de toute beauté. Vous savez combien elle m'a marqué à Avignon. Et on a cet immense amour du théâtre que vous nous transmettez. Et finalement, quand le rideau tombe, on se dit qu'il faut y retourner. C'est ce que vous vouliez.
4: Ouais. Mais nous-mêmes, d'ailleurs, on y retourne tous les jours, oui. Avec mes camarades, avec ce plaisir de découvrir que jouer tous les jours, c'est une chose que l'IA ne pourra jamais faire, par exemple.
3: Alors, cet amour du théâtre, Léa Py, vous êtes toute jeune comédienne. Vous avez joué dans quelques rôles avant. Vous avez commencé à Avignon, il faut le rappeler, comme ouvreuse.
5: Oui, complètement.
3: Et puis à tracter dans les rues. Là, c'était votre première... Avignon en star,
6: on peut le dire, en
3: comédienne. Alors justement, qu'est-ce que le fait de jouer tous les jours et de jouer cette pièce et de cet amour du théâtre, qu'est-ce que ça vous a apporté? Qu'est-ce que, je reformule ma question, qu'est-ce qu'Alain Saxe vous a enseigné?
5: Alain Saxe m'a enseigné, je pense, l'amour du jeu, mais du jeu dans le terme ludique, où on peut tester des choses, on peut ne pas avoir peur d'en faire trop, d'être à côté, et il va toujours arriver à trouver le bon chemin. Il peut prendre certaines choses qu'on a proposées, nous rediriger si c'est pas complètement ça, et c'est toujours dans la bienveillance et la bonne humeur, et du coup forcément ça donne envie d'y retourner aussi. Puisque cette ambiance-là, très joyeuse, et c'est très agréable, en fait, quand on travaille et quand on rejoue la même pièce tout le temps.
3: En répétition, il le dit souvent, ça joue, ça joue, ça joue.
5: Oui, hein, ouais, ça joue.
3: Et quand il dit ça joue, on sait que ça veut dire c'est bien.
5: Exactement.
3: Ça veut dire, allez, il faut qu'on continue. Mais il dit pas c'est bien, il dit ça joue.
5: Ben oui, mais il a raison.
3: Oui. Et alors, vous avez joué quand même un certain nombre de fois entre Avignon et puis maintenant à
5: et
3: Paris.
5: Oui.
3: Il y a eu des hauts et des bas, parce que c'est la joie et la force du spectacle vivant.
5: Et oui, forcément. Il y a des représentations, on en ressort, on est dit, ah, le public, il a adoré, il était avec nous, on l'a entendu. Des fois, on a moins cet échange avec le public. Du coup, on essaye juste entre nous de se porter vers le haut. Mais forcément, il y a des moments où on est plus ou moins fier de ce qu'on a fait, mais peu importe, on donne tout ce qu'on peut donner.
3: Bien sûr, mais la salle Coton, ça ne veut pas dire forcément qu'elle est hostile. Hein.
5: Et non, étrangement.
3: Étrangement, parce qu'on voit une salle Coton, mais qui est vraiment compliquée à percer. Il faut la mayonnaise ne prend pas. Puis quand ils sortent, ils ont tous la banane, ils sont tous ravis et ils mettent tous sur Tic et Tac des tas de commentaires élogieux.
4: Absolument, oui, c'est un mystère absolu.
3: Un mystère, hein. Ouais. Et c'est compliqué, j'imagine, pour vous, enfin, pour tout comédien, de sentir sa salle.
4: Oui, c'est quand je parlais de le public a envie de jouer, il a plus ou moins envie de jouer selon les soirs. Oui. Mais parfois, c'est une alchimie, hein. C'est-à-dire que c'est les embouteillages dans Paris. Il suffit de trois personnes qui sont un peu moteurs. Comme moi, je travaille beaucoup sur la perplexité des choses. Mmh. Il y a des gens qui basculent plutôt dans une version un peu angoissante de ça, alors que d'autres, ça les rend immédiatement hilares. Et ça, ça se joue finalement presque en 10 minutes en début de spectacle. Et on sait que si la partie va être ludique ou si elle va être complexe, mais c'est pas pour autant. On peut avoir un public extrêmement hilar qui n'aura pas perçu la moitié de ce qu'on a mis et un public totalement réservé qui aura tout pigé. Donc,
3: mais là où vous êtes malin, c'est que y a un certain nombre de, je vais pas dire de pièges dans la pièce, mais ou de pétards plutôt. Il y a un certain nombre de pétards dans la pièce qui réveillent tout le monde. À un moment donné où tout le monde s'arrête et figé et hop, on repart en arrière. Là, même si on était fatigué des embouteillages, on n'a pas compris les 10 premières minutes et la salle était coton. Sur cette scène-là, allez hop, on repart dans du grand délire.
4: Absolument. Mais maintenant, les gens sont très habitués à des récits assez linéaires. Donc ça peut en perturber certains. Effectivement, nous, on fait des marches avant, des marches arrière, puisque c'est l'IA qui aurait commis cette chose-là. Il suffit d'appuyer sur un bouton pour revenir en arrière ou de faire une marche accélérée. Mais voilà, c'est des propositions pour jouer avec nous que les gens prennent avec plus ou moins de légèreté.
3: Vous avez déjà des dates de prévues en région ?
4: Non, pas pour l'instant, bon. Parce que... Non, pourquoi ? Vous allez nous organiser ça ?
3: Oui, parce que vous savez qu'avec les 64 radios du réseau RCF, pour RCF Notre-Dame, ben, on a quand même 64 villes qui nous entendent en ce moment et qui devraient acheter votre spectacle. Parce qu'encore une fois, il est ludique, il est drôle, il est étonnant, il est décoiffant. Et finalement, on ressort avec l'amour du théâtre. Ça, c'est quand même une grande, grande qualité.
4: Merci.
3: Léa Py, quel est le moment de la pièce que vous préférez ?
5: Ah, très, très bonne question. Je pense que c'est un des moments où il se passe un peu plein de choses d'un coup avec... quand on commence à partir tous, moi, dans Hep Taxi, d'autres qui lancent des phrases, d'autres qui chantent Ti Amo et tout ça. Je trouve ça assez drôle.
3: Et là, vous êtes à Jardin, de mémoire. Vous êtes à Jardin à ce moment-là et vous êtes un peu en recul par rapport aux autres et on sent que vous tenez tout. Vous êtes la nièce qui a tout pigé du truc et qui a tout pigé des stratagèmes de son oncle. Et on sent que là, vous vous marrez.
4: Alors, il faut dire que ce dont elle parle, c'est un moment, puisque c'est censé avoir été écrit par l'IA, l'IA bug à un moment. Donc, tout ce qui est sur scène bug littéralement, le son, la lumière, les acteurs, la machine s'emballe, parce que si tant est que l'IA en est la cause, il y a un gros bug qui se produit sur scène.
3: Et oui, et ça peut aussi se produire à l'échelle mondiale.
4: Ah oui. on a d'autant plus besoin du théâtre pour...
3: Calmer. On a appris il y a 3 semaines que les inventeurs de l'IA avaient démissionné en disant que tout était programmé pour tuer, pour éteindre l'humanité dans les 10 ans. Vous vous dites, qu'est-ce qu'on fait ? Ben, on va faire du théâtre. Parce que le théâtre, on n'est pas obligé d'avoir des fauteuils et une scène. On peut faire du théâtre là, dans le studio tous les 5.
4: Je bavarde avec le public avant que ça commence. Et l'autre jour, je suis tombé sur un couple. Ils avaient vu cette année 300 spectacles. Ils étaient allés 300 fois au théâtre. Et là, ils me demandent à quelle heure ça se termine. Parce que nous, on joue à 19h. Alors, j'ai dit, voilà, il y en a. Bon, parce que nous, à 21h, on va au théâtre Héberto voir autre chose. C'est-à-dire que, bon, donc, il y a des gens qui survivent grâce au fait qu'ils vont voir 300 spectacles, 300 pièces de théâtre dans l'année. C'est beau quand même, non ?
3: Mais c'est absolument ce qu'il faut faire. En tout cas, il faut aller au théâtre. Merci Léa Py, merci Alain Sac. Je rappelle qu'on peut vous voir et vous applaudir et qu'on doit vous retrouver au théâtre de Passy, 35 rue de Passy, avec 5 autres de vos camarades.
4: 95 rue de Passy.
3: 95 rue de Passy, pardon. Juste en face de la station 32. Dans un pur chef-d'œuvre, IA ou pas IA. Merci Nadir. Merci Jean-Paul Lérine pour la réalisation. Merci également à Thierry Stenner, François Dudonné, Philippe Malpeuche pour la qualité technique de notre rendez-vous. Grand merci à Catherine Ségouffin pour son aide à la préparation de l'émission. Demain mardi, place à la littérature avec Amélie Nothomb pour son nouveau roman. Et ben, vous ne serez pas là, Simon, pour l'accueillir.
0: Mais malheureusement, non. Je serai d'anniversaire, figurez-vous.
3: Bon, ben, en tout cas, soyons tous heureux. C'est très urgent.

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1: il est 3h. 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
2: 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À l'écoute du bruit du monde et des battements de cœur, des sons, des mots, des langues et des histoires. Aujourd'hui avec la voix de mon invité, quand l'histoire passée entre en résonance. Il s'intéresse à l'histoire, surtout celle des années pas si lointaines du siècle dernier, le 20e. C'est la grande histoire qu'il raconte volontiers à partir des événements personnels ou familiaux, des récits qu'il met en scène avec un talent de romancier, alors même que ses livres sont le fruit de recherches acharnées. Bonjour Grégoire Kaufmann.
3: Bonjour.
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2: Très heureux de vous accueillir sur RCF Notre-Dame. On va parler de votre livre, La recluse de Saint-Flour, qui est publié chez Flammarion. Une vieille histoire d'après-guerre que vous avez reconstituée dans ses moindres détails. Ces recherches, elles ont abouti à la réalisation d'un documentaire diffusé sur France 3 l'été dernier. Aujourd'hui, un livre. Pourquoi un livre? Quelle différence?
3: Initialement, je m'étais engagé dans ce travail de recherche dans l'idée de faire un livre. Il se trouve qu'en fait, j'ai eu aussi l'occasion de proposer le sujet à un producteur qui s'est emballé pour ma recluse. Et on a mis en route, parallèlement à mes recherches, la construction de ce film. Et c'est toujours un luxe pour un auteur que d'avoir... pour ses recherches aussi, une production derrière soi, ça facilite beaucoup de choses sur le plan logistique. Donc le livre en fait préexistait au film, mais le film a en quelque sorte enrichi le livre, parce que grâce à ce film, j'ai pu aussi rencontrer des témoins que j'aurais probablement pas pu rencontrer tout seul de mon coin.
2: Voilà, on va commencer par la fin. Octobre 1983, le GIGN intervient à Saint-Flour pour évacuer trois personnes recluses depuis près de 40 ans, Esther Albouy et ses deux frères, Hubert et Rémi. Or, il se trouve que Rémi, on le retrouve trouvé mort. Racontez-nous un peu cette découverte surprenante 1983.
3: Alors, le 20 octobre 83, donc, il y a cette intervention du GIGN. Et ce qui est intéressant et ce que j'ai essayé de décrypter également, c'est l'incroyable emballement médiatique que va susciter ce fait divers de sous-préfecture. On assiste à une ruée de tous les journalistes vers Saint-Flour. Il y a la presse nationale, évidemment, mais également des journalistes étrangers, des Allemands, des Suisses, des Américains. Il y a même un journaliste japonais qui va prendre racine à Saint-Flour pendant plus d'une semaine pour couvrir le fait divers. Donc c'est un fait divers qui sidère l'opinion. Pourquoi? Parce qu'il y a, comme dans tout fait divers, une énigme. Pourquoi est-ce qu'on a retrouvé un cadavre momifié à l'intérieur de la maison? Qui sont ces gens? Pourquoi sont-ils restés enfermés aussi longtemps? Qui est Esther? Alors la presse de l'époque souligne qu'elle a été tondue à la libération de Saint-Flour en 1944. Il y a ces interrogations qui traversent en fait l'ensemble du champ journalistique. Et ce qui est intéressant, c'est qu'à la faveur de ce phénomène, on assiste à un renversement du regard sur la mémoire des femmes tondues. L'affaire Esther Albouy accompagne autant qu'elle y contribue un déplacement du regard. Elle enregistre un trouble. Soudain, les fantômes de la guerre et de l'occupation refont surface et l'opinion se confronte au reflet de la guerre et de la période de l'occupation. On est au début de ce que les historiens, notamment Henri Rousseau, pour le nommer, a appelé le syndrome de Vichy. On est au moment du début de l'instruction du procès Barbie. Il y a ce travail de mémoire qui agite le débat public. Il y a le retour de la guerre dans le débat public et le retour également de la mémoire des femmes tondues, et Esther Albouy va incarner entre toutes ces femmes tondues. Elle est un corps, elle est un visage. Il y a une photo d'elle prise immédiatement après l'expulsion par le GIGN, où on la voit pieds nus, vêtue de haillons, le regard giflé par une impression de terreur. Et cette petite femme craintive, apeurée et en haillons, eh bien, va incarner la figure par excellence de la femme tondue. Et c'est une photo prise par un journaliste de la montagne qui va littéralement faire le tour du monde. Mais ce qui est intéressant aussi, c'est que très vite, la presse passe à l'autre chose. L'actualité, dans sa marche hâtive, entraîne les journalistes vers d'autres sujets. Et finalement, ce fait divers a été médiatisé, mais l'espace de quelques jours seulement, 3-4 jours. Mais en même temps, ces 3-4 jours autorise une formidable coupe sombre sur les mentalités et les imaginaires de l'époque. Il dessine comme une incision sur tout ce que nous dit la société du retour de la guerre à travers le discours journalistique qui ne reflète pas fidèlement l'état des mentalités, mais qui donne quand même des éléments de connaissances assez intéressants. Et ce que j'ai voulu aussi analyser à travers ce fait divers, c'est encore une fois ce retour de la mémoire et le regard porté sur les femmes tondues.
2: Mais alors Grégoire Kaufmann, expliquez-nous comment une femme peut effectivement rester cloîtrée, enfermée, recluse pendant des années. Qu'est-ce qui s'est passé pour en arriver là?
3: Alors, c'est une affaire qui relève de la psychiatrie. Il faut quand même le marteler. C'est-à-dire qu'il y avait un problème dans cette famille. Le terrain était miné. Il y avait une forme de paranoïa qui s'était installée, préexistante d'ailleurs à la période de l'occupation, normalement. Esther était une jeune postière qui entrait au bureau des postes de Saint-Flour au printemps 1943. Elle est demoiselle du téléphone. Alors, les demoiselles du téléphone, c'était une figure importante dans la France de l'entre-deux-guerres, et jusqu'aux années 60 quasiment, c'est-à-dire que c'était ces jeunes filles souvent choisies au sein de familles honorablement connues de la ville, car il fallait pouvoir compter sur la discrétion, dans la mesure où ces demoiselles du téléphone, ces jeunes filles, souvent célibataires, étaient au carrefour de toutes les conversations, parce qu'elles avaient affaire à des abonnés qui appelaient, il fallait les mettre en relation les uns avec les autres, donc elles pouvaient écouter dans le casque, un peu comme vous actuellement quand vous écoutez la régie. Et en gros, ce qui se passe, c'est que très vite, il y a des crispations qui vont être suscitées par la conduite défiante d'Esther au sein du bureau de poste.
2: Elle n'est pas très souple.
3: Non, elle a un caractère bien trempé, difficile.
2: Elle se fait des ennemis, quoi, presque, pratiquement.
3: Ses collègues féminines l'ont dans le viseur. Et alors, ça pourrait rester simplement anecdotique, des rivalités de personnes et des petites mesquineries quotidiennes au sein du bureau de poste. Bon, toutes les villes connaissent un peu ce type de problème. Mais là, on va arriver dans une période à la fin de l'occupation où le visage de Saint-Flour change du tout au tout, car Saint-Flour, pendant longtemps, n'a pas vu l'ombre d'un capi allemand.
2: Pratiquement tranquille, hein. C'était quand même le début de la guerre, vécu de façon assez distante.
3: Il y avait déjà des réseaux de résistance, il y avait la milice, il y avait aussi la Légion française des combattants, mais de manière générale, jusqu'au printemps 44, c'est assez calme. Même après l'invasion de la zone sud en novembre 1942, les Allemands ne s'intéressent pas à Saint-Flour. Il y a un petit détachement en ville basse qui est préposé à l'installation et à la surveillance d'un câble téléphonique. Il n'y a pas beaucoup d'Allemands, donc il n'y a pas véritablement de répression à l'échelle Saint-Flouraine. Ce n'est pas la même chose à l'échelle du département du Cantal, mais à Saint-Flour, c'est assez tranquille. Jusqu'en mai 44, tout d'un coup, les Saint-Flourains n'avaient jamais vu ça. On voit débarquer des centaines et des centaines de soldats allemands, des unités motorisées, des artilleurs, des tanks. Pourquoi est-ce que ces Allemands arrivent à Saint-Flour et en font un petit peu leur base arrière à ce moment-là? C'est qu'ils sont à Saint-Flour pour réduire les maquis, notamment le grand maquis mobilisateur du Montmouchet, qui leur pose un sérieux problème parce qu'ils risqueraient de couper leurs arrières. Donc les Allemands sont
2: très présents
3: sont à Saint-Flour pour en découdre avec le maquis. Et à ce moment-là, la violence s'installe dans les gestes quotidiens, dans les comportements, et c'est à ce moment-là que...
2: On en vient à reprocher à Esther de fréquenter les Allemands présents.
3: Alors oui, il y a des rumeurs qui circulent.
2: Est-ce qu'effectivement c'est vrai, ou c'est simplement pour charger la personne?
3: En tout cas, moi, dans les archives que j'ai pu découvrir, j'ai vraiment pris la mesure du caractère inconsistant de ces accusations. Il s'agit essentiellement de on-dit, de témoignages de seconde main. On aurait vu Esther, boulevard de la gare, en train de discuter avec un soldat allemand, mais on ne sait plus trop quel jour, on ne sait pas exactement quel soldat, on n'est plus très sûr. Tiens, on aurait vu Esther rôder dans les couloirs de la poste et écouter aux portes. Elle est étrange, Esther, mais qu'est-ce qu'elle fait là, écouter aux portes? Et puis elle est assez imbuvable, insolente avec sa supérieure, hein, la chef téléphoniste, elle pose des problèmes. Et surtout, son attitude énigmatique va attirer sur sa tête de plus en plus de soupçons, dans une période où justement Saint-Flour est obsédé par les mouchards, la délation, parce qu'on sait qu'il y a des mouchards en ville qui fournissent des listes aux Allemands, des listes assez précises. Des arrestations sont opérées au sein de familles connues pour être liées à la résistance. Il y a des otages fusillés. La résistance paye aussi un très très lourd tribut à la répression allemande. Esther se retrouve dans cette configuration et l'orage va s'accumuler au-dessus d'elle jusqu'à la libération le 24 août 1944.
2: Et vous montrez bien dans votre livre aussi que tout le monde, enfin, il n'y a pas blanc et noir, quoi. Les personnes cherchent un petit peu, se protègent, font un peu de marché noir. Enfin, vous montrez bien que toute la société est touchée malgré tout dans une situation où chacun essaie de mentir si c'est nécessaire. Enfin, expliquez-nous.
3: Alors, ce qui était pour moi d'une très grande richesse, eh bien, ce sont les archives que j'ai pu découvrir et qui m'ont autorisé à essayer de comprendre qu'est-ce que c'était que cette petite sous-préfecture pendant l'occupation. Et il y avait vraiment des archives très riches, notamment aux archives départementales. Donc j'ai essayé un peu, à travers cette histoire, de comprendre les comportements des Saint-Florins. C'est un petit échantillon de France. Hein. Ça ressemble à ce qui s'est passé dans plein de petites villes de province. Ouais. Simplement, il faut aussi insister qu'il y a quand même la présence religieuse qui est très importante à Saint-Flour. Il y a une présence très marquée du catholicisme. Il y a beaucoup d'institutions, petits séminaires, grands séminaires, etc. Il y a aussi une alliance de fait entre le maréchalisme et les autorités catholiques de Saint-Flour. Et ce qui est intéressant, c'est que bon, c'est pareil un peu partout en France, mais peut-être un petit peu plus à Saint-Flour, qui est considéré de l'extérieur comme un petit royaume clérical et pétiniste. Et donc, avec une population en 40 qui voue un culte à Pétain qui confine à l'idolâtrie. Et ce qui est intéressant, c'est qu'il va y avoir évidemment, comme un peu partout en France, une évolution des comportements. 41-42, la résistance commence à s'organiser, l'opinion commence à se détacher du pouvoir maréchaliste, il commence à y avoir des sabotages, et puis il y a des collaborateurs, les extrémistes, hein, pour lesquels les tièdes sont vomis, il y a les pétinistes, et puis il y a la majorité qui est aussi entre attentisme et accommodement. Et Esther, elle se retrouve dans ces à naviguer entre tous ces courants-là au sein de la Poste, où on voit qu'il y a un peu toutes ces tendances, quoi. Et il est intéressant de souligner aussi que plus la répression allemande bat son plein et plus les Saint-Florins sont tentés par les trous du maquis et vont rejoindre en masse le Mont-Mouchet.
2: Alors, on l'a dit, vous l'avez dit, elle est rejetée un peu par la société de Saint-Flour. Elle va être tondue donc

0: de reconquête du territoire à travers le corps des femmes que l'on marque et que l'on va stigmatiser. C'est aussi une manière pour le pouvoir résistant qui tâtonne un petit peu à ce moment-là dans le brouillard, eh bien, de les rendre reconnaissables dans l'espace public. La tonte signe leur honte et il faut pouvoir aussi faire en sorte qu'elles se sentent exclues de la communauté à travers l'humiliation des cheveux tondus. C'est un peu la revanche des hommes et la revanche d'un patriarcat qui avait été humilié par la défaite de 40, qui avait subi l'humiliation également de l'occupation, la honte des prisonniers de guerre, un patronariat comme châtré, et qui, à travers les tombes des femmes, eh bien, va reprendre possession du territoire. C'est un phénomène un peu de reconquête à travers le corps des femmes. Et les femmes, bon, il y en a eu quelques 20 000 qui ont été donc tondues en place publique, et Esther est l'une d'elles.
1: Qu'est-ce qui la pousse justement à se replier, à s'enfermer ?
0: Alors, d'abord, elle est enfermée en prison. Oui. Et là, c'est pas son fait. Elle va passer quand même. Alors, elle est tondue et contrairement à d'autres suspects, elle va pas être emprisonnée tout de suite. On va attendre 2 mois avant d'aller la chercher. Et puis, on va passer quelques mois à la prison Saint-Flour. Ensuite, elle va aller dans un abominable centre de séjour surveillé dans le nord du Cantal, là où il fait très, très, très, très froid. Elle en ressortira mortifiée. Après sa libération, à la différence de beaucoup d'autres femmes qui, ayant été tondues, choisissent de ne pas revenir sur le lieu de la tonte, choisissent de ne plus revenir au village ou dans le quartier, sous le regard des voisins et de la communauté et des foules rassemblées qui s'étaient acharnées contre elle. Et Esther quitte la ville ou le village. Et Esther, en cela, elle est assez singulière, elle revient dans la maison et elle se terre dans la maison. Et elle se terre dans la maison durant 38 ans.
1: Et on va en parler, on va continuer à reprendre cette histoire d'Esther, la recluse.
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2: Grégoire Kaufmann, on revient sur cette histoire que vous racontez dans votre livre La recluse de Saint-Flour, publié chez Flammarion. Elle est donc à la sortie de la guerre tondue, mise en prison, puis elle s'emprisonne elle-même. Cette démarche de recluse dans la maison familiale.
3: Oui, c'est une claustration volontaire. C'est-à-dire que Esther revient dans la maison familiale pour retrouver la fratrie, ses parents.

0: À ce moment-là, alors il est difficile, n'ayant pas la totalité du dossier des médecins et psychiatriques que j'ai pu retrouver pour d'autres membres de la famille, on pense qu'à ce moment-là, il y a déjà une fragilité psychiatrique qui se manifeste et une paranoïa latente qui l'a fait prendre en grippe l'ensemble de Saint-Florin et conforte en elle cette volonté de ne plus jamais sortir de la maison. Mais le phénomène sera progressif. Hein. Il faut attendre les années 70 pour que ça pose vraiment des problèmes à l'échelle de la ville. Mais Esther va donc rester chez elle. Elle se dit malade. Elle va recevoir une petite pension d'aide sociale. Les Saint-Florin finissent par l'oublier.
1: Mais tout le monde sait bien qu'elle vit, au moins dans les premières années, tout le monde sait qu'elle est là avec ses frères, même ses parents, avant qu'ils ne décèdent. Et pour autant, personne ne trouve à redire.
0: Oui, on sait qu'elle est là, cachée dans la maison. On sait également les frères, après la mort des parents, vont venir se séquestrer volontairement avec elle. Et c'est vraiment à ce moment-là que les problèmes vont commencer. Il y a des rumeurs aussi qui courent sur Esther. Certains habitants prétendent l'avoir vue la nuit promenée en laisse par son père ou attachée avec des chaînes dans les rues de Saint-Flour, avec évidemment cette manière de sacrifier une forme de folklore médiéval, puisque Saint-Flour est une ville... moi, je suis très ému par la beauté de cette ville, mais c'est une ville fortifiée, avec des gonds, de lourdes portes. Le décor se prête idéalement à la résurrection des vieux fantasmes issus du folklore médiéval. Et en 1983, ces journalistes parisiens débarqués à Saint-Flour y iront tous de leurs clichés.
1: En même temps, vous parlez de l'histoire du Moyen-Âge. Les recluses existaient aussi dans une sorte de démarche spirituelle, cette fois-ci, des recluses consentantes, expliquez-nous.
0: Oui, alors au Moyen-Âge, Saint-Flour était connu, parce que c'est assez bien documenté.
1: Carole Martinez a fait un très beau roman là-dessus.
0: Oui, voilà, ouais. Et en fait, il y a eu... mais ce n'était pas uniquement le cas de Saint-Flour, hein, beaucoup de villes de la chrétienté médiévale, une jeune fille de la cité, allait s'enfermer volontairement dans une petite loge de pierre. Alors, à Saint-Flour, cette loge est située en ville basse, aménagée sur une pile du pont Vieux, et elle allait s'enfermer volontairement dans cette loge pour y passer le reste de ses jours, consacrant désormais sa vie à la prière et à la pénitence. Elle était considérée par la cité comme une sorte de sentinelle sacrée, comme une forme d'intercession entre la cité et Dieu. Elle était là pour protéger la cité des guerres et des épidémies. La cité priait pour elle, elle priait pour la cité, selon cette approche très médiévale de la réversibilité des mérites. La recluse nourrissait un trésor de grâce par ses prières, trésor de grâce que recueillait la cité, qui s'enorgueillissait de la présence de cette sentinelle sacrée, de ce talisman vivant. La recluse était, à l'époque médiévale, considérée comme une fleur de sainteté. Elle était parfois vénérée vraiment à l'égal de ces saintes qui avaient marqué la chrétienté médiévale, sachant que cette cérémonie d'enfermement, la cérémonie d'enfermement de la recluse, réunissait toute la ville, hein, les consuls. Il y avait un faste autour de cet événement de l'enfermement de la recluse. Ce qui est aussi intéressant à souligner, c'est qu'en 1983, les journalistes arrivés à Saint-Flour vont faire le lien entre les deux. Ils vont dire, tiens, de tout temps à Saint-Flour, on enferme les femmes. Et c'est un raccourci totalement trompeur, puisque la recluse médiévale était là pour honorer la cité, pour la grandir, pour l'élever, tandis que... Et puis elle la protégeait également. C'était la protectrice de la cité par ses prières. Hein. Tandis que l'histoire de Esther Albouy raconte une histoire de renoncement collectif. Elle raconte cette affaire, raconte une histoire de mort, puisqu'il y a un mort dans la maison, de folie, de renoncement, de lâcheté aussi,
1: d'oubli du monde,
0: de silence. C'est un drame social issu, un drame familial et social en relation avec la folie. Et surtout, la recluse médiévale, comme je le disais, élevait l'image de la cité, tandis que l'histoire d'Esther Albouy, au contraire, va fortement dégrader l'image de Saint-Flour, qui va être montrée du doigt de manière un peu caricaturale par toute cette presse parisienne débarquée dans cette ville en disant « qu'est-ce que c'est que ça? C'est le Moyen-Âge, c'est un drame d'un autre âge, ça n'aurait pu avoir lieu qu'à Saint-Flour ». Alors moi, c'est pour ça que j'ai intitulé aussi mon livre « La recluse de Saint-Flour », c'est en écho à la recluse médiévale,
1: bien
0: parce
1: sûr.
0: Que finalement... on a fait le rapprochement entre les deux, alors qu'elles n'ont pas grand-chose à voir. Mmh. Si ce n'est que l'une et l'autre encore s'enferment volontairement.
1: Voilà, il y a encore d'autres recluses volontaires aussi, consentantes. C'est les carmélites qui sont en plus propriétaires de la maison.
0: Voilà, alors ce qui est là aussi... C'était une bonne manière aussi de décrypter le discours de la presse en 1983, parce que les carmélites sont juste en face de la maison. Alors la presse y va également de toutes ces caricatures en disant « Ah voilà, il y a les reclus de Dieu face aux... les recluses de Dieu face aux reclus du diable. Il y a deux histoires de réclusion qui se font face de part et d'autre de la ruelle dans une ville qui est l'une des plus enclavées de France, recluse entre toute Saint-Flour, où il y a des murs partout, les gens ont l'impression qu'ils vivent en muret. » Donc la presse y va vraiment de cette interprétation en 83. Ça en dit beaucoup sur les mentalités collectives aussi. Et voilà, la maison appartient, cette bâtisse où habite la famille Alouy, appartient aux sœurs du couvent, les carmélites, qui essaient de récupérer leur maison, parce que non seulement les Alouy ne payent plus leur loyer, mais ils vont commencer à poser un vrai problème au sein du voisinage. Ils sont armés, donc ils vont prier sur ces pauvres carmélites, qui vont prier dans la chapelle, ils vont insulter les touristes, jeter des immondices sur les murs du couvent, ils terrorisent les carmélites, qui cherche donc à faire expulser, avec l'appui de l'évêque de Saint-Flour, les mauvais payeurs. Et le maire est également, j'ai retrouvé la correspondance entre la mère supérieure du couvent et le maire, qui essaie de trouver une solution, mais c'est compliqué. Et les carmélites...
1: Jusqu'à Chirac et Giscard, qui sont mis en jeu, à qui on demande d'agir aussi.
0: Alors dans les années 70, en effet, il y a une correspondance qui s'installe, parce que la mère supérieure tente d'alerter les pouvoirs publics. Donc elle écrit même... Valéry Giscard d'Estaing, son secrétaire lui répond, on prend l'affaire en main, Chirac intervient, Poniatowski, ministre de l'Intérieur de Giscard, essaie de trouver des solutions aussi, mais finalement, y a la valse des gouvernements, mais le problème reste le même, c'est-à-dire, quelle que soit la majorité politique, cette verrue, cet abcès, cette carie dans la pierre qui est là, à Saint-Flour, là, en Ville-Haute, devient un vrai problème à l'échelle municipale, et il faut attendre 1983 pour qu'enfin les pouvoirs publics se décident à intervenir. Alors, on a beaucoup accablé les pouvoirs locaux en disant « Oui, c'est de la faute des Saint-Florins, ils savaient, ils ont laissé pourrir la situation, c'est une entorse au pacte social censé régir les principes de la vie commune à l'échelle locale. » Mais en fait, les vrais responsables du pourrissement de la situation, eh bien, c'est le pouvoir politique qui aurait pu agir bien avant, extraire ces pauvres gens de cette maison pour...
1: Et sans forcément avoir besoin de GIGN pour cela. Alors, vous avez l'impression que c'était malgré tout une émotion légitime ou une curiosité quand même un peu malsaine ?
0: De la part de la presse en 83, il y a une curiosité très très malsaine dont ont beaucoup souffert les Saint-Florins, montrés du doigt. Il y a également aussi cette forme de fascination révulsée pour le cadavre momifié. Enfin, il y a tous les ingrédients d'un bon fait divers. Le maire est vent debout par le maire Jean-Jules, qui a tenté depuis 15 ans d'attirer les touristes dans la ville avec des slogans publicitaires tels que Saint-Flour, une ville à la campagne. Il pense qu'il va pouvoir rivaliser avec Aurillac et installer Saint-Flour sur la grande dorsale européenne les flux autoroutiers qui va être tenté de développer entre la France et l'Espagne et qui passe par Saint-Flour. Il y a du point de vue du maire une volonté de moderniser Saint-Flour, d'en donner une image d'attirer les visiteurs. Et en 1983, tous ces efforts sont ruinés par cette affaire de la recluse de Saint-Flour qui va faire en sorte que les habitants de la ville vont se retrouver à leur corps défendant et de manière très pénible sous les projecteurs, hein, parce que le jour même, il y a Christine Ockrent qui en parle au JT et encore une fois, il y a toute la presse qui débarque à Saint-Flour.
1: La recluse de Saint-Flour, c'est le livre de Grégoire Cofouane que je reçois aujourd'hui à Résonance. Eh bien, on continue.
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1: Un énorme travail d'historien autour de cette affaire hein, de la recluse de Saint-Flour. Si on fait votre portrait radiophonique pour avancer un peu, vous connaître un peu mieux, vous êtes né le 25 décembre 1973, fils de Jean-Paul et Joëlle Kaufmann. Vous êtes historien spécialiste du XXe siècle et de l'extrême droite, ce qui vous a valu le prix du Sénat du livre d'histoire pour votre thèse sur Édouard Drumont. L'histoire, elle s'écrit avec des personnages, des événements, et vous la racontez comme un roman, même quand elle touche votre histoire personnelle. On va en parler juste après cet extrait.
2: À son arrivée, Jean-Paul Kaufmann a une hésitation. Une fraction de seconde, il ne reconnaît pas son fils Grégoire. Et 3 ans, c'est une éternité pour un enfant. Quand son père est parti en reportage au Liban, il avait 11 ans. Aujourd'hui, il en a 14. Les retrouvailles ont été très dignes, presque trop, comme si des amis se retrouvaient après une longue absence. La gêne peut-être d'avoir changé, vieilli, et de n'avoir plus qu'un passé lointain en commun.
1: C'est l'enregistrement du journal télévisé de le jour de la libération de Jean-Paul Kaufmann, détenu pendant plus de 3 ans au Liban. Je me suis permis de passer cet extrait simplement parce que vous en avez parlé dans un livre, L'Enlèvement, aussi de cet événement familial qui a aussi bouleversé la France et bien au-delà. Vous avez voulu aussi mettre les remerciements d'abord dans votre livre de Saint-Flour à votre père. Pourquoi ?
3: Parce que c'est par son intermédiaire que pour la première fois j'en ai entendu parler. En 1983, au moment du fait divers, mon père était journaliste au Matin de Paris. C'était typiquement l'affaire par excellence qui l'aurait intéressé. Un drame de sous-préfecture faisant remonter à la surface les fantômes de la guerre et de l'épuration. Donc il aurait été parfait, je pense, pour couvrir ce fait divers. Sauf que à ce moment-là, il était déjà au Liban et qu'il allait couvrir l'attentat du Drakkar hein, qui arrive quelques jours après l'histoire de Saint-Flour et qui contribue d'ailleurs à gommer cette histoire-là tout d'un coup et comme je le disais la presse passe à autre chose. Mon père reviendra à Beyrouth en 1985 et il sera en effet enlevé puis détenu pendant 3 ans par le Hezbollah libanais et donc j'ai consacré un ouvrage, L'Enlèvement, donc c'est mon avant-dernier livre. Pourquoi ? Parce que c'était évidemment une histoire douloureuse et en même temps, moi en tant qu'historien, j'avais envie un peu de remettre de l'ordre dans mes propres souvenirs et essayer de comprendre un petit peu quelles avaient été les forces à l'œuvre au moment de cette histoire-là et qu'est-ce qu'elle nous disait aussi de ces années électriques, hein, les années 80. Qu'est-ce que signifiait à l'échelle du pays cette affaire des otages français au Liban pour la première fois. Il y a eu une médiatisation pour essayer de les faire sortir et avec ce débat sans cesse posé entre eux, est-ce que les médiatiser c'est pas surenchérir auprès des ravisseurs, leur donner trop de valeur et retarder le jour de leur libération ne pas en parler, au contraire c'est au risque de les oublier. Et ma mère avait fait le choix de médiatiser donc cette affaire-là.
1: Alors moi,
3: j'ai essayé dans mon livre je ne parle pas de la détention de mon père, je parle de ce qui reste, c'est-à-dire de mon frère et moi et ma mère, et j'essaie de recomposer mes propres souvenirs en les confrontant aux archives d'une très grande richesse que j'ai trouvée, parce que ma mère avait tout conservé.
1: Qui était dans une maison familiale.
3: 8000 photos de toutes ces archives du fameux comité de soutien des amis de Jean-Paul Kaufmann. J'ai donc une richesse archivistique qui m'a permis, grâce aussi aux sources imprimées et audiovisuelles, de recomposer cette histoire en mettant en scène aussi l'adolescent que j'étais entre 11 et 14 ans. Et encore une fois, c'était une manière de faire pulser ces années 80 et de savoir comment cette histoire des otages aussi nous révélait ce qui s'est passé sur le plan politique, aussi sur le plan du pouvoir des images, hein, parce qu'on en est au début en fait de la mondialisation des images. Donc j'avais envie de m'intéresser à ces phénomènes. Et donc et aussi sur le plan politique, c'était très très riche puisque c'était la cohabitation 85-88. C'était aussi les rivalités politiciennes et les instrumentalisations qui ont été faites au sujet des otages. Voilà. Donc mais ça a été un peu compliqué puisqu'au début ma ma famille était assez opposée à ce que je me lance dans cette aventure. Mon père n'a jamais écrit sur sa détention, ou bien de manière un peu métaphorique dans certains de ses ouvrages. Ma mère voulait plus entendre parler, puisque c'était trop douloureux ce souvenir pour elle, c'était trop cauchemardesque. Et finalement, moi j'avais très très envie d'y aller en tant qu'historien, et en même temps d'assumer le parti pris d'exprimer aussi ma subjectivité et mes émotions du fait de me replonger dans cette histoire qui restait évidemment un très très mauvais souvenir, qui heureusement finit bien. Et j'ai également tenté cette aventure de recherche-là aussi parce que mon livre précédent avait été consacré à mon grand-père maternel.
1: Alors là, on passe en Bretagne. Expliquez-nous un petit peu.
3: Voilà. Donc j'avais, en tant qu'historien, déjà réfléchi aux outils, aux méthodes qui étaient celles du chercheur qui commence à explorer les méandres de sa propre histoire familiale. Et j'étais pas le seul. Hein. J'avais été précédé par commencer par mon ancien directeur de recherche, Michel Vinoc, qui en 2004 a écrit un formidable ouvrage intitulé « Jeanne et les siens », consacré notamment à sa mère. D'autres historiens comme Stéphane Audouin-Rousseau, Yvon Jablonka ont écrit aussi sur l'histoire de leur famille. Et donc, j'étais pas du tout le seul, mais j'avais envie de m'inscrire un peu dans cette sensibilité historiographique pour un peu retrousser mes manches et aller essayer de décrypter le destin familial. J'avais commencé par mon grand-père maternel qui avait été l'un des chefs de la résistance dans le canton de Quimperlé, Finistère Sud, et il y avait des histoires d'exécution sommaire qui avaient été importantes au moment de la libération de Quimperlé, et mon grand-père en tant que chef de la résistance a cautionné, voire encouragé certains règlements de compte. J'avais aussi envie d'aller percer ce mystère-là, et là aussi j'ai eu la chance d'avoir beaucoup beaucoup d'archives. Donc, ayant écrit sur mon grand-père maternel, j'ai eu envie ensuite d'aller vers une histoire plus proche, à portée de mémoire vécue, de l'affaire des otages français au Liban entre 1985 et 1988.
1: Voilà, qui se termine bien, comme vous le dites. Le 5 mai 1988, sur le tarmac de Villacoublay, vous retrouvez votre père, vous avez 14 ans. C'est une image bouleversante, parce qu'il vous regarde, il vous reconnaît. Je vous cache pas que c'est une image très forte qui m'a toujours touché.
3: Alors je vous sens décevoir, mais en fait il y a une immense confusion. C'est
1: alors,
3: qu'en fait le petit garçon, la presse là, le JT de, c'est, vous avez, ouais, l'archive qu'on vient d'écouter, c'était celle du JT d'Antenne 2. Le commentateur dit c'est le petit Grégoire, mais en fait c'est mon frère Alexandre.
1: C'est votre frère Alexandre.
3: C'est mon frère Alexandre.
1: Oui,
3: mon
1: parce que frère. Rien que pour l'âge effectivement, voilà. À 14 ans.
3: Une confusion sur le prénom. En fait, c'est Alexandre, mon petit frère.
1: L'image n'en reste pas moins forte.
3: Tout à fait, elle a tout à fait marqué les imaginaires collectifs, cette image. Comme le fameux décompte au début du journal télévisé, cette espèce d'éphémérite de l'impuissance, voilà. Sur comptant les jours de détention des otages, qui fait partie un petit peu aussi de l'ADN des années 80.
1: Et dire aussi que Jean-Paul Kaufmann n'était pas seul dans cette histoire, ils étaient quatre.
3: Oui, et surtout, il y a eu la mort en détention de Michel Seurat, ouais. qui a été très, très, très douloureuse pour nous, qui étions les familles, qui étions sans nouvelles en France, et puis évidemment pour sa famille.
1: Il était aussi, d'une certaine manière, ils étaient reclus, forcés. Est-ce que cette manière d'aborder les choses correspond à ce travail que vous avez fait sur l'enlèvement ?
3: Alors, très sincèrement, je n'ai pas la réponse à cette question. Peut-être. Est-ce que cette longue période de séquestration d'Esther Elbouy inconsciemment faisait écho en moi à la détention vécue par mon père entre 85 et 88 ? J'en sais rien. Je ne crois pas. J'ai découvert cette histoire ensuite par la suite parce que je la connaissais. Je l'ai retrouvée devenue historien dans les quelques ouvrages consacrés à la guerre et à l'épuration et notamment aux violences faites aux femmes au moment de la libération en 1944. Et j'ai eu envie d'aller creuser cette affaire-là. Je ne me suis pas dit à ce moment-là, tiens, ça fait écho à mon histoire personnelle. Je ne crois pas.
1: Faut pas non plus. Comment va votre père, Jean-Paul Kaufmann, journaliste, voyageur, écrivain.
3: Il a encore toute son énergie et toute sa vivacité. Il continue à écrire plus que jamais. Il prépare d'ailleurs un nouveau livre consacré à celui qui fut son meilleur ami à la fin de sa vie, Gérard Rondeau. Donc ça sera son prochain livre. Et ce qui est intéressant dans la famille, c'est qu'on se lit beaucoup entre nous. Mon frère écrit également.
1: Alexandre aussi.
3: Donc on ne rend jamais à l'éditeur sans que les deux autres aient lu.
1: D'accord, donc c'est une petite production collective. Cette idée de travailler sur la recluse, vous l'avez dit tout à l'heure, il y a le travail de l'historien, des documents que vous avez retrouvés. Est-ce qu'il y a cet aspect aussi critique à un moment où vous être manipulés ou en tout cas influencés par des documents qui ont pu être diffusés et qui pourraient aussi entretenir des rumeurs.
3: Justement, j'ai essayé un peu de... il faut avoir une sorte de posture, un peu d'humilité par rapport aux archives qu'on a sous les yeux quand on commence une recherche. Mmh. Alors évidemment, l'historien doit toujours s'interroger sur le statut de l'archive, sur son contexte de production. Et surtout, l'historien, pour administrer la preuve de quelque chose, il essaie de croiser ses sources. Donc on a des archives, mais on les croise entre elles. J'ai également sollicité beaucoup de témoignages d'acteurs qui, à Saint-Flour, pouvaient retracer pour moi la manière dont ils avaient vécu le fait divers en 83. J'ai même eu la chance de pouvoir échanger avec Jacques Albisson, qui avait 94 ans à l'époque et qui était à Saint-Flour, qui était un ancien conseiller municipal, un médecin, et qui était le seul à Saint-Flour à pouvoir me parler d'Esther Elboui avant la séquestration volontaire. C'est-à-dire qu'il l'avait connue dans sa jeunesse à la fin de la guerre, quoi. Et donc, il a failli faire la part des choses entre les rumeurs, les on-dit, notamment essayer de s'interroger aussi, c'est ce que j'ai voulu faire, sur une rumeur qui traînait à Saint-Flour sur la filiation du petit Hubert à l'état civil, le petit frère d'Esther, mais on n'a jamais su si c'était son frère ou si c'était son fils. Son donc fils. C'est une question qui reste ouverte, mais que je pose en tout cas dans mon ouvrage.
1: Mm-hmm. Est-ce qu'il n'y a pas aussi une certaine urgence à s'intéresser à toute cette histoire, notamment de la Seconde Guerre mondiale? Les témoins commencent à disparaître petit à petit. Il y en a encore nombreux, mais c'est ce que vous dites à l'instant. Il faut aller les chercher, il faut les trouver encore.
3: Tout à fait, les témoins disparaissent un à un, mais en même temps, parallèlement, en fait, au fait qu'il y en a de moins en moins, nous, les historiens, on a une chance incroyable, c'est qu'aujourd'hui, on a accès à ces documents sans dérogation. À l'époque où j'ai commencé à travailler sur cette période, il y a très longtemps, il fallait à chaque fois faire un courrier pour pouvoir accéder à tel ou tel fonds d'archives. C'était compliqué. Aujourd'hui, nous, les historiens, on a accès beaucoup plus facilement à tous ces fonds d'archives, donc c'est extrêmement précieux et on essaie d'en faire notre miel. Et donc, il y a à la fois cette urgence et à la fois cette facilité qui cohabite et qui suscite une forme d'émulation aussi, je crois, au sein de la profession. Même si je trouve qu'il y a de moins en moins de travaux universitaires stricto sensu, hein, quand on voit les thèses de doctorat qui sont engagées, paradoxalement, alors que les ouvrages marchent assez bien en librairie, on en tire d'ailleurs parfois des films, hein, il suffit de voir De Gaulle. Et en même temps, la recherche universitaire stricto sensu, il y a peu de travaux engagés sur la... Aujourd'hui, hein, je parle d'aujourd'hui sur les jeunes chercheurs et sur la résistance et sur la collaboration et même sur la place de la France dans le monde à ce moment-là. Il y a eu une vogue historiographique il y a une vingtaine d'années qui est paradoxalement un peu en train de s'essouffler et je me demande pourquoi et j'ai pas forcément la réponse à cette question.
1: Qu'est-ce que l'histoire de la recluse nous dit d'aujourd'hui, de notre époque? Quel est l'écho?
3: Moi, je pense simplement, immédiatement, lorsque j'ai tenté de comprendre le destin tragique d'Esther Elboui, j'ai essayé aussi de comprendre comment elle avait été une victime, non seulement de la fatalité, mais des hommes. C'est-à-dire, c'est une affaire d'hommes, tout ça. On a les résistants qui vont instruire contre elle une forme de dossier, et même au moment de l'occupation, etc., il y avait cette volonté aussi de la part du patriarcat, de, encore une fois, de reprendre le pouvoir. Et c'est aussi une manière aussi d'illustrer l'histoire des violences faites aux femmes dans des périodes de basculement comme celle de l'épuration, ça fait évidemment écho à beaucoup de choses aujourd'hui, je pense aussi, par rapport aux violences faites aux femmes.
1: Qu'est-ce qu'elle est devenue? Excusez-moi, je cherchais justement la question que je voulais vous poser, mais c'est ça qui m'importe, c'est de savoir qu'est-ce qu'elle est devenue après justement l'intervention du GIGN qui la met dehors d'une certaine manière.
3: Alors, je crois qu'il y a une expression qui est en train d'entrer dans le Robert, si elle n'est pas déjà rentrée, c'est celle de divulgacher. En gros, ça veut dire spoiler. Donc, je vais pas vous raconter toute la fin.
1: Ah oui, nous
3: mais ce qui est
1: pas,
3: intéressant,
1: alors,
3: c'est que, en fait, Esther, à partir de 1983, ensuite, elle et son frère sont internés en asile psychiatrique, mais elle meurt en 2004. Il va se passer beaucoup, beaucoup, beaucoup de choses. D'ici là, je peux simplement vous dire que l'histoire se finit pas bien.
1: On en pourra le lire dans votre ouvrage La recluse de Saint-Flour, Grégoire Kaufmann. Allez, une petite pause avant de reprendre.
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1: On est à la radio, on est sur RCF Notre-Dame. Dans la cacophonie du monde, quels sons, quels bruits vous parlent et qui résonnent en vous ? Grégoire Kaufmann, vous m'avez parlé du percolateur, d'un café, du café qu'on peut boire au café, au bistrot. Alors, j'ai pas trouvé le bruit du percolateur, mais il y a bien cette ambiance de café. C'est ce bruit-là qui résonne en vous ?
2: Oui, en fait, c'est un bruit qui, pour moi, signe le retour des vacances. Quand je reviens à Paris et que je vais me boire un petit crème dans un café parisien, ça signe le retour des vacances et j'aime beaucoup les cafés parisiens. J'y ai passé beaucoup de temps étudiant à travailler, j'y fixe souvent mes rendez-vous et ce percolateur comme ça résonne en moi comme une musique agréable et douce qui signe également le retour au travail mais sous un angle plutôt joyeux et entraînant.
1: Voilà, bah faudra qu'on se retrouve autour d'un café où on entendra vraiment le bruit de ce percolateur que je n'ai pas trouvé simplement. Êtes-vous inquiet, vous, on parlait de la recherche historique, êtes-vous inquiet pour l'enseignement de l'histoire ?
2: Il y a des démarches tellement contradictoires qui sont prises par les pouvoirs politiques et les différents ministres de l'Éducation nationale par rapport à l'enseignement de l'histoire qu'il est souvent difficile d'y voir clair. En tout cas, il faut insister sur la valeur de cet enseignement, sur la volonté politique qui devrait être d'encourager l'éducation civique à travers l'histoire. Et donc, il faut que les historiens soient très attentifs à ce que l'on n'empiète pas sur le temps d'enseignement. Et il faut se mobiliser pour faire en sorte que les programmes d'histoire restent aussi copieux qu'ils le sont aujourd'hui dans l'avenir.
1: Vous écrivez, Grégoire Kaufmann, vos ouvrages, mais vous participez aussi à la recherche, à l'organisation peut-être un peu de recherche avec vos confrères. Expliquez-nous un petit peu, il y a des initiatives, me semble-t-il, que vous voulez évoquer.
2: Oui, voilà. Alors, comme je le disais, moi, j'ai commencé à travailler en tant qu'historien. J'ai fait ma thèse de doctorat sur Édouard Drumont, qui était le père fondateur de l'antisémitisme à la fin du 19e siècle. Et donc, j'étais à Sciences Po et m'avait appris à l'époque qu'il fallait jamais se mettre en scène dans ses recherches, ne jamais oser l'usage du jeu, toujours parler au style impersonnel, et que l'historien devait s'effacer derrière ses sources. Et me suis un peu arraché à ce discours de la méthode en écrivant un livre sur mon grand-père maternel, et ensuite sur l'histoire de la mobilisation consécutive à l'enlèvement de mon père au Liban dans les années 80. Et comme je le disais tout à l'heure, ça s'inscrit dans une sensibilité historiographique. D'autres historiens s'étaient mis au travail, et surtout, on observe une immense demande sociale aujourd'hui de la part des Français qui souhaitent s'approprier leur histoire personnelle en résonance avec la grande histoire. Et simplement, regardons la rentrée littéraire d'il y a un an.
1: Avec Laurent Mauvignier,
2: La Maison Vide, il y avait quantité d'ouvrages de romanciers qui tentaient de s'approprier aussi les outils de l'historien pour aller essayer de comprendre l'histoire de leur propre famille. Et donc nous, avec la fondation Pierre Laffut et le Nouvel Obs, on tente d'accompagner cet élan et on est en train de lancer des masterclass, les masterclass écrire l'histoire des siens. On va accompagner les participants dans leur recherche, on va leur donner les outils, les méthodes, on va partager les questionnements pour les accompagner justement dans la construction de leur propre récit familial. Ça sera des séances de 15 personnes à chaque fois, il y a également des séances en distanciel. Ces séances seront organisées dans les locaux du groupe Le Monde, le Nouvel Obs, à partir de janvier. Il y a d'ailleurs une grande soirée de lancement qui est gratuite, qui aura lieu dans l'Auditorium du Monde le 13 octobre. Je vous invite les éditeurs à aller regarder sur Internet de quoi il s'agit. À chaque séance, il y aura donc un grand intervenant, romancier et historien. Par exemple, chez les historiens, il y aura Michel Vinocq ou Enedji Vorka. Chez les romanciers, il y aura Camille Laurence, Marie-Hélène Lafont, Beate Omieimeres ou encore Sonia De Villers. Il y a cette volonté de faire dialoguer historien et écrivain pour essayer de réfléchir sur qu'est-ce que ça veut dire qu'écrire l'histoire familiale et comment elle résonne avec notre histoire commune. Et à la fin du cycle, en fait, les participants seront invités à produire un récit et nous, on les aidera aussi à composer les dossiers pour s'adresser aux éditeurs ou peut-être aussi pour aller se diriger vers des podcasts. Et donc, pour s'inscrire, il faut tout simplement aller sur la barre d'outils sur Internet, écrire écrire l'histoire des siens et vous serez immédiatement renvoyé vers le site du Nouvel Obs qui est le site With Event pour s'inscrire et à commencer par la grande soirée du 13 octobre qui est encore une fois gratuite et il s'agit simplement de s'inscrire sur le site du Nouvel Obs pour venir à cette grande soirée qui sera une soirée de présentation et de lancement de la masterclass qui elle ne commencera qu'en janvier. Voilà. Tout voilà. Ça est expliqué par le menu sur internet.
1: Une belle proposition. Historien, écrivain, l'histoire et la littérature ont des choses à voir ensemble. Justement, des grands écrivains ou en tout cas des livres de chevet pour vous?
2: Justement, j'ai lu cet été à la Maison des Mauvigné et j'ai adoré le livre. Alors simplement aussi parce qu'il y a une dimension saga familiale. J'étais entraîné dans ce récit sur trois générations et j'ai vibré à l'unisson des personnages à la fois dans la guerre, dans l'amour, dans le renoncement. Et ce qui est vraiment intéressant avec Mauvigné, c'est qu'il a assez peu de matériaux archivistiques quand il commence à travailler. Il a peu de choses, mais quand il a rien, il assume ce parti pris. Et il fictionne et il invente. Et encore une fois, c'est totalement assumé dans le livre. C'est comme un pacte de lecture. Il le dit au lecteur. Là, maintenant, je vais fictionner, j'invente. Hein. Je ne sais pas exactement comment. Alors, je sais pas. Il y a l'histoire de la grand-mère qui a été tondue, justement, en place publique. Il n'a pas grand-chose, mais il va recomposer la scène de la tonte. Parce qu'il s'est également beaucoup documenté. C'est simplement un livre qui m'a passionné, simplement parce qu'il est. Il est copieux, hein, il est gros. Hein, c'est 700 pages. Il est entraînant. Voilà. Nous, on a envie de vivre avec les personnages. Et c'est une très très belle aventure de lecture et c'est pour moi typiquement la lecture estivale par excellence parce que voilà on a le temps d'y plonger
1: un livre qui prend son temps effectivement. Peut-être vous avez aussi d'autres activités, passions, curiosités que l'histoire, la littérature?
2: J'aime beaucoup la variété française. J'aime également enseigner, puisque j'enseigne à Sciences Po Paris justement sur cette thématique écrire l'histoire des siens. Et puis je suis également éditeur. Je m'occupe d'alimenter les collections chez Flammarion, notamment en histoire contemporaine. Donc ça, c'est aussi une activité très prenante et très riche que celle d'accompagner les auteurs dans la gestation de leurs manuscrits et d'essayer de trouver des thématiques. Quand on trouve une thématique, après on cherche l'auteur qui pourrait porter cette thématique et en faire un livre. Il y a quelque chose à la fois de ludique et de passionnant dans le fait d'exercer une activité d'éditeur d'histoire j'ai le sentiment que voilà, c'est une histoire jalonnée de rencontres et chaque livre est différent et quand on est éditeur on s'ennuie jamais parce qu'à chaque fois on bascule vers une autre histoire.
1: Vous auriez aimé vivre une autre époque, ou celle d'aujourd'hui vous convient?
2: Moi, j'aurais adoré débarquer dans la France des années 1890 et me retrouver sur les grands boulevards et essayer de humer l'ambiance, de voir les camelots dans la rue, de voir les petits métiers. Pourquoi ? Parce que c'est une période que je connais très bien pour l'avoir explorée très très en détail lorsque je faisais ma thèse de doctorat. Le Paris des années 1890 et plus généralement de la fin du 19e siècle m'intéresse beaucoup. J'ai notamment consacré il y a exactement un an un documentaire à Arthur Rimbaud à Paris quand il débarque de ses Ardennes en 1871. J'ai essayé de comprendre son compagnonnage avec Verlaine. Aussi parce que je pense que Paris est un personnage j'aime faire vivre Paris à la fois dans mes récits et à la fois à travers ce film documentaire sur Arthur Rimbaud. Et sa saison en enfer parisienne parce que là aussi ça va assez mal se finir parce que Verlaine va le renvoyer en ses Ardennes.
1: On est sur RCF Notre-Dame, vous n'allez pas y louper. Dieu dans tout ça, à qui, à quoi peut-on croire ?
2: Personnellement, contrairement à mon père qui a redécouvert en quelque sorte la foi en détention, j'en suis détaché. Faut savoir qu'en fait, il y a dans ma famille aussi quelque chose d'intéressant, c'est que mon père a toujours eu cette culture catholique a toujours revendiqué une forme de croyance. Ma mère est une anticléricale un peu à l'ancienne, ayant été élève chez les Ursulines, a pris en grippe et s'est révoltée contre son éducation religieuse. Souvent les couples sont formés de contraire, et c'est pas du tout un problème au sein de la famille. Voilà.
1: S'il n'y avait qu'un mot à retenir, lequel, pour l'écrivain, l'historien que vous êtes, un seul mot?
2: Compréhension.
1: compréhension. Merci Grégoire Kaufmann. Je rappelle le titre de votre livre, La recluse de Saint-Flour, c'est publié chez Flammarion, et puis L'enlèvement, aussi publié chez Flammarion. Merci à Pierre-Henri Paget qui était à la réalisation. Résonance, c'est fini pour aujourd'hui. On se retrouve la semaine prochaine avec un nouvel invité. D'ici là, laissez résonner le bruit du monde.

0: 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Voici Back in My 70s, proposé par Olivier Goncet.
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2: Avril 1974, le jour où le rock progressif a été servi à la sauce hollandaise. Focus, Hamburger Concerto. Alors que le groupe hollandais Focus vient d'atteindre son apogée avec leur monumental troisième album, leur offrant au passage la reconnaissance de leur père à l'international, l'édifice commence déjà à se fissurer. Entre les deux leaders, le claviériste Thijs van Leer et le guitariste Jan Akkerman, le torchon brûle. Il faut dire que la tournée monumentale du groupe, qui s'étend jusqu'au printemps 1973, les a littéralement épuisés. Physiquement, moralement, mais pas créativement. Au lendemain d'un concert triomphal donné le 5 mai 1973 au Rainbow Theatre de Londres, véritable temple sacré du rock anglo-saxon, nos Hollandais sont de retour en studio pour enregistrer du nouveau matériel, toujours sous la houlette de Mike Vernon. Le célèbre producteur de Ten Years After et Fleetwood Mac, qui a pris nos instrumentistes néerlandais sous son aile depuis déjà 2 ans, semble insatisfait des séances qui restent pour le moment dans les tiroirs. À la place, c'est le concert du 5 mai au Rainbow qui est publié. Entre-temps, les relations entre Van Leer et Akkerman ne s'arrangent pas. D'autant qu'une rivalité s'est installée depuis que le claviériste a cartonné en Hollande avec son album solo Introspection, tandis que Profile, celui du guitariste, est largement ignoré. Et ce, malgré qu'Akkerman soit sacré meilleur guitariste de l'année 1973 par Melody Maker. Pour éviter que la situation s'envenime, les deux hommes trouvent un bouc émissaire en la personne de Pierre van der Linden. Le batteur est brutalement remercié sous prétexte qu'il freine le développement du groupe. Pensant un temps à Mitch Mitchell, ex-batteur du Jimi Hendrix Experience, pour le remplacer, Focus porte son choix sur Colin Allen, un Anglais ayant déjà joué avec Bob Dylan. De retour en studio en janvier 1974, la magie opère à nouveau. Hamburger Concerto, le quatrième opus du groupe Focus, renferme toute l'étendue du talent de ses instrumentistes. On y retrouve un véritable patchwork de tout ce qui a précédemment fait leur réputation. De la pièce délicate médiévale au hard rock, en passant par l'immense cathédrale sonore qui compose la plage titulaire de l'album, tel un empilement de couches de hamburger à la sauce Focus. Dernière véritable collaboration entre Thijs van Leer et Jan Akkerman donc, Hamburger Concerto marque aussi la fin de l'âge d'or de Focus. Bref, un disque en tout cas brillant pour deux hommes qui ne se parlaient pas en studio quand ils l'ont enregistré.

avril 1974, le jour où le Jazz Fusion a déployé les ailes de son karma. Mahavishnu Orchestra, Apocalypse. Alors que les oiseaux de feu de l'orchestre du protecteur absolu de l'univers viennent de se brûler les ailes à cause d'une gloire trop fulgurante et trop incandescente, leur maître de cérémonie, Mahavishnu John McLaughlin, précipite la dislocation de son groupe avant qu'il n'implose littéralement de l'intérieur. En effet, les membres du Mahavishnu Orchestra, peu habitués à gérer la célébrité, ont péché par trop d'orgueil. Leur mentor, reprochant à ses musiciens leur manque de détachement face au monde matériel et leur manque de vision spirituelle, congédie tout le monde au crépuscule de l'année 1973. Mahavishnu Orchestra retourne donc au néant. Pourtant, dès le mois de janvier 1974, John McLaughlin ne résiste pas à la tentation de la réincarnation. Le Mahavishnu Orchestra est prêt à renaître de ses cendres et déployer ses ailes sur fond de symphonie apocalyptique. Si en apparence la formule reste pratiquement identique, la musique, quant à elle, a pris un nouveau tournant. Loin de la débauche électrique de décibels lors de ses prestations scéniques étirées qui a fait l'heure de gloire du groupe, le Mahavishnu Orchestra Nouvelle Mouture se veut plus aérien et plus planant. Et pour ce faire, John McLaughlin peut compter sur un casting de luxe. Tout d'abord, le violoniste français Jean-Luc Ponty, qui a affûté ses armes dans le groupe de Frank Zappa, vient remplacer Jerry Goodman. Il faut dire qu'à l'origine de la création du groupe, Ponty, hélas indisponible à l'époque, avait été le premier choix de McLaughlin. Avec Ponty désormais dans ses rangs, Mahavishnu peut aussi compter sur une section rythmique de choc, hautement funky, en les personnes de Ralph Armstrong et Narada Michael Walden, ce dernier allié partageant la même vision spirituelle que McLaughlin. Enfin, les claviers sont assurés par la présence féminine de Gail Moran. Mais ce n'est pas tout, puisque le nouveau groupe est puissamment renforcé pour ce premier opus par le London Symphony Orchestra, dirigé de main de maître par Michael Tilson Thomas, le tout sous la houlette du célébrissime producteur des Beatles, George Martin. Même l'opéra s'invite un peu sur le disque, avec les paroles de Mahalakshmi Eve McLaughlin sur Smile of the Beyond. Toujours est-il qu'avec l'album Apocalypse, entre la sérénité de Power of Love et la cathédrale sonore monumentale de Vision is a Naked Sword, le Mahavishnu Orchestra a réussi sa réincarnation et déployé les ailes de son karma.

avril 1974, le jour où le rock progressif hexagonal a aperçu l'avenir de la race humaine, Ange, au-delà du délire. Après avoir triomphé face à leur homologue anglais au Reading Festival l'année précédente, les Français de Ange retrouvent Paris et les studios des Dames au tout début de l'année 1974. Partager l'affiche avec Genesis, les pionniers du rock progressif, et avoir eu la reconnaissance de leur père les a gonflés à bloc. Il faut dire que le second opus de Ange, le cimetière des Arlequins, a presque de quoi soutenir la comparaison avec les meilleurs albums de rock prog d'outre-Manche. Leur troisième album ira encore un cran plus loin. Comme tout groupe de rock progressif qui se respecte, il est temps pour Ange de pondre un premier album concept. Et pour ce faire, les Franche-Comtois peuvent compter sur l'imagination débordante et farfelue de leur chanteur et parolier dadaïste Christian Descamps. En coécriture avec l'ex-68art, auteur et metteur en scène engagé Roger Lombardo, Descamps déroule une longue fable médiévale parsemée de visions futuristes apocalyptiques, dénonçant les rouages du pouvoir et l'incapacité de l'homme à sa propre rédemption. Tout commence au Moyen-Âge. Le héros de l'histoire, un pauvre paysan du nom de Godevin le Vilain et son épouse Céline, mènent une vie de dur labeur et de servitude, jusqu'au jour où ils rencontrent Isaac, un alchimiste qui leur transmet les secrets de la révolution contre l'oppresseur. Sentant le vent tourner, le seigneur du royaume coupe court à la révolution en faisant brûler Godevin le martyr sur le bûcher comme hérétique. Mais la révolution est en marche et avec elle, l'extinction de la race humaine est programmée pour 2015. Ainsi, le moi spirituel de notre héros ayant rejoint le cosmos peut contempler l'apocalypse provoquée par la guerre du sucre. Lorsque Godevin revient finalement sur la Terre au 25e siècle, celle-ci est revenue à ses origines. Les plantes, les animaux, mais plus de traces de l'homme. La fable se termine sur la vision d'une biche se métamorphosant peu à peu en femme sous les traits de Céline. L'histoire de l'humanité peut recommencer sa genèse. Quant à la musique de Ange, elle épouse parfaitement

chaque recoin du récit, chaque intonation du conteur, chaque rugissement du chanteur. Et ce, grâce aux guitares plus affûtées que jamais de Jean-Michel Brézovar et au son monumental du mélotron de Francis Descamps. Toujours est-il qu'avec Au-delà du délire, les Français réussissent un coup de maître et sont fin prêts à repartir sur les routes de l'Hexagone pour y planter leur bivouac 74.

24 mai 1974, le jour où les mauvaises fréquentations du rock ont dégainé les armes. Bad Company, premier album. L'année 1973 aura sonné le glas d'un groupe sous perfusion. En effet, Free, qui se bat depuis 2 ans pour maintenir le cap, signe finalement son acte de décès avec l'album Heartbreaker, un ultime testament discographique qui sonne comme le dernier poignant témoignage d'un guitariste incandescent dont la flamme n'a de cesse de vaciller, portée à bout de bras par son groupe. Au final, Free finit par rendre les armes et les 4 membres, la mort dans l'âme, redeviennent des hommes libres. Paul Rodgers, le chanteur et leader de la formation, voit cela plutôt comme un nouveau départ et est prêt à dégainer à nouveau les armes du rock'n'roll avec un tout nouveau combo. Lassé des conflits avec Andy Fraser et de l'état dépressif et de délabrement du génial guitariste Paul Kossoff, Rodgers ne garde au sein de son gang que le fidèle batteur Simon Kirk. Pour le reste, le super groupe qui se met en place comprend l'ex-guitariste de Mott and the Hoople Mick Ralphs, n'en pouvant plus de la tyrannie de son leader Ian Hunter, et le discret ex-bassiste de King Crimson Buzz Burrell, viré de la cour du roi Robert Fripp. Bad Company est né. Et là où les 4 mercenaires sont bien raccord, c'est qu'aucun d'eux n'est prêt à re-signer pour vivre des relations délétères. D'ailleurs, Paul Rodgers vient tout juste de refuser une offre alléchante de la part du célèbre claviériste John Lord pour être le nouveau chanteur d'un Deep Purple en pleine crise. Les fréquentations de nos bad boys du rock ne semblent pourtant pas si mauvaises que cela. En effet, Bad Company devient le premier groupe à signer chez Swan Song, le propre label de Led Zeppelin, fraîchement créé, pour plus de liberté et d'autonomie artistique. Et c'est Peter Grant, le manager de Led Zepp en personne, qui va s'occuper d'eux. Même manager, même label et même conditions d'enregistrement à Headley Grange. Côté musique, Bad Company est la suite logique de Free, un bon rock lourd teinté de soul grâce à la voix chaude et poussante de Paul Rodgers. La majorité des compositions est apportée de manière équitable par Rodgers et Mick Ralphs. Il ne leur manque plus qu'un tube, digne de Alright Now. Ce sera chose faite dès la plage d'ouverture avec Can't Get Enough, mais également la plage éponyme de l'album. Toujours est-il qu'avec Bad Company, le rock'n'roll anglais trouve un nouveau souffle grâce à 4 hors-la-loi prêts à dégainer leurs 6 coups.

0: Elle est dynamique et souriante, elle est dans ce studio, place à Brigitte Guilbeault. Voici les agitateurs de neurones.
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3: Les agitateurs de neurones, bonjour. Le roseau se plie, mais ne rompt point, dit l'adage bien connu. Ok, d'accord. Il faut donc pencher du bon côté. Eh bien, nous dirons que c'est pareil pour la pensée. Il faut penser, oui, mais du bon côté. Dans son art de vivre, le penseur Thich Nhat Hanh dit « Nous avons une tendance à penser en termes de faire et non en termes d'être. » On pense que quand on ne fait rien, on perd notre temps. Mais ce n'est pas vrai. Notre temps est avant tout pour nous. Pour être quoi ? Être en vie, être paisible, être joyeux, être aimant. Et c'est ce dont le monde a le plus besoin. Nous avons tous besoin de nous entraîner dans notre façon d'être. Et c'est le terrain pour toute action. Notre qualité d'être détermine notre qualité de travail. À quoi ? Le Dalai Lama répond qu'il faut avoir un but dans la vie. C'est le but qui nous rend heureux. Bref, à force de penser, on se fait du mal. Vous vous souvenez de cet exemple souvent raconté avec l'exemple du verre à moitié vide ou à moitié plein, hein ? Eh bien, reprenons cet exemple. Prenez un verre à moitié vide ou à moitié plein et tenez-le en équilibre sur la main en le regardant. Alors, il est à moitié vide ou à moitié plein ? Moi, je ne sais toujours pas. Par contre, ce que je sais, c'est qu'en le tenant longtemps, il va finir par sembler bien lourd, puis me provoquer une crampe et qu'enfin, je risque de le laisser tomber, car il me semblera très lourd à force de le porter. C'est en fait ça, trop penser. Ça devient trop lourd. Notez, juste en passant, qu'avec ce genre de raisonnement, j'en connais beaucoup qui voyagent légers et n'ont jamais de crampes. Mais ça, c'est un autre débat. On s'entend dire souvent, et dans beaucoup de situations, « réfléchis un peu ». Réfléchir, qu'est-ce que ça veut donc dire ? Réfléchir, c'est avant tout se poser des questions. Et soyez assurés que savoir se poser des questions, ce n'est pas facile. Car en fait, le problème, c'est qu'il faut se poser les bonnes questions. Et il y a peu d'endroits où on nous apprend à nous poser les bonnes questions. Réfléchissons. Oui, où apprenons-nous à nous poser les bonnes questions ? À la maison ? Rarement. Souvent, quand on est enfant, on doit juste suivre l'exemple, quel qu'il soit. Sympathique, positif ou franchement minable, il faut suivre le style de la famille qui nous envoie ses valeurs, ses préceptes. Et je vous rappelle dans la foulée que n'avoir aucun précepte, c'est une forme de précepte. Le non-sens étant immanquablement une forme de sens. Ça nous déboussole, ou ça nous construit pour un avenir stable, ou ça nous projette dans un avenir sombre, mais ça nous éduque à un mode de pensée et de fonctionnement, qu'on le reproduise ou qu'on s'en détache. Peu de familles nous apprennent à nous poser des questions. Je n'ai pas dit qu'il n'y en avait pas, hein ? J'ai dit qu'il y en avait peu. Heureusement, il y en a quand même. Ouf, on est sauvés. L'école ? Voilà bien un endroit où nous apprenons surtout à répéter comme le perroquet à qui l'on enseigne, qui a appris et qui doit répéter. On répète, on récite, on répond ce qu'il faut répondre pour avoir de beaux points, parce que c'est finalement la seule chose qui compte, n'est-ce pas ? C'est avec des beaux points qu'on trouvera logiquement un bon travail qui rapporte de l'argent, et avec cet argent, on sera considéré et ou craint. On aura du pouvoir et on pourra finir sa vie sans avoir vécu, sans s'être questionné, mais avec tous les avantages que la société privilégie, les beaux points, les belles réponses, l'argent et le pouvoir. On partira seul ou accompagné, nu et sans coffre-fort. Si on continue sur cette lancée, on en arrive vite à penser que ceux qui vivent vraiment, ceux qui ne se contentent pas d'exister, sont des casse-pieds. Réfléchir serait donc un mauvais présage, un peu comme dans le temps, le capitaine refusait d'avoir à bord un marin qui savait nager, car on estimait que ça portait malheur. La superstition des marins concerne de nombreux domaines. Rencontre avec du mauvais temps, mauvaise capture de poissons, naufrage, panne de moteur, navire en cale minée, décès en mer. Les marins isolés et éloignés de la vie terrestre ont cherché un responsable ou une raison particulière à leur tracas. Il y a environ 2 mois, j'ai voyagé sur un bateau. Eh bien, vous ne me croirez pas, mais le mot « lapin » est toujours, aujourd'hui, interdit à bord. Celui qui le prononce devient un empêche, comme on dit en breton. Autrefois, les cargaisons des bateaux étaient saisies avec des cordages en chanvre. Des lapins, qui par accident s'étaient échappés de leur cage, pouvaient donc les ronger, provoquant ainsi indirectement le naufrage du bateau par déplacement de la cargaison dans les cales, provoquant une déstabilisation et la gîte. De plus, sur les bateaux en bois, le calfatage des planches de bordée se faisait avec de l'étoupe de chanvre que, là aussi, l'animal pouvait ronger, amenant des voies d'eau fatales au navire. Depuis, les lapins vivants sont bannis de tout voyage maritime. Le terme « lapin » est même, pour certains marins, interdit sur leur navire. On parle à demi-mot de polope, de l'animal aux longues oreilles, de cousin du lièvre, de zébro, de coureur cycliste, voire de la langoustine des prés. D'ailleurs, le chanteur Renaud finit sa chanson « Dès que le vent soufflera » par les paroles « Nous nous en allerons de lapin » en référence à cette superstition. Allez, on l'écoute ? Oui, allez. Renaud, c'est pas l'homme qui prend la mer, c'est la mer qui prend l'homme. Ta ta ta.
4: C'est pas l'homme.

0: Or donc, au bord, on ne cite pas le mot lapin. N'oubliez pas, n'est-ce pas? Faites attention aussi si vous repartez dans le passé et que vous montez à bord d'une goélette et que vous êtes une femme. C'est bien connu. Et depuis la nuit des temps, les femmes, ça porte malheur. Attention. Dans les temps anciens, les marins sifflaient pour faire venir le vent. De nos jours, les marins russes, mais aussi québécois et anglais, n'aiment pas que l'on siffle à bord. C'est pour eux appeler les vents forts, voire la tempête. Bref, si je vous raconte tout ça, c'est pour biaiser en douce et vous parler de tout ce qui nous empêche de penser rationnellement, de nous poser les bonnes questions. La philosophie consiste à réfléchir beaucoup, tout simplement. On aime ou on n'aime pas. Mais comme pour beaucoup de choses, on ne peut pas savoir si on aime tant qu'on n'a pas essayé. Malheureusement, tout le monde n'a pas la chance d'être dans de bonnes conditions pour réfléchir. Et je dirais même que certains n'ont pas de chance d'y arriver tout simplement parce qu'ils n'ont jamais appris et se contentent, comme disait le grand Jacques, d'être fainéants. Oui, il disait exactement ceci. La bêtise, c'est de la paresse. Je le cite, « La bêtise, c'est un type qui vit et il se dit « ça me suffit, je vis, je vais bien, ça me suffit ». Et il se botte pas le cul tous les matins en disant « c'est pas assez, tu ne sais pas assez de choses, tu ne vois pas assez de choses, tu ne fais pas assez de choses ». C'est de la paresse, je crois, la bêtise, une espèce de graisse autour du cœur qui arrive, une graisse autour du cerveau, je crois que c'est ça. Si on l'écoutait, je vais vous proposer Jacques Brel dans l'air de la bêtise sur un air d'opéra.
1: Extrait du célèbre opéra La vie quotidienne. Voici l'air fameux entre tous, l'air de la bêtise.

Or donc, pour réfléchir, il faudrait être courageux. Pourtant, nous savons tous que quand ça va mal dans notre vie, quand on a l'impression d'être victime d'injustices impossibles à surmonter, c'est bien normal d'avoir envie de penser à autre chose. Et c'est tentant de ne plus réfléchir à rien, de serrer les dents pour profiter au maximum de ce qui se présente, si c'est bien, et pour résister à ce qui arrive quand c'est pénible, le plus souvent. Le mot « réfléchir » s'applique aussi au miroir, à tout ce qui renvoie une image qui reflète la réalité. Ce n'est pas un hasard, c'est parce que le minimum de la réflexion s'appelle la conscience, le fait d'être conscient de ce qui arrive. En fait, le mécanisme est simple. Il nous arrive quelque chose, il faut le comprendre, il faut le conceptualiser et ensuite se poser des questions. Mais chacun a le droit de vivre comme un caillou au bord du chemin, sans conscience. Mais juste dans les moments où on est complètement désespéré, et normalement ça ne dure pas trop longtemps, on arrive à se raccrocher à quelque chose. Après, la conscience de ce qui arrive et la conceptualisation, c'est-à-dire comprendre le concept de ce qui se passe, bonheur, déception, chagrin, révolte. Le deuxième élément de ce qu'on appelle réfléchir, c'est connecter plusieurs idées entre elles. Par exemple, on se demande comment on pourrait produire des moments de plus grand bonheur et éviter des moments de souffrance. On se demande par où il faudrait passer pour en arriver là et comment on peut arriver à se motiver pour le faire. Derrière nous, il y a des millions d'années d'évolution et des milliers d'années de civilisation qui propulsent nos cerveaux vers des performances dans ce type d'activité. Mais bien sûr, il y a aussi notre éducation, nos préjugés, nos freins, nos incohérences. Réfléchir sert donc à mettre en route la conscience et l'intelligence pour construire sa vie au lieu de la subir. Réfléchir ne demande pas un effort, mais quand même, une fois qu'on a réfléchi, la conclusion à laquelle on arrive peut demander qu'on fasse un effort pour passer à l'action. Ce qui pourrait bien expliquer pourquoi certains essayent de ne pas réfléchir, non ? Est-ce que réfléchir beaucoup sert à devenir sage ? Tout dépend de ce qu'on veut dire par sage. Il ne s'agit pas d'être sage au sens de être obéissant, soumis, passif. Les enfants, soyez sages, signifie en général, taisez-vous et faites sans discuter ce qu'on vous commande. Dans ce sens-là, les agitateurs de neurones ne sont pas sages. Ils peuvent être calmes, modérés, prudents, réfléchis et sérieux ou exaltés, mais ils ne sont pas soumis sans avoir décidé de l'être. Il ne s'agit pas non plus d'être un sage au sens de un grand sage, une sorte de héros qu'on imagine vieux et avec une légère tendance à donner des leçons, assez conscient de sa supériorité en tout cas, et qui cite des réflexions et des maximes du matin au soir tout en restant assis sur son coussin de soie, sur son matelas de clous ou derrière son clavier d'ordinateur sans bouger. Il n'existe pas plus de jeunes sages d'ailleurs que de vieilles sages. Être une femme ou être jeune semble incompatible avec l'image traditionnelle qu'on se fait du sage. Manifestement, dans l'imaginaire populaire, pour être sage, il faut être un homme et être vieux. C'est bizarre, n'est-ce pas ? L'idée serait plutôt d'être plus sage, pas plus que les autres dans une sorte de compétition, mais plus sage que ce que l'on était avant par rapport à soi, donc progresser en sagesse. Un philosophe de l'Antiquité, Sénèque, disait que le but est d'être un progressant en sagesse, un peu à l'image de la route vers le nirvana, pas un grand sage, mais quelqu'un qui essaye de s'approcher de la sagesse, c'est-à-dire de s'améliorer au lieu de se dégrader, de se travestir ou de rester assis. On pourrait se demander, en face de chaque adulte, comment il s'est géré philosophiquement depuis son enfance. Est-ce qu'il a cherché à s'améliorer ou est-ce qu'il ne s'est soucié de rien ? Ne dit-on pas également que celui qui n'avance pas recule ? Est-ce vrai aussi au niveau de la sagesse ? Et on peut se rendre compte que réfléchir sert à devenir plutôt ce qu'on a envie de devenir que ce qu'on n'a pas envie de devenir, ce qui est quand même l'idée la plus importante de toute la philosophie. Ok, on a bien compris. Penser, ça sert à dégager le terrain, le nettoyer pour avancer. Oui, d'accord. Mais vers quoi ?
On ne sait pas très bien, mais on se doute que c'est une forme d'éthique, de valeur, qu'on ne récite pas, mais qu'on réfléchit, et on sait vers qui, en tout cas, on avance. Soi-même, ça, c'est déjà quelque chose. Penser, c'est donc se définir comme faire usage de sa raison, de son entendement, suivant des règles de logique, afin de produire ou de construire un raisonnement correct, fait d'idées et de concepts. Parfait. Or, si la pensée a une réelle valeur, c'est bien qu'elle doit également avoir un usage. Penser et ne rien faire, avouons que ça ne sert pas à grand-chose. Prenons un exemple concret et qui ne fâchera personne. Je suis dans ma voiture et je viens de boire une canette de quelque chose qui pétille. Oui, on est d'accord, je devrais avoir une gourde pour la planète, ne frappez pas, c'est juste un exemple. Bon, j'ai une canette vide. La plupart des non-penseurs, autrement dit, selon Jacques Brel, des fainéants du cerveau, ouvriraient leurs vitres et balanceraient la canette dans la belle nature qui n'a pas mérité ça. Moi, je réfléchis. Donc, 1. Je regarde la canette. 2. Je conceptualise mon geste. 3. Je réfléchis au sens de ce geste. 4. J'y mets mes valeurs. Et 5, je ne jette pas la canette, je la garde et je la mettrai dans le sac de tri PMC en rentrant. Il s'agit donc de savoir à quoi et quelle est la valeur de ce penser. C'est donc à travers une approche définitionnelle que nous entendons rendre compte de la valeur du mot penser. Alors, après, parce que ce n'est pas fini, penser, ça prend du temps. Normalement, si toute l'équation a du sens, alors je serai heureux. Oh, je ne ferai pas des cumulés, de toute façon, dans ma voiture, c'est un peu compliqué. Non, mais je serai satisfait de mon comportement. La preuve, je serai vexé si je vois mon voisin jeter sa canette. Et il y a beaucoup de chances que je lui fasse la morale. Allez, je me disais qu'un petit moment musical serait bienvenu. Je vais vous proposer Axel Red et son « À quoi ça sert ?»

Quand on a fait le tour du penser, on s'aperçoit que pour penser du bon côté, c'est quand même compliqué. Eh oui, ça peut même prendre toute une vie. C'est vrai que c'est moins compliqué d'espérer gagner au loto ou d'être le vainqueur d'une télé-réalité, qui est tout sauf le reflet de la réalité. Mais ne confondons pas tout. On peut aussi vouloir gagner à un jeu télévisé ou au loto et réfléchir. Normalement, un être humain est capable de faire deux choses en même temps, non ? Penser. C'est donc, avant tout, remettre en question tout ce qu'on croit. Parce que quelqu'un d'autre nous l'a mis dans le crâne, parfois même violemment, et certainement sans notre autorisation réfléchie. Mais ce n'est pas que ça. Penser, c'est s'amener à s'auto-critiquer et à s'auto-émerger consciemment, à s'auto-censurer et choisir sa ligne de conduite en toute connaissance de cause. Penser, c'est devenir. Penser, c'est être. Je pense, donc je suis. C'est pas moi qui l'ai dit. Et ce n'est certainement pas commander des actes aux autres. C'est vouloir sa propre liberté dans le sens d'émancipation et point d'anarchie irréfléchie pour faire comme les autres ou, soi-disant, pour faire bien, pour être accepté, reconnu. Protégeons-nous des pseudo-révoltés qui nous haranguent et nous laissent seuls avec leurs projets à réaliser. Je vous souhaite des heures de réflexion et l'énergie de les vivre. Je vous souhaite le courage de dire non aux fausses vérités, l'humanité d'être vous-même et la bravoure d'assumer vos actes. Je vous quitte pour aujourd'hui avec Mozart, l'opéra rock, et son fabuleux morceau « Pensez l'impossible ». Pensez l'impossible avant tout, brûlez nos prisons dorées, osez l'utopie jusqu'au bout, seuls les fous nous ont fait avancer. 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

0: Une musique organique qui avance dans l'ombre sur des sons de guitare et de nappes synthétiques pour porter des textes sensibles, introspectifs et qui questionnent la nature humaine. Dress Code, c'est avant tout une histoire de passion commune pour la musique qui naît autour du duo David Brichard et Fred Hayat. Quelque part entre Dépêche Mode et Placebo, le combo namurois enflamme aujourd'hui la scène des solidarités édition 2026. Et ils sont là tous les deux, bonjour.
1: Bonjour,
2: salut Oli.
0: Alors, ravi de vous avoir à mon micro. Et peut-être qu'on va faire connaissance, parce que moi je découvre évidemment Dress Code. On a envie de tout savoir ici à l'antenne, donc on va peut-être commencer par le début tout simplement. Qui vous a transmis le feu sacré de la musique? Comment tout commence? Alors, on remonte à la petite enfance.
1: Exactement. Ben pour ma part, en fait, moi j'ai la chance d'avoir un père qui aime plus que tout la musique. Et donc à la maison, chez mon père à Herpan, y a des milliers de CD, des milliers de vinyles. Et en fait, ça a commencé où qu'est-ce que c'est ça? On regarde. Et puis finalement, il a commencé à me transmettre la passion. Premier concert, c'est Jean-Michel Jarre au Ezel.
0: Okay. Oui.
1: Et là, j'ai une révélation, mais je crois que c'est en 94, j'ai 10 ans. Et en fait, mon premier concert, c'était un concert grandiose. C'était des feux d'artifice, des lasers, il y avait 100 000 personnes. Enfin, c'était complètement fou. Et là, j'ai compris que ce serait ma passion. Et puis après, progressivement, ça a évolué. Et je me souviendrai toujours, le déclic rock se passe au Virgin Megastore à Paris. Genre, mon père, mes parents m'emmènent là-bas et je vois ce truc énorme avec des CD partout, avec de la musique partout, des posters de toutes les stars, et je me dis waouh. Et puis j'achète mon premier CD. À l'époque, c'est pas Nirvana, c'est pas Metallica, c'est Offspring.
0: Ok.
1: C'est Smash. Mmh. Ça, c'est mon premier album. Et puis après, je suis parti aussi et il m'a transmis le virus. Donc ouais, beaucoup de choses viennent de mon papa, qui n'a jamais été musicien, et je me suis toujours promis quelque chose, c'est d'être musicien, et pour moi, et pour lui.
0: Ouais, donc lui, passionné de musique, une passion qui transmet directement. Alors évidemment, là, tu t'avances très vite dans, dans la liste de mes questions, parce qu'évidemment, on t'a déjà répondu à la deuxième, c'était quoi ton album Révélation?
1: C'est celui-là, c'est Offspring, mais très très vite, en fait, la semaine d'après, j'ai acheté Nevermind.
0: Ouais.
1: Et là, de nouveau, deuxième claque. En fait, c'est l'époque du grunge.
0: Ouais, c'est tout le fil des années 90 qui se déroule.
1: Mais oui, parce que Nevermind, si je ne dis pas de bêtises, c'est 91. Et en fait, là, on est plus ou moins en 92, 93 pour Offspring. Et là, je comprends que trois semaines après, j'achète tous les albums de Nirvana qui sont déjà sortis. Et là, Nirvana m'a emmené dans une trajectoire musicale que j'imaginais même pas. Et puis après Metallica, et puis après, c'est l'époque où Cranberries arrive, c'est l'époque où il y a toute cette veine rock qui explose complètement et qui fait la richesse des années 90.
0: Ouais.
1: Donc ça c'est plus, comme je suis né en 84, ça c'est vraiment l'ADN. De mon amour pour la musique, ça commence comme ça.
0: Ouais, alors je pense que Fred, il a quelques années de plus que toi. Est-ce que c'est un peu la même chose, le même ADN ou pas du tout?
2: Du tout. Moi, en fait, je suis né dans une famille de musiciens. Moi, mon père, accordéoniste.
0: Ok.
2: Mais balmusette. Mm-hmm. Donc, j'ai connu les répètes à la maison où le groupe venait avec des synthés, lui à l'accordéon, etc. Et j'ai toujours adoré ça, les voir jouer, tout ça, le son que ça procurait quand tu étais dans la pièce, c'était un batteur, il y a toujours eu ça dans la maison. Et puis l'histoire a fait que mon père est parti, mais la musique était là. Apparemment, j'ai un arrière-grand-père qui a chanté à l'Opéra d'Anvers, on me disait « ouais, ça tient de là », j'ai toujours été entouré de musique, Et mon premier groupe, c'était les Beatles. Les Beatles, okay. J'ai tout appris avec les Beatles. Guitare, le chant. À 10 ans, je chantais toutes les paroles en anglais. C'était les Beatles. J'avais les paroles sous les yeux et je chantais. Ça a été une école incroyable. Et Et la musique, j'adorais le synthé. Je disais toujours, je veux un synthé. Et puis alors, à 13, 12, 13 ans, des potes arrivent, oh, on va faire un groupe de punk rock, tu te mettrais bien à la guitare, j'ai jamais joué ça. Et puis, oh, bah, je vais apprendre la guitare, et puis voilà. Mm-hmm. C'est venu comme ça, tout simplement. Ouais.
0: Justement, votre parcours musical à chacun jusqu'à la naissance de Dress Code qui arrive en 2019, je pense. C'est ça. Comment se crée l'alchimie, la rencontre entre vous deux?
2: En fait, donc moi j'ai eu deux groupes avant Dress Code.
0: Ouais.
2: Donc on va dire de 2000 jusqu'à 2005 et de 2005 jusqu'à 2011.
0: Mm-hmm. On refait le CV là.
2: Oui. Ouais. Mais moi j'étais gérant d'un magasin de CD à Namur.
0: D'accord.
2: Et David était mon client. Il avait 16-17 ans.
0: Ok.
2: Un petit ado. Et moi, j'ai 4 ans, quelques années en plus que toi, voilà. Mais on écoutait la même chose, enfin, le même style de musique, donc je lui faisais découvrir des musiques. Et ouais. Ça a été un client fidèle, parce que je ne suis pas un bon vendeur, mais je suis je suis juste, voilà. Et donc, il repassait au magasin, on est devenus amis comme ça, et puis il est parti aux études. J'ai quitté ce boulot et donc mon deuxième groupe, on s'est retrouvés, on partageait l'affiche sans le savoir. Et on dit, mais qu'est-ce que tu fous là? Et voilà, et on s'entendait tellement bien.
0: Donc chacun dans ses projets perso.
2: Il était dans son projet, ouais. Et moi dans le mien. Et on s'entendait super bien, et voilà. Puis on s'est, pour la première fois, donc peut-être 6-7 ans après, on s'est échangé le numéro de téléphone. Et on s'est dit, voilà, on s'appelle. Et puis, t'écoutes quoi? Ben ça. Et on se rejoint sur des points et on dit un jour on fera quelque chose ensemble. Et un jour, lui a mis la musique de côté, moi par la force des choses aussi. Et un jour on s'est dit, t'as composé durant ces années? Ouais, moi aussi. Et on va mettre tout en commun. Et c'est arrivé en 2000, on va dire 2015-2016, hein, qu'on s'est dit ces paroles.
0: Ouais.
2: Et on a travaillé, puis 2019 c'est parti.
0: Ouais. 2019, c'est parti. Et évidemment, on le sait, 2019 un petit peu coupé l'herbe sous le pied avec la période Covid. Comment vous avez vécu ça? Comment vous êtes passé à travers pour être encore là aujourd'hui? Parce qu'il y a pas mal de groupes qui se sont découragés à l'époque.
1: Alors moi, si tu me permets, je voudrais revenir sur notre rencontre.
0: Oui, j'ai vu que
1: tu
0: as levé le doigt. Là.
1: Exactement. Et en fait, c'est vrai qu'il y avait un truc de magique. Mmh. Parce que quand tu es ado... un CD ça coûte 20 euros ou 18 euros et donc je me souviens c'était soit je tannais mes parents soit j'essayais d'économiser, je travaillais des petits boulots et puis avec ça je me dis je vais chez Fred, chez Caroline Musique en l'occurrence à Namur et j'ai pas intérêt à me planter en fait parce que si lui il me vend une merde c'est comme si j'avais jeté, je vais l'écouter deux fois.
0: Ouais.
1: Et c'est là où c'était vraiment intéressant parce que on s'est rejoint musicalement. Ce que Fred ne t'a pas expliqué, c'est que lui, il y a les Beatles, mais après, il y a très très vite Depeche Mode, The Cure et autres. Et à un moment donné, nos passions pour la musique convergent vers le néo-metal, Deftones et autres. Et les mocos.
2: Ce sont nos années, les années 2000, c'est nous.
0: Oui,
2: voilà,
0: oui,
2: en fait,
0: hein. Absolument. Ouais.
1: Et donc, moi, c'est ce que je recherche. Et en fait, personne dans les copains connaissent vraiment ces groupes américains qui cartonnent à l'époque aux États-Unis. Je pense à Finch, à Trice, à Deused, qui sont des groupes que j'étais voir. Je me suis déboîté l'épaule.

un mur, mais même ailleurs, on parle d'eux. On parle d'eux aujourd'hui pour qu'on parle d'un groupe, d'un projet. C'est beaucoup plus compliqué avec toutes les propositions qu'il y a, les réseaux sociaux. Et là, bam, tout de suite, dans mon entourage, Silent, Silent, faut aller voir Silent. C'était incroyable. Et je me suis toujours dit, mais ce gars-là, je veux jouer avec lui. Un jour, je jouerai avec lui. Le copain me dit, ouais. Et puis finalement, de fil en aiguille, moi, je fais mes études à Bruxelles. On revient, enfin, je reviens sur Namur et là, on se retrouve.

0: j'oublierai jamais le pivot, c'est les fêtes de Wallonie à Namur. On se retrouve, il est 2h du matin, on a bu beaucoup d'eau, et là, on se dit, il faut qu'on fasse un groupe ensemble, un jour.
1: Ouais.
0: Ça met du temps. Et puis, on commence, comme Fred dit, à mettre en commun nos petites idées, nos compos. On joue, et j'en viens à ta question, on joue notre premier concert aux Fêtes de Wallonie à Namur à la mi-septembre 2019. On joue un deuxième concert dans un bar à Namur, au Piano Bar, place du Marché aux Légumes. On joue ce concert. On est en janvier-février et en mars, c'est terminé. Mmh. Et là, on se dit, oh, on vient de composer, on vient de jouer. Et en fait, la culture s'arrête. Et à partir de là, on se dit, on ne va pas se décontenancer. Et très, très vite, on commence à se rendre compte qu'il y a des événements où il y a des jauges limitées. Et donc là, on se dit, il faut qu'on saisisse. Parce qu'il y a beaucoup de groupes qui se sont arrêtés, en fait. Il y a beaucoup de groupes qui ont complètement arrêté de composer. Et nous, on a dit, on saisit. Et là, on est allé jouer au Zigzag à Ytre. On est allé jouer au Belvédère.
2: Pour la réouverture des jauges.
0: La réouverture des jauges. Et en fait, c'est là où on a eu très, très vite la chance, finalement, grâce au Covid, même si c'était quelque chose de très compliqué à vivre, de jouer dans des clubs incroyables. Et puis après, on a continué.
2: On venait de sortir notre premier EP.
1: Oui.
2: On l'a sorti genre en...

0: en janvier, on avait 5 concerts de prévus et on en a fait 2 et puis fini.
1: Et puis en mars, terminé, ouais.
2: Donc ça a été spécial, mais au final, ça nous a renforcés parce qu'on a voulu se battre. Et puis, il y avait cette envie de se dire pour tout le monde, hein, pas que pour les
0: musiciens. On aimait bien ce qu'on faisait, on le sentait bien, on se plaisait bien. Et ça a été dur pour tout le monde, mais nous, on n'était qu'au début.
1: Ouais.
0: On ne s'est pas dit, je pense, oh merde, on n'a plus de concert. Non, parce qu'on était au début. Donc, c'est comme si on n'avait pas de concert, c'est annulé. Et on reprendra quand ça rouvrira.
2: Je crois qu'il y a beaucoup de groupes qui se sont essoufflés à cause de ça et qui finalement ont arrêté de jouer ensemble. Au début, on se voit à travers les écrans, puis à un moment, on se fatigue. Nous, c'est vrai que c'était frais. Et donc, on a dit, dès que ça revient, il faut qu'on y aille.
1: Ouais.
2: Et apprenons pendant ce Covid. Et puis, le Covid est passé. Et là, on a commencé à jouer de plus en plus. On a commencé à avoir des chouettes propositions. Au retour du Covid, on a joué sur la place Saint-Aubin, au Fête de Wallonie, à 20h. C'était un moment incroyable. On sortait du Covid et on se retrouve devant 8000 personnes. Je n'oublierai jamais, jamais. Mm-hmm. Tellement... Oh, j'étais enfermé dans les toilettes du resto là, qui nous accueillait. Je n'osais pas sortir. À un moment donné, je crois qu'il m'a fallu 7 secondes pour lâcher prise. Mais le moment avant, waouh! Et ça a été... En fait, c'est une histoire de rêve. C'est une histoire de passion. Il n'y a pas, et je suis désolé, de plan de carrière, de moment où on se dit il faut qu'on devienne des stars, des rockstars. On s'en fout. Nous, ce qu'on veut faire, c'est la musique qu'on aime. Nous, ce qu'on veut faire, c'est faire vivre notre passion de la musique. Ça, c'est vraiment... Moi j'y crois énormément. C'est pouvoir vivre ça, en fait. Avant de vieillir, mmh. Et de pouvoir, comme là, maintenant, jouer aux Solidarités, un grand festival belge, jouer devant une tente qui était comble, jouer avec des sourires, jouer avec des gens qui dansent, jouer avec des émotions, jouer avec de la joie, jouer avec de la peine, et essayer justement de transmettre ça. Et mine de rien, le public ne s'en rend pas compte, mais ils transmettent énormément aussi. Un public qui ne bouge pas et qui est figé, c'est extrêmement compliqué pour des musiciens sur scène. Et là, en fait, c'est vrai qu'aujourd'hui, moi, je me suis laissé complètement porter par ce public, porter par ces gens qui nous connaissaient pour beaucoup pas, mm-hmm. et qui finalement, peut-être, vont revenir la prochaine fois et avec qui on va faire la fête. Donc, c'est... Enfin, là, ce qu'on vient de vivre là, juste là, maintenant, c'était... C'était incroyable.
1: La suite, c'est quoi? Est-ce qu'il y a un album genre de 10, 12, 14 titres à sortir?
0: Donc ici, on a sorti 3 EP.
1: Oui, oui.
0: À l'heure actuelle, on sait très bien que le marché...
1: Est-ce qu'il est?
0: Ouais. Est-ce qu'il est? Donc, il ne faut pas se faire oublier. Il faut sortir beaucoup de choses en très peu de temps. Notre rêve ultime, ouais, c'est de sortir un EP, un album,
1: oui.
0: Pour se dire, ouais, un vinyle, et voilà. Je sais que David aimerait bien un vinyle parce que lui est collectionneur de vinyle, voilà.
2: En fait, c'est clair. On se dit ici, ça fait 2 ans, un peu moins de 2 ans, qu'on tourne et qu'on fait des dates grâce à l'EP Under the Surface qui est sorti. Je crois qu'on approche presque les 50 dates pour un groupe
1: ce qui est déjà
2: belge, très bien, ouais. c'est vraiment incroyable. Et là, on va encore faire les fêtes de Wallonie, on va encore faire l'un ou l'autre concert. Et puis moi, j'ai en tout cas le souhait qu'on puisse se mettre dans le home studio de Fred pour travailler, pour réécouter toutes les maquettes. Il a beaucoup composé, Fred. Moi, il faut que je puisse écrire, il faut qu'on puisse se retrouver tous les deux. Mais ce qu'on s'est dit, c'est que, comme il le dit très justement, il ne faut pas se faire oublier. Donc, on va essayer de très très vite pouvoir ressortir un morceau. Et puis, en 2027, on ne s'arrêtera pas de jouer. On a déjà des projets pour les fêtes de la musique. On va essayer de vraiment, plutôt en 2027, avoir des moments clés dans l'année où justement, on pourra toujours montrer Dress Code est toujours là. Et le but, c'est au plus vite... pouvoir sortir l'album ou l'EP, hein. Vous avez compris, mm-hmm. que c'est encore... Mais c'est vrai que le rêve ultime, c'est l'album, parce que l'album, tu peux comment, enfin tu me diras, un EP, tu peux aussi oui. le sortir en vinyle, mais on voudrait 3 EP, sortir un album. Mais ça ne veut pas dire qu'on sortira l'album d'un coup, ça veut dire que on commencera très très vite à essayer de le distiller, à sortir un single, 2 singles, 3 singles, et puis à un moment donné on sortira tout. En fait, le marché de la musique a beaucoup changé. Avant, on attendait l'album d'un groupe. Aujourd'hui, il faut garder les gens qui nous écoutent oui. en haleine, qui ne nous oublient pas. Il y a beaucoup de groupes. Et voilà.
1: Il faut attraper et tirer le fil, le suivre.
2: Voilà,
1: quoi.
2: Exactement.
1: Ouais. Ouais. Bon, en tout cas, merci beaucoup à tous les deux. 2027 sera l'année de Dress Code, en tout cas on l'espère. Et dès qu'il y a du nouveau, faut pas hésiter à revenir passer, faire un tour au studio. On est sur Namur, donc on n'est pas loin, évidemment.
0: Un grand merci,
1: Oli. Merci beaucoup à tous les deux.
2: Merci beaucoup.

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Bonjour à toutes et à tous et bienvenue dans une nouvelle émission de Chant Orthodoxe. Aujourd'hui, on est à la troisième et dernière partie de cette émission, donc en trois parties consacrées à la divine liturgie de Saint Jean Chrysostome. On l'avait dit il y a deux semaines, donc une liturgie très ancienne qui nous ramène aux années 400, qui a été mise en musique par plusieurs compositeurs russes et notamment par Rachmaninov. Nous sommes en ce moment-là en 1910, et ce que vous allez écouter tout de suite, donc c'est la troisième partie, la conclusion, si on veut, de cette liturgie. Et ça a été enregistré en 2003 par l'Orchestre symphonique de la Chapelle de l'État russe, sous la direction de Valery Polyansky. Je vous invite donc à écouter ça tout de suite, et on se retrouve donc dès la semaine prochaine, on verra où on partira en voyage. Je me demande si on ne partirait pas peut-être du côté de l'Orient, chez les Coptes ou en Syrie, je ne sais pas. Je vais vous préparer quelque chose d'intéressant pour la semaine prochaine, et puis je vous souhaite une bonne écoute, à bientôt.

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1: Il est 6h.
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2: Bonjour à toutes et à tous, je suis bien accueilli cette semaine au musée archéologique d'Arlon, qu'on commence à bien connaître, ou en tout cas de mieux en mieux sur RCF Sud Belgique, avec David Collin. On dit Collin ou Collingue à chaque fois, je ne sais plus.
3: C'est Collin.
2: Collin, ah, voilà, il y a un G au bout mais il ne se prononce pas. Musée archéologique d'Arlon, car oui, Arlon est une ville qui a un passé très riche, très lointain, d'époque certainement romaine, voire peut-être plus, pourquoi pas, et ville aussi de commerce, et c'est le thème de l'exposition qui est en cours sur les pas de Mercure, dieu des voyageurs, des commerçants et des voleurs. C'est le dieu de beaucoup de choses, hein, Mercure, David.
3: Oui, oui. Ben en fait, il faut rattacher Mercure à son étymologie. Donc, ça vient du mot merx, qui signifie marchandise. Et la marchandise, eh bien, elle est produite, elle est véhiculée, elle est écoulée, elle est consommée, elle est parfois volée. Et donc, le dieu Mercure, il est là à toutes les étapes de l'existence de cette marchandise, de la production à la consommation. Et donc, c'est la raison pour laquelle on le trouve dans énormément de contextes. Et alors, c'est vrai qu'on est sur une exposition qui porte sur le commerce et les échanges. On va utiliser un terme encore plus large que le commerce, les échanges, parce que c'est quelque chose qui a marqué de son empreinte la ville d'Arlon depuis l'Antiquité jusqu'à nos jours, de par sa situation géographique. Donc, dès l'Antiquité, la ville d'Arlon se trouve à un croisement de chaussées romaines importantes, une sur l'axe nord-sud, une sur l'axe est-ouest. Et donc, ces voies de communication importantes ont permis le déplacement, l'écoulement des marchandises. Et donc, c'est ça qui est montré dans cette exposition, c'est comment la ville d'Arlon a été un carrefour routier qui a permis d'importer facilement des marchandises venant de bien loin, parfois de l'autre bout de l'Empire, mais aussi d'exporter des productions plus locales.
2: Et alors, vous avez retrouvé ou trouvé pas mal... Il y en a qui étaient déjà, je crois, dans vos têtes d'affiche, hein, des statuettes, justement, représentant le dieu Mercure. D'autres sont plus nouvelles, notamment une découverte à Majroux, à Saint-Marc.
3: Oui, donc c'est l'occasion, ce type d'exposition, de parfois ressortir ou de mettre en évidence des collections qui, parfois, ne sont pas suffisamment représentatives ou ne sont pas suffisamment extraordinaires, on va dire, d'un point de vue esthétique, pour être exposées en temps normal. Donc c'est l'occasion de ressortir ces objets-là, qui ici prennent tout leur sens dans le cadre d'une thématique, comme les statuettes de Mercure. Mais c'est aussi l'occasion de montrer en primeur, on va dire, pour la première fois, certaines découvertes qui ont été faites par les services de l'archéologie de la WAP. Et donc c'est le cas notamment d'un petit autel dédié au dieu Mercure qui a été découvert dans un atelier de production de poterie à Saint-Marc en 2024. Et donc ça, c'est quelque chose d'assez intéressant parce que c'est un autel votif que l'on a retrouvé dans un contexte professionnel. Donc c'était dans le cadre de la production de poterie. Et il se trouve que le dieu Mercure, comme protecteur des artisans de manière générale, était vénéré notamment par les potiers, et donc on a retrouvé trace de cette vénération, non seulement par cette représentation de pieds de Mercure que l'on reconnaît grâce à ces chaussures.
2: Oui, j'allais dire que vous êtes fort, hein, parce qu'on voit à peine un petit peu les pieds, même pas jusqu'aux genoux.
3: Oui, on n'est pas si fort que ça, parce que c'est vrai qu'il n'y a pas grand-chose, mais il y a les pieds qui ont les chaussures ailées, il y a le coq qui est un des symboles de Mercure, et il y a le bélier qui est un autre symbole de Mercure, donc ça fait beaucoup, comme néanmoins.
2: Il y a des indices.
3: Voilà, il y a des indices qui permettent quand même de l'identifier, et on sait que c'était un autel votif qui était utilisé dans le cadre de pratiques religieuses, parce que sur le côté de l'autel, on voit le début de ce qui devait être un pilier, donc, dont il ne reste plus que la base maintenant. Mais sur cette base de pilier, on a retrouvé des traces de suie, donc, qui prouvent qu'il y a eu un usage récurrent de lampes à huile à côté. Et donc, on peut très bien imaginer que ce petit autel était entouré de lampes à huile et qu'on venait y faire ses vœux juste devant.
2: Ouais, donc, une vénération très quotidienne aussi du dieu, sans doute très domestique d'une certaine façon, ou professionnelle liée à la profession du potier.
3: Mais ça pouvait être les deux à la fois, parce qu'on est aussi dans un contexte où les deux sont intimement liés. On peut supposer que l'entrepreneur, dirons-nous, qui est propriétaire de cet atelier de production de poterie, son intérêt, c'est que son commerce fonctionne. Donc, lui, son intérêt, c'est de gagner de l'argent. Et les ouvriers, les artisans, de la même manière, ils espèrent que leur production va s'écouler facilement et qu'ils vont pouvoir avoir suffisamment de travail. Donc les deux sont intimement liés, mais il est vrai que, aussi bien dans un contexte privé que dans un contexte professionnel, les dieux du Panthéon romain étaient vénérés selon des pratiques relativement similaires.
2: Même à Arlon. On n'est pas à côté de Rome.
3: On n'est pas à côté de Rome, mais donc on est marqué de la marque de la romanisation en milieu gallo-romain. Donc on n'est pas exactement avec les mêmes pratiques qu'à Rome. Donc il y a des particularités locales. Le dieu Mercure lui-même, en fait, c'est... Dans l'esprit gallo-romain, c'est l'addition de toute une série de pratiques à la fois gauloises et romaines. Il y a plusieurs divinités gauloises qui ont ensuite été assimilées au dieu Mercure dans un second temps. Donc le Mercure que l'on vénère ici en Gaule n'est pas forcément toujours exactement le même que le Mercure que l'on vénère dans le reste de l'Empire. Par exemple, le coq, qui est ici un des attributs de Mercure, c'est un attribut que l'on retrouve beaucoup plus en Gaule que dans les autres régions de l'Empire. Empire. Mais ça tient de l'étymologie du mot gallus lui-même, qui signifie à la fois gaulois et coq. Et donc, on sait qu'à l'heure actuelle, le coq est un des emblèmes de la France, mais ce n'est pas d'hier que ça date. Donc, ça remonte vraiment à l'époque gauloise, où ce jeu de mots existait déjà. Et donc, ça explique pourquoi, par exemple, pour les représentations de Mercure, le coq est beaucoup plus présent que dans d'autres provinces de l'Empire.
2: Donc ici un hôtel de pierre, donc découvert à Saint-Marc près de Virton. Hein. Je passe Saint-Marc du côté de Namur parce que nos auditeurs namurois pourraient confondre. On a une trentaine de kilomètres, hein, plus ou moins, d'Arlon. On a aussi des statues avec un alliage de cuivre. On parlait et une statue en bronze. On parlait du symbole du coq, du bélier, de la sandalélée, mais il y a aussi la tortue manifestement.
3: Oui, ça c'est un symbole un peu plus rare, mais qui est ici présent dans nos vitrines, qui a été découvert dans un contexte identifié. Donc on peut tout à fait rapprocher cette tortue de la statue de Mercure qui a été trouvée juste à côté. Effectivement, ce n'est pas le symbole l'attribut le plus représenté avec Mercure. D'autres sont plus connus, comme le casquelé, le pétase, le caducé. Mais oui, il y a aussi des animaux comme la tortue, le bélier, le coq.
2: Alors juste en face, là c'est un autre objet qui n'est pas lié à Mercure, que vous situez néanmoins, mais qui apparemment est une statue qui évoque Mithra, le culte de Mithra.
3: Oui, donc évidemment, on ne s'est pas limité à montrer des statues du dieu Mercure, donc il faut toujours rester...
2: Ça aurait été peut-être un peu répétitif.
3: Voilà, tout à fait. Mais il faut toujours se raccrocher à la thématique de l'exposition qui sont les échanges et le commerce. Et donc, dans les échanges, il y a notamment les échanges culturels et cultuels. Et dans les représentations de divinités orientales que l'on peut avoir ici à Arlon, eh bien, on a une représentation très fragmentaire, certes, mais du dieu Mithra. Et le dieu Mithra, c'est véritablement un dieu qui a été bien diffusé dans tout l'Empire romain, bien qu'étant à l'origine de provenance d'en dehors de l'Empire romain. Donc c'est un dieu perse au départ. Donc il a été adopté par le monde romain. Il a été arrangé, on va dire, à la sauce romaine. Le dieu romain n'est pas exactement le Mithra perse. Et on retrouve des représentations de Mithra un peu partout dans l'Empire romain. La représentation la plus connue du dieu Mithra, c'est celui de la divinité qui chevauche un taureau qu'il essaye d'égorger, et de l'endroit où il l'égorge jaillit du sang qui vient être bu par un chien qui est juste à côté, et un serpent se trouve aussi à proximité. Donc ce n'est pas cette scène la plus connue qu'on a ici en représentation à Arlon, mais c'est une scène connexe de l'histoire de Mithra. Donc c'est le Mithra taureau fort, donc il porte le taureau sur son dos, le même taureau qu'il va égorger un peu plus tard. Donc dans la légende, Mithra est allé à la chasse à un taureau, il l'a assommé, il l'a porté sur son dos, il le ramène dans une caverne, et c'est dans cette caverne qu'il va l'égorger. Et donc on est sur une de ces scènes annexes, mais quand je dis annexe, c'est vraiment dans l'iconographie, parce que quand on regarde ce qui reste de cette représentation, c'est quand même une représentation de grande dimension, presque de taille 1-1. Et donc, on peut encore apercevoir la jambe, quasiment jusqu'à la taille. Et on peut aussi voir la tête du taureau et aussi le museau du chien qui s'approche de la tête du taureau. Donc, on a vraiment ici tous les éléments qui permettent d'identifier clairement le dieu Mithra. Et donc, ici, la raison d'être de cette divinité dans cette exposition, c'est vraiment de montrer qu'une divinité qui vient par-delà les frontières de l'Empire romain, qui est arrivée par l'Orient, qui a traversé tout l'Empire, est arrivée ici jusqu'à Arlon. On n'en a pas énormément de traces ici à Arlon, on a quelques fragments qui proviennent en plus tous du même monument, mais ça montre en tout cas qu'il y avait à Arlon une conscience et une pratique certainement autour du dieu Mithra. Donc c'est un dieu assez important jusqu'au IIIe siècle, puisque on a même été jusqu'à écrire à un moment donné que si l'Empire n'était pas devenu chrétien, il serait devenu mithriaque. Donc c'était vraiment un culte qui était parfaitement diffusé. Il n'était pas diffusé dans toutes les strates de la société, parce que les femmes, par exemple, n'accédaient pas au rang de Miss de Mithra. Donc c'était dans des endroits assez retirés, on ne va pas dire secrets, mais qui étaient un peu à l'écart, que l'on se réunissait en petits comités pour vénérer le dieu Mithra. Donc finalement, l'Empire n'est pas devenu mithriaque, mais il était parfaitement diffusé dans tout l'Empire romain. Et donc, Mithra, encore aujourd'hui, c'est presque un but de voyage pour certaines personnes. Il y a des touristes de Mithra un peu partout dans l'Empire romain.
2: Qui essayent de voir tout ce qu'il y a.
3: Qui essayent de connaître tout ce qu'il y a sur Mithra, qui vont visiter sur les sites archéologiques les mitrées, donc les temples de Mithra, qui vont essayer de voir les représentations de Mithra, les fresques, les mosaïques, etc.
2: À Metz aussi, je crois, au musée, il y a un
3: Oui, il y en a dans les régions rhénanes aussi, oui, tout à fait, oui. Et jusqu'en Bretagne, enfin en Grande-Bretagne, entendons-nous. 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

0: religieuses. On a parlé de Mitra, qui est un culte, on va dire, importé dans nos régions, mais on pourrait aussi parler des cultes qui se sont exportés à partir de nos régions. Parmi ceux-ci, le plus connu est sans doute celui d'Epona, qui était une divinité typiquement gauloise, mais dont le culte a perduré pendant les siècles qui ont suivi l'arrivée des Romains dans nos régions. Donc c'est un culte qu'on a retrouvé, qui est attesté chez les cavaliers, par exemple, que l'on a retrouvé en abondance dans les gardes prétoriennes à Rome, chez les equites singulares Augusti, donc dans la garde montée de l'empereur. Donc c'était beaucoup des gens qui étaient originaires des régions rhénanes, des régions du nord de la Gaule, et qui sont arrivés à Rome ou dans d'autres régions avec leur propre culte, dont le culte à Epona. Et donc ça se voit jusqu'à la fin du 3e siècle, c'est un culte qui perdure. Donc ici on avait une représentation d'Epona dans nos collections, on l'a ressortie, donc ça permet de montrer aussi des cultes originaires de la région, mais qui se sont diffusés ailleurs dans l'Empire romain. Et pour finir sur les cultes, on a aussi évoqué quelque chose qui est mieux connu ici peut-être dans la région parce que c'est visible dans l'espace public, c'est ce qu'on appelle les colonnes aux dieux cavaliers ou les colonnes à l'anguipède ou les colonnes à Jupiter. Donc il y a plusieurs termes qui existent chez les Allemands, ils diraient les Jupitersäule. Et bien en fait ici on est face à un monument qui est l'exemple type de la culturation religieuse romaine. Donc c'est quelque chose qui n'existait pas chez les Romains, c'est quelque chose qui n'existait pas chez les Gaulois en tant que tels, mais qui ne se retrouve que dans nos régions ici à partir de l'époque gallo-romaine. Donc on est face véritablement à quelque chose ici qui est le produit de la civilisation gallo-romaine. C'est pas tout à fait gaulois, c'est pas tout à fait romain, ça ne se retrouve qu'ici, donc c'est vraiment quelque chose qui est typiquement gallo-romain. Donc on en a plusieurs fragments ici au musée. Je disais que c'était un peu plus connu ici dans l'espace public parce qu'on en a une proposition de recomposition qui a été faite dans la Grand Rue d'Arlon, donc les gens peuvent parfois connaître, mais donc les fragments originaux, on peut dire, de ce type de monuments peuvent être visibles au musée. Donc là, on a les trois cas de figure en termes d'échange qui sont présentés dans l'exposition. C'est les cultes importés, on va dire, les cultes locaux, mais qui ont eu une destinée extra-locale, et puis les cultes nouveaux qui datent de l'époque gallo-romaine et qui sont le pur produit de la civilisation gallo-romaine.
1: C'est un phénomène qui va s'installer dans le temps. On a une idée aussi de temporalité, de tous ces mélanges, ces échanges.
0: Ah oui, ça va durer au moins durant tout le Haut Empire. Donc évidemment, c'est un peu plus délicat à analyser à partir du moment où l'Empire, au IVe siècle, bascule vers le christianisme. On a d'autres dynamiques à ce moment-là. Mais pour Mitra, on voit un développement qui ne cesse de se développer jusqu'au IIIe siècle. Pour Epona, on voit une persistance du culte, et pas seulement en Gaule, jusqu'au IIIe siècle également. Et pour les colonnes aux dieux cavaliers, on les a aussi pour la période du Haut Empire.
1: Oui, on a aussi Denis Enrotet avec nous de l'AWAP. Vous êtes co-commissaire de l'exposition. On peut préciser aussi ce qu'est l'AWAP et son rôle dans ce genre d'exposition, Denis.
2: L'Agence Wallonne du patrimoine, donc il y a une partie qui s'occupe de l'archéologie. Et donc, notre cours de métier, c'est plutôt l'archéologie préventive, c'est-à-dire accompagner l'aménagement du territoire et finalement récolter des données sur des sites qui vont disparaître avant construction. Mais c'est également, on a également une mission de transmission envers le public et de collaboration avec les musées, puisque finalement, c'est un juste retour des financements, des chantiers de fouilles également. Donc on est là pour faire avancer la connaissance et la partager. Et donc c'est passionnant de collaborer avec un musée qui a un fond très riche, mais parfois il y a des petits trous qu'on peut boucher ou qu'on peut finalement apporter notre petite brique pour compléter la construction d'une exposition.
1: Qu'on bouche avec des nouveaux objets qu'on met au jour ou avec des nouvelles informations, comment on travaille concrètement?
2: Les deux. Donc il y a de nouveaux objets. Ici, on a profité de cette exposition pour présenter des objets qui ont été découverts sur un chantier assez emblématique ici à Arlon, donc qui ont été découverts lors de la construction d'un grand parking souterrain place Léopold. Et pour la population locale,

0: voir ce qu'on avait trouvé. Donc, ces objets, ils existaient déjà, certains existaient déjà au musée, mais là, ce sont des ensembles particuliers qui apportent finalement une touche de nouveauté. Mais parfois aussi, c'est réinterpréter des céramiques qui ont été découvertes il y a bien longtemps. Donc on a une collègue qui a publié un catalogue des céramiques conservées dans le musée dans les années 80. Maintenant, depuis, les Espagnols ont fait des fouilles et donc ont découvert où certaines amphores à huile ont été produites maintenant. Donc le fragment de
1: qui est là derrière
0: qui,
1: nous.
0: Hein. Qui, avec la marque du propriétaire de l'exploitation, on sait maintenant exactement où elle se situe. Donc la connaissance évolue et donc dans les années 80, c'était des données tout à fait... c'était pas possible de le savoir.
1: Oui, comme cet objet-ci, vous m'avez dit, c'est un objet qu'on avait pu sortir depuis probablement plus de 60 ans.
0: Oui, le musée lapidaire à Arlon est fort riche, donc certaines pièces qui, dans certains musées, seraient mises en exergue, finalement, passent dans les réserves. Et donc ici, elle ressort parce qu'on a des éléments dans les coins qui font penser à des personnages avec un bonnet phrygien, donc un rapport avec Mithra. Donc c'est pour ça que c'est sorti, mais c'est une pierre qui a été trouvée en 1936, donc elle n'a pas eu beaucoup d'heures de gloire.
1: Et maintenant, l'intérêt de la ressortir, alors c'est quoi? Pourquoi on la ressort maintenant?
0: C'est la faire parler. Donc en réexaminant d'ailleurs l'ensemble de ce couronnement, il y a d'autres découvertes qui se font parce qu'il y a des utilités assez finalement c'est des couvre-chefs de monuments funéraires et donc c'est des éléments relativement rares.

0: Alors, on a encore 2-3 minutes éventuellement pour montrer une pièce ou l'autre, David ou Denis.
1: Mais ce qui serait peut-être intéressant aussi, c'est que Denis nous dise un mot des ossements qui ont été présentés dans la vitrine du fond, parce que c'est assez original pour la région, du moins, on pourrait le croire de prime abord.
0: Des ossements de quoi? Des ossements de dromadaires. Il y avait des dromadaires à Arlon.
2: Oui, donc ce sont des ossements de dromadaires qui ont été découverts en 2003. Et donc, nous, cinq archéologues, on reconnaît les espèces de base, hein, donc le cheval, le bœuf. Bon, je pensais au départ que c'était du bœuf, mais on a appris plus tard que c'était du dromadaire. Et donc, ce sont des éléments, les ossements d'au moins deux dromadaires différents qui avaient des origines. L'un, il venait d'Afrique du Nord, l'autre, il venait d'Égypte. Ce sont des animaux qui sont venus de Méditerranée, probablement pour apporter des marchandises. Ils n'ont pas eu une longue vie chez nous, puisque leur ossement gardait finalement la trace de leur lieu de naissance, hein, puisque c'est l'alimentation qui fait que on a des petites particules qui se transmettent dans les os, et qui, bon, voilà, donc on peut voir finalement l'origine de certains animaux. Et à gauche, on a des vertèbres d'un âne. Donc, c'est des animaux qui viennent de Méditerranée également. L'âne, à l'époque gauloise, il n'y en a pas du tout par chez nous. Et donc, c'est un animal qui est importé et qui, finalement, est croisé avec des chevaux pour faire des animaux de traction pour les véhicules. Donc, sur les blocs sculptés, on voit souvent des animaux de trait, mais qui ont de très longues oreilles. Ce n'est pas du tout des chevaux, ce sont soit des mules ou des mulets.
0: Et je crois que le grand public va directement se poser la question, comment on fait quand même pour identifier que c'est du dromadaire de l'âne, 3e, 4e siècle, c'est de l'ADN, c'est donc, comment?
2: L'époque, c'est facile. L'époque, c'est le contexte dans lequel on le retrouve. Ça, moi, je peux le dater avec la céramique et les contextes
0: selon la couche dans laquelle on retrouve l'os.
2: Ça, c'est, okay. Je ne fais pas de grande analyse. L'analyse, c'est simplement le contexte de la couche stratigraphique. Et donc, il y a souvent suffisamment d'objets tels comme des monnaies ou de la céramique qu'on connaît relativement bien. Par contre, définir si c'est un âne, quel âge il a, si c'est un vieux dromadaire ou un jeune dromadaire, je suis tout à fait incompétent. Donc il y a des spécialistes, ce sont des archéozoologues, donc ce sont des gens qui étudient les ossements d'animaux, et certains se spécialisent dans l'archéologie. Et donc ça, ce sont des ossements qui ont été identifiés par les sciences naturelles à Bruxelles.
0: On creusera la piste à Bruxelles pour comprendre encore l'archéozoologie. Le mot de la fin, David, peut-être aussi avec les infos pratiques. Hein. L'exposition peut encore se visiter un certain temps, jusqu'à avril, si je me souviens bien, 2027.
1: Oui, donc on a encore le temps. Donc le musée est ouvert tous les jours, sauf le lundi, le dimanche seulement l'après-midi. Et donc vous pouvez venir en visite libre, vous pouvez venir à des visites guidées programmées qui sont annoncées sur nos réseaux sociaux et sur notre site internet. Et il est toujours possible aussi de faire des réservations, que vous veniez en groupe ou en comité plus restreint, pour avoir une visite guidée personnalisée.
0: Avec éventuellement quelques élèves derrière soi, hein, pour les écoles secondaires, vous êtes accueillant.
1: Tout à fait, on a tout ce qu'il faut pour les accueillir correctement, le personnel et aussi du matériel pédagogique.
0: Voilà. Merci David, merci Denis, et à bientôt évidemment, hein, on attendra la suite, mais là vous êtes encore bien parti avec cette expo-ci jusqu'à avril sur les pas de Mercure. Merci à tous les deux.
1: Merci à vous.
2: Merci.

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2: Bonjour à toutes et à tous, c'est un plaisir de vous retrouver ce matin pour une dernière matinale aux voix très très féminines. Éléonore Claude à mes côtés pour les infos, Pauline de Torsiac à l'actualité chrétienne, Madeleine Vatel pour le point de vue, Ombline Poncignon pour le sein du jour et j'en passe. Une dernière carte demain, Pierre-Hugues Dubois reprend les rênes de la matinale après un repos mérité suite à la vague papale de la semaine dernière et je vais vous dire, j'ai hâte qu'il revienne, qu'il casse son œuf dur dans la rédaction aux alentours de 4h45 du matin, avec l'odeur qui va avec bien sûr, qu'à 5h30 il me demande si je veux déjà un deuxième café, je vais répondre oui bien sûr, qu'à 6h28 et 47 secondes il crie oh, il est 6h28 et qu'on court en studio pour prendre l'antenne moins de 2 minutes plus tard, que le jingle retentisse et qu'il vous dise, qu'il nous dise bonjour à tous. Mais pour l'instant, il dort encore et on est ravis pour lui. Alors j'ai parlé des femmes, mais cette matinale est objectivement aussi très masculine avec vos voix préférées, Louis Dauphren, Étienne Pépin, Nathanaël de Rinxan et une voix de l'ombre aussi, celle de Pierre-Henri Paget. Lui, il tient littéralement les manettes de cette antenne. Soyez les bienvenus sur RCF Notre-Dame, il est 6h30. Bonjour Éléonore Claude.
3: Bonjour Clara, bonjour à tous.
2: Et à la une de l'actualité, troisième acte de la mobilisation lycéenne.
3: Plus de 5000 gardes à vue, 215 élèves blessés et des parents inquiets pour le bac. Au Sénat aussi, le groupe des centristes passe devant celui des socialistes. Une semaine après le renouvellement des sièges, le Rassemblement national forme pour la première fois son propre groupe. Violences sexistes et sexuelles ce matin aussi, les députés adoptent une mesure phare pour les brigades policières malgré les réticences du ministre de l'Intérieur.
2: Puis il y a 5 ans, le rapport de la SIAZ choquait le pays.
3: Véronique Garnier, victime de 2 prêtres, a rencontré le pape à ce sujet. Vous entendrez son témoignage.
2: L'État toujours donc désemparé face aux manifestations lycéennes avec un troisième acte aujourd'hui de mobilisation.
3: Depuis la mi-septembre, plus de 5000 personnes, en majorité des mineurs, ont été placées en garde à vue. 215 élèves ont été blessés. 10 enquêtes de l'IGPN ont été ouvertes. Et toutefois, le gouvernement appelle à retourner progressivement en cours face à des associations qui dénoncent de leur côté la violence policière. Les parents s'inquiètent du suivi des élèves. Certains passent le bac en fin d'année. Écoutez Christophe Petit, secrétaire général de la CGT Éducation.
4: L'inquiétude, elle est légitime. Le problème, c'est pas les professeurs. Le problème, c'est les moyens qui ne sont pas mis derrière. Donc, on crée les conditions de la pénurie et après, on tape sur les lycéens ou sur les profs parce qu'ils ne feraient pas leur boulot. Mais ils font leur boulot. On sait malheureusement que si on laisse faire, on n'obtiendra rien. Et donc, c'est en se manifestant et en faisant valoir nos revendications qu'on arrive. Ce n'est pas en restant les mains dans les poches ou se contenter de voter une fois tous les 4 ans. Ça nécessite des sacrifices, oui effectivement, mais pour éviter de moins perdre et puis pour mieux vivre.
3: Christophe Petit au micro de RCF Notre-Dame de Gabriel Laprade.
2: Et au Sénat, les centristes deviennent la deuxième force politique.
3: Une semaine après le renouvellement de la moitié du Sénat, le groupe Union Centriste et Indépendant présidé par Hervé Marseille compte désormais 63 membres. Il passe devant le groupe socialiste à un siège près. Les Républicains restent également majoritaires, mais ils perdent, eux, une vingtaine de places. Et puis, pour la première fois, bien sûr, c'est le Rassemblement National qui forme son propre groupe, soit 15 sénateurs.
2: Pour la loi intégrale, les députés adoptent une mesure phare de la loi contre les violences sexistes et sexuelles.
3: Il s'agit d'autoriser la création d'unités spécialisées dans la police afin de mieux traiter les plaintes. À l'origine, le ministre de l'Intérieur, Laurent Nunez, voulait l'écarter, jugeant le dispositif trop coûteux. Son amendement a finalement été rejeté et la mesure a été assouplie. L'examen du texte va se poursuivre jusqu'à vendredi.
2: Oui, justement, c'était il y a 5 ans, le 5 octobre 2021. La SIAZ, la Commission indépendante sur les abus sexuels dans l'Église, rendait son rapport.
3: Des chiffres qui avaient sidéré le pays. Plus de 330 000 victimes estimées en France depuis 1950. Et puis 5 ans plus tard, on fait le bilan. Véronique Garnier, originaire du Loiret, a été abusée par 2 prêtres durant son adolescence. Elle faisait partie de la délégation de victimes reçues par le pape à Lourdes. Elle mesure le chemin parcouru.
5: Petit à petit, un certain nombre de choses se sont mises en route, en particulier pour l'écoute des personnes victimes et pour la prévention, pour que les jeunes puissent évoluer dans des conditions plus sécures. Premièrement, c'est assez hétérogène, c'est-à-dire que certains diocèses se sont emparés de tout ça vraiment à bras-le-corps, d'autres diocèses probablement moins. Certains ont moins de moyens que d'autres, mais aussi la volonté des évêques est quand même en jeu. Je pense qu'on n'est pas encore allé chercher les causes, en fait, et analyser sensibiliser et travailler les causes. Maintenant, je pense qu'il faut passer à l'étape vraiment de l'approfondissement. Il faut comprendre comment en est-on arrivé là et comment faire pour qu'on n'en arrive plus là.
3: Véronique Garnier au micro de RCF Notre-Dame de Guillaume Martin Déguéré. Si vous êtes témoin et victime d'ailleurs, vous pouvez contacter la cellule d'écoute de votre diocèse.
2: Et comme chaque année pour Octobre Rose, les initiatives de prévention se multiplient en France.
3: Et puis un nouveau lieu pour accompagner les patientes atteintes d'un cancer du sein vient d'être inauguré ce lundi à Haute-Pierre à Strasbourg. Une clinique universitaire du sein pour réunir des professionnels de santé au même endroit et offrir un cocon aux patientes, alléger leur charge médicale mentale. Écoutez Nadine Knezovic, une sage-femme coordinatrice au CHU de Strasbourg.
6: Nous avons, pour vous donner un ordre d'idée, eu 300 nouveaux cas cette année de cancer du sein. Et l'objectif est bien sûr d'optimiser le délai entre le moment où la patiente sent une boule dans son sein jusqu'au moment de la prise en charge. Avant, on faisait une mammographie, on pouvait sortir de la mammographie, aller en consultation au niveau 2, ensuite aller voir dans un autre service plasticien s'il y avait une reconstruction qui devait se faire. En fait, tous ces services avec des professionnels qui sont aguerris existent déjà. Mais l'idée, c'est vraiment de tout mettre ensemble pour que la dame n'ait plus ce sentiment d'être perdue, comme on peut l'être au moment de l'annonce d'une pathologie aussi importante qu'est le cancer du sein.
3: Un témoignage au micro d'Alia Trabelsi.
2: Merci, Eleonore Claude.
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2: À suivre, c'est votre chronique L'Arche en parole, mais avant cela, c'est l'édito politique. Christophe Barbier est au micro de Simon Tatro.
7: Bonjour Christophe Barbier.
8: Bonjour Simon, bonjour à tous.
7: Alors d'abord, une réaction à ce qu'a déclaré Yoann Gilet ce lundi ?
8: Globalement, toute son interview confirme ce que l'on redoute, c'est-à-dire la polarisation maximum de la société politique française. Il a passé tout le premier tiers de l'émission à expliquer que les lycéens dans la rue, les casseurs dans la rue, c'était la faute de l'extrême gauche. C'est beaucoup plus complexe que cela, il le sait, il y a des revendications légitimes, il y a des casseurs indépendants, et puis il y a en effet de la récupération par la France insoumise. Mais c'est l'intérêt du RN de dire... Ils sont le désordre, nous sommes l'ordre, tout comme c'est l'intérêt de LFI de dire « nous sommes la liberté, ils sont le fascisme ».
7: Eh bien, le blocage des lycées se poursuit. Faut-il avoir peur pour demain ?
8: Oui, il faut avoir peur pour demain pour plusieurs raisons. D'abord, les lycéens, c'est une population indisciplinée. Tous les services d'ordre des syndicats étudiants plus âgés vous le disent, ou des syndicats tout court. Quand on a une manifestation de lycéens, on sait qu'on ne pourra pas les contenir dans le cadre prévu. Ça s'éparpille, il y a un côté sauterelle, c'est normal, c'est la jeunesse. Ensuite, il y a déjà, on le sait, des casseurs qui vont venir se mêler à la foule et profiter de l'abri que représente un cortège de jeunes pour pouvoir attaquer les policiers. Les policiers hésitent beaucoup à riposter quand il s'agit de très jeunes en phase 2. Ensuite, il y aura du monde, il y aura de la masse. Ça sera encore plus facile de contourner les services d'ordre et la police. Les syndicats de gauche seront là, la gauche politique sera là. Le fait que ça coïncide avec la rentrée parlementaire sur le budget ajoute un élément à tout cela, ça m'inquiète également. Enfin, et c'est peut-être le plus grave, le plus inquiétant, la police est désemparée. On le voit aujourd'hui lundi, dans les rues de Paris et des grandes villes. La police ne sait plus comment s'y prendre avec ce mouvement. Le gouvernement lui a demandé de ne pas utiliser ce qu'on appelle les armes intermédiaires, c'est en clair les LBD, parce qu'on craint les accidents, il y en a déjà eu. On limite les grenades de désencerclement et les grenades lacrymogènes. Donc la police ne sait plus comment s'y prendre avec ce mouvement. Comment distinguer le casseur violent que l'on peut interpeller de manière musclée du jeune lycéen tête brûlée qui, lui, risque d'être blessé très gravement parce qu'il ne se rend pas compte de ce qu'il fait quand il manipule un cocktail Molotov, un mortier ou quand il s'approche trop près de la police. Et donc, l'outil force de l'ordre est inadapté à ce que nous allons connaître demain. J'espère me tromper, j'espère que ça sera puissant, calme et républicain. Je crains d'avoir raison demain à l'heure où nous parlerons.
7: Sébastien Lecornu a écrit au ministre concerné par les revendications lycéennes. Que leur dit-il et qu'espère-t-il ?
8: Alors, il y a 5 chantiers dans la lettre de mission de Sébastien Lecornu, notamment s'occuper des remplacements de profs absents. Ça, c'est le ministre de l'Éducation. Rénover le bâti le plus vite possible. Ah ben ça, c'est les régions. Donc, la lettre du ministre, elle s'adresse au président de région. Ensuite, travailler sur l'organisation de la journée du lycéen. Ça, c'est pour l'administration du ministère, mais c'est compliqué parce qu'avec les jeux des options depuis le nouveau bac, c'est extrêmement compliqué de faire des programmes, des emplois du temps qui tiennent debout, qui ne soient pas trop chronophages. Enfin, il s'agit de respecter la parole lycéenne. Alors, on ne voit pas trop ce que les ministres pourront répondre pour être à l'écoute de la parole lycéenne. Donc, on est quand même un tout petit peu coincé par rapport à cette lettre de mission qui semble ne vouloir que gagner du temps. c'est-à-dire donner un rendez-vous le 31 octobre, comme si les lycéens allaient patiemment attendre le retour de la copie ministérielle. Ça me semble, de ce côté-là, assez imprudent de la part du Premier ministre. Il y a le rendez-vous de demain, il y a le rendez-vous du 17 octobre, le samedi, avec les Gilets jaunes qui veulent ressusciter. On n'attendra pas du côté des manifestants la copie ministérielle. Enfin, le dernier élément, le dernier chantier, c'est sécuriser Parcoursup. Oui, mais réformer Parcoursup, ça veut dire soit revenir à ce qui était avant et qui n'était pas un système très probant, soit aller vers la sélection, la vraie sélection. Il n'y a pas de place pour tout le monde dans l'enseignement supérieur, donc on va vous sélectionner. Et ceux qui rateront la marche, on s'en occupera, on les accompagnera vers la vie active. Je ne suis pas sûr que ça soit très populaire comme solution.
7: Et les filles semblent avoir changé de ton sur le soutien au mouvement. Pourquoi ?
8: Ben, les filles est passée du mode monoton au mode deux tons, comme les sirènes de la police, deux tons. Pourquoi ? Parce qu'on a entendu toute la semaine dernière, allez-y les lycéens, parents, venez aider les lycéens, le danger c'est les policiers, nous sommes à fond derrière le mouvement. Et puis il y avait cette parole de Bali Bakayoko, le maire de Saint-Denis, certaines violences sont légitimes. Rétropédalage pendant le week-end, et les filles veulent être derrière les lycéens politiquement et ne pas cautionner les casseurs en termes de sécurité. D'abord pour ne pas être jugé responsable un peu plus et accusé de l'être par le pouvoir, et ensuite parce que Mélenchon a compris dans sa campagne présidentielle depuis longtemps, et il le met en pratique, qu'il fallait certes être une force radicale, révolutionnaire, pour avoir la France en colère derrière lui, mais qu'il fallait aussi rassurer, ne pas trop inquiéter, sinon il allait libérer des électeurs de centre-gauche ou des électeurs un peu plus âgés vers une candidature social-démocrate. Par exemple, Glucksmann s'il se qualifie, ou plus probablement François Hollande. Qu'on ait de la radicalité dans le discours, mais de la raison dans la pratique. Donc Mélenchon essaye de remettre un petit peu de raison et un petit peu de calme. Il y a un dernier élément très important à LFI, c'est que l'étoile de Bali Bakayoko commence à briller un peu trop fort aux yeux de Jean-Luc Mélenchon. Se faire porter en triomphe, c'est un crime de lèse-majesté, si j'ose dire, à LFI. Donc Mélenchon prépare pour Bali Bakayoko des lendemains difficiles, soit dans quelques semaines, soit après la présidentielle. Mais on ne divise pas, on ne se féodalise pas, on ne prend pas la lumière quand on est à la France insoumise. Tout doit être réservé au chef.
7: Le PS et Place Publique ont tenu leur dernier débat télévisé hier. Quelle conclusion en tirer, Christophe ?
8: Eh bien, que Hollande avait raison. La primaire cabosse, la primaire montre les divergences plus que les convergences. Des convergences, il y en a eu. Sur les réflexions économiques et sociales, la fiscalité, l'Europe, on a vu des candidats se rapprocher souvent, se compléter parfois, dans une bonne ambiance constructive. Mais tout ça est balayé. Balayé par ici un quart d'heure, là une demi-heure, d'invectives, d'injures, de tons qui montent sur deux sujets. Récemment, et ce n'est pas anecdotique, les dérapages de Raphaël Glucksmann, Nathanaël y faisait allusion il y a quelques minutes avec son invité de ce matin, dire que Ségolène Royal fait la danse du ventre, dire que Le Pen et Mélenchon, ils leur pissent dessus, mais ce n'est pas le candidat qui nous a été vendu, proposé. Glucksmann disait « je suis la nuance ». Je refuse la brutalisation. Et voilà que quand il n'est pas filmé, qu'il parle à des militants apparemment in petto, il se laisse aller à ce genre de propos. Là, il y a tromperie sur la marchandise. Attention à Glucksmann à ne pas en payer trop cher le prix. Il l'a payé déjà cher dans les débats. L'autre sujet de fâcherie, c'est bien sûr l'alliance avec LFI. Alors, le sondage ELAB pour la Tribune dimanche a montré que 73% des électeurs de gauche sont derrière Glucksmann. LFI, c'est fini. Ça, c'est un bon point pour lui. Mais on n'a que 56% d'intérêt à gauche pour cette primaire. 56%. Dans la France globale, droite et gauche confondues, on a 25% d'intérêt. C'était 42% il y a 5 ans pour la primaire qui a désigné Anne Hidalgo. La France se détourne de la gauche social-démocrate. La France de gauche se désintéresse de cette primaire. Il y a une sorte d'asphyxie de la gauche social-démocrate. Il y a un moment où se débranchent d'un côté l'électorat, de l'autre les représentants de cet électorat, les partis. C'est extrêmement inquiétant pour elle et pour le vainqueur de cette primaire. Eh bien, c'est une bien mauvaise base pour démarrer la vraie présidentielle.
7: L'inscription pour voter à la primaire se termine ce soir ? Est-ce une donnée importante ?
8: Ah oui, c'est une donnée importante. D'abord, c'est la dernière chance de montrer par l'arithmétique qu'il y a du monde qui s'intéresse à cette primaire. Si on est à 60 000, 80 000, 100 000, c'est un échec. Hollande a dit « j'ai eu 3 millions de participants ». C'est vrai, il en avait 2 800 000 en 2011. Oh, là, il y en aura 300 000. Mais 300 000, ça serait une bonne surprise. Et même s'il y en a 300 000, 500 000, 1 million, tout de suite, on va soupçonner le noyautage. On va se dire « mais qui est venu s'inscrire en masse ? Cette primaire n'intéresse pas. Il devrait y avoir moins d'inscrits ». S'il y a des inscrits, c'est qu'ils sont venus exprès pour fausser le résultat. Tiens, et si Mélenchon avait demandé à ses troupes de noyauter la primaire pour faire élire, par exemple, Olivier Faure ou Ségolène Royal, des adversaires moins dangereux ? On le saura avec ce chiffre demain et on le saura bien sûr en fin de semaine quand on aura le résultat du premier tour.
7: Christophe, l'invité de Nathanaël de Rinxens ce mardi sera Rodrigo Arenas. Quelle question vous souhaiteriez lui poser ?
8: Monsieur le député, vous vous étiez distingué au lendemain du 7 octobre 2023 de vos camarades députés LFI en disant tout de suite « le Hamas est un mouvement terroriste » et en ne vous trompant pas de camp. Depuis cette date, n'avez-vous pas l'impression que LFI s'est enferré dans la mauvaise voie, la mauvaise interprétation et que vous êtes bien seul à ne pas sombrer dans ce qu'on appelle l'islamo-gauchisme ?
2: Merci Christophe Barbier. Prochain rendez-vous à 16h15 avec vous. Ce sera comme tous les jours au micro de Simon Tatro.
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2: RCF Notre-Dame, il est 6h45. Depuis plus de 60 ans, l'Arche rassemble sous le même toit des personnes avec et sans handicap. Pierre Jacquan, vous êtes le directeur général de l'Arche en France et vous me regardez étrangement ce matin. Qu'est-ce qui se passe ?
9: Je regarde ce que tu penses. Cette phrase n'est pas de moi, mais de Franck. Franck est un ami en situation de handicap mental accueilli à l'Arche La Merci en Charente. Franck nous rappelle qu'entre deux personnes, au-delà de ce qui est visible, il y a toujours la possibilité d'une relation invisible, mais bien réelle. Il nous rappelle qu'il y a dans l'autre une présence que l'on sent, mais qui nous échappe toujours. Je regarde ce que tu penses.
2: Et cette parole vous évoque un échange que vous avez eu avec une autre amie de l'Arche.
9: Avec Mélina, une jeune femme qui habite dans ma communauté. Mélina m'a récemment raconté qu'un jour, elle regardait tranquillement un monsieur dans la gare d'Angoulême. Il l'a alors bousculé, puis il l'a sèchement dit « t'es handicapé ». Et Mélina de me dire « tu vois Pierre, là tu ne réponds pas, sinon ça va mal se passer. Les gares, c'est comme ça, j'ai l'habitude à force ». Trop souvent, les personnes handicapées doivent s'excuser d'être ce qu'elles sont et en particulier de ne pas être utiles. Mais justement, Mélina et ses amis nous interpellent. Faut-il toujours raisonner en termes d'utilité ? Sommes-nous sur Terre pour être rentables et performants ? Ou bien sommes-nous sur Terre pour être désirables et aimables, pour ce que nous sommes, tels que nous sommes, dissimulant plus ou moins nos blessures et nos vulnérabilités ? N'est-ce pas à travers les fêlures de nos armures, n'est-ce pas à travers nos handicaps que passe la lumière qui fait de nous des fêlés si attachants ?
2: Mais Pierre, selon vous, pourquoi cette difficulté finalement à accueillir ce regard de Mélina et des autres ?
9: Force est de reconnaître que les fêlés nous dérangent. Ils ne nous laissent jamais tranquilles et nous placent en permanence face à nos limites. Ils dévoilent nos impuissances, nous qui pensions être tout-puissants. Et nous en avons tellement peur de cette impuissance, car elle préfigure peut-être notre mort. Mélina et les autres fêlés, notre tentation est bien de les mettre à l'écart, de les rejeter, de fuir leur regard. Surtout si leur regard scrute ce que nous pensons.
2: Je regarde ce que tu penses, hein. C'est finalement une belle invitation, Pierre.
9: Oui, cela ne fait pas de doute, une invitation à regarder le monde à partir de la meilleure partie de nous-mêmes, celle qui recherche à dire sans cesse « tu es plus beau que tu n'oses le croire ». Une phrase inscrite au cœur de nos relations, que nous soyons ou non en situation de handicap, et qui se vit dans l'ordinaire de la vie communautaire à l'Arche. Je regarde ce que tu penses. Merci Franck pour cette invitation qui touche notre cœur ce matin. Portez-vous bien.
2: Merci Pierre Jacquan. Vous êtes, je le rappelle, le directeur général de l'Arche en France. Le saint du jour maintenant avec Omblin Poncignon. Et Omblin, en ce 6 octobre, nous fêtons les Bruno, prénom d'origine germanique qui veut dire bouclier.
10: Oui, Clara, saint Bruno est un grand saint, c'est le père des Chartreux. Né à Cologne en Allemagne vers 1030, Bruno, fils d'un riche marchand, vient à 15 ans étudier à Reims, dans l'école cathédrale qui est réputée dans toute l'Europe chrétienne. Et Bruno devient l'un des premiers maîtres de son temps. Sa science, son intégrité et sa bonté rayonnent.
2: Mais sa carrière ne le comble pas, il veut être à Dieu seul.
10: Oui, c'est seulement à 52 ans qu'il décide de tout quitter pour devenir moine. Il prend la route de Grenoble avec 6 de ses compagnons pour y rencontrer son jeune ami évêque, Hugues de Grenoble. On dit que peu de temps avant, saint Hugues avait eu un songe. Il a vu Dieu se construire une demeure au désert de Chartreuse et 7 étoiles lui montraient le chemin. Aussi, lorsque Bruno et ses compagnons viennent à lui, il les accueille avec une grande bonté et les conduit au désert où ils s'installent dans le massif alpin de la Chartreuse. Là-bas, ils commencent, pour leur plus grande joie, une vie de silence, de solitude, de prière et de travail manuel. Et Bruno élabore ce qui deviendra la règle des Chartreux.
2: Un grand merci, Ombline Poncignon, pour ce saint du jour. On souhaite donc aujourd'hui une bonne fête à tous les Bruno. À suivre la prière du matin sur RCF Notre-Dame. Sur RCF Notre-Dame, je vous propose maintenant de partager un temps pour Dieu, un temps pour vous. C'est un moment que vous attendez. Ce matin, l'évangile de Marthe et Marie, l'une est orientée vers l'action et le service, l'autre reste à l'écoute de Jésus assise. Marthe, Marthe, tu te donnes du souci et tu t'agites pour bien des choses, répond Jésus. C'est la théologienne Monique Beaujard qui nous accompagne ce matin.
11: En ce temps-là, Jésus entra dans un village. Une femme nommée Marthe le reçut. Elle avait une sœur appelée Marie, qui s'étant assise au pied du Seigneur, écoutait sa parole. Quant à Marthe, elle était accaparée par les multiples occupations du service. Elle intervint et dit « Seigneur, cela ne te fait rien que ma sœur m'ait laissé faire seule le service ? Dis-lui donc de m'aider. » Le Seigneur lui répondit « Marthe, Marthe, tu te donnes du souci et tu t'agites pour bien des choses. Une seule est nécessaire. Marie a choisi la meilleure part, elle ne lui sera pas enlevée. »
12: Marthe et Marie. S'asseoir pour écouter Jésus ou s'occuper de l'intendance pour le recevoir dignement? Comment choisir? Nous connaissons tous ce genre de dilemme. Comment trouver le temps pour se nourrir spirituellement sans négliger la mille et une tâches du quotidien qui nous incombent? Ou comment conjuguer action et contemplation? L'évangile de Marthe et Marie a été interprété de bien des façons. Certains ont fait valoir que Jésus aurait valorisé la contemplation plus que l'action, puisqu'il dit que Marie a choisi la bonne ou la meilleure part selon les traductions. Une autre interprétation fait de Marie la première féministe, qui refuse la répartition traditionnelle des rôles. À l'époque, les femmes ne pouvaient pas recevoir d'enseignement religieux. Sur ce point, il est vrai que Jésus s'affranchit clairement des conventions sociales et cela mérite d'être souligné. Il ne fait pas de différence entre les hommes et les femmes, les deux peuvent être ses disciples. Mais la pointe de l'histoire que Saint-Luc nous raconte ne se trouve pas là. Jésus ne dévalorise pas du tout l'action de Marthe et n'oppose pas les deux sœurs. Marthe l'interpelle car elle veut que Jésus regarde tout ce qu'elle fait pour lui. Elle se met elle-même au centre. Alors que Marie écoute Jésus, elle met l'écoute de la parole de Dieu au centre. En interpellant Marthe, Jésus la met en garde. L'action, aussi belle et utile qu'elle soit, peut devenir une fuite, un prétexte pour ne plus avoir le temps d'écouter, de se nourrir spirituellement. Quand il dit qu'elle s'agite pour beaucoup de choses, mais qu'une seule est nécessaire, c'est à l'écoute de la parole de Dieu qui fait référence. Une écoute qui doit prendre chair dans nos vies. Ainsi, que l'on soit femme ou homme, c'est d'abord cette écoute qui fait de nous des disciples du Christ.

Notre Père qui es aux cieux, que ton nom soit sanctifié, que ton règne vienne, que ta volonté soit faite sur la terre comme au ciel. Donne-nous aujourd'hui notre pain de ce jour. Pardonne-nous nos offenses, comme nous pardonnons aussi à ceux qui nous ont offensés. Et ne nous laisse pas entrer en tentation, mais délivre-nous du mal. Car c'est à toi qu'appartiennent le règne, la puissance et la gloire pour les siècles des siècles. Amen.

0: Voix d'Hélène Gousbeil sur RCF Notre-Dame et qui accompagnait notre temps de prière qui se poursuit maintenant avec l'Angélus.
1: L'ange du Seigneur apporta l'annonce à Marie.
2: Et elle conçut du Saint-Esprit. Je vous salue Marie, pleine de grâce. Le Seigneur est avec vous. Vous êtes bénie entre toutes les femmes, et Jésus, le fruit de vos entrailles, est béni. Sainte Marie, Mère de Dieu, priez pour nous pauvres pécheurs, maintenant et à l'heure de notre mort.
1: Voici la servante du Seigneur.
2: Qu'il me soit fait selon votre parole. Je vous salue Marie, pleine de grâce. Le Seigneur est avec vous. Vous êtes bénie entre toutes les femmes, et Jésus, le fruit de vos entrailles, est béni. Sainte Marie, Mère de Dieu, priez pour nous pauvres pécheurs, maintenant et à l'heure de notre mort.
1: Et le Verbe s'est fait chair.
2: Et il a habité parmi nous. Je vous salue Marie, pleine de grâce. Le Seigneur est avec vous. Vous êtes bénie entre toutes les femmes, et Jésus, le fruit de vos entrailles, est béni. Sainte Marie, Mère de Dieu, priez pour nous pauvres pécheurs, maintenant et à l'heure de notre mort.
1: Priez pour nous, Sainte Marie, Mère de Dieu,
2: afin que nous soyons rendus dignes des promesses du Christ.
1: Daignez, Seigneur, répandre votre grâce dans nos âmes, afin qu'ayant connu par la voix de l'ange l'incarnation de votre Fils Jésus-Christ, nous puissions parvenir par sa passion et par sa croix à la gloire de sa résurrection, par le même Jésus-Christ, votre Fils, notre Seigneur. Amen.
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0: Nous sommes le mardi 6 octobre, nous fêtons aujourd'hui Saint-Bruno, très bon réveil. RCF Notre-Dame, il est 7h. Et à la une de l'actualité avec vous, Éléonore Claude, troisième acte pour un mouvement qui ne faiblit pas. Plus de 5000 gardes à vue, 215 blessés. La réponse étatique patine. Coup de théâtre au Palais du Luxembourg, les centristes devancent les socialistes et pour la première fois, le Rassemblement National a désormais son propre groupe. Le père Plessis, figure du monde catholique lyonnais, a été placé en garde à vue, visé par une enquête pour viol. Il est présumé innocent, mais l'affaire secoue déjà la célèbre école des Chartreux. Et puis enfin, des notes intimes du pape François écrites pendant plus de 30 ans vont enfin être publiées. Un journal inédit qui sortira dès novembre.
7: Il y a 80 ans, se terminait le procès de Nuremberg, le jugement des responsables du Troisième Reich. Comment ce crime contre l'humanité a chamboulé la théologie chrétienne? Réponse avec Madeleine Vatel dans Le Point de vue à 7h10.
8: Thank you.
7: Et donc, troisième acte de mobilisation, vous le disiez, Éléonore, pour les lycéens, et l'État peine à répondre.
8: Et oui, depuis la moitié de septembre, plus de 5000 personnes, majoritairement des mineurs, ont donc été placées en garde à vue. 600 lycées demeurent encore fermés ou partiellement fermés. 10 enquêtes de l'IGPN ont été ouvertes et de nombreux élèves ont été blessés. Édouard Geffray, ministre de l'Éducation, a donc fait le point sur LCI.
9: Dans les derniers, si je puis dire, éléments que nous avions à disposition, on avait 190 élèves qui avaient été blessés depuis le début, pour l'essentiel, soit du fait d'éléments accidentels, hein, c'est-à-dire ce sont des élèves qui sont montés sur des abribus, etc., qui sont tombés, soit du fait en fait de blessures liées à des fauteurs de troubles, et notamment des blessures par mortier.
8: Édouard Geffray, le ministre de l'Éducation sur LCI. Le gouvernement appelle malgré tout à retourner progressivement en cours, tandis que les associations dénoncent des violences policières.
7: Et en plein scandale de violence dans le périscolaire à Paris, les agents se mettent en grève dans la capitale.
8: Près de la moitié des écoles parisiennes voient leur accueil périscolaire fermé aujourd'hui. L'intersyndicale appelle donc à un rassemblement devant l'hôtel de ville en marge du Conseil de Paris. Près de 65% des écoles seraient en sous-effectif d'animateurs, dénonce-t-il. Depuis le 1er janvier, 195 animateurs ont d'ailleurs été suspendus, dont 74 pour soupçon de violence sexuelle. C'est ce qu'indique le maire de Paris, Emmanuel Grégoire.
7: Le père Plessis, figure majeure du prestigieux établissement des Chartreux à Lyon, a été placé en garde à vue hier soir.
8: L'ancien directeur est visé par une enquête pour viol et agression sexuelle sur une élève de l'établissement, mineure à l'époque des faits. Il est notamment accusé de l'avoir tenue sous son emprise pendant plusieurs mois. En juillet, Jean-Bernard Plessis avait été écarté de ses fonctions par l'archevêque de Lyon après l'alerte d'une enseignante. Son avocat n'a toujours pas réagi pour le moment. À ce stade, il s'agit donc d'une enquête. L'homme est présumé innocent.
7: Et à l'international, la tension monte d'un cran dans le Golfe alors que les rebelles houthis du Yémen frappent à nouveau l'Arabie Saoudite.
8: Des frappes qui auraient notamment touché Riyad ainsi qu'une raffinerie. En réaction, la Turquie et le Pakistan, alliés de l'Arabie, ont donc annoncé l'envoi de forces militaires dans le royaume. Et puis au Yémen, les forces gouvernementales soutenues par l'aviation saoudienne ont lancé une contre-offensive contre ces houthistes, notamment aux abords du détroit de Bab el-Mandeb, un corridor maritime essentiel pour le commerce d'hydrocarbures. Surtout depuis la fermeture du détroit d'Ormuz. Et puis on termine avec un point sur la météo. C'est une belle journée qui commence à Paris avec un soleil qui domine du matin au soir, un ciel dégagé et aucun risque de pluie. Le matin sera frais, toutefois 9 degrés environ. Mais l'après-midi, les températures vont grimper jusqu'à 25 degrés. Profitez-en car ça ne va pas durer dès demain. Le temps change, les nuages reviennent avec un risque de pluie assez marqué et le thermomètre reculera nettement, 19 degrés.
7: Merci Éléonore Claude, vous restez tout près car l'actualité se poursuit dans vos diocèses d'Île-de-France. Et ils seront plus de 3000 ce soir dans l'église Saint-Sulpice à Paris. Les étudiants d'Île-de-France se retrouvent pour la traditionnelle messe de rentrée.
8: Organisée par les 8 diocèses franciliens, elle est présidée par Mgr Laurent Ulrich, l'archevêque de Paris. Et 2 semaines après la venue du pape Léon XIV, l'élan est encore là. Alors qu'est-ce qu'on vient chercher à Saint-Sulpice ? Le père Florian Bonnet, le délégué épiscopal pour la pastorale des jeunesses de l'évêché de Pontoise, nous répond.
10: Les étudiants ont besoin un peu du soutien spirituel pour cette rentrée. Et puis je crois que ça leur fait du bien de se retrouver nombreux, parce que souvent ils sont en minorité dans leurs universités, dans leurs facs, dans leurs prépas. Et là, de se rendre compte en fait qu'il y a beaucoup de chrétiens en Île-de-France étudiants, je crois que c'est vraiment un soutien pour leur foi, pour leur année, qui va les encourager à être missionnaires, à oser parler de leur foi, à oser aussi pratiquer, même si ce n'est pas toujours facile.
8: Se sentir soutenu dans sa foi, c'est justement l'enjeu de cette soirée, car la rentrée est un grand saut dans l'inconnu pour certains. On quitte le lycée, parfois la maison familiale ou encore la paroisse où l'on avait ses habitudes. Dans les facs comme dans les prépas, les étudiants chrétiens se retrouvent souvent minoritaires et parfois isolés. Se rassembler, c'est aussi une manière de lutter contre cet isolement et c'est prendre le départ d'un bon pied pour le père Aubonnet.
10: C'est vrai que les années d'études, c'est aussi des années importantes dans la vie humaine parce que c'est souvent là où on prend des grandes orientations pour sa vie. Et en fait, de commencer cette année en rentrant à l'intérieur de soi-même, d'aller à la rencontre du Seigneur, il y a pour chacun d'entre nous un chemin de sainteté à nous proposer, un chemin unique et vraiment le meilleur de soi-même qui s'épanouit. Je crois que c'est important pour chaque étudiant, oui.
8: Cette messe est ouverte à tous les 18-25 ans, quel que soit leur parcours de foi, sans inscription. Elle est préparée par des jeunes eux-mêmes avec une chorale qui rassemblera toutes les sensibilités. Et puis au cours de la célébration, les étudiants engagés seront bénis et envoyés en mission par les évêques d'Île-de-France. Cette messe de rentrée arrive donc dans un contexte particulier, celui de l'élan donné par la récente visite du pape à Paris. Que peuvent alors attendre les étudiants de leur archevêque ?
10: L'archevêque, sans doute, va se mettre dans la continuité de la présence du pape. Il y aura sans doute des paroles du pape à rappeler aux jeunes, parce que voilà, je crois vraiment que le Saint-Esprit nous a parlé à travers le pape. Et puis, peut-être la surprise de la venue du pape, ça a été aussi pour l'Église de France de se découvrir un peu elle-même, en fait. On a découvert qu'on était, en fait, nombreux, joyeux, qu'on avait vraiment une foi fervente. Ça a surpris, je pense, les médias, les Français, mais peut-être même les catholiques eux-mêmes. Et donc, peut-être que dans cette continuité-là, en plus à quelques semaines de la Toussaint, Mgr Ulrich pourra encourager les jeunes à être eux-mêmes des saints.
8: Et pour ceux qui hésitent à venir encore, de peur de ne connaître personne, le père Florian Bonnet leur conseille de faire confiance. Des bénévoles seront d'ailleurs là pour créer du lien. Et puis après la messe, un temps festif est prévu sur le parvis avec un pot, des stands de pastoral des jeunes, des diocèses d'Île-de-France.
0: Merci beaucoup Éléonore Claude. Rendez-vous donc ce soir à Saint-Sulpice à Paris, c'est dans le 6e arrondissement. L'accueil se fait dès 18h15. La messe commencera une heure plus tard à 19h15. Donc pour tous les jeunes étudiants d'Île-de-France, Éléonore, vous restez proche de nous car à 7h30, on fera un nouveau point sur l'actualité. Mais dans 15 minutes, nous ferons un tour de l'actualité chrétienne partout en France et dans le monde. Ce sera avec Pauline de Torsiac. À la une notamment, le curé de Gaza, lauréat du prix de l'œuvre d'Orient pour son nouveau Les livres et la lumière. Le père Romanelli sera avec nous. Il nous racontera à quoi ressemble justement le quotidien de la paroisse de la Sainte Famille, alors qu'une nouvelle tragédie pour la petite communauté chrétienne de Gaza est arrivée. Deux femmes de la paroisse latine ont été tuées lors d'un récent raid israélien. 5 civils sont morts dans les décombres et de nombreux autres ont été blessés. À la une également, on parlera du patriarche œcuménique Bartholomé Ier qui est en France. Il participe au 10e anniversaire du Concile historique de Crète. Un rendez-vous pour réfléchir aux moyens de retrouver notamment une unité dans un monde polarisé. Et puis nous reviendrons bien sûr avec un petit peu plus d'humour sur ce maillot de foot créé pour la venue de Léon XIV en France. Un maillot victime de son succès. Il a même été réédité pour faire face à la demande. Léon XIV a même dédicacé un de ses maillots qui sera installé à Notre-Dame des Sportifs. Tout ça, ce sera à 7h15.
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0: RCF Notre-Dame, il est 7h10, dans 5 minutes l'actualité chrétienne avec Pauline de Torsiac. Mais avant, nous sommes rejoints par Madeleine Vatel. Bonjour Madeleine.
13: Bonjour Clara, bonjour à tous.
0: Directrice du service foi et spiritualité de RCF Notre-Dame. Et aujourd'hui, vous revenez Madeleine sur un anniversaire dont on a peu parlé.
13: Mais oui, il faut dire qu'on était encore dans les nuages de l'ouragan papal, un peu en suspension. Pourtant, il y a 80 ans, se terminait un procès qui restera dans l'histoire. Le procès de Nuremberg. Un tribunal militaire international où les puissances alliées, la France, les États-Unis, l'Angleterre et l'URSS, ont jugé les responsables du Troisième Reich. Nuremberg, c'est dans cette ville d'Allemagne que les lois antisémites avaient été adoptées et c'est par ce procès que la notion de crime contre l'humanité a été inscrite dans le droit international. Ce crime contre l'humanité a chamboulé aussi la théologie chrétienne. En effet, Comment croire en Dieu après la Shoah ? L'horreur des camps de concentration et d'extermination aurait pu réduire au silence les plus fervents. Et pourtant, beaucoup de rescapés, de croyants ont gardé la foi. Le mystère d'Auschwitz, c'est que Dieu a résisté. Le mystère, c'est qu'au sortir de la guerre, nous ne sommes pas tous devenus athées, nous redit le père Michel Denecken. Et pourtant, le gouffre de la souffrance, la monstruosité des crimes était abyssal. Le mystère absolu du mal n'a donc pas eu le dernier mot.
8: Mais est-ce que c'est possible de porter finalement un regard chrétien sur la Shoah ? Mais
13: la Shoah, elle interpelle le croyant et puis elle pose des questions vertigineuses. Dieu était-il présent dans les camps ? S'est-il tu ? S'est-il empêché d'intervenir ? Alors dans la Bible, il est question d'un Dieu qui intervient dans l'histoire de l'humanité. Mais c'est vrai que c'est chaque fois dans l'histoire, ça a toujours été, en tout cas du côté biblique, donc du côté du judaïsme et du christianisme, incarné. Médiatisé par des hommes et des femmes. Et pour Michel Denecken, le nazisme, c'est presque une religion où il n'y a plus de Dieu, il n'y a plus de Christ, puisque c'est le Führer qui remplace le Sauveur. Dans cette religion du sang et du sol, le péché, c'est d'attenter à la pureté du nazisme. Or, le christianisme va vraiment à l'encontre du mythe de la pureté. L'impureté n'existe pas au sens racial ou ethnique, mais au sens moral.
8: Oui, Madeleine Vatel, pour vous évoquer le procès de Nuremberg, c'est aussi pour souligner ce que ce procès a introduit dans le droit international.
13: Oui, Nuremberg s'est associé à la punition du crime contre l'humanité, contre l'assassinat, l'extermination, la déportation, la persécution de la population civile. Mais ce qui change aussi, c'est que c'est la fin de l'argument de l'obéissance hiérarchique. Le tribunal a établi que l'ordre d'un supérieur ne protège pas un accusé s'il a commis un acte inhumain en conscience. Et ça, c'est peut-être tout aussi important. La question de la conscience, de la responsabilité de nos actes, de la façon aussi dont nous éduquons aujourd'hui nos consciences pour qu'elles puissent discerner, décider, agir dans la plus grande liberté en vue du bien des autres, eh bien le pape l'a vraiment redit à l'UNESCO. Et justement, le dernier point de ce procès de Nuremberg, je le relis aussi aux déclarations du pape dans cette même agence spécialisée de l'ONU. Nuremberg, c'est aussi le fondement de la justice pénale internationale pour briser l'impunité des dirigeants d'État, pour juger des individus au-delà des frontières nationales. Et c'est cela la force des grandes institutions internationales. Elles sont pourtant menacées par la suppression de leur financement. Là, en décembre 2026. Et tout le sens du message de paix de Léon XIV et de sa défense du droit international, c'est cela.
8: Un grand merci Madeleine Vatel. Vous êtes, je le rappelle, directrice du service foi et spiritualité de RCF Notre-Dame. L'interview Halte spirituelle, elle est à retrouver sur rcfnotredame.fr et à écouter dès aujourd'hui à 15h15 et à 20h45. Un grand merci. Nous sommes rejoints à présent en studio par Nathanaël de Rinxan. Bonjour Nathanaël.
14: Bonjour Clara.
8: Alors on vous retrouve dans 10 minutes pour l'invité politique. Vous recevez ce matin Rodrigo Arenas.
14: Exactement, député LFI. Qui a également eu des fonctions importantes au sein de la FCPE. Et avec lui, nous parlerons bien sûr de la mobilisation lycéenne et étudiante et de ses conséquences peut-être sur votre quotidien.
8: Eh bien, tout ça, ça sera au menu donc de l'invité politique à 7h38. Mais avant, place à l'actualité chrétienne.
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8: Pauline de Torsiac, bonjour.
17: Bonjour Clara, bonjour à tous.
8: Avec à la une de cette actualité, le curé de Gaza, lauréat du prix de l'œuvre d'Orient.
17: Oui, pour son livre « Les ruines et la lumière », le père Romanilli nous dira dans un instant justement à quoi ressemble le quotidien de la paroisse de la Sainte Famille à Gaza. Le patriarche œcuménique Bartholomé Ier est en France, il participe au 10e anniversaire du Concile historique de Crète, un rendez-vous pour réfléchir aux moyens de retrouver une unité dans un monde polarisé. Et puis le maillot de foot créé pour la venue de Léon XIV en France, victime de son succès, Clara, il est réédité pour faire face à la demande. Léon XIV a même dédicacé un maillot qui sera installé à Notre-Dame des Sportifs.
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8: Et une nouvelle tragédie pour la petite communauté chrétienne de Gaza, Pauline.
17: Et le week-end dernier, deux femmes de la paroisse latine de la Sainte Famille ont été tuées dans un raid israélien.

0: y a beaucoup qui sont émigrés, qui sont fuis. Il y a un gros numéro de personnes qui ont été tuées même. On essaye de faire une routine. Pour nous, c'est ce qui nous tient, qui nous aide, parce qu'il nous donne de l'ordre, une certaine normalité dans la vie. Au matin, on commence pour l'adoration au Saint-Sacrement, et après ça, on commence l'école. Et après-midi, on a ce qu'on appelle le patronage, l'oratoire, et on voit toutes les autres choses à voir, de quelle manière on peut produire l'électricité, parce que le système électrique n'est pas présent il y a 2 ans à Gaza, ou de quelle manière de conserver ou purifier de l'eau, ou le faire arriver aux personnes qui ont besoin.
1: Voilà, le père Gabriel Romanelli, c'est le curé de Gaza, lauréat donc, Clara, de la 15e édition du prix littéraire de l'œuvre d'Orient, un prix qui récompense un ouvrage traitant des chrétiens d'Orient avec espérance et vérité.
2: Une statue de Carlo Acutis installée par un groupe de jeunes sur la place Nossa Senhora de Rosario, c'est à Pompeia au Brésil, et elle est devenue un lieu de prière.
1: Vous dites ça très bien, Clara. Des habitants et des fidèles viennent chaque soir s'y recueillir. Voilà, c'est étonnant. Cette statue devient finalement un nouveau site touristique de cette ville brésilienne.
2: Et le patriarche œcuménique Bartholomé Ier, lui, se trouve actuellement à Chantilly, en France.
1: Oui, il est arrivé en France pour célébrer le 10e anniversaire du concile historique de Crète et pour trouver les moyens de retrouver une unité dans un monde polarisé. C'est ce que nous explique Maître Carole Sabat, le porte-parole de l'Assemblée des évêques orthodoxes de France.
3: C'est le patriarche Athénagoras Ier, en fait, dans les années 60, qui avait lancé en fait cette dynamique. Il disait à l'époque, malgré le rideau de fer entre les deux Europes et puis la division du monde entre le camp soviétique et le camp libéral occidental, c'était de vouloir réunir en fait toutes les églises orthodoxes entre elles. On pouvait faire un parallélisme sur l'aggiornamento en fait du pape Jean XXIII. Dans les années 60, qui avait lancé la dynamique de Vatican II. Donc, ce concile, finalement, en fait, s'est tenu en 2016, en Crète. On voit très bien comment en 2018, 2019, en fait, les choses se sont un peu détériorées, les relations entre le patriarcat de Moscou et le patriarcat de Constantinople. Puis, en fait, il y a eu l'autocéphalie en Ukraine, la guerre qui a suivi par la suite. Donc, l'actualité de ce concile aujourd'hui, en fait, de cette commémoration, je dirais, c'est de revoir un peu les états généraux, je dirais, un peu de l'orthodoxie. Comment surmonter les divisions et comment retrouver justement cette unité est perturbée pour différentes raisons ecclésiologiques, parfois en fait politiques et géopolitiques.
1: Voilà ce colloque, le Saint et Grand Concile de l'Église orthodoxe 2016-2026, bilan et perspective, se poursuit jusqu'au 8 octobre à Chantilly.
2: Clara. Et le vol d'une pièce rare au Centre d'art contemporain d'Issoire, c'est en Auvergne.
1: Oui, le livre de l'Apocalypse, œuvre unique de Joseph Fauret, qui reprend le texte de l'Apocalypse de Saint Jean, a été volé dans la nuit de dimanche à lundi. Il s'agit du livre le plus cher et le plus lourd du monde. Il pèse plus de 210 kilos, dont 150 kilos, rien que pour sa couverture en bronze, une couverture conçue par Salvador Dali.
2: Et selon les informations du Monde, l'ancien directeur de l'institution des Chartreux a été placé en garde à vue dans le cadre de l'enquête pour viol aggravé.
1: Et vous l'évoquiez tout à l'heure, le père Plessier, suspecté d'avoir exercé une emprise pour obtenir des relations sexuelles d'une élève. Le 2 septembre dernier, l'archevêque de Lyon l'a démis de ses fonctions.
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2: Pauline de Torsiac pour l'actualité chrétienne. Lors de la prière de l'Angélus dimanche, Léon XIV a évoqué la figure de Saint François d'Assise.
1: Oui, parce que cette année, l'Église catholique célèbre le 800e anniversaire de sa mort. Le pape a exhorté les fidèles à suivre l'exemple de cet ouvrier qui a œuvré avec fruit dans la vigne du Seigneur. Selon des sources vaticanes, Léon XIV pourrait se rendre à Assise le 27 octobre prochain à l'occasion d'une rencontre interreligieuse organisée par la communauté de Sant'Egidio. Cette visite interviendrait 40 ans après celle organisée en 1986 par Jean-Paul II. Léon XIV s'est déjà rendu deux fois à Assise depuis le début de son pontificat. Il y avait rencontré les évêques italiens le 20 novembre 2000. 25, il y a un an, et Léon XIV a de nouveau fait le déplacement le 6 août dernier pour un rassemblement de la jeunesse franciscaine.
2: Et Pauline, le temps de la création célébrée dans l'église catholique au mois de septembre s'achève, alors nous allons parler écologie intégrale ce matin, direction la Bénisson-Dieu, c'est dans la Loire, un village de 500 habitants.
1: Oui, parce que ce village abrite une magnifique abbatiale du XIIe siècle, mais aussi l'éco-hameau de la Bénisson-Dieu. C'est là que depuis 10 ans,

0: Une dizaine de familles s'est installée. Elles ont fait le choix d'une vie plus sobre, plus conviviale, en remettant l'église et donc le Christ au centre du village. La philosophe Marianne Durano et sa famille s'y sont installées en 2019. Elle s'est confiée à Marguerite Demoulin.
1: C'est une vie toute simple pour simplement réussir à vivre une vie d'entraide et une vie villageoise. Le paradoxe étant que de nos jours, pour vivre une vie aussi simple, eh bien, il faut se constituer en association et il faut déployer beaucoup d'énergie pour réussir finalement à retrouver des relations qui étaient sans doute évidentes il y a encore quelques années et qui maintenant doivent être reconquises sur fond d'individualisme, de consumérisme et de vie virtuelle.
0: La mère de quatre enfants, Marianne Durano, a fait le choix de cette vie sobre. Depuis 10 ans, au sein de l'éco-hameau, des solidarités de voisinage se développent, un marché a été créé, mais aussi une école. Car Marianne Durano n'est pas de ceux qui pensent que les enfants sont une menace écologique. Ils devraient au contraire avoir toute l'attention de la société.
1: Nos enfants, c'est notre avenir. C'est l'avenir de notre société, de notre civilisation, de notre modèle social, mais aussi tout simplement l'avenir de l'être humain sur Terre. Et je pense que la question de la place que nous faisons aux enfants dans la société en dit long sur la manière dont on se projette ou non dans l'avenir. En l'occurrence, dans nos sociétés, on fait très peu de place aux enfants. Il suffit de se promener en ville pour s'en rendre compte. Et ça en dit long sur le peu d'espoir qu'on a en l'avenir de notre société et de notre planète. Et à contrario, je pense que tous les efforts qu'on peut faire pour préserver l'environnement ne trouvent in fine leur sens que pour ces enfants qui vont vivre après nous et à qui on se doit de laisser une planète habitable. Donc je pense que, sans vouloir faire du sentimentalisme, beaucoup de clivages politiques se résolvent un petit peu quand on les voit à hauteur d'enfant.
0: Voilà, Marianne Durano est l'auteur du livre « Naître ou le néant, pourquoi faire des enfants en temps d'effondrement ?» C'est chez Des Clés de Brouwer.
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4: Et Pauline, le maillot de foot créé pour la venue de Léon XIV en France devient collector.
0: Je savais que ça allait vous plaire, ça, Clara. À l'origine de cette initiative, l'association Cité Céleste, qui s'occupe de chrétiens dans les quartiers populaires, elle a été rejointe dans son projet par Holy Games, vous savez, cette association qui fait rimer foi et sport. Alors, avec la venue du pape en France, eh bien, le succès est bien là, dans la rue, jeunes, policiers, personnes âgées, tout le monde cherche à se procurer le maillot floqué à l'effigie du pape. Les précisions d'Isabelle de Châtelut, directrice de l'association Holy Games.
5: Comme tous les maillots de foot, il y a un flocage dans le dos. C'est-à-dire que sur un maillot de foot, dans le dos, généralement, on met le numéro de son joueur préféré. Donc là, le choix qui a été fait, ça a été de mettre le nom du pape, donc pape Léon, avec le numéro 14. Et puis, il y a également l'appellation FC Jésus pour dire qu'on est un petit peu le club de foot du Christ. Ce maillot devient du coup un petit peu le moyen de se rassembler dans les stades. Nous, on le met notamment avec notre association Holy Games, quand on va dans les stades, on le met. Il y a des gens qui viennent nous voir du coup, en nous demandant mais qu'est-ce que c'est que ce maillot, en nous demandant de l'avoir également. Parce que ce qu'il y a aussi dans ce maillot, c'est qu'à l'avant du maillot, il y a le mot « paix ». Écrit en latin, Pax, qui dit beaucoup aussi de notre démarche, c'est-à-dire promouvoir aussi la paix et la fraternité dans le sport. Ce maillot a une longue vie devant lui parce qu'il dit beaucoup de choses de ce que le pape est venu nous transmettre lors de sa venue.
0: Voilà, et lors de son atterrissage à l'aéroport d'Orly, le pape a pris le temps de dédicacer le maillot devant des fidèles qui l'attendaient au premier rang. Ce maillot collector sera déposé dans la chapelle Notre-Dame des Sportifs au pied du Parc des Princes dans les prochains jours.
5: Ce maillot, on ira symboliquement le déposer fin octobre dans la chapelle des sportifs, qui est vraiment le lieu de rassemblement près du Parc des Princes, du Stade Jambouin à Paris, qui du coup, voilà, symboliquement aura toute sa place dans cette chapelle. On sait que c'est un pape qui aime beaucoup le sport. Non seulement il aime le sport, mais il le pratique. C'est-à-dire qu'il, toutes les semaines, il joue au tennis le mardi. Avant d'être pape, il allait à la salle de musculation. Voilà, on sait que c'est un pape qui comprend la symbolique de ces éléments. Donc un maillot de sport, ça lui parle. On aurait pu se contenter d'un t-shirt ou d'un sweat, mais là, le fait que ce soit vraiment un maillot pour faire du sport, ça a un sens très particulier.
0: Et le fruit des ventes de ces maillots de foot, Clara, permettra justement aux jeunes chrétiens des cités de partir au JMJ de Séoul. Le maillot a été réédité. Il est disponible jusqu'au 10 octobre au prix de 35 € sur le site internet d'Holy Games.
4: Et Léon XIV, justement, a rencontré hier au Vatican des prêtres, religieuses et religieux coréens présents à Rome.
0: Oui, parce que beaucoup participent à la préparation des JMJ de Séoul pour l'an prochain. Le pape a exprimé le souhait que les jeunes reçoivent la foi des martyrs pour la porter sur les routes du monde. Il souhaite également que cet événement mondial de 2027 soit une grande rencontre entre la mémoire et l'avenir.
4: Et Pauline de Torsiac, maintenant pour En Direct des diocèses, on prend la direction de l'Île-de-France.
0: Oui, avec Marine Henriot. Bonjour Marine, vous revenez sur l'Assemblée ecclésiale provinciale qui se tiendra en sa session plénière ce week-end.
6: Oui Pauline, la première session plénière de l'Assemblée ecclésiale provinciale, il y en aura en tout trois. Alors comment vont-elles se dérouler ces sessions ? Eh bien les évêques d'Île-de-France vont s'appuyer sur l'instrumentum laboris, l'instrument de travail, rédigé à la suite de la phase de consultation qui avait débuté en mai dernier. Et le but de ces sessions, eh bien c'est de faire des propositions d'orientation concrètes sur le thème de cette Assemblée ecclésiale provinciale, les néo et les catéchumènes et les perspectives qu'ils représentent pour l'Église de France. Vous le comprenez, Pauline, derrière ce jargon, c'est tout un processus entamé par les évêques d'Île-de-France. C'est même un concile qui a débuté en fait en mai dernier lors de la Trinité pour rendre grâce, je cite, à ces jeunes pousses de la foi, ces néophytes, comme l'expliquent les évêques, mais aussi et surtout pour répondre avec engagement et discernement à ce renouveau des vocations, à cet enjeu pastoral ô combien essentiel pour l'Église de France.
0: D'ailleurs, Marine, le pape lui-même suit de très près les travaux de l'Assemblée ecclésiale provinciale.
6: Oui, absolument. Vous vous souvenez que lors de son voyage apostolique en France, là c'était le 26 septembre dernier, Léon XIV avait rencontré à l'ICP, à l'Institut catholique de Paris, des catéchumènes, des néophytes et les membres de cette assemblée ecclésiale provinciale. Et Léon XIV qui, lors de l'audience générale de mercredi dernier, dressant le bilan de son voyage en France, est revenu sur les travaux de cette assemblée. Je vous propose de l'écouter.
7: Il y a cependant dans l'Église de France, un signe de reconnaissance qui perdure depuis quelques années, à savoir le nombre remarquable et croissant de jeunes et d'adultes qui demandent le baptême. À propos de cette belle surprise de Dieu, une assemblée synodale provinciale se tient actuellement à Paris, au cours de laquelle j'ai pu intervenir pour encourager le cheminement des catéchumènes et des néophytes, ainsi que celui des communautés auxquelles ils appartiennent.
6: Voilà, et la troisième et dernière session plénière de l'Assemblée ecclésiale provinciale se tiendra au printemps prochain.
0: Merci beaucoup Marine Henriot, chaque matin en direct des diocèses et dans l'actu chrétienne, Clara.
4: Et merci à vous Pauline de Torsiac pour ce tour complet de l'actualité chrétienne.
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8: Pas de rentrée littéraire sans un roman d'Amélie Nothon, c'est métronymique. L'autrice belge au chapeau est invitée des Arts et des Lettres mardi 6 octobre. Son dernier ouvrage, L'adolescence du perroquet, met en scène un narrateur, journaliste culture à la radio. Je ne pense pas avoir été son modèle, mais on le lui demandera. Son livre parle d'éducation, d'adolescence, non d'un enfant, mais d'un perroquet. Le livre est touchant, joyeux, gracieux. Elle s'expliquera mardi à 16h30.
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4: Et c'est à 29, on fait un tour de la météo avec vous, Éléonore Claude, et le temps est contrasté aujourd'hui sur l'Hexagone.
10: Et oui, le quart nord-est profite encore d'un franc soleil, mais sur le reste de la moitié sud et sur l'ouest, le ciel est plus changeant. Des averses sont attendues, notamment en Bretagne. Le Gard et l'Hérault seront d'ailleurs placés en vigilance orange dès ce soir. Et puis les matinées sont fraîches, mais l'après-midi sera assez doux pour la saison, jusqu'à 28 degrés dans certaines régions.
4: Merci Éléonore, la suite de l'information.
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4: Et nous sommes en studio, notamment à 7h30 sur RCF Notre-Dame avec Violaine Depince. Bonjour Violaine.
11: Bonjour Clara.
4: Alors avec nous dans 5 minutes pour un peu d'humour, en studio également Nathanaël de Rinxan et votre invité ce matin, Rodrigo Arenas, député de la France Insoumise. Mais avant, on va faire un petit point sur l'actualité avec vous, Éléonore. Hein, à la une, notamment ces milliers de lycéens qui sont attendus dans les rues du pays aujourd'hui pour un troisième acte de mobilisation.
10: Et oui, l'État a bien du mal à contenir la violence. Depuis le début des événements, 215 élèves ont été blessés, 85 personnels éducatifs. 10 enquêtes de l'IGPN, la police des polices, ont également été ouvertes. Et ce sont désormais les étudiants qui se joignent aux revendications lycéennes. Une plateforme intitulée « Les revendications de la jeunesse, 10 mesures d'urgence » vient tout juste d'être lancée. Associations et syndicats sont appelés à s'y rallier. Toutefois, les parents s'inquiètent du suivi des élèves alors que certains passent le bac en fin d'année. Écoutez Christophe Petit, secrétaire général de la CGT Éducation, au micro de Gabriel Laprade.
11: L'inquiétude, elle est légitime. Le problème, c'est pas les professeurs. Le problème, c'est les moyens qui ne sont pas mis derrière. Donc, on crée les conditions de la pénurie et après, on tape sur les lycéens ou sur les profs parce qu'ils ne feraient pas leur boulot. Mais ils font leur boulot. On sait malheureusement que si on laisse faire, on n'obtiendra rien. Et donc c'est en se manifestant et en faisant valoir nos revendications qu'on arrive. Ce n'est pas en restant les mains dans les poches ou se contenter de voter une fois tous les quatre ans. Ça nécessite des sacrifices. Oui, effectivement, mais pour éviter de moins perdre et puis pour mieux vivre.
10: Christophe Petit, secrétaire général de la CGT Éducation, au micro de Gabriel Laprade.
4: Les nouvelles donnent au Palais du Luxembourg. Les centristes prennent la deuxième place.
10: Une semaine après les sénatoriales, le groupe Union Centriste et Indépendant, présidé par Hervé Marseille, rassemble désormais 63 sénateurs. Ils devancent donc les socialistes d'une seule voix. Et les Républicains, eux, conservent la majorité, mais 20 sièges de moins qu'en 2017. Autre nouveauté, le Rassemblement National et 15 sénateurs. Pour la première fois, ils constituent leur propre groupe.
4: Et plus de 140 000 personne n'était inscrite à la primaire socialiste qui s'est clôturée hier soir.
10: Un chiffre supérieur aux attentes, rapporte Patrick Menucci, le président de la commission d'organisation. Il y voit le signe que l'électorat socialiste et démocrate veut participer. Parmi eux, Place publique de Raphaël Glucksmann compte un peu plus de 28 000 inscrits. Le premier tour de cette primaire se tiendra donc vendredi et samedi prochain.
4: Et le 5 octobre 2021, la CIAZ, la commission indépendante sur les abus sexuels dans l'Église, rendait son rapport.
10: Et 5 ans plus tard, les chiffres continuent de sidérer le pays. Plus de 330 000 victimes estimées en France depuis 1950. Véronique Garnier, originaire du Loiret, a été abusée par 2 prêtres. Durant son adolescence, elle faisait partie de la délégation de victimes reçues par le pape à Lourdes. Au micro de Guillaume Martin Desguerets, elle mesure le chemin parcouru.
12: Petit à petit, un certain nombre de choses se sont mises en route, en particulier pour l'écoute des personnes victimes et pour la prévention, pour que les jeunes puissent évoluer dans des conditions plus sécures. Premièrement, c'est assez hétérogène, c'est-à-dire que certains diocèses se sont emparés de tout ça vraiment à bras-le-corps, d'autres diocèses probablement moins. Certains ont moins de moyens que d'autres, mais aussi la volonté des évêques est quand même en jeu. Je pense qu'on n'est pas encore allé chercher les causes, en fait, et analyser et travailler les causes. Maintenant, je pense qu'il faut passer à l'étape vraiment de l'approfondissement. Il faut comprendre comment en est-on arrivé là et comment faire pour qu'on n'en arrive plus là.
10: Véronique Garnier au micro de Guillaume Martin Desguerets. Si vous êtes témoin ou victime d'ailleurs, vous pouvez contacter la cellule d'écoute de votre diocèse.
4: Et à l'étranger, le Parti québécois est de retour au pouvoir et ramène la question de l'indépendance à l'ordre des discussions.
10: Le parti a remporté hier les élections provinciales au Québec avec environ 28% des voix. C'est donc Paul Saint-Pierre Plamondon, 49 ans, qui devient le premier ministre de la province. Et il promet un nouveau référendum sur l'indépendance. Mais ce ne sera pas avant la fin du mandat de Donald Trump en janvier 2029. Une proposition qui ne convainc que 31% des Québécois, selon les sondages récents.
4: Et en Sibérie, la mort d'une chercheuse à cause d'une pneumonie ravive la crainte d'un retour de la peste.
10: 28 ans, employé par l'Institut de lutte contre la peste d'Irkoutsk. La chercheuse aurait pu contracter cette peste pulmonaire à cause d'un tube à essai brisé. Moscou se veut toutefois rassurant. Environ 200 personnes ont été placées en quarantaine. Les autorités estiment que la situation est stable. Reste à confirmer qu'il s'agissait vraiment d'un cas de peste. L'origine de la pneumonie reste toujours indéterminée avec des déclarations contradictoires qui inquiètent le reste des pays.
4: Pardon, un grand merci Eleonore. Claude, le prochain point sur l'actualité, ce sera avec vous à 8h. a des places un petit peu d'humour avec vous, Violaine de Pince, bonjour.
13: Bonjour Clara, bonjour à tous.
4: Violaine, ce matin, vous avez un mot pour l'invité politique sur RCF Notre-Dame qui est avec nous en studio, monsieur Rodrigo Arenas.
13: Tout à fait, cher monsieur. Alors d'habitude, dans la matinale, on charrie les invités, mais ne vous inquiétez pas, ce matin, je ne vais pas vous allumer, ça brûle déjà beaucoup trop devant les lycées.
4: Et oui, Violaine, vous nous parlez sans doute du grand blocus des lycées qui est prévu aujourd'hui.
13: Tout à fait, et Jean-Luc Mélenchon a justement appelé mercredi à la non-violence après avoir demandé la veille de lutter contre la police. Comme dirait une ballerine devenue unijambiste, on ne sait plus sur quel pied danser. Faut taper mais sans faire mal, faut se faire entendre mais sans hurler, faut tout casser mais avoir des lycées en bon état. D'ailleurs les jeunes, si les murs de votre lycée fuient, c'est pas de la vétusté, hein. C'est que c'est un bâtiment HQE, haute qualité environnementale, donc biodégradable. Soyez un peu plus écolo s'il vous plaît.
4: Alors monsieur Bali Bagayoko, le maire de Saint-Denis, a quant à lui, Violaine, maintenu ses propos sur la violence légitime.
13: Et il a raison, faut se défouler. Moi, je vois vendredi dernier, mon train a été supprimé 20 minutes avant l'heure de départ. Bon, je suis allée taper une machine Selecta. Ça n'a pas fait avancer le problème, mais ça m'a fait du bien. Enfin, sauf à la main. Alors, je comprends le maire de Saint-Denis. D'ailleurs, il a même été acclamé par la foule des manifestants devant le lycée Paul-Éluard. Moi, je pense qu'il est jaloux du pape. C'est vrai, le week-end dernier, grosse ambiance au Stade de France. Feu d'artifice, et là maintenant, grosse ambiance, avec feu de poubelle.
4: Et ce qu'on note, en fait, c'est la manière assez moderne de se révolter chez les lycéens.
13: Tout à fait. Affiches générées par IA, communication sur TikTok et Snapchat, trottinette électrique pour se déplacer de site en site. On pourrait même penser que c'est ChatGPT qui a rédigé les revendications. Ah, la révolution, c'est plus que c'était. Hein. Fini les tracts, les barricades et les pavés. On est passé de mai 68 à octobre 6-7, comme disent les jeunes.
4: Et alors la question que tout le monde se pose, Violaine, est-ce que la France insoumise a quelque chose à voir là-dedans?
13: Nous laisserons M. Arenas répondre. Dans tous les cas, ce serait déployer beaucoup d'énergie pour des gens qui ne votent pas. Enfin, sauf ceux qui passent le bac à 22 ans. En tout cas, il faut toujours séparer le bon grain de l'ivraie. Il n'y a pas que des casseurs dans les manifs. Moi, je vois quand j'ai manifesté au marché de Saint-Germain-en-Laye samedi dernier contre la déforestation des jardins à la française, il y a un groupuscule d'horticulteurs ultra-violents qui a débarqué. Et je peux vous dire qu'il n'y a pas que des fleurs qui nous ont jetés.
4: Alors, c'est quoi votre solution pour les lycéens, Violaine?
13: Eh bien, se lancer en politique, peut-être. Parce que, monsieur Arenas, vous êtes vous-même passé d'une enfance en HLM au Palais Bourbon aujourd'hui. Alors, est-ce que la politique est un meilleur ascenseur social que l'école? Ou alors, je suggère plus simplement à nos lycéens de plancher sur le sujet du bac de philo session 2027 France métropolitaine. Oui, j'ai déjà le sujet, car comme les murs du lycée Anne Hidalgo de Ponto Combo, ça fuite, ça fuite. Est-ce que la fin justifie les moyens? En gros, faut-il tout péter pour qu'on nous écoute? J'ai pas la réponse, mais comme le dit un proverbe croato-moldave, ne casse pas les oreilles de celui dont tu veux te faire entendre.
4: Un grand merci, Violaine de Pince. On vous retrouve dans votre spectacle Métro au boulot Aristo, c'est à partir du 10 octobre, ça se passe au théâtre Le Bout à Paris, et à La Rochelle, pour le coup, c'est à l'Asile Café Théâtre, et ça sera à partir du 23 octobre. Merci Violaine.
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4: 7h38 sur RCF Notre-Dame, Nathanaël de Rinxan, vous recevez ce matin Rodrigo Arenas, député de la France Insoumise.
14: Exactement, bonjour Rodrigo Arenas. Alors
15: bonjour.
14: C'est une nouvelle étape, hein, on l'a entendu dans la mobilisation lycéenne, puisque les étudiants des universités sont désormais également mobilisés. Quel message est-ce que vous adressez ce matin aux jeunes qui s'apprêtent à partir manifester?
15: D'accepter la présence des adultes parmi eux, qui sont là, comme nous le réclamons depuis le début du mouvement, à assurer leur sécurité. Parce que nous savons, pas sur ce mouvement-là souvent, mais aussi sur les autres, que la police a tendance, quand elle reçoit des ordres de cet ordre-là, à ne pas traiter les enfants comme des enfants, mais comme des adultes. Et nous avons vu les exactions malheureuses sur les grandes chaînes, sur les grandes ondes aussi, et notamment sur les témoignages que nous avons. Je pense à cet enfant de 11 ans qui a été en garde à vue pendant une heure et demie, voilà, ce sont des enfants et on a tendance à l'oublier dans ce pays.
14: Voilà, mais vous vous appelez à la poursuite du mouvement et à la mobilisation du plus grand nombre encore.
15: Ça, c'est aux lycéens de déterminer s'ils veulent continuer le mouvement, l'arrêter, sous quelle forme aussi le faire. Ils sont, vous l'avez dit, rejoints aujourd'hui par les étudiants qui n'ont pas oublié qu'ils se sont des anciens lycéens, et aussi par les syndicats professionnels de l'éducation, et certainement les autres branches vont aussi s'y joindre, parce que ce sont aussi des pères de famille, ce sont des mères de famille, et que pour l'essentiel d'entre elles et d'entre eux, ils n'acceptent pas qu'on traite leurs enfants de cette façon-là, ouais. Et je pense que ça émeut tout le monde, et en particulier les auditeurs de votre radio.
14: Alors justement, Rodrigo Arenas, vous avez représenté les parents d'élèves à la FCPE,
15: oui.
14: Vous êtes vous-même papa de plusieurs enfants,
15: oui.
14: Dont un lycéen. Que dit-on à un parent de lycéen ce matin? Va en cours, reste chez toi.
15: Je pense que ce qu'on doit dire à l'enfant, à son lycéen, de participer à la vie démocratique de son établissement, c'est un droit. C'est un droit des élèves, c'est reconnu par la défenseur des droits, de s'exprimer. Et pour celles et ceux, le ministre d'ailleurs lui-même le reconnaît, qui connaissent un peu la réalité des lycées, l'expression des lycéens est quand même extrêmement faible dans notre pays. Et les moyens qui y sont consacrés ne sont pas vraiment à la hauteur. Moi, j'ai en mémoire ce que vient de refaire, d'ailleurs, semble-t-il, Gabriel Attal ou Dorje Fred, d'avoir construit son syndicat maison. Nous avions déjà eu ça à l'époque de Jean-Michel Blanquer. Ce n'est pas une bonne façon de berner la jeunesse. Nous, les lycéens ne sont pas dupes. D'ailleurs, ils peuvent se le faire par eux-mêmes. Donc, je dis aux parents, pour répondre directement à votre question, accompagnez vos enfants, que vous soyez d'accord ou pas, et veillez à leur sécurité.
14: Alors moi, justement, en tant que parent, je veille à la sécurité de mes enfants. Et moi, ce qui m'inquiète, c'est de voir partir ma fille en seconde à Paris et de ne pas savoir ce qui va lui arriver. Quoi. C'est quand même aller très loin, ce mouvement.
15: Bah, disons que tout a été fait pour que les parents s'inquiètent, et c'est bien normal. Tout a été mis en œuvre pour aller sur le formatage de l'opinion qu'on peut pas traiter des enfants autrement que comme des voyous, comme des délinquants, alors que ce n'est pas la réalité. Ce sont nos enfants qui sont en train de manifester, ce sont des lycéens, ce sont des étudiants, et ce sont aussi quelque chose qu'on ne se pose pas assez comme question dans ce pays, des enfants qui sont déscolarisés. Donc, vous voyez, c'est une question aujourd'hui institutionnelle qui se pose. Comment est-ce que l'école ne répond plus aux enjeux de notre jeunesse, aux enjeux de nos enfants? Et à ce titre-là, la France est défaillante. Ce n'est pas seulement la France insoumise ou Rodrigo Arenas qui vous le dit, ou l'ancien responsable de parents d'élèves. C'est un constat international. Et malheureusement, les enquêtes PISA viennent confirmer ce que je suis en train de vous dire.
14: C'est intéressant ce que vous venez de nous dire, parce que Guillaume Privot, le secrétaire général de l'enseignement catholique, estime, il entend la colère des jeunes, mais selon lui, ce n'est pas un problème de moyens, mais d'abord une question de confiance dans le corps enseignant. La relation éducative est cassée. Est-ce que, selon vous, les enseignants sont encore assez respectés?
15: Ça dépend ce qu'on entend par respecter.
14: Ça veut dire arriver à l'heure, ça veut dire écouter le prof, tout simplement. Ça veut dire pas sortir son téléphone portable, même s'il est interdit dans les lycées. Ça veut dire jouer le jeu, je suis étudiant, je suis élève, et lui, c'est l'enseignant, c'est lui qui parle.
15: D'accord. Ça, c'est des visions un peu déformées de la réalité. Il y a des endroits où vous avez ce phénomène-là. Et en général, vous savez, les enseignants et la situation n'a pas la main molle. Par exemple, dans ma circonscription, il y a un collège, parce qu'il faut éduquer jeunes, pas seulement quand on est adulte. Et quand vous-même, peut-être à table, vous regardez votre téléphone portable alors que vos enfants sont à table et on doit discuter, on doit échanger avec eux. Eh bien, vous avez cet établissement dans lequel le collège a distribué des pochettes qui démagnétisent les ondes. Donc, en gros, vous ne pouvez pas utiliser votre téléphone portable dans l'école et vous ne pouvez le reprendre qu'en sortant, en démagnétisant un point de fixation. Vous avez aussi cet exemple au collège François Villon, dans le 14e arrondissement, où je suis aussi élu et je soutiens ces initiatives évidemment en tant que député, dans lequel on fait signer un contrat aux parents pour qu'ils achètent des dumbphones, c'est-à-dire des téléphones qui ne sont pas des smartphones, qui sont juste des téléphones.
14: Donc, voyez, je voudrais pas
15: dire que ça ne fait rien, c'est faux.
14: Je voudrais pas qu'on résume ça à un problème de téléphonie, mais juste le respect.
15: C'était votre question.
14: Le respect de l'enseignant. Ma question, c'est ça. Est-ce que les élèves respectent les enseignants et est-ce que les enseignants ont les moyens de se faire respecter aujourd'hui?
15: Alors non seulement je pense que de façon extrêmement majoritaire, les élèves respectent leurs enseignants, d'abord parce que c'est l'éducation que l'essentiel des parents donne, et c'est bien normal. Et ensuite, il y a aussi une question où il y a une démonétisation aujourd'hui de l'enseignant. Quand vous êtes dans une société, et ça m'a été dit par des élèves, notamment au lycée professionnel, qui m'expliquent que être enseignant, c'est mal payé. Le respect passe aussi par là. C'est-à-dire la considération qu'on entretient en direction de cette classe professionnelle. Moi, je reviens de Finlande, j'étais à Helsinki, où j'ai pu échanger avec des enseignants et des élèves. Vous savez, là-bas, les enseignants sont bien payés. D'ailleurs, ils ont des très bons résultats dans les classements. L'école se fait autrement. La place de l'enfant dans la classe est différente. Donc, quand l'institution et la société donnent les signes qu'ils respectent ces enseignants, alors les élèves le feront aussi.
14: C'est un modèle vers lequel nous devons tendre, le modèle finlandais ?
15: Je pense que nous devons tendre vers un modèle dans lequel les enseignants sont considérés par l'institution, qu'on n'est pas dans une école où quand vous êtes absente parce que vous êtes enceinte par exemple et que c'est tout à fait prévisible ou que vous êtes malade ou que peu importe les accidents de la vie, de façon systémique cette fois-là, eh bien l'enseignant n'est pas remplacé. C'est-à-dire ce manque de considération, les élèves le perçoivent, et quand vous ne considérez pas qu'on vous respecte, c'est difficile d'attendre qu'on vous respecte à le choix. Moi, je pense à la Seine-Saint-Denis où j'ai été parent d'élèves. Les élèves là-bas perdent un an de scolarité entre la maternelle et le lycée dans les écoles publiques. C'est ça la réalité. Donc, comment voulez-vous qu'on respecte une institution qui ne vous respecte pas? Mais malgré ça, il n'y a aucun élève de département et aucun élève de France qui ne considère pas que c'est grâce à l'école qu'il pourra, d'une certaine façon, avoir un avenir et choisir son avenir.
14: Rodrigo Arenas, un mot sur le mouvement tel qu'il est organisé, prévu aujourd'hui. Quel sera votre rôle, donc chez LFI, dans ce mouvement aujourd'hui? Qu'est-ce que vous allez faire, vous, aujourd'hui dans le mouvement?
15: Ben, on va juste accompagner les lycéens, essayer non pas les encadrer, mais simplement être à leur côté pour faire en sorte que les violences policières ne s'exercent pas dans, dans une manifestation qui doit être pacifique. Et nous comptons, les adultes, faire en sorte de aussi amener notre expérience, parce que nous avons déjà, nous aussi, été victimes de ces policiers infiltrés, comme celui qui s'est fait démasquer par Anthony Smith, le député européen, qui lançait un caillou en faisant croire qu'il était lycéen. Nous avons aussi, nous, été victimes, je pense malheureusement à Malik Houssekine, de ces violences policières qui entraînent la mort d'un étudiant. Nous avons aussi la mémoire.
14: Vous n'avez qu'une position d'accompagnement dans les manifestations.
15: Absolument.
14: À aucun moment, il y a de politique, justement, de débat politique dans... avec les élèves, dans les échanges avec les élèves.
15: Alors, avec les élèves, pour ce qui me concerne, en tout cas, nous n'avons pas d'échange politique, sauf quand ils viennent nous interroger comment fonctionne l'Assemblée nationale, comment, quelles sont les solutions, quelles sont les voies qu'on peut trouver aussi pour une institution qui les écoute peu ou pas. Enfin, il faut quand même attendre ce mouvement pour qu'Edouard Geffray en fasse une consultation. Vous voyez ce que je veux dire ?
14: Ce que je veux dire, c'est pas une tribune politique, une manifestation lycéenne.
15: Notre rôle, nous, en tant que députés ou en tant que maire ou en tant que conseiller régional et maintenant en tant que sénateur, avec Gabriel Amar qui vient de rentrer au Sénat, c'est de donner une issue politique à ce mouvement. Parce qu'on voit bien l'impasse dans laquelle s'est mis M. Nunes, qui à mon sens devrait démissionner parce qu'il a perdu le contrôle sur la situation, eh bien, c'est de taper. Eh bien, nous considérons, nous, que la jeunesse doit être écoutée, que ce sont des enfants et que dans notre pays, depuis très longtemps, on considère qu'élever un enfant à la dure, ça fait d'un garçon un homme. Maintenant, cela a échoué. Nous avons eu, vous l'avez dit tout à l'heure dans votre présentation, les écoles privées, notamment, je pense à Bétarabe, mais pas seulement, qui ont maltraité des enfants. Et les parents étaient OK avec ça, parce qu'ils mettaient les enfants dans cet établissement pour cette raison-là, eh ben nous considérons qu'aujourd'hui, ça n'a pas beaucoup évolué sur la vision que nous avons de l'enfant. Et ça, ça doit changer inévitablement.
14: Alors, Rodrigo Arena, c'est intéressant, vous parlez du journal de Léonore tout à l'heure. C'est vrai, quand on l'écoute, on parle du bilan humain, du bilan matériel,
15: oui.
14: Mais on ne parle plus des revendications. On n'entend plus les revendications.
15: Absolument, vous avez raison. Et c'est bien ça qui est dommage. Ça montre que notre société est dans l'incapacité aujourd'hui d'entretenir un dialogue constant avec les lycéens et avec les étudiants d'une façon générale. Donc, nous sommes en déficit démocratique par rapport à nos enfants. Nous ne les écoutons pas. D'ailleurs, est-ce que nous les écoutons à la maison ? Est-ce que nous avons perçu aujourd'hui les dommages qu'a fait la Covid ? Est-ce que nous avons perçu aujourd'hui les dommages qu'ont eu tous ces enfants qui, de façon extrêmement résiliente, ont été à l'école malgré la canicule ? Vous voyez, c'est cela aujourd'hui qui convient de mettre sur la table. Et ce n'est pas aux adultes de parler à leur place, ce sont aux enfants de parler pour eux, et nous devons créer cette démocratie scolaire qui n'existe pas aujourd'hui de façon optimale dans notre pays.
14: Quelles sont les clés pour mettre un terme à ce chaos ? Est-ce que c'est le gouvernement ? Est-ce que c'est la France insoumise ? Qu'est-ce qu'il faudrait pour que vous appeliez justement à cesser les mouvements ?
15: Écoutez, nous, on n'a pas appelé à cesser le mouvement à la place des lycéens, ce serait contradictoire avec ce que je vous dis jusqu'à présent.
14: Non, mais vous êtes quand même écoutés, vous les accompagnez, vous discutez avec eux. Vous me disiez tout à l'heure que quand vous arrivez quelque part sur une manifestation lycéenne, il se passe quelque chose, vous voyez ? Donc c'est oui. Important. Ça veut dire que vous avez la confiance des lycéens, votre responsabilité est donc de fait engagée sur ce qu'ils font ou ce qu'ils ne font pas.
15: Aujourd'hui, ce qui est certain, c'est ce que reconnaissent les lycéens qui font la démarche de nous le dire, c'est que le programme que nous portons d'un point de vue éducatif répond et contient leurs revendications. D'ailleurs, petite pique à Gabriel Attal, qui dit que nous n'avons pas de programme. Je lui ai envoyé dernièrement dans sa boîte aux lettres de député le spécial rentrée que nous avions fait, parce que nous avons des propositions sur l'école. Mais comme nous ne sommes pas encore au pouvoir, vous l'avez dit tout à l'heure, une présidentielle va trancher cette question, eh bien j'invite le gouvernement à prendre la mesure de la situation.
14: Oui, mais vous demandez quoi, là,
15: au budget qui va le proposer, qui ne répondra pas aux attentes.
14: Aujourd'hui, concrètement, vous demandez quoi pour cesser le mouvement ? On ne va pas rester comme ça jusqu'à la présidentielle.
15: Bah, j'espère bien. J'espère bien que d'ici au budget qui va arriver incessamment à l'Assemblée nationale, il prendra en compte les moyens nécessaires pour répondre à cette inquiétude de la jeunesse. Mais il y a des choses qui vont se faire sur le temps long. On ne répare pas un lycée du jour au lendemain, en revanche d'engager les crédits, ça c'est maintenant.
14: Vous savez bien qu'aujourd'hui, le gouvernement n'a pas les moyens de répondre favorablement aux demandes des lycéens.
15: Ah ben moi, je pense au contraire, pour être attentif au budget de la nation, qu'il a les moyens de le faire. Après, ça s'appelle des choix politiques. Donc moi, je considère, et la France Insoumise considère qu'il faut privilégier les enfants, privilégier le lycée, privilégier les étudiants et ne pas leur faire payer le BTS, par exemple, à l'inscription, dans mesure sur laquelle il est déjà revenu. Il est revenu sur celle-là grâce à la pression, il peut revenir sur le reste.
14: Alors Christophe Barbier, qui est chroniqueur chez RCF Notre-Dame, avait justement une question à vous poser, pas sur la manifestation lycéenne, mais nous sommes à une date qui a interpellé Christophe. Écoutez.
16: Monsieur le député, vous vous étiez distingué au lendemain du 7 octobre 2023 de vos camarades députés LFI en disant tout de suite « le Hamas est un mouvement terroriste » et en ne vous trompant pas de camp. Depuis cette date, n'avez-vous pas l'impression que LFI s'est enferré dans la mauvaise voie, la mauvaise interprétation et que vous êtes bien seul à ne pas sombrer dans ce qu'on appelle l'islamo-gauchisme ?
15: Alors, me distinguer de mes camarades, j'en sais rien. Ça, je laisserai M. Barbier apprécier le courrier qui a fuité dans le Figaro. Mais
14: vous n'aviez pas dit ça à l'époque ?
15: Si, j'ai dit ça, le maintiens toujours. Je pense que quand une organisation planifie et pense une action armée en direction de civils, c'est une action terroriste. Bien en sûr. Revanche, je suis aussi extrêmement critique par rapport à la politique d'Israël à travers Tsahal, qui aujourd'hui tue des enfants aussi, tue des civils. Et en cela, je n'ai pas envie de faire œil pour dent pour dent. Je veux une issue politique, une issue pacifique qui permette de coexister. Et ça, aujourd'hui, forcément, de constater que le gouvernement de Benjamin Netanyahou ne crée pas les conditions pour cela, et il n'a d'ailleurs pas éradiqué le Hamas, au contraire, il l'a renforcé.
14: Merci à vous, Rodrigo Arenas, député LFI.
10: Et merci à vous, Nathanaël de Rinxan, l'invité politique de ce matin, comme tous les autres, est à retrouver, bien sûr, sur rcfnotredame.fr. (rire) 7h51 sur RCF Notre-Dame, je vous propose de prendre à présent un temps de prière. Ce matin, l'évangile de Marthe et Marie, l'une est orientée vers l'action et le service, l'autre reste à l'écoute de Jésus. C'est la théologienne Monique Beaujard qui nous accompagne ce matin.
17: En ce temps-là, Jésus entra dans un village. Une femme nommée Marthe le reçut. Elle avait une sœur appelée Marie qui, s'étant assise au pied du Seigneur, écoutait sa parole. Quant à Marthe, elle était accaparée par les multiples occupations du service. Elle intervint et dit « Seigneur, cela ne te fait rien que ma sœur m'ait laissé faire seule le service ? Dis-lui donc de m'aider. » Le Seigneur lui répondit « Marthe, Marthe, tu te donnes du souci et tu t'agites pour bien des choses. Une seule est nécessaire. Marie a choisi la meilleure part. Elle ne lui sera pas enlevée. »

Marthe et Marie. S'asseoir pour écouter Jésus ou s'occuper de l'intendance pour le recevoir dignement. Comment choisir? Nous connaissons tous ce genre de dilemme. Comment trouver le temps pour se nourrir spirituellement sans négliger la mille et une tâches du quotidien qui nous incombent? Ou comment conjuguer action et contemplation? L'évangile de Marthe et Marie a été interprété de bien des façons. Certains ont fait valoir que Jésus aurait valorisé la contemplation plus que l'action, puisqu'il dit que Marie a choisi la bonne ou la meilleure part selon les traductions. Une autre interprétation fait de Marie la première féministe, qui refuse la répartition traditionnelle des rôles. À l'époque, les femmes ne pouvaient pas recevoir d'enseignement religieux. Sur ce point, il est vrai que Jésus s'affranchit clairement des conventions sociales et cela mérite d'être souligné. Il ne fait pas de différence entre les hommes et les femmes, les deux peuvent être ses disciples. Mais la pointe de l'histoire que Saint-Luc nous raconte ne se trouve pas là. Jésus ne dévalorise pas du tout l'action de Marthe et n'oppose pas les deux sœurs. Marthe l'interpelle car elle veut que Jésus regarde tout ce qu'elle fait pour lui. Elle se met elle-même au centre. Alors que Marie écoute Jésus, elle met l'écoute de la parole de Dieu au centre. En interpellant Marthe, Jésus la met en garde. L'action, aussi belle et utile qu'elle soit, peut devenir une fuite, un prétexte pour ne plus avoir le temps d'écouter, de se nourrir spirituellement. Quand il dit qu'elle s'agite pour beaucoup de choses, mais qu'une seule est nécessaire, c'est à l'écoute de la parole de Dieu qui fait référence. Une écoute qui doit prendre chair dans nos vies. Ainsi, que l'on soit femme ou homme, c'est d'abord cette écoute qui fait de nous des disciples du Christ.

Notre Père qui es aux cieux, que ton nom soit sanctifié, que ton règne vienne, que ta volonté soit faite sur la terre comme au ciel. Donne-nous aujourd'hui notre pain de ce jour. Pardonne-nous nos offenses, comme nous pardonnons aussi à ceux qui nous ont offensés. Et ne nous laisse pas entrer en tentation, mais délivre-nous du mal. Car c'est à toi qu'appartiennent le règne, la puissance et la gloire pour les siècles des siècles. Amen.

0: bureaucratie et une charge administrative élevée, une information du journal Le Soir. Conséquence de la baisse de la natalité, 17 implantations scolaires ont été fermées durant l'année scolaire dernière en raison d'un nombre insuffisant d'élèves, a indiqué ce lundi la ministre de l'Éducation Valérie Glatigny. L'évolution démographique de la Fédération Wallonie-Bruxelles et les projections de fécondité annoncent également une réduction du nombre d'élèves dans le maternel jusqu'en 2030 et 2035 dans le primaire. La Fédération Wallonie-Bruxelles a donc mis sur pied un groupe de travail interne chargé d'analyser toutes les dimension et impact de cette évolution, notamment celui sur l'emploi des enseignants. Dans l'actualité internationale, signalons que le commandant suprême de l'OTAN va présenter sa théorie de la victoire. Il s'agit, selon lui, de la meilleure façon de battre la Russie en cas d'attaque de cette dernière. Compte tenu d'un environnement de sécurité mondiale instable et complexe, nous devons dès maintenant créer les conditions pour dissuader toute agression et, si nécessaire, l'emporter en cas d'attaque, a déclaré le colonel Martin O'Donnell. Cette initiative intervient alors que l'OTAN cherche à adresser un message à Moscou pour qu'elle mette fin à ce que des responsables occidentaux décrivent comme une campagne hybride de sabotage et d'ingérence visant les soutiens de l'Ukraine. Un mot de sport et plus précisément de football avant de se quitter. Les Diables Rouges se sont écroulés dans les 15 dernières minutes face à la France hier soir. Alors que les Belges ont mené une bonne partie du match 0-1, les Bleus sont parvenus à renverser la tendance grâce à plusieurs changements gagnants de Zinedine Zidane. Score final 4-1. Dominés dans l'ensemble, les Diables ont logiquement été battus dans ce match de groupe de Ligue des Nations. Une défaite qui ne fait pas nos affaires puisqu'elle nous relaye à la 3e place du groupe derrière la France et l'Italie.
1: ...ont été rejetés et la mesure a été assouplie. L'examen du texte doit d'ailleurs se poursuivre jusqu'à vendredi.
2: Et justement, en plein scandale de violence dans le périscolaire à Paris, les agents se mettent en grève dans la capitale.
1: Plus de la moitié des écoles parisiennes voient leur accueil périscolaire fermé aujourd'hui. L'intersyndicale appelle à un rassemblement devant l'hôtel de ville en marge du Conseil de Paris, car près de 65% des écoles seraient en sous-effectif d'animateurs. Depuis le 1er janvier, ce sont 195 animateurs qui ont été suspendus, dont 74 pour des soupçons de violence sexuelle, indique le maire de Paris, Emmanuel Grégoire.
2: Et un mot de sport maintenant avec cette victoire renversante pour l'équipe de France en Ligue des Nations.
1: Et menés, les Bleus ont finalement battu la Belgique 4-1 hier soir au Stade de France. Pour son premier rassemblement, le sélectionneur Zinedine Zidane termine donc sur une bonne note avec une équipe toujours en tête de son groupe. Prochain rendez-vous donc en novembre en Italie. On termine avec un point sur la météo en Ile-de-France. C'est une belle journée à Paris avec un soleil qui domine du matin au soir, un ciel dégagé, aucun risque de pluie. Un matin frais toutefois, 9 degrés, mais l'après-midi, les températures vont grimper jusqu'à 25 degrés. Profitez-en, ça ne va pas durer. Dès demain, les nuages reviennent avec un risque de pluie assez marqué.
2: Un grand merci, Éléonore Claude. On vous retrouve à 9h pour un prochain point sur l'actualité. 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Selon la CIVISE, la commission indépendante sur l'inceste et les violences sexuelles faites aux enfants, 160 000 mineurs sont agressés chaque année. C'est le résultat d'une enquête publiée cette semaine dans Le Pèlerin. Violences sexuelles, comment écouter les enfants? Décryptage de cette enquête à 8h20. Ce sera dans les coulisses de l'information avec Étienne Pépin. Mais avant, à 8h04, c'est l'invité de la matinale avec vous, Louis Dauphren. Bonjour Louis.
3: Bonjour Clara.
2: Et vous recevez ce matin Gilles Kepel.
3: Oui, la société française, dit-on, est plus fracturée que jamais. Le prochain président aura pour mission quasi insurmontable de la rassembler. Fracture, celle de Jacques Chirac, était sociale en 95. On pourrait aussi parler de faille. Le mot a deux sens, celui d'une ligne de rupture dans le sol et celui de faiblesse. On peut lire nos failles dans la géographie, dans le partage du territoire. Ce qu'a fait Gilles Kepel au cours d'une expérience à la fois personnelle et sociologique, le pèlerinage de Saint-Gilles-du-Gard. Après avoir quitté l'université, ce spécialiste du monde arabe contemporain et de l'islamisme radical qu'on ne présente plus, parti du Puy-en-Velay le jour de l'Assomption pour atteindre l'abbatiale de Saint-Gilles, donc dans le Gard, le 1er septembre. 240 km et 15 jours de marche à travers le Velay, le Gévaudan, le Mont-Lozère, les Cévennes, la Camargue, en passant par Alès et Nîmes. Cet hommage à son saint patron tourne à l'enquête car Gilles Kepel observe, note et constate que deux réalités se font face. L'islamisme et le narcotrafic d'un côté et les bastions identitaires du RN de l'autre. On ne peut résumer la France à cette caricature, mais on ne peut pas non plus nier qu'elle dessine le visage d'un pays en plein malaise. Ce dont témoignent par ailleurs les violences urbaines et les façades de lycées en feu. Bonjour Gilles Kepel.
4: Bonjour.
3: Qu'est-ce qui est à l'origine de cette démarche, ce pèlerinage?
4: Du point de vue personnel, c'est que j'ai quitté l'université un an avant que je ne l'aurais souhaité. et que

0: plutôt que me laisser enlever simplement ma toge, je l'ai déposé moi-même. J'ai chaussé mes bâtons de pèlerin, j'ai pris mon bâton de pèlerin et j'ai décidé d'aller retrouver mon propre prénom, Gilles. Et car ma mise à l'écart de l'université coïncidait avec le 1er septembre, qui est la fête du Saint, même si je ne suis pas moi-même croyant. Mais il m'a semblé que c'était intéressant de prendre ce prétexte, cette opportunité, justement, pour explorer ce qui est d'ailleurs une faille tellurique, puisque entre le Puy et Saint-Gilles-du-Gard, c'était le plus ancien pèlerinage français. Avant Compostelle, on allait s'embarquer à Saint-Gilles-du-Gard pour la Terre Sainte, ensuite pour la croisade, pour les épices, etc. Et on traverse ces montagnes parce que c'était à une époque où Charlemagne, ayant divisé l'Empire entre ses fils, la vallée du Rhône était une frontière, donc n'était plus praticable. C'était la guerre de tous contre tous. Et ce pèlerinage suivait la trace sur des failles que les chasseurs-cueilleurs préhistoriques avaient empruntées en pissant leur gibier. Et donc c'est un chemin qui est extrêmement ancien, profond, et qui m'a permis de, disons, de rencontrer une sorte de France en chair et en os, puisque quand on est en août, il fait chaud sur le pèlerinage, la gourde est vide au bout d'un moment, donc on demande de l'eau, et les gens vous l'offrent très volontiers, engagent la conversation. C'est pas comme à Paris ou ailleurs, dans les grandes villes, où quand quelqu'un s'approche de vous, vous pensez qu'il va vous piquer votre téléphone ou votre portable. Et ça m'a permis de faire cette espèce de sociologie au pas, en marche, de la France d'aujourd'hui, avec des individus qui étaient aussi bien du monde rural que du monde périurbain, des notables, ça, de toute sensibilité. Et j'en ai retiré ce sentiment, justement, que la fracture dont on parle, les failles qui se construisent de plus en plus aujourd'hui en termes identitaires qu'en termes sociaux par rapport au passé, étaient très présentes, mais qu'en même temps, quand on s'adresse aux individus eux-mêmes, quand on prend le temps de leur parler, on voit bien que ces failles ne sont pas insurmontables. Et que j'ai vu aussi bien des députés du RN que des imams salafistes ou frères musulmans, présidents de communautés juives, des religieux, des prêtres et autres, et puis des laïcs. Et quand on parle, quand on est dans l'échange et dans le dialogue, on voit bien que chacun s'efforce de surmonter ce malaise. Mais malheureusement, notre appareil politique et ce qui reste de notre classe politique semble en déphasage par rapport à la réalité, soumise elle-même aux pressions. Le maire d'Alès, qui est aujourd'hui le maire d'Alès, qui n'était pas quand j'ai fait l'enquête, qui était l'un de mes interlocuteurs, a dû être protégé par la gendarmerie et évacué à la suite de menaces qui étaient attribuées à la DZ Mafia cet été, par exemple, à cause de la surprésence des narcotrafiquants dans l'économie des quartiers populaires.
1: Y a-t-il quelque chose d'irrémédiable à cette opposition, cet antagonisme entre ces deux blocs, d'un côté l'islamisme et de l'autre le RN, Gilles Kepel ?
0: Mais ça, ce sont d'une certaine manière les deux pôles dans lesquels, à travers lesquels notre société aujourd'hui est en train de se fracturer et qui percolent un peu partout. Même, vous avez parlé tout à l'heure du mouvement lycéen. Bien sûr, il y a les revendications de la jeunesse face à une école en déréliction d'un côté, mais pour avoir été pris dans une manifestation l'autre jour à Strasbourg...
1: Dans les lacrymogènes, même.
0: Sous les lacrymos, c'est ça. Et j'ai quand même beaucoup étudié les émeutes de banlieue dans mon existence. On voyait bien que c'était la population originaire des banlieues populaires, avec ses modes de mobilisation particuliers, son langage, son verlan, etc., qui était à l'œuvre dans un certain nombre des violences qui étaient là. J'ai vu la façon dont le portail du lycée était en train d'être démoli. C'était un autre univers que simplement les revendications des lycées face à au manque d'enseignants.
1: Que diriez-vous au gouvernement qui se trouve face à une crise inédite qui ne semble pas faiblir, c'est le moins qu'on puisse dire?
0: Oui, et qui est en train de se développer, d'autant plus qu'elle agrège en réalité des malaises sous-jacents qui sont un peu caractéristiques de cette fin de deuxième quinquennat, de second quinquennat d'Emmanuel Macron, et qui sont attisés par le sentiment d'angoisse et d'inconnu que la perspective de la présidentielle et des législatives présente à la plupart des électeurs. On a le sentiment qu'aujourd'hui, entre d'un côté le Rassemblement national et de l'autre LFI, il n'y a quasiment plus rien. Le centre, le marais, l'espace central, comme je disais, est devenu inaudible.
1: Ce qui n'est pas bon signe.
0: C'est pas terrible. Et on a plutôt l'impression, quand on voit ceux qui s'affrontent à la télévision pour les primaires de tel ou tel, qu'ils sont en décalage, en déphasage avec la réalité du pays et les enjeux qu'il doit affronter face à l'intelligence artificielle, à la mondialisation. C'est un peu pour ça, du reste, je crois que la visite du pape a eu un tel succès, puisque justement lui-même donnait le sentiment qu'il arrivait à s'élever au-dessus de ces choses-là, quand il met en cause, par exemple, le fait que l'intelligence artificielle est belligène et dangereuse. Il pense ce genre de choses. Ce qui m'a frappé dans mon voyage, justement, c'est que moi, j'étais sur les traces de Léon XIII, c'est-à-dire toutes ces vierges construites à la fin du XIXe siècle, au moment où la révolution industrielle déshumanise le prolétariat, où l'Église s'efforce de le reprendre.
1: Dans des régions minières.
0: Ouais, voilà, dans les régions minières. Et la révolution industrielle avec ses deux phases, évidemment, dans l'électricité, mais aussi l'effondrement, l'abjection de la condition prolétaire. Et où qu'on voit dans les tombes qu'on visite, etc., sur le trajet. Et aujourd'hui, d'une certaine manière, l'intelligence artificielle pose un problème du même ordre que la révolution industrielle, c'est-à-dire des progrès fantastiques, avec votre ordinateur, vous faites tout ce que vous voulez, mais aussi un danger de mort pour l'humanité. Ce pourquoi Léon XIV s'est appelé Léon XIV, parce que justement, il se situait délibérément, on le voit bien, j'ai lu l'encyclique Magnifica Humanitas, dans la lignée de Léon XIII.
1: Gilles Kepel, vous parlez de providentialisme athée. C'est un voyage itinérant, c'est un pèlerinage, c'est une démarche aussi, comment dirais-je, spirituelle. Comment l'interprétez-vous? Parce que vous appelez quand même votre livre « Pèlerinage français », ce n'est pas anodin.
0: Bien sûr, parce que je m'inscris dans une tradition de pèlerinage. Et le pèlerinage était ce qui structurait la société française, médiévale et ultérieurement, et qui n'était pas seulement... Bien sûr, on va voir un saint, on va faire visiter son tombeau, on va adhérer ses reliques éventuellement, mais c'est aussi quelque chose qu'on fait quand on est dans une situation de crise. Et quand celui qui part, celui qui se met en danger en prenant la route, avec sa besace, son bourdon et son chapeau, c'est quelqu'un qui, d'une certaine manière, ne trouve plus véritablement dans les équilibres de la société son salut, même sur Terre, et qui va chercher quelque chose de plus haut, qui essaye de s'inscrire dans une nouvelle réalité et d'aller au-dessus de lui-même. Et moi-même, comme j'étais chassé de l'institution à laquelle j'avais consacré mon existence, c'est-à-dire l'université, il m'a semblé que c'était intéressant justement d'utiliser tout ce que j'avais su faire jusqu'alors en analysant la société, et de le prendre à mon compte à titre individuel et d'essayer de comprendre comment j'ai pu me comprendre la société de demain.
1: Il y avait une sorte de convalescence dans ce pèlerinage, Gilles Kepel, par rapport à votre éviction de l'université.
0: D'une certaine façon, oui, je n'étais pas vraiment malade, mais au contraire, c'était plutôt le sentiment...
1: Que vous avez très mal vécu, injuste.
0: Bon, après, ça n'était pas justifié, sauf par des raisons politiques non dites, qui étaient que...
1: Lesquelles, Gilles Kepel ?
0: Quand on est plus woke aujourd'hui, c'est très difficile de continuer à enseigner dans l'université française d'aujourd'hui.
1: Y compris les questions qui sont constatées par... les observateurs en ce qui touche les banlieues,
0: bien
1: le narcotrafic,
0: sûr.
1: Etc. Ce que vous étudiez depuis 40 ans.
0: Oui, pas seulement, mais enfin, ce genre de choses-là doit être exprimé aujourd'hui à travers des catégories politiques. On fait prévaloir l'idéologie sur l'analyse des faits sociaux.
1: Et ça veut dire qu'il faut victimiser les gens ?
0: Non, ça veut dire qu'il est important de comprendre exactement qu'est-ce qui se joue.
1: Demandait de victimiser les gens à travers des catégories politiques. Peu comme les lycéens sont forcément victimes, etc.
0: Oui, c'est ça, l'objectif, c'est ça, de dire que, les acteurs sociaux sont irresponsables, c'est à cause d'une société qui est mauvaise, etc. Alors, bien sûr, il y a des choses à réformer dans la société, mais je crains que, en faisant cela, on n'avance pas tellement pour comprendre les difficultés, les enjeux, et qu'au contraire, un certain nombre de prédateurs qui sont derrière n'en profitent pour faire pousser leur propre agenda. Et cette espèce de cécité au social, qui se traduit par la crise de notre université, parce que, par exemple, on voit bien que par-delà les lycéens, la situation des enseignants du secondaire est très mauvaise. Ils ont perdu une quantité de pouvoir d'achat gigantesque. Le savoir dans notre société n'est plus du tout valorisé. Or, c'est du savoir que naît la transformation qui permet le progrès et qui permet la création de la richesse.
1: Que gardez-vous comme image, une fois que vous êtes arrivé à Saint-Gilles, donc dans le Gard, Saint-Gilles qui était l'une des communes où le Front National à l'époque avait obtenu ses premiers scores importants.
0: La première commune où un maire Front National a été élu de cette taille-là, oui.
1: Aujourd'hui, vous diriez que Saint-Gilles, c'était mieux avant ou c'est mieux qu'avant ?
0: Ça m'a semblé beaucoup mieux qu'avant, justement, parce que j'avais en fait connu Saint-Gilles, dont j'ignorais l'existence, hein, comme même bien en dépit de mon prénom, en 2015, quand j'étais allé enquêter sur la ville assez proche de la petite ville de Lunel, d'où 20 jeunes étaient partis au djihad en Syrie. J'étais parti en Syrie à l'âge où moi-même j'étais parti en Syrie, mais pour apprendre l'arabe.

0: il m'a semblé qu'il y avait là un exemple assez frappant de la possibilité, quand on travaille auprès du terrain, quand on prend le temps du dialogue avec les habitants d'un territoire, de construire quelque chose où ce qui nous rassemble finalement est plus important que ce qui nous divise.
1: Gilles Kepel, quand vous parlez de cet antagonisme islamiste contre identitaire, quand vous en parlez côté musulman, ou j'allais dire par extension côté banlieue, qu'est-ce qu'on vous dit sur la réalité de cette opposition? Il la valide également ou pas?
0: Mais ça dépend de qui sont les interlocuteurs, puisque dans les banlieues populaires, il n'y a pas que des islamistes, justement. Il y a des gens qui essayent de s'en sortir qu'ils croient au pacte républicain, parce qu'ils sont sensibles à ce que l'école leur a donné, peut-être moins ce qu'elle leur donne maintenant, et qui sont aussi très préoccupés par ce phénomène et qui essayent de s'en sortir. Mais dans les quartiers déshérités, l'ubiquité du narcotrafic, c'est ce qui permet aussi de payer les factures. Et donc, on est pris dans une sorte de cycle vicieux, de cercle vicieux, où aujourd'hui, l'essentiel du revenu, c'est l'argent facile. Le point de deal que j'ai observé aux Cévennes, à Alès, c'est 7 à 8 000 euros par jour, en cash, évidemment. Il n'y a pas besoin de payer les impôts et la sécurité sociale dessus. Et donc, ça suscite des convoitises, la violence et le reste.
1: Merci beaucoup Gilles Kepel, Pèlerinage français aux éditions Albin Michel. Je rappelle que vous êtes spécialiste de l'islam contemporain, des banlieues de l'islam, de l'islamisme radical et du monde arabe contemporain pour être plus précis. Merci d'être venu nous parler de ce pèlerinage à Saint-Gilles-du-Gard en partant du Puy-en-Velay le 15 août. Je vous souhaite une excellente journée.
2: Et merci à vous Louis Dauphren pour cette invitée de la matinale. Cette invitée à retrouver bien sûr comme tous les autres sur notre site rcfnotredame.fr. À 8h30, le journal de Radio Vatican, ce sera juste après les coulisses de l'info avec Étienne Pépin.
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2: RCF Notre-Dame, il est 8h20 dans 10 minutes, le journal de Radio Vatican, avec à la une notamment la guerre entre la Russie et l'Ukraine, cette vaste attaque de drones qui a visé Moscou cette nuit, mais aussi Pedro Sanchez qui va réunir son parti afin de maintenir les socialistes à la tête du gouvernement. Tout ça, ce sera dans le journal de Radio Vatican à 8h30, mais avant, ce sont les coulisses de l'info avec Étienne Pépin. Bonjour Étienne.
5: Bonjour Clara, bonjour à tous.
2: Directeur de la rédaction de RCF Notre-Dame, vous nous parlez ce matin d'une enquête publiée cette semaine dans Le Pèlerin, violence sexuelle, comment écouter les enfants?
5: Oui Clara, en 2025, 114 500 enfants ont subi des sévices sexuels selon le ministère de l'Intérieur, une augmentation de 10% par rapport à 2024. Selon la CIVISE, la commission indépendante sur les incestes et les violences sexuelles faites aux enfants, 160 000 mineurs sont agressés sexuellement chaque année. Si l'affaire Liana et les scandales dans le périscolaire sont des révélateurs sordides de ces crimes, la société peine encore à entendre la parole des enfants victimes. Dans la famille, à l'école, au commissariat. On va en parler avec nos invités. Anne-Laure Beauvron, bonjour.
6: Bonjour.
5: Merci d'être avec nous. Vous êtes journaliste du Pèlerin. Vous avez réalisé cette enquête. Avec nous également, Laura Morin, bonjour.
7: Bonjour.
5: Vous êtes la directrice générale de l'association L'Enfant Bleu, Enfance Maltraitée. Vous avez été interrogée avec cette association dans cette enquête. Pourquoi cette enquête? Pour commencer, peut-être, Anne-Laure Beauvron, malgré les révélations nombreuses d'agressions sexuelles d'enfants, on est encore dans le déni?
6: Oui, tout à fait. On se rend compte aujourd'hui dans la société qu'il y a quand même une prise de conscience de la valeur de la parole de l'enfant et une tentative pour essayer de mieux l'entendre. Mais le déni reste présent pour de multiples raisons, que ce soit la peur des parents, l'impossibilité de se représenter ce que vivent les enfants ou la peur de la personne violente. C'est vrai que

0: que dans le journal Au Pèlerin, on avait envie d'aller creuser un petit peu plus loin sur cette question de la parole, notamment des plus jeunes, des 3-10 ans, qui s'expriment, mais qui ne s'expriment pas forcément toujours de façon très claire pour des adultes. Et donc, on avait envie d'aller interroger cette question de la valeur en fait accordée à la parole des enfants, que ce soit dans les familles jusqu'au commissariat ou dans les tribunaux.
1: Après toutes les révélations qu'on a eues ces dernières années, que ce soit les révélations d'agressions sexuelles au sein de l'Église et même dans la société, mmh. avec des instances dédiées comme la CIAS pour l'Église, la CIVIS pour la société civile, j'ai été surpris d'un terme que vous employez dès le début du sujet, la silenciation. Près d'un confident sur deux ne fait rien après les révélations d'un enfant. Une plainte sur six aboutit à une condamnation de l'agresseur. Pourquoi ce silence autour de ces agressions sexuelles qui sont pourtant dans le quotidien de l'actualité?
0: Oui, bien sûr, elles sont dans le quotidien pour malheureusement beaucoup d'enfants, beaucoup de familles. C'est un vaste sujet assez complexe que cette silenciation. C'est que il y a tout un héritage autour à la fois de la parole des enfants, est-ce qu'elle est vraiment crédible, est-ce qu'on peut leur faire confiance, et puis quand il s'agit notamment d'inceste dans le cadre familial, c'est pour beaucoup de parents, il est très difficile de trouver la bonne position, la bonne posture face à ces paroles-là, et donc il reste beaucoup de parents qui font comprendre ou disent à leurs enfants qu'il ne faut pas en parler, qu'ils vont faire exploser la famille. C'est un sujet extrêmement complexe, et même si les parents essayent d'agir au mieux pour leurs enfants, réagir et puis protéger l'enfant n'est pas si évident que ça.
1: Laura Morin, vous êtes la directrice générale de l'association L'Enfant Bleu en France Maltraité. Pourquoi est-ce qu'on peine à croire la parole des enfants agressés aujourd'hui encore ?
2: Je crois que c'est aussi beaucoup lié au fait que ce soit un tabou. Les violences sexuelles, je crois que ce sont les violences qui sont les plus difficiles à envisager, à imaginer. L'inceste est le tabou ultime, c'est-à-dire qu'on a du mal à imaginer, à croire qu'un parent, un oncle, puisse finalement agresser un enfant.
1: Et pourtant, 80% des agressions sexuelles ont lieu dans un cadre familial.
2: Dans la famille, en fait. Très souvent, la plupart du temps, l'enfant connaît son agresseur. Donc c'est une réalité, mais aujourd'hui, malgré le fait qu'on parle beaucoup des violences, on a encore du mal à imaginer cette réalité.
1: Alors peut-être, Anne-Laure Beauvron, vous pourriez nous expliquer un petit peu le cheminement de votre enquête. Vous avez justement un peu décortiqué la manière d'accompagner ces enfants de la parole jusqu'à la prise en charge judiciaire, le rôle des éducateurs, le rôle de la justice avec une formation dédiée pour justement permettre aux policiers qui reçoivent ces témoignages de bien prendre en considération la parole des enfants. Expliquez-nous un peu le chemin de votre enquête.
0: Alors, Au Pèlerin, on est quand même un titre familial, donc on avait envie de partir d'une situation qui peut se passer dans le cadre de la famille. Et c'est ce que nous livrent des témoins, c'est-à-dire la révélation, souvent sans préambule, d'un enfant qui révèle des violences. Donc l'idée, c'était de suivre en fait un peu le parcours de cette parole. Elle est reçue en général souvent par un proche, par un parent, et aussi par les infirmières scolaires. Donc on est allé voir comment ça se passait du côté de l'école, puisque l'éducation nationale a quand même réalisé plus de 88 000 informations préoccupantes en 2025. Et puis après, on s'est questionné sur ce parcours de la parole jusque dans les commissariats, jusque dans les tribunaux. Entendre la parole des enfants victimes de violences est extrêmement difficile, mais c'est aussi primordial. Et la bonne nouvelle, c'est que de mon point de vue en tout cas, c'est que ça s'apprend d'écouter les enfants et que justement il y a des protocoles, notamment le protocole Nitsch, qui est très utilisé, enfin qui commence à être plus utilisé aujourd'hui et qui permet de les entendre et d'accueillir leurs paroles sans la décrédibiliser, sans la juger et en la laissant plus libre qu'auparavant.
1: J'ai découvert dans votre article qui sera diffusé dans le prochain numéro du Pèlerin, c'est le 8 octobre, qu'un diplôme d'auditeur d'enfants a été créé à l'Université catholique de Lille. Il y a déjà 5 promotions qui sont sortis justement diplômés voilà, pour entendre les enfants. On en est encore au balbutiement, Laura Morin, justement, d'être capable d'entendre cette parole, de la comprendre, de la décrypter pour accompagner les enfants dans leur démarche. Les parents,
2: c'est un enjeu extrêmement important, l'accueil de la parole de l'enfant. Il y a différentes choses, effectivement, dans ce qui vient d'être dit. C'est comment est-ce qu'on accueille cette première parole. Et effectivement, je vous rejoins sur le fait que, en fait, on ne peut pas choisir à quel moment elle va arriver. Donc c'est important que les personnes qui sont autour de l'enfant sache comment l'accueillir. Et puis après, effectivement, on parle des professionnels ensuite qui vont accueillir l'enfant, qui vont pouvoir l'écouter et pouvoir caractériser les choses pour qu'on puisse aller effectivement jusqu'à la justice. Et c'est vrai que pour ça, nous, on se rend compte sur le terrain, à l'association L'Enfant Bleu, on a énormément d'appels. Déjà que les parents sont complètement démunis, c'est-à-dire que qu'est-ce que je fais quand cette parole émerge? Et puis, c'est un petit peu incompréhensible en 2026, mais beaucoup de professionnels aussi qui sont complètement démunis face à cette parole.
1: Alors, on a ciblé pendant l'affaire Liana un dysfonctionnement des procédures judiciaires. Est-ce qu'il est important de légiférer? Plusieurs lois sont en cours justement d'examen au Parlement. Une précisément sur la protection de l'enfance, une autre loi plus globale qui sera votée la semaine prochaine, le 13 octobre. Est-ce que la loi suffira à accompagner ce problème de fond dans notre société?
2: Alors, la loi ne fait pas tout, bien évidemment. On a parlé de formation des professionnels, il faut parler aussi de sensibilisation des enfants, mais bien évidemment qu'il faut des lois pour pouvoir améliorer ce qui dysfonctionne aujourd'hui. La réalité, et on l'a vu notamment dans différentes affaires ces derniers temps, c'est que parfois, finalement, les dossiers mettent énormément de temps avant d'être instruits, ce qui n'est pas possible, bien évidemment.
1: Une dernière question, il nous reste quelques instants, peut-être pour finir, Anne-Laure Bovron. Est-ce qu'il y a des raisons d'espérer dans ce sujet dramatique qui traverse toute la société et tous les milieux?
0: Oui, évidemment, il me semble qu'il y a beaucoup de raisons d'espérer. On voit des professionnels très engagés dans les UAPED, les unités pour les enfants en danger, dans les UMJ. Le problème de fond reste un choix politique avec un budget conséquent pour accompagner cette évolution.
1: C'est à lire dans Le Pèlerin, publié cette semaine, donc comment écouter les enfants sur les violences sexuelles, cette enquête que vous signez, Anne-Laure Bovron. Merci d'avoir été avec nous et merci aussi à vous, Laura Morin.
3: Merci à vous, Étienne Pépin, à suivre La Météo.
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3: 8h29, l'heure de la météo avec vous, Éléonore. Et le temps est contrasté aujourd'hui sur l'Hexagone. Oui, le quart nord-est profite encore d'un franc soleil sur le reste de la moitié sud et sur l'ouest. Le ciel est plus changeant avec quelques averses sur la pointe bretonne. Et puis autour de la Méditerranée, les pluies parfois orageuses vont s'installer, notamment au-dessus de la Corse et du Languedoc. Vigilance orange pour l'Hérault et le Gard. Les matinées seront fraîches au nord et à l'est. Et puis les températures monteront jusqu'à 28 degrés.
0: Merci, Éléonore.
3: Et demi, direction Rome à présent pour une nouvelle édition du journal de Radio Vatican présenté ce matin par Blandine Hugonnet.
5: La guerre entre Russie et Ukraine, une vaste attaque de drones a visé Moscou cette nuit. Représailles aux frappes intensifiées sur Kiev ces dernières semaines. Des frappes russes qui ciblent notamment les réseaux de transport, nous le verrons. Pedro Sanchez réussira-t-il son pari de maintenir les socialistes à la tête du gouvernement en Espagne après l'annonce de législatives anticipées en pleine crise du logement? Quelle est la stratégie du Premier ministre espagnol qui semble compter sur la contestation sociale pour favoriser le vote de gauche? Analyse à la fin de ce journal dans notre dossier du jour. Dans ce journal, nous irons aussi aux États-Unis où la Cour suprême américaine s'interroge sur la responsabilité climatique des géants pétroliers. Et puis en Irlande du Nord, les évêques appellent au calme et à la paix alors que les blessures du passé semblent se réveiller entre protestants et catholiques dans la petite ville de Portadown.
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5: Bonjour à toutes et à tous. À la une de l'actualité, d'abord, la guerre dans le Golfe s'intensifie. L'aéroport international de Riyad a été frappé. C'est ce qu'ont annoncé les Houthis, qui ont visé aussi une raffinerie du géant Aramco dans le pays. Une riposte des rebelles pro-iraniens au Yémen après la contre-offensive lancée par les forces gouvernementales et en particulier après le soutien aérien envoyé par le royaume saoudien. Une offensive étendue afin de reprendre les vastes parties du territoire du Yémen, dont la capitale Sanaa, aux mains des combattants chiites. La Turquie et le Pakistan, liés par un pacte de défense mutuelle avec l'Arabie Saoudite, ont annoncé pour la première fois envoyer des forces militaires dans le royaume. Le conflit entre la Russie et l'Ukraine, la nuit a été meurtrière à Moscou. Une attaque d'une rare ampleur a visé la capitale russe. 650 drones ont été mobilisés par Kiev, qui répond aux frappes russes qui se sont intensifiées ces derniers jours contre la capitale ukrainienne et ses infrastructures civiles. Ce sont notamment les réseaux ferroviaires qui sont souvent la cible des attaques russes. Rien qu'en septembre, 5800 trains ont dû être évacués en raison de la menace des frappes. Trains de voyageurs, locomotives, dépôts et bâtiments logistiques sont visés, avec des conséquences sur le transport des passagers autant que sur les exportations. Les précisions de notre correspondante Emmanuelle Chaz.
7: Le rail ukrainien est sous pression. Depuis plusieurs semaines, les frappes russes contre les infrastructures ferroviaires se multiplient jusque dans les zones éloignées du front. Trains de voyageurs, locomotives, dépôts, ateliers et entrepôts liés à la logistique ferroviaire sont régulièrement visés. Début septembre, un entrepôt avait été visé à Kiev. Deux personnes avaient été tuées. Cette année, plus de 1500 attaques contre le réseau ont déjà été recensées par les autorités. Plus de 500 locomotives ont ainsi été endommagées ou détruites depuis le début de l'invasion, dont plus de la moitié cette année, selon les chiffres cités par le Financial Times. En conséquence, les réserves de locomotives sont désormais presque épuisées. Kiev négocie avec plusieurs partenaires européens pour récupérer du matériel compatible avec le réseau ukrainien. Pour les passagers, les alertes aériennes signifient aussi des arrêts fréquents, des évacuations ainsi que des retards. Et pour l'économie, la fragilisation du rail menace directement l'acheminement des céréales et des minerais vers les ports. Emmanuel Chaz, Kiev, RFI pour Radio Vatican.
5: En France, la contestation des lycéens ne s'affaiblit pas. Journée sous haute tension attendue dans l'Hexagone ce mardi. Des dizaines de milliers d'élèves s'apprêtent à manifester dans une trentaine de villes. Une nouvelle journée de blocage et de mobilisation sous haute surveillance des autorités et des forces de l'ordre déjà déployées. Alors que le mouvement a été marqué par des violences ces derniers jours et menace de s'étendre dans les universités. À un peu plus de 6 mois de la présidentielle française, les lycéens réclament plus de moyens pour leurs établissements. Ils ont reçu le soutien des syndicats qui ont appelé le personnel de l'éducation à descendre aussi dans la rue, aujourd'hui à leur côté. C'est une confrontation qui risque de s'embraser en Irlande du Nord. Les églises appellent au calme après de fortes tensions ravivées entre catholiques et protestants. Un appel alors que des milliers de manifestants se rassemblent à Drumcree, paroisse rurale située près de Portadown. C'est une paroisse rendue célèbre, Cécile Mérieux, par les affrontements à répétition dont elle est le théâtre.
8: Oui, Blandine, cette dispute communautaire et politique historique oppose l'ordre d'Orange, une fraternité protestante unioniste, aux résidents majoritairement catholiques et nationalistes de la Garrigy Road, l'une des rues principales de la ville de Portadown. Chaque été, les orangistes revendiquent le droit d'emprunter leur itinéraire traditionnel en traversant ce quartier catholique. Après de violents affrontements à la fin des années 90, la marche sur ce tronçon a été interdite pendant près de 3 décennies. Mais depuis fin septembre, les tensions sont reparties à la hausse. Des milliers de manifestants ont envahi la ville pour soutenir chaque camp. Face à cette montée des tensions, les archevêques du comté, de l'Église catholique et de l'Église d'Irlande ont lancé un nouvel appel au dialogue. Nous reconnaissons la profonde souffrance causée par les violences passées et la fragilité de la situation actuelle, ont-ils déclaré d'une même voix. Ils invitent chacun à réciter la prière de Saint François à la maison, à la messe et lors des offices. Cette prière demande la grâce d'apporter l'amour où règne la haine et le pardon où règne l'offense, souligne-t-il. Dans un communiqué rédigé ensemble, les archevêques posent cette question. Comment pouvons-nous être de bons voisins les uns pour les autres? En réponse, ils appellent chacun à poursuivre patiemment les efforts déjà déployés pour favoriser la confiance et la compréhension mutuelle entre les différentes traditions.
5: Merci Cécile Mérieux. Direction l'Éthiopie maintenant, où le Premier ministre a été reconduit à la tête du Parlement éthiopien. Abiy Ahmed était le seul candidat après la large victoire du Parti de la Prospérité aux élections législatives en juin dernier. Sa reconduction intervient 2 semaines après la reprise des combats dans le nord de l'Éthiopie. Les précisions d'Augustine Passy.
9: Arrivé au pouvoir en 2018, Abiy Ahmed devrait continuer à diriger l'Éthiopie pendant les 5 prochaines années. L'espoir suscité durant ses premiers mois, parfois qualifié d'Abimania, est pourtant largement retombé. Les conflits ravagent en effet de vastes pans du territoire. Dans la mesure où les forces de défense du Tigré se sont retirées d'elles-mêmes vraisemblablement pour se réorganiser. Malheureusement, les civils ne sont guère épargnés. Ce week-end, une frappe de drone sur un camp de déplacés à Shiraro, dans l'ouest du Tigré, a fait au moins 8 morts. Or, le discours prononcé hier devant le Parlement par le Premier ministre ne présage aucune accalmie. Il a ainsi répété sa détermination à retrouver l'accès à la mer Rouge, perdue depuis la sécession de l'Érythrée. Abiy Ahmed accuse précisément Asmara de soutenir les groupes armés rebelles impliqués dans l'actuel conflit. Augustine Paty pour Radio Vatican.
5: Le Québec mérite d'être un pays, c'est ce qu'a déclaré fièrement le chef du parti indépendantiste qui a remporté les élections cette nuit. Paul Saint-Pierre Plamondon devient donc le premier ministre du Québec pour 9 millions d'habitants. La formation indépendantiste n'a pas obtenu de majorité absolue en revanche, mais la promesse est faite d'organiser un référendum sur l'indépendance de la province francophone. La consultation se tiendrait après le mandat de Donald Trump. Retour des indépendantistes au Québec qui intervient dans un contexte séparatiste au Canada, qui de son côté tente de faire front contre Washington en pleine bataille commerciale. Aux États-Unis, les juges de la Cour suprême ont fait leur rentrée hier au menu de la première séance de cette session annuelle. Une question: les collectivités peuvent-elles engager des poursuites contre les géants pétroliers au niveau des États fédérés pour la pollution qu'ils provoquent? Face à une administration Trump pro-entreprise et peu préoccupée par le changement climatique, la décision pourrait faire date. Les explications de Gwendal Lavina.
10: Lors de l'audience, les juges se sont montrés partagés sur le conflit juridictionnel posé entre les États et le gouvernement fédéral, la Cour suprême ayant tranché dans un sens ou dans l'autre ces dernières années. Ici, tout part d'une procédure lancée en 2018 par le comté de Boulder dans le Colorado contre Suncor Energy et ExxonMobil, deux entreprises du secteur pétrolier. Le comté réclame réparation pour les pertes causées par le changement climatique provoqué, selon lui, par les entreprises pétrolières. Depuis, des dizaines de procédures semblables ont été intentées partout dans le pays, au niveau des États fédérés. Or, les entreprises du secteur estiment que seule la justice fédérale peut se prononcer. La représentante de l'administration Trump ne s'embarrasse pas d'explications. Elle affirme que les poursuites dépassent outrageusement les limites constitutionnelles des pouvoirs des États. Pas question donc de freiner les entreprises pour le gouvernement, même si c'est au détriment de l'environnement et des Américains. Gwendal Lavina, New York, Radio Vatican.
5: Face à l'inquiétude des effets du changement climatique, une visite ce mardi. Une dizaine de dirigeants venant pour la plupart d'États du Pacifique se déplacent à Tuvalu, en un archipel d'Océanie. Visite pour constater la disparition de son écosystème foisonnant, victime du changement climatique. Ce déplacement se déroule en marge de la réunion préparatoire du sommet de la COP31 organisée par les Fidji jusqu'à ce jeudi. L'Espagne rentre dans une période d'incertitude politique. Les élections anticipées ont été annoncées hier par Pedro Sanchez, scrutin prévu le 29 novembre, en réponse au revers subi après le rejet de ces deux mesures qu'il avait annoncées pour protéger le droit au logement. Une décision en réaction aussi à la très vaste mobilisation des Espagnols qui descendent dans la rue depuis 10 jours, depuis l'expulsion à Madrid d'une octogénaire devenue le symbole de cette crise du logement. Sans majorité au Parlement espagnol et face aux droites et extrêmes droites en avance dans les sondages, le Premier ministre socialiste fait donc un pari risqué, mais stratégique aussi, avec l'organisation de législatives en pleine crise, sans attendre l'année prochaine. Pedro Sanchez joue son va-tout en capitalisant sur la fronde sociale. C'est l'analyse d'Antoine Delaporte, spécialiste de l'Espagne et expert associé auprès de la Fondation Jean Jaurès à Paris.
11: C'est la bonne excuse pour déclencher les élections. Son gouvernement est minoritaire depuis globalement 2023 et depuis qu'il a été reconduit pour un troisième mandat. Donc simplement, il fallait trouver pour lui le bon moment pour déclencher une élection qui soit dans un moment favorable pour lui. Et il aurait pu dissoudre n'importe quand depuis globalement 1 an et demi, 2 ans. Mais là, en faisant la dissolution maintenant, il se donne en fait quelque part le rôle et la capacité à avoir un discours de campagne où il valorise les mesures qui ont été rejetées. C'est une très bonne excuse finalement dans une stratégie politique.
12: Comment expliquer le fait que la crise du logement est devenue un sujet majeur en Espagne et pourquoi le gouvernement Sanchez peine-t-il à apporter des solutions concrètes face à la hausse des loyers et au manque de logements abordables?
11: Depuis la crise de 2008, l'Espagne construit moins de 100 000 logements par an. Il manque aujourd'hui sur le marché du logement espagnol 700 000 logements, d'après les calculs de la Banque d'Espagne. 75% des Espagnols vivent sur 25% du territoire. Et le peu de logements qui reste est en partie capté, d'une part par des fonds d'investissement spéculatifs qui veulent augmenter les loyers pour faire des recettes, et par la location touristique meublée, donc ce qu'on appelle globalement les logements Airbnb. Et donc tout ça fait qu'il y a très peu de logements disponibles, ce qui évidemment, par rapport à la demande, comme l'offre est très limité, les coûts du loyer explosent. Le gouvernement Sanchez, en réalité, n'a pas complètement la main sur la politique du logement, parce que la politique du logement est décentralisée en Espagne. Donc le gouvernement peut prendre des mesures, mais le droit de l'urbanisme, la possibilité de créer du logement social est aussi une politique des régions. Les régions qui sont majoritairement gouvernées par la droite, qui sont dans une posture plutôt assez libéral dans la mise en œuvre de politiques qui permettraient effectivement de faire baisser le coût des loyers en renforçant l'offre de loyers, on va dire à vocation sociale ou de logements à loyer abordable, et puis en favorisant la construction de logements.
12: Des dizaines de milliers d'Espagnols sont descendus dans la rue pour réclamer un logement digne. Cette mobilisation peut-elle peser directement sur le résultat des prochaines élections ?
11: Le pari qui est fait, c'est que la crise du logement et donc les mouvements sociaux qui en résultent sont quand même plutôt favorables à un discours, on va dire, de gauche, ce qui pourrait favoriser la remobilisation de l'électorat de gauche, parce qu'en fait, aujourd'hui, entre l'absence de grandes réformes, de grandes mesures sociales du fait d'un Parlement dominé par la droite et du fait des affaires de corruption et de trafic d'influence qui ont entouré le Parti Socialiste ces dernières années, l'électorat de gauche est fortement démobilisé. Et donc l'idée de Sanchez, c'est d'utiliser effectivement ce mouvement social pour remobiliser l'électorat de gauche, ce qui commencerait à se sentir dans certains sondages confidentiels.
12: Au-delà du duel Sanchez-Parti populaire, ces élections pourraient-elles redessiner le paysage politique espagnol et déterminer la capacité du prochain gouvernement à résoudre la crise du logement ?
11: Pedro Sanchez, en fait, vise à arriver en tête des élections. Il vise à être le plus grand parti, le premier parti d'Espagne avec son parti socialiste. En revanche, la gauche radicale aujourd'hui est démobilisée, elle est divisée, elle n'a pas de chef de file. Donc, elle ne sera sans doute pas, en tout cas pour le moment, dans une dynamique suffisante pour favoriser le maintien du gouvernement de gauche. Mais 54 jours de campagne, c'est long et donc il peut y avoir une dynamique qui déclenche. Si la droite arrive effectivement au pouvoir, ce sera surtout qu'il y aura une extrême droite qui sera très forte, minoritaire dans le bloc de droite, mais très forte par rapport à la droite traditionnelle, et qui pourra donc peser sur un certain nombre de mesures. Celui qui arrivera au pouvoir devra prendre des mesures fortes en matière de droit au logement. Comme aujourd'hui, des mesures de protection des droits des locataires sont très populaires dans l'opinion, y compris dans l'électorat de droite, où elles sont majoritaires, ces mesures, eh bien, la gauche espère vraiment tirer parti de cette situation pour bénéficier d'une dynamique électorale.
5: Interrogé par Augustine Astard, Antoine Delaporte, spécialiste de l'Espagne et expert associé auprès de la Fondation Jean Jaurès à Paris, était ce matin l'invité de Radio Vatican.
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14: C'était le journal de Radio Vatican, présenté ce matin par Blandine Hugonnet. Dans 5 minutes, votre prière du matin, mais avant à 8h45 sur RCF Notre-Dame, place à la culture et à l'art ce matin avec Simon de Monico. Bonjour Simon.
15: Bonjour à tous, bonjour Clara.
14: Alors vous êtes en direct ce matin sur RCF Notre-Dame depuis Los Angeles et vous allez nous parler d'une œuvre qui a un lien avec la visite du pape à Paris, Simon.
15: Et oui, ça peut être un tout petit peu contre-intuitif. Vous vous souvenez sûrement de la visite le 26 septembre dernier de Léon XIV à la maison Baquita, où un certain nombre de personnes ont eu la chance de rencontrer le Saint-Père, dont en particulier une certaine Blessing, une Nigériane de 31 ans, tout juste sortie grâce à l'association Aux Captifs, les Libérations de l'Enfer de la Prostitution. Eh bien, cette œuvre d'art dont je voulais vous parler ce matin fait justement référence à la prostitution. Il s'agit d'un ensemble de photos d'un certain Philippe Lorcadi Corcia, un photographe américain né en 1951 et qui représente un certain nombre de personnes, de jeunes hommes en situation de prostitution à Los Angeles, ou plus exactement sur Santa Monica Boulevard.
14: Alors, c'est-à-dire concrètement, cette exposition, décrivez-nous un petit peu cet ensemble de photos.
15: Alors, ce qui est très contre-intuitif, c'est que ce cadrage, la façon dont les photos ont été prises, sont presque hollywoodiennes et c'est souhaité. C'est-à-dire qu'on a à la fois une approche très documentaire, mais des photos avec des cadrages, un éclairage, une mise en scène très étudiée. L'idée est naturellement d'extraire ces jeunes hommes de l'enfer de la prostitution et de les photographier dans un cadre complètement différent, dans une iconographie complètement différente, pour peser sur eux un regard naturellement artistique. artistique, mais aussi un regard de bienveillance, s'intéressant aux personnes qu'ils sont et non pas à leur rôle dans la société.
14: Et ces photos, est-ce qu'elles sont très différentes? Est-ce qu'elles ont des titres, des lieux un peu qui varient?
15: Alors, elles ont des titres parfois un peu glaciaux, à l'exemple de celle-ci, Joe, 37 ans, San Francisco, $40. C'est une œuvre de 1990. Derrière ce titre un peu glacial, et notamment les $40 qui peuvent interpeller, le photographe, en fait, a abordé ces personnes en situation de prostitution et leur a proposé non pas de les régler pour une passe, mais de les régler pour poser dans, justement, cette mise en scène très léchée pour poser ce regard, une fois encore, d'artiste et de bienveillance loin de leur quotidien. Donc, on a cette iconographie très proche, une fois encore, des films hollywoodiens, des images très belles pour montrer la beauté de chacun et la beauté de l'univers dans lequel ils peuvent évoluer.
14: Et c'est un thème qui reste difficile, alors c'est pas parfois un petit peu dur de regarder ces photos ?
15: Alors c'est très étonnant, d'autant plus que l'ancrage avec la ville, Los Angeles, une ville marquée par contraste très fort et très marqué, c'est probablement ce qui explique que ces œuvres soient exposées, ces œuvres au sujet à la fois dérangeant, mais une fois encore au regard bienveillant. J'insiste vraiment là-dessus, le regard de l'artiste n'est pas du tout noir, mais empli de bienveillance. Ces œuvres, elles sont exposées dans un musée phare de Los Angeles, l'incontournable musée Broad. On a appris la naissance, la construction de ce musée il n'y a pas très longtemps, seulement en 2010, 5 ans après. Il ouvrait, il est l'œuvre d'un cabinet d'architectes new-yorkais avec une architecture extrêmement audacieuse, avec notamment une sorte de résille qui évoque l'intérieur des ruches, pour protéger les œuvres d'art.
14: C'est quoi un petit peu la singularité de ce musée qui peut surprendre un peu les visiteurs ?
15: Alors, ce qui est très inhabituel, c'est l'importance des réserves. D'habitude, dans les musées, les réserves sont soit dans des sous-sols très protégés, soit à l'exemple du Louvre-Lens, loin du musée principal. Au Broad, à Los Angeles, c'est absolument le contraire. Les réserves, le coffre-fort principal, est au cœur du musée, au cœur du bâtiment principal. Il est visible des accès des visiteurs. On voit par de grandes baies sécurisées les tableaux. Certains sont un tout petit peu visibles. C'est d'ailleurs très malin de jouer avec le côté mi-dissimulé, mi-visible des œuvres d'art, mais d'habitude, ce qui est caché, sécurisé, est au contraire visible avec ce coffre-fort au cœur du musée.
14: Merci beaucoup Simon de Monico. Vous nous parliez ce matin sur RCF Notre-Dame de cet ensemble de photos de Philippe Lorca di Corcia.
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14: RCF Notre-Dame, il est 8h50. Je vous propose maintenant de partager un temps pour Dieu, un temps pour vous. C'est un moment que vous attendez. Ce matin, l'évangile de Marthe et Marie. L'une est orientée vers l'action et le service. L'autre reste à l'écoute de Jésus, assise. Marthe, Marthe, tu te donnes du souci et tu t'agites pour bien des choses, répond Jésus. C'est la théologienne Monique Beaujard qui nous accompagne pour cette prière du matin.
20: En ce temps-là, Jésus entra dans un village. Une femme nommée Marthe le reçut. Elle avait une sœur appelée Marie, qui s'étant assise au pied du Seigneur, écoutait sa parole. Quant à Marthe, elle était accaparée par les multiples occupations du service. Elle intervint et dit « Seigneur, cela ne te fait rien que ma sœur m'ait laissé faire seule le service ? « Dis-lui donc de m'aider. » Le Seigneur lui répondit, « Marthe, Marthe, tu te donnes du souci et tu t'agites pour bien des choses. Une seule est nécessaire. Marie a choisi la meilleure part. Elle ne lui sera pas enlevée. »

Marthe et Marie. S'asseoir pour écouter Jésus ou s'occuper de l'intendance pour le recevoir dignement? Comment choisir? Nous connaissons tous ce genre de dilemme. Comment trouver le temps pour se nourrir spirituellement sans négliger la mille et une tâches du quotidien qui nous incombent? Ou comment conjuguer action et contemplation? L'évangile de Marthe et Marie a été interprété de bien des façons. Certains ont fait valoir que Jésus aurait valorisé la contemplation plus que l'action, puisqu'il dit que Marie a choisi la bonne ou la meilleure part selon les traductions. Une autre interprétation fait de Marie la première féministe, qui refuse la répartition traditionnelle des rôles. À l'époque, les femmes ne pouvaient pas recevoir d'enseignement religieux. Sur ce point, il est vrai que Jésus s'affranchit clairement des conventions sociales et cela mérite d'être souligné. Il ne fait pas de différence entre les hommes et les femmes, les deux peuvent être ses disciples. Mais la pointe de l'histoire que Saint Luc nous raconte ne se trouve pas là. Jésus ne dévalorise pas du tout l'action de Marthe et n'oppose pas les deux sœurs. Marthe l'interpelle car elle veut que Jésus regarde tout ce qu'elle fait pour lui. Elle se met elle-même au centre. Alors que Marie écoute Jésus, elle met l'écoute de la parole de Dieu au centre. En interpellant Marthe, Jésus la met en garde. L'action, aussi belle et utile qu'elle soit, peut devenir une fuite, un prétexte pour ne plus avoir le temps d'écouter, de se nourrir spirituellement. Quand il dit qu'elle s'agite pour beaucoup de choses, mais qu'une seule est nécessaire, c'est à l'écoute de la parole de Dieu qui fait référence. Une écoute qui doit prendre chair dans nos vies. Ainsi, que l'on soit femme ou homme, c'est d'abord cette écoute qui fait de nous des disciples du Christ.

Notre Père qui es aux cieux, que ton nom soit sanctifié, que ton règne vienne, que ta volonté soit faite sur la terre comme au ciel. Donne-nous aujourd'hui notre pain de ce jour. Pardonne-nous nos offenses, comme nous pardonnons aussi à ceux qui nous ont offensés. Et ne nous laisse pas entrer en tentation, mais délivre-nous du mal. Car c'est à toi qu'appartiennent le règne, la puissance et la gloire pour les siècles des siècles. Amen.

0: C'était « Je m'assois à tes pieds » d'Hélène Goose Bayle. RCF Notre-Dame, il est 8h56, le saint du jour maintenant avec Omblyne Poncignon. Et Omblyne, en ce 6 octobre, nous fêtons les Bruno, un prénom d'origine germanique qui veut dire bouclier.
1: Oui, Clara, saint Bruno est un grand saint, c'est le père des Chartreux. Né à Cologne en Allemagne vers 1030, Bruno, fils d'un riche marchand, vient à 15 ans étudier à Reims, dans l'école cathédrale qui est réputée dans toute l'Europe chrétienne. Et Bruno devient l'un des premiers maîtres de son temps. Sa science, son intégrité et sa bonté rayonnent.
0: Mais sa brillante carrière ne le comble pas. Il ressent un vide dans son cœur. Il veut être à Dieu seul.
1: Oui, c'est seulement à 52 ans qu'il décide de tout quitter pour devenir moine. Il prend la route de Grenoble avec 6 de ses compagnons pour y rencontrer son jeune ami évêque, Hugues de Grenoble. On dit que peu de temps avant, saint Hugues avait eu un songe. Il a vu Dieu se construire une demeure au désert de Chartreuse et 7 étoiles lui montraient le chemin. Aussi, lorsque Bruno et ses compagnons viennent à lui, il les accueille avec une grande bonté et les conduit au désert où ils s'installent dans le massif alpin de la Chartreuse. Là-bas, ils commencent, pour leur plus grande joie, une vie de silence, de solitude, de prière et de travail manuel. Et Bruno élabore ce qui deviendra la règle des Chartreux.
0: Et Omblyne, à peine 6 ans après, le pape Urbain II, ancien élève de Bruno, l'appelle alors auprès de lui comme conseiller.
1: Oui, et c'est le cœur brisé que Bruno décide d'obéir. Il doit donc quitter sa chère montagne pour Rome, puis il peut enfin retrouver sa vie de prière et de solitude avec de nouveaux compagnons en Calabre. C'est l'origine de l'ermitage Sainte-Marie de la Tour. Bruno s'y éteint en 1101. Selon la règle de saint Bruno, les Chartreux continuent de vivre séparés de tous, mais unis à tous, car c'est au nom de tous qu'ils se tiennent en présence du Dieu vivant.
0: Un grand merci Omblyne Poncignon pour ce saint du jour à retrouver, bien sûr, sur le site rcfnotredame.fr. Et on souhaite donc aujourd'hui une bonne fête à tous les Bruno. Ce dicton que je me permets, le dicton le plus connu de la Saint-Bruno est « À la Saint-Bruno, les feuilles tombent dans le beau ». Alors, le beau, ça signifie le bois. Ce dicton annonce évidemment la chute des feuilles à l'approche de l'automne. Il rappelle que le cycle naturel des arbres suit une cadence assez régulière. On peut même rapprocher ce dicton à un autre, à savoir à la Saint-Michel, l'été s'en va, qui marque lui aussi le basculement vers l'automne. Voilà, c'est la fin des dictons. À suivre, c'est le retour de l'information.
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5: Pas de rentrée littéraire sans un roman d'Amélie Nothomb, c'est métronymique. L'autrice belge au chapeau est invitée des Arts et des Lettres mardi 6 octobre, son dernier ouvrage. L'adolescence du perroquet met en scène un narrateur, journaliste culture à la radio. Je ne pense pas avoir été son modèle, mais on le lui demandera. Son livre parle d'éducation, d'adolescence, non d'un enfant, mais d'un perroquet. Le livre est touchant, joyeux, gracieux. Elle s'expliquera mardi à 16h30.
0: Nous sommes le mardi.
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1: Bonjour à vous, amis auditrices, auditeurs, qui nous faites le grand plaisir de nous rejoindre dans notre émission « Du vent dans les voiles ». Vous savez que chaque semaine, nous avons la chance, la joie, le plaisir de vous offrir une grande bouffée de bonheur qui nous porte un peu plus loin, qui nous aide à mieux réfléchir, à pouvoir voir les choses sous un autre angle, simplement grâce à nos invités. J'en ai en face de moi, que je salue déjà, mais sans dire son nom. Je te salue, cher Adrien.
2: Bonjour Myriam.
1: Notre invité aussi, oui, ça va.
3: Ah, il va bien, oui,
1: voilà,
3: l'invité va bien.
1: Vous savez au moins
3: oui.
1: Que c'est un homme. Mais d'abord ceci. La musique classique continue de se voir infliger des préjugés aussi tenaces qu'un point d'orgue. Elle serait élitiste, bourgeoise, ennuyeuse, vestige d'époque passée. De la musique écrite par des morts pour des gens qui vont mourir, comme le dit un personnage du livre de notre invité. Car oui, notre invité a écrit un roman. Pour autant, il n'est pas considéré comme un romancier, mais c'est bel et bien un artiste. Un artiste aux talents multiples, de la radio à l'animation de concerts, d'orchestre, Philharmonique royale de Liège, aux conférences, ce surdoué est occupé à inventer une notion rénovée de la communication musicale. C'est ce qu'écrit le journal Le Soir. Excusez du peu. Il fait partie, c'est vrai, de cette génération de musiciens qui, mine de rien, contribuent à casser les codes qui ont alimenté les préjugés. Si leur culture est immense et leur talent tout aussi grand, ils s'habillent, parlent, s'exposent dans les médias avec la décontraction qui s'est définitivement imposée dans à peu près tous les champs de l'art. C'en est fini des smokings de pingouins, des visages qui ne sourient pas, de l'autosatisfaction qui, il y a 25 ans encore, dressait souvent un mur invisible entre le virtuose Rachmaninoff et la fan de Sheila ou Eddie Mitchell. Oui, ici à RCF Namur, on est bien de l'avis du journal Le Soir. Inventer une nouvelle communication musicale à la portée de n'importe quel humain, c'est formidable. Et c'est pourquoi nous sommes très heureux d'accueillir aujourd'hui, et nous l'en remercions chaleureusement, l'un de ses plus talentueux pionniers. Bonjour Pierre Solo.
3: Bonjour Myriam, bonjour Adrien.
1: Nous allons passer une bonne heure en votre compagnie, cher Pierre, et pour commencer, la première étape.
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2: Merci d'avoir accepté l'invitation, plus vous êtes un homme de radio, donc vous êtes dans votre élément, je pense. Dans ce carton d'invitation, nous faisons connaissance avec le parcours de l'invité. On va revenir sur votre enfance notamment. Déjà, où avez-vous grandi, Pierre Solo?
3: Moi, j'ai grandi à Bruxelles, dans le nord de Bruxelles, du côté de Jette, précisément. Et donc, Jette, c'est une espèce d'enclave bruxelloise. Enfin, c'est un petit village quelque part dans Bruxelles. Ça fonctionne autrement. Les métros n'y arrivaient pas facilement, les trams non plus. Il y a un bois, il y a un parc. Donc, c'est un petit peu particulier. J'y étais bien tranquille.
2: Et quels souvenirs vous gardez de cette enfance, donc à Jette?
3: Une enfance très sereine, très, très tranquille en ce qui me concerne. Très vite bercée par la musique, hein, puisque moi, je commence le piano à 5 ans. Et en fait, je ne le quitterai plus jusqu'aujourd'hui. On verra peut-être un jour, mais c'est pas prévu. Donc, une enfance bercée de musique à l'école. On va dire que les choses se passent plutôt bien. Très vite, les professeurs n'envisagent pas que je puisse faire de la musique un avenir. Voilà. Ah oui, avec les points de Pierre, ces beaux points, il faut qu'ils deviennent avocat ou médecin. Mais non, il est devenu autre chose. Et puis tant pis.
2: Et votre rencontre justement avec le piano, comment c'est arrivé?
3: Ah, vous savez, souvent quand on est très jeune et quand on est devenu professionnel de la musique classique, en tout cas avec un instrument, on ne choisit pas tout à fait soi-même. C'est-à-dire qu'on a quelqu'un dans la famille, un parent quelconque, qui vous dit « Ah, ce serait chouette que tu fasses un instrument, qu'est-ce que tu penserais d'un piano ? Il y a le piano de mamie, il y a le piano de pépé, etc. On pourrait l'utiliser. » Et donc l'enfant, en général, dit oui parce qu'il ne sait pas dans quoi il se lance. Et c'est ce qui est arrivé pour moi. C'était aussi un peu le projet de mes parents, je pense. Eux n'étaient pas musiciens, mes parents, mais il y avait parmi les aïeux des gens qui avaient brillé notamment sur les scènes de la Monnaie. Et donc, j'étais probablement une forme de relais générationnel aussi pour la musique. Moi, évidemment, à 5 ans, j'étais tout innocent, je m'y suis lancé. Je me suis rendu compte que ça marchait bien, enfin très vite. Et ça satisfait vite un enfant. Hein. On est applaudi, on reçoit des compliments. Et donc, très vite, on se dit « Oh, mais en fait, c'est chouette de faire de la musique. » Simplement parce que c'est gratifiant. puis très vite, on développe ça et en fait, on y passe de plus en plus d'heures. Ça devient une nécessité, ça devient presque un piège. On en parle même un petit peu dans le livre. Hein, l'idée qu'une fois qu'on a fait la musique toute sa jeunesse, en fait, c'est notre spécificité, c'est notre force sur le marché du travail. Et on n'a même plus le temps de réfléchir à ce qu'on aurait pu faire d'autre.
2: Et qu'est-ce qui vous plaît encore aujourd'hui dans le piano ?
3: Alors, il y a des choses très personnelles. Par exemple, quand je m'assieds au piano, je retrouve l'enfant que j'étais. C'est-à-dire que cette position assise sur le tabouret du piano, c'est une position qui était celle que j'avais quand j'avais 5 ans. Donc, il y a quelque chose de très rassurant. Tout d'un coup, c'est pas que je vois l'appartement de mes parents et ce bien-être-là, non. Mais il y a une sensation de sérénité. Si, par exemple, je suis en colère pour telle ou telle raison, me mettre au piano est quelque chose qui, tout de suite, me fait descendre, me calme vraiment. Après, aujourd'hui, je continue de penser que sur ces 88 touches, comme le dit Alessandro Barrico, l'écrivain et musicologue, en fait, on peut voyager de manière infinie. Et c'est un peu comme un jeu d'échecs, un piano. On a un cadre qui est extrêmement déterminé, 64 cases ou 88 touches, en l'occurrence pour le piano. Mais à partir de là, la musique que l'on peut y jouer est infinie. Et donc, je pense que j'en aurai jusqu'à la fin de ma vie. Oui.
2: Et vous avez fait des études à l'Académie de musique de Jette, je pense. Vous avez prolongé votre passion du piano, alors?
3: Oui, l'Académie de musique de Jette, c'était mon premier port d'attache. C'est là que j'ai vraiment fait mes premières armes pianistiques. En passant des années par-ci, par-là, finalement, je n'y suis pas resté si longtemps que ça. Et je suis entré dans d'autres écoles assez rapidement, oui.
2: Et puis après, vous avez travaillé à partir de vos 16 ans avec Teresa Escudero, je pense que ça se prononce comme ça, j'espère que je l'ai bien dit.
3: Oui, tout à fait, oui.
2: Et quel souvenir vous gardez de ce travail-là ?
3: Alors, j'ai travaillé, en fait, assez peu de temps avec elle, mais elle a été tout à fait redoutable dans mon parcours parce qu'elle est venue. Teresa Escudero, c'était une pianiste espagnole qui avait une passion et une autorité assez, assez remarquable. Et le mélange des deux, l'adolescent que j'étais, ont eu tellement besoin à la fois de la maternité puissante qu'elle représentait, comme certains professeurs, justement, et en même temps une espèce d'enthousiasme extrêmement fort pour la musique. Je pense que c'est avec elle que j'ai décidé de faire de ma vie une vie de musique.
2: Et justement, comment on décide de se dire « mon métier, ça sera la musique ». C'est pas évident, en plus de parfois convaincre ses parents aussi qu'on va se lancer là-dedans. Comment on fait ?
3: Ah, mes parents rêvaient de ça pour moi. Donc pour moi, ça, c'était pas très compliqué. Je pense de nouveau qu'on n'a pas tellement le choix. Je me suis retrouvé très vite à faire de la musique plutôt bien. Et donc, il y avait une évidence à faire ça plutôt qu'à me lancer dans un inconnu que j'aurais pu ne pas bien faire. Quelque part, moi, c'était déjà prédéterminé. Je sais que beaucoup de gens à 18 ans se posent encore la question, mais quoi ? Et se lancent dans des études pour parfois encore changer d'avis. Aujourd'hui, on change de travail extrêmement, extrêmement souvent, une fois même qu'on est sur le marché du travail. Dans mon cas, les choses étaient assez simples dès le début. Je crois qu'entrer au conservatoire et donc quelque part décider de faire de ma vie une vie de musique a été la meilleure décision de ma vie. Parce que c'est quand même vraiment, c'est un beau métier. C'est un métier délicat, c'est pas évident toujours et ça n'a pas toujours bien fonctionné. Mais malgré tout, c'est vrai que quelle chance d'être dans un rapport de communication aux gens. Parce que la musique, c'est ça. Moi, je parle beaucoup à la radio, partout, mais quand même, l'idée, elle est toujours la même, elle est d'aller vers les gens, que ce soit avec des ondes de type musical ou des ondes de type vocal et de parole. Je pense que c'est le même métier. Moi, dans ma vie, je rencontre énormément de gens, je suis en contact avec énormément de gens. Et en fait, c'est le plus important. C'est l'animal grégaire que nous sommes, c'est de vivre ensemble, vraiment.
2: Mais c'est quand même un métier qui est difficile, un métier qui est exigeant aussi, non ?
3: Oui, moi je ne sais pas s'il est plus exigeant que d'autres. Beaucoup de métiers sont exigeants. On est à l'ère du burn-out. Enfin, je veux dire, tout le monde souffre de la quantité de travail, de la pression qui est mise par le travail. Donc oui, bien sûr, il y a du travail, il y a une exigence. Quand on monte sur une scène, on va au feu. Hein. C'est un peu comme ici à la radio. La lumière rouge s'allume et c'est maintenant, c'est pas avant, c'est pas après. Donc cette idée du moment, de l'instant, du présent, elle est vertigineuse, mais elle est aussi jubilatoire. Donc je le vis pas du tout comme quelque chose de difficile. Et puis c'est chouette d'être occupé, d'avoir des choses à faire, de découvrir encore et encore. J'aime profondément travailler. J'adore ça.
2: Vous êtes un homme occupé, on peut le dire.
3: Oui, occupé, mais c'est parce que je le veux aussi. Et puis c'est toute la question de l'absurdité de l'existence, c'est-à-dire qu'y a-t-il après quoi, comment, que fait-on, comment remplit-on, comment donne-t-on du sens, parce que tout est là. On vit vieux et bien quand on a du sens, quand on a une direction à suivre, quand on a un but, un purpose, quelque chose qui va vraiment vous tirer. parce qu'effectivement, au quotidien, on peut vite se perdre dans une forme d'absurdité liée à la douleur, aux maladies, au vide, à la solitude, à toutes ces choses qui nous guettent. Donc oui, bien sûr, je suis occupé et je n'ai pas l'intention de changer.
2: Je propose qu'on revienne sur votre parcours, Pierre Solo. Donc vous avez poursuivi votre apprentissage auprès de Jean-Claude Vandenheyden notamment, et auprès de M. Spindler, je pense aussi, au Conservatoire de Bruxelles, Total de Bruxelles. Vous avez reçu aussi un premier prix de piano et de musique de chambre. Finalement, c'est votre travail qui est reconnu au fur et à mesure à sa juste valeur.
3: Oui, et puis c'est la question des rencontres. C'est vrai que Jean-Claude Vandenheyden, bon, on le connaît bien en Belgique. Hein. Il a eu ce troisième prix au concours Reine-Elisabeth. Bon, c'était quand même déjà en 1964, mais quand même. Et c'est vrai que le contact avec lui, avec Burkhard Spindler, a été tout de suite très réussi dans une connexion qui était une connexion sensible. Et en fait, la question enseignante, elle est toujours là. Elle est dans le lien. Bien se dire qu'apprendre le piano, c'est pas une classe de pianistes qui est devant vous, un auditoire de pianistes. On est dans un rapport très individuel. Donc, ce sont des rencontres qui matchent, qui matchent pas. En l'occurrence, ici, ce sont des gens qui ont trouvé les mots, les gestes et les répertoires aussi, les musiques qui pouvaient me faire grandir.
2: Et donc, il y a eu une carrière aussi, des concerts à travers l'Europe. Et puis, il y a eu la radio. J'aimerais qu'on parle de la radio, notamment avec votre arrivée sur Musique 3. Comment vous êtes arrivé dans le monde de la radio? Est-ce qu'on peut se dire le piano, enfin, la musique et la radio, ça pas forcément de lien direct, peut-être ?
3: Si, pour moi, c'est la même chose. En fait, vous savez, moi, je parle sur scène, on l'a dit tout à l'heure, que ce soit devant l'Orchestre de Liège, je fais des émissions de radio, je donne des concerts, là, j'ai écrit un bouquin. Pour moi, c'est le même métier, vraiment. Je suis persuadé qu'on revient à la question de l'échange et de la communication. Que ce soit en jouant ou en parlant de musique, on est dans un rapport à l'autre, un rapport de découverte, un rapport même de dialogue, souvent. Donc, moi, je suis arrivé à la radio parce que je suis un pianiste bavard, c'est simplement ça. Et que finalement, voilà, après 2-3 tests, on s'est rendu compte que ça avait du sens et que j'avais probablement, je sais pas si j'avais des choses à raconter, mais en tout cas, j'avais une énergie pour les raconter. C'est plus de cet ordre-là. Et donc, oui, la radio est devenue quelque part ce que d'autres musiciens choisissent. Ils choisissent en général l'enseignement pour accompagner leur pratique musicienne. Beaucoup de musiciens sont enseignants à côté. Moi, je suis pas enseignant, je fais de la radio, mais c'est quelque part mon parallèle à moi et c'est mon lien aux gens.
2: Et qu'est-ce qui vous plaît dans la radio? C'est de parler, c'est de raconter?
3: Ouais. De nouveau, moi je suis très très fan d'Alessandro Baricco que je citais tout à l'heure. Il a cette phrase dans son bouquin Novecento Pianiste, il dit « Tu n'es jamais fichu tant qu'il te reste une bonne histoire et quelqu'un à qui la raconter ». Vous savez, les histoires, c'est comme quand on est petit et qu'on a un grand-père, une grand-mère, un papa, une maman, peu importe, qui vous raconte une histoire avant de dormir. C'est précieux, les histoires. On est nourri depuis l'enfance par les histoires. À la radio, on n'a pas besoin nécessairement du musicologue que je suis aussi. On a besoin de quelqu'un qui vous raconte des histoires. Les histoires, c'est important. C'est ce qui nous porte plus loin, c'est ce qui stimule notre imaginaire. Et donc, oui, je pense que la radio, elle a de la valeur parce qu'on raconte de bonnes histoires.
2: Et ça fait combien de temps que vous faites de la radio maintenant ?
3: Alors, je suis à la RTBF depuis 2019. Alors, évidemment, c'était pas à pas. C'était petit à petit, d'abord quelques émissions. On vous donne pas la confiance tout de suite, hein, évidemment. Oui. Et puis aujourd'hui, effectivement, là, j'ai vraiment des émissions que j'aime de tout mon cœur et que je n'ai pas envie de quitter tout de suite. Oui.
2: Je l'espère pour vous.
1: j'ai encore une question. Nous allons bientôt aussi recevoir Valère Burnon. Mmh. Le troisième prix du Reine-Elisabeth, lui aussi. On ne vous a jamais proposé de faire cette espèce de trail vers un grand concours?
3: La question des concours en Belgique pour les musiciens, elle est terrible parce qu'effectivement, oui. quand vous êtes tout petit, je crois que Valère raconte la même chose, c'est quelque chose qui tourne autour de nous. Ouais. Ah, le concours Reine-Elisabeth, bah oui, tu vas faire le concours Reine-Elisabeth parce que quelque part, le concours Reine-Elisabeth est la seule vitrine médiatique de la musique classique. Bien sûr. Aujourd'hui, clairement, à la télévision, c'est le seul événement de musique classique avec peut-être un concert au Palais Royal qui est diffusé. Donc pour le grand public, la musique classique, c'est le concours Reine-Elisabeth. Et ce n'est évidemment pas que ça. Bien et sûr. Concours Reine-Elisabeth, je le présente à la télé. Oui. Donc c'est une grande. C'est une aventure que j'adore. J'adore le jeu aussi. Moi, j'ai aucun problème à ce qu'on joue avec la musique. Beaucoup de gens critiquent ça, m'en fiche complètement. Au contraire, je trouve ça jubilatoire. Mais ce n'est qu'un pan de la musique classique. Donc moi, dans mon cas, la question ne s'est même jamais posée. Allez, je vais vous faire une confidence. Je suis très occupé, mais je suis quand même globalement un feignant. C'est-à-dire que moi, j'aime bien travailler quand je travaille vite. Et préparer un concours comme celui-là, c'est un an et demi, deux ans de travail. C'est des heures par jour. Moi, j'ai jamais réussi à travailler très, très longtemps mon piano tous les jours. Je suis dans l'efficacité. C'est pas très glamour, mais c'est ma réalité.
1: Non, mais vous êtes talentueux.
3: Vous êtes gentil.
1: Donc, autrement dit, soyons clairs, vous n'êtes pas une bête de concours, parce qu'il y a des pianistes ou des violonistes, des violoncellistes, des chanteurs qui, outre le Reine Elisabeth, ils ont fini le Reine Elisabeth, ils ont commencé un autre.
3: Ah oui, oui, bien sûr. Et il y a des gens qui brillent à l'endroit du concours. C'est-à-dire que ils sont brillants dans ces moments-là.
1: Et puis.
3: Et après, il y a quand même une carrière à mener avec des projets, des idées à faire valoir. Et parfois, alors parfois ça marche, mais parfois
1: ça marche pas non plus.
3: Et le sommet de leur carrière, c'est le concours.
1: Voilà. Eh bien, on va écouter votre premier choix musical. Alors, les auditeurs diront, bah oui, c'est tout à fait normal. Attendez, vous n'avez encore rien entendu, mais ici, nous sommes effectivement dans le premier mouvement du 4e concerto pour piano de Beethoven. Alors, on va parler tout de suite après de votre livre. Est-ce que c'est parce que ce concerto-là particulièrement est un peu un élément, un pivot dans votre... Dans votre intrigue ?
3: Oui, complètement. Oui. Cette musique est essentielle dans le roman, dans la grande histoire que je raconte ici. Oui. Pour moi, c'est l'une des musiques les plus bouleversantes qu'on ait pu écrire depuis des siècles. Et effectivement, elle a un rôle sensible et même plus que ça, fondamental dans cette grande histoire-là. Donc, faut l'écouter.
1: Et vous l'interprétez souvent ?
3: Alors, en fait, j'ai jamais osé. C'est-à-dire qu'il a été question plusieurs fois que je le joue et j'ai chaque fois changé d'avis au dernier moment. C'est mon concerto maudit et c'est aussi pour ça qu'il est tellement important parce que c'est aussi celui que je préfère.
1: Merci. Alors on va écouter, c'est le début, je pense, du premier mouvement, de quelques instants.

0: Voilà, on quitte ce premier mouvement du quatrième concerto de piano, juste au moment où le pianiste entre sur son clavier. Mais voilà, c'était le quatrième concerto, le premier choix musical de Pierre Solo, qui a un grand amour pour ce concerto. On va en parler tout de suite dans la deuxième partie de l'entretien.
1: L'état des lieux.
0: Alors, on va d'abord parler de votre livre. C'est votre livre est sorti le mois dernier, au mois de septembre. Il s'appelle Le temps de Nina. C'est un roman. Alors, quand on reçoit le roman, ce n'est pas pour le roman d'abord qu'on vous avait invité. Bon, le roman était peut-être une occasion. Et j'ai été frappée de ce que les beaux documents qui accompagnent, c'est paru aux éditions Keynes. Ainsi, c'est un roman sur la parentalité, puisqu'il s'agit d'un père et de sa fille. Le père est musicien, pianiste de concert, et Nina, sa fille, qui est une adolescente, qui lui fait savoir que probablement qu'il ne sert à rien et que la musique, de toute façon, classique, est destinée à disparaître. Mais on insiste en disant, voilà, c'est un échange sur la parentalité, sur la transmission, sur des tas d'autres qui sont réels. On peut lire votre livre, effectivement, comme l'histoire d'un père et de sa fille. Et il y a des rebondissements, il y a des choses qui se passent. Et puis, il y a un troisième personnage adorable, la tante Plume, qui est la sœur du grand musicien. Et en même temps, c'est quand même un livre de musicologue, mais qu'on lit alors avec une saveur toute particulière, puisque vous intégrez dans chacun de vos chapitres un QR code qui renvoie à l'épisode musical, par exemple, si ce musicien donne en concert telle pièce. Il y a un petit moment où, un peu comme Patrick Leterme le fait aussi, vous expliquez, enfin plutôt, ce n'est pas une explication, c'est une description qui fait entrer quelqu'un qui ne connaîtrait absolument pas cette pièce de musique, qui la fait entrer dans la connaissance indispensable du musicien qui était Schubert, à quel moment a-t-il écrit, et puis aussi écoutez bien les cordes là au début, elles disent quelque chose, etc. Donc c'est passionnant. Qu'est-ce qui vous a donné, alors il faut dire quand même que ce personnage de pianiste de concert, il doute

0: Alors, ça a probablement été une personne qui a toujours douté, mais alors évidemment sous les coups de boutoir de sa fille super intelligente et profondément gentille, mais enfin qui ne mâche pas ses mots, on va dire, il finit par douter. Est-ce que ça vous arrive aussi de douter? Qu'est-ce qui vous a donné l'envie d'écrire? Je pense que vous n'avez pas d'enfant de cet âge-là, en tout cas.
1: Alors, si, enfin, bon, moi, il y a deux choses que je connais dans la vie. C'est la musique classique,
0: oui,
1: et c'est la parentalité, puisque je suis père. D'ailleurs, il est possible que dans la vraie vie, je sois pianiste et que ma fille s'appelle Nina. En fait, comme le personnage du livre, ma fille est plus jeune que le personnage du livre. Elle est le point de départ, elle et son tempérament. Après, le personnage du livre, comme beaucoup de personnages dans beaucoup de romans, sont probablement tous une partie de moi, et elle est finalement dans le livre probablement l'enfant que j'aurais rêvé être. Maintenant, la question du doute... dans le rapport à la parentalité, je pense qu'il est omniprésent chez beaucoup de parents. Parce qu'on sait bien qu'on finit tous par en vouloir à nos parents de ceci ou de cela. C'est normal, cette proximité, elle est hallucinante. Et un parent est un être humain qui est donc limité. Et on se trompe régulièrement, on fait de son mieux comme parent. Maintenant, à cela s'ajoute la musique. Et ici, le projet du roman... En fait, c'est la RTBF qui avait contacté les éditeurs en disant « Ah, Pierre Solo, il fait des chroniques sur Musique 3, sur des chroniques un peu insolentes. » Et il a tout rassemblé dans une espèce d'essai qui s'appelle... à l'époque, j'avais donné un titre qui était « Pour en finir une bonne fois pour toutes avec la musique classique ». Et donc, j'avais reçu des tas de réponses assez drôles. Et Kenes, donc les éditions Kenes, m'ont contacté très, très vite en disant bah, « Nous, les chroniques, on ne voit pas trop le chemin pour les publier. Par contre, on a l'impression qu'on peut faire un truc ensemble. Vous parlez de musique beaucoup sur scène, vous en jouez, vous êtes dans la communication de cette musique-là, vous la racontez très bien. Est-ce qu'on pourrait imaginer la raconter dans un livre et l'écrire ?» Donc, l'exercice est différent, mais quelque part est encore le même. Et on est parti sur cette idée d'une histoire, d'un roman, parce qu'en fait, malgré tout, la musique classique, il ne faut pas se leurrer. On a comme ça tendance à vouloir l'imposer quand on la connaît dans les écoles. Oui, il faut étudier Mozart, Beethoven. Pas du tout, jamais de la vie. En fait, elle est quand même destinée à assez peu de gens, une tranche de la population assez limitée. Il n'y a pas de mal à ça. J'ai aucun problème avec ça. Mais donc, si on veut la faire découvrir à plus de monde, il faut passer par un autre chemin. Le roman, la parentalité, parce que la parentalité ou la filiation, être le fils ou la fille de quelqu'un, on l'est tous et toutes, ça concerne tout le monde. Et donc, cette histoire, qui est une histoire effectivement la plus subtile possible d'une relation entre un père et sa fille, elle permettait d'amener tout le monde vers un sujet qui ne concerne pas tout le monde, à savoir la musique classique. Et effectivement, je ne décris pas, je ne suis pas musicologue là-dedans. De nouveau, je raconte des histoires. Et l'idée, c'est qu'après, on puisse écouter ces QR codes, ou pas d'ailleurs, si on n'a pas envie de les écouter, on ne les écoute pas. Mais que quand on les écoute, on puisse voyager quasiment en connaisseur déjà dans cette musique-là. Et que les questions de barrières culturelles, de connaissances, on imagine toujours qu'il faut connaître la musique classique pour l'écouter et la comprendre, sont des fadaises. Mais ici, il y a quand même cette idée que... Voilà, avec quelques mots par-ci par-là, on y fait un chemin plus évident.
0: Je pensais, j'ai évoqué Patrick Leterme, hein, qui a fait aussi notamment en radio une espèce de décloisonnement, comme vous le faites. Je pense aussi à quelqu'un comme le grand chef d'orchestre qui, vraiment montant, Yannick Nézet-Séguin, qui a bouleversé le concert du Nouvel An. Et depuis, il passe sa vie à diriger des œuvres en Bermuda, etc. Alors, j'ai un peu regardé vos dates de naissance à tous. Je pensais aussi à Leonardo Garcia Larcón qu'on a reçu. Oui. Finalement, vous faites partie d'une... Vous et Patrick Leterme dans l'âge inférieur, mais les autres ne dépassent pas 52 ans. On dirait qu'il y a une génération qui a envie de casser les codes.
1: Eh bien, non. Alors, non, eh bien, je crois pas. Mais c'est intéressant parce qu'il y a quelque chose, effectivement, qui se passe avec cette génération. Bon, je vais pas parler pour les autres, même si Patrick est un ami j'adore son travail aussi. En ce qui me concerne, je crois que j'adore les codes du classique. J'adore le théâtre que représente la salle de musique classique. Oui. Vous savez, quand on se fait beau, quand on arrive, on applaudit à ce moment-là, mais pas à ce moment-là, et puis ceci, cela. En fait, j'aime ça profondément. Le problème de tout ça, c'est quand ça devient excluant.
0: C'est ça.
1: C'est-à-dire que quand effectivement un public dans une salle se tourne méchamment vers quelqu'un qui a applaudi au mauvais moment, en disant mais c'est pas maintenant qu'on le fait, ça par contre ça me fâche. À partir du moment où il y a un contrôle social qui s'établit, où les gens qui aiment la musique classique veulent la garder pour eux et ne pas la partager, alors là on a un problème avec ces codes. Donc moi je veux pas briser les codes, par contre je veux détendre l'entrée dans les salles de concert. Parce que le théâtre il est chouette, venez jouer à ce théâtre tous et toutes avec nous, mais mais c'est facile. On va vous montrer et on va être bienveillant justement avec ceux qui ne connaissent pas ces codes-là. Je pense que, de nouveau, jouer à un jeu, c'est chouette. Moi, c'est le premier bouquin que j'écris. J'en écrirai peut-être aucun autre. Donc, j'ai joué à l'écrivain. Moi, j'allais dans les bars et je me mettais toujours à la même place avec mon petit café. J'écrivais, j'avais l'impression d'être Hemingway. Ouais. Et peu importe, c'est entre moi et moi. Mais il faut jouer à des jeux comme celui-là. Et la salle de concert permet ça.
0: Mais j'étais frappée, notamment au dernier Reine Elisabeth. Les codes sont respectés dans la mesure où le musicien qui se présente sur scène, il salue, il joue comme joue un musicien, bon, voilà. Et en même temps, que ça en soit quand même largement fini du queue de pie et du costume cravate, ça change quand même quelque chose.
1: Oui, c'est vrai.
0: Vous, votre présentation, c'est effectivement la présentation, je pense, au regretté Dumortier, hein, qui a fait ça pendant des années. Enfin, c'est quand même pas le même style, hein.
1: Non, c'est vrai. Et puis, on vient toujours me chercher sur le vernis à ongles que je m'amuse à mettre au concours Reine-Elisabeth.
0: Oui, c'est ça.
1: Je ne sais pas pourquoi on vient m'embêter avec ça, mais bon, enfin, voilà.
0: Ça marque, hein. Vous savez, quand on met sur Google Pierre Solo, et tout de suite, vous savez, il y a des questions. Pourquoi le vernis à ongles?
1: Oui, c'est rigolo quand même. Hein.
0: Oui,
1: c'est la chose la plus discrète du monde, pourtant. Enfin, bon, bref.
0: Nézet-Séguin, c'est la même chose. Hein.
1: Oui, Yannick Nézet-Séguin, mais effectivement, du vernis aussi. Mais ça, c'est générationnel, ça, les questions de vernis. Mais c'est vrai que, juste pour revenir, c'est la question du queue de pie. Là, il y a quand même un truc. Moi, quand je vois un orchestre, franchement, tous les orchestres, ils jouent encore tous en noir, en sombre, comme ça. Et je me demande toujours pourquoi. Parce qu'il n'y a rien de plus chouette qu'une répétition d'orchestre où ils viennent tous habillés comme toujours.
0: Tout
1: et tout d'un coup, on a plus une espèce de masse informe qui lâche un maximum de bruit. On a des individus qui, tout d'un coup, on arrive avec ce qu'ils sont, c'est-à-dire des vies entières les unes avec les autres qui, à un moment, décident de projeter le même son, ce qui est sublime. Mais pour ça, il faut voir les individus. Et on gomme les individus avec ce genre de vêtements-là. Et oui, ça, j'aimerais bien que les orchestres fassent n'importe quoi au niveau vestimentaire.
0: Vu l'évolution des choses, ce n'est pas impensable.
1: Non.
0: De la même façon qu'il y a encore 15 ans, voir des femmes chefs d'orchestre, etc., maintenant, ou alors elles devaient s'habiller un peu comme des hommes aussi. Maintenant, non, c'est... Voilà, donc...
1: Il était temps.
0: Il était temps, hein, quand même, faut bien le dire. Est-ce qu'on peut encore parler de musique classique, quand on dit ? Comme si... D'abord, qu'est-ce que ça veut dire aujourd'hui ? Oui, on sait, un habillement classique, c'est un habillement un peu terne, un peu passe-partout. Là. Bon, il y a une musique... Alors, parfois, on dit la musique sérieuse, c'est encore pire.
1: Oui, ça, c'est pas terrible.
0: C'est terrible, hein ?
1: Non, bon, la musique classique, en fait, quelque part, moi, ça m'est égal. D'un point de vue purement spécialiste, ce qu'on appelle la musique classique est une période entre 1750 et 1800. Et c'est classique parce que, effectivement, les structures, une forme de galanterie, une forme de respectabilité appartient à cette musique. C'est une part de la musique de Haydn, de Mozart, tout début de Beethoven, Boccherini, certainement. Donc ça, c'est ce qu'on appelle vraiment, entre spécialistes, la musique classique. Donc c'est vrai que ça ne représente pas du tout l'immensité que l'on appelle en général la musique classique. Maintenant, c'est le terme générique, il est flou, on ne sait pas trop où il commence, où il termine, quelque part là dans le Moyen-Âge, et aujourd'hui, mais on ne sait pas où. Et on voit d'ailleurs les compositeurs de musique classique aujourd'hui, en tout cas qui sont joués sur des scènes de musique classique, sont des gens qui floutent les frontières. De plus en plus, on trouve des guitares électriques dans les orchestres, des chanteurs pop à l'opéra, des tas de choses de cet ordre-là. Et donc, je pense que ces gens-là font un travail assez magnifique dans l'idée justement que les frontières n'ont pas beaucoup d'intérêt. Et les frontières de la musique classique, elles sont impossibles à définir. Après, si les gens, ils ont une idée de ce que peut être cette musique en l'appelant comme ça, quelque part, ça m'est égal. De toute façon, c'est pas... les classifications en art, elles ont pour moi aucun intérêt. Je déteste les histoires de romantisme, de rococo, de tout ce qu'on veut. Tout ça, c'est de la blague. C'est vraiment pour des cahiers d'école. Et encore, je ne souhaite pas que les enfants apprennent ça. Ce qui est intéressant, ce n'est même pas les compositeurs en eux-mêmes, c'est chaque œuvre de chaque compositeur. J'en parle dans le livre aussi. Le style, ça n'existe pas. J'en suis persuadé. Un compositeur peut écrire selon ce qui se joue dans sa vie et l'inspiration que ça lui procure, peut écrire des choses infiniment différentes.
0: Bien sûr.
1: Je cite le livre l'exemple de Mendelssohn.
0: C'est
1: beaucoup de musique souriante, lumineuse, etc. Pas très liée à sa vie. Et quand sa sœur meurt, il écrit un quatuor qui est hallucinant, un quatuor en fa mineur, qui est sombre, mais vraiment on a l'impression qu'il tutoie la mort, ce qu'il n'avait jamais fait auparavant.
0: Tout à fait. Est-ce qu'il n'y a pas aujourd'hui, dans cette volonté, je dirais non pas nécessairement de se rapprocher, ou en tout cas d'inviter un public à dire « n'ayez pas peur, c'est pour vous aussi », Dans des recherches, notamment, je pense à l'opéra, où on voit des mises en scène qui, à certains moments, sont quand même assez ahurissantes. Et à la limite, ce que le compositeur a écrit disparaît derrière une mise en scène. Si elle peut choquer en plus, c'est bien. Est-ce que là, on n'est pas dans l'autre excès, dans un formalisme esthétique, si on veut, parce que même les critiques, parfois, disent « bon, il faut chercher », mais où la musique... En fait, bon, si ça fait fuir des personnes qui aiment la musique classique d'emblée, on n'est pas. Est-ce qu'il ne faut pas beaucoup d'intelligence et de finesse, précisément, pour pouvoir respecter la musique ? Parce que, voilà, elle s'interprète, mais elle est toujours là et elle peut être jouée différemment, etc., selon les siècles, les époques, les interprètes. Est-ce qu'aujourd'hui, parfois, on ne passe pas un peu les frontières simplement pour faire parler du metteur en scène ?
1: Les mises en scène à l'opéra, c'est un sujet sur lequel je me dispute avec plein de gens. mais allons-y, disputons-nous. Je pense que la question qui amène des tas de maisons d'opéra à proposer des mises en scène qui effectivement secouent énormément l'œuvre initiale est une bonne question. C'est de toujours se dire, mais... Pourquoi, en quoi cette musique a encore du sens aujourd'hui? Et je pense que tous les musiciens classiques doivent se poser cette question-là tous les jours. Si je joue du Beethoven, à quoi ça sert encore aujourd'hui dans notre monde moderne? C'est-à-dire que c'est un art qui est très vivant, la musique. C'est un art qui s'inscrit dans le présent. Et donc, c'est pas un art muséal. On peut écouter des enregistrements comme on va voir un tableau, etc. Non, la question, c'est comment est-ce que ça trouve sa place dans le monde moderne? Et il faut potentiellement accepter que ça ne trouve plus sa place à un moment ou à un autre. Pourquoi pas? Moi, tous les jours, je me dis, OK, Beethoven, ça a du sens parce que ça. À l'opéra, c'est la même chose. On tente effectivement de moderniser, de secouer les textes qui sont parfois des textes. Franchement, les livrets d'opéra, c'est parfois vraiment de la daube. Hein. C'est terrible, parfois, les histoires. Et puis, ça n'appartient plus du tout aux valeurs d'aujourd'hui non plus. Ou il y a comme ça une façon aussi de traiter les personnages féminins de manière relativement atroce, hein, de manière générale. Et donc, essayer de travailler là-dessus, parfois même modifier l'histoire. Bien sûr, il y a quelque chose qu'on pourrait qualifier d'iconoclaste, mais en général, on le qualifie d'iconoclaste quand c'est raté. Mais il y a aussi souvent des mises en scène qui, tout d'un coup, offrent une nouvelle vision du monde, en tout cas, une nouvelle vision de l'œuvre, et qui, tout d'un coup, permet à cette œuvre d'exister de manière moderne. Maintenant, dans ces tentatives-là, vous savez, à l'opéra, il y a plein de pognon. Il y a plein de pognon pour faire ces mises en scène, et donc, je vois bien, il y a des tas de metteurs en scène qui arrivent, et ils peuvent faire ce qu'ils veulent. Et cette espèce de frigo rempli, on ne sait pas par quoi on va commencer, c'est parfois un problème, et donc, il y a des mises en scène qui sont ratées. Et c'est grave. C'est grave parce qu'effectivement, c'est beaucoup d'argent, c'est de l'argent public, en tout cas, dans nos pays. Et donc, il faut faire attention avec ça. Mais cette idée de moderniser, elle part, je pense, d'un postulat qui est la modernité et l'existence de cette musique.
0: Je me souviens dans Noce de Figaro, où Figaro rentrait en Vespa, une vieille Vespa. Et je trouvais que là, c'était une trouvaille géniale. Vraiment, par rapport au personnage tel qu'il chante et ce qu'il joue à ce moment-là, oui, c'est un Figaro d'aujourd'hui, etc. Oui. Et ça, c'est une super actualisation. À côté de ça, je me souviens d'un conte de... Oui, je pense que c'est des contes d'Hoffmann, où le malheureux, le ténor qui jouait Hoffmann, a dû faire tout son opéra en caleçon et Marcel.
1: Oui, on n'a pas envie d'être à sa place. Ça,
0: non, il y a un moment, on a un peu pitié de lui quand même. On va écouter alors votre deuxième choix musical. Et j'avais dit, bon, ben les oreilles, elles vont un petit peu se décoiffer, si j'ose dire. Ici, il s'agit, alors si je vous dis Koji Kondo, ça ne dira peut-être rien, pas grand monde. Si on dit le Super Mario, le jeu Super Mario Bros, ça dit beaucoup, c'est la musique, c'est le thème du jeu. Et ici, interprété par le London Philharmonic Orchestra, sous la direction d'Andrew Skeet. Autrement dit, le lien, possibilité de lien entre deux mondes qui apparemment n'ont rien à voir l'un avec l'autre.
1: Ah non, parce que les jeux vidéo, c'est en termes vraiment artistiques, puisque c'est considéré comme une expression artistique, c'est la partie artistique la plus rentable. Vraiment, les jeux vidéo, c'est ce qui rapporte le plus d'argent dans le monde. Donc, ne pas les considérer, c'est étonnant. Il y a des concerts aujourd'hui de musique de jeux vidéo. Mmh. Et puis, vous parliez de la génération qui est la mienne, celle de Patrick Leterme, etc. Nous, vous savez, on est nés dans les années 80, parfois un petit peu avant. C'est-à-dire, on est les premiers à avoir eu des jeux vidéo à la maison. maison. Et on nous a dit, mais vous n'allez rien faire de votre vie, vous allez être dévoré par les écrans, c'est n'importe quoi. Bon, on s'en est pas si mal sorti finalement.
0: Pas vraiment.
1: Et ce monde, moi, ce monde des jeux vidéo me fascine. Je trouve aussi que c'est une manière justement de créer des ponts. Créer des ponts avec, ici ça va être joué par un grand orchestre, une musique et une façon de jouer la musique qui est très ancienne, mais voilà, des musiques qui ont trouvé le chemin de milliards de personnes. Parce que Super Mario Bros, la musique de Koji Kondo, c'est énormément de gens qui la connaissent et qui ont trouvé ce chemin-là. Et l'idée de ces mondes qui se mélangent, moi, ça me réjouit.
0: De la même façon que les grands orchestres ont joué un rôle important dans les musiques de films qui étaient toujours enregistrées par des orchestres prestigieux. Ça existe encore, ça, aujourd'hui ?
1: Ah, de moins en moins. C'est vrai qu'on se sert quand même beaucoup plus des ordinateurs, mais il y a encore des orchestres, évidemment, qui enregistrent. Maintenant, on n'écrit plus de la même façon que... À l'époque de Korngold, Waxman, Steiner, dans les années 40, 50, c'est autre chose. Oui.
0: Voilà, une musique de votre enfance, et puis qui en rappellera à d'autres aussi. Je ne sais pas si Adrien...
2: Je connais, effectivement.
0: Voilà, et ben voilà, on écoute un extrait du thème du jeu Super Mario par le London Philharmonic Orchestra avec Andrew Skitt à sa tête.

0: Et voilà, on écouterait, on danserait hein, sur Koji Kondo, le thème du jeu Super Mario Bros, choix musical de notre invité Pierre Solo. Et nous passons avec vous à la troisième étape de l'entretien.
1: La question. Voici la question. En qui ou en quoi croyez-vous ?
2: Je crois très fort en l'homme, les hommes et les femmes. Je suis un humaniste au sens le plus ancien du terme. J'ai très confiance dans un monde où on a tendance justement à ne plus faire confiance dans les autres. Moi, je crois qu'on va s'en sortir, qu'on va poursuivre, qu'on va trouver des solutions, que le monde va trouver un chemin encore pendant très très très longtemps. Je pense que politiquement, dans tellement de pays, les politiques sont pensées dans un chemin répressif, c'est-à-dire qu'on surveille, on contrôle, on interdit. Je pense que lorsqu'on laisse les gens responsables, les choses se développent positivement. Alors, je ne dis pas qu'on doit permettre de ne plus mettre sa ceinture de sécurité dans la voiture, mais je pense quand même que la responsabilité vient aussi de la liberté qu'on donne aux gens. Donc, plus de liberté pour une humanité qui fonctionne sans qu'on la contraigne.
1: Est-ce qu'on peut dire que vous êtes un optimiste ?
2: Oui. En tout cas, alors ma fille me dit que je pourrais l'être encore plus parce que elle c'est encore plus que ça. Mais oui, moi je suis un optimiste profondément. J'espère pas changer.
1: Et pourtant, quand on voit notre monde actuellement avec tout ce qui se passe, on peut parfois perdre un petit peu espoir, non ?
2: Je ne sais pas. Je me demande si à toutes les époques on ne s'est pas dit. Oh, notre époque ne va pas du tout, c'était mieux avant, ce sera mieux après. Alors évidemment, il y a plein de choses qui ne vont pas, hein. Je ne veux pas les minimiser et je suis même très au fait de l'actualité, mais on est le nez dans le guidon, on est en plein dedans, on n'a pas le recul historique qui permet effectivement de se dire, mais en fait ça va, enfin voilà, de nouveau, il y a des guerres, il y a des problèmes de surpopulation, il y a les questions de climat, il y a le grand défi de l'immigration, il y a énormément de questions qui vont être bouleversantes dans les 50 prochaines années, dans le siècle prochain. Mais voilà, il y a aussi une espérance de vie qui est hallucinante, une qualité de vie dans nos pays qui est quand même vraiment dingue, des inégalités aussi, hein, donc je veux dire, ça a un prix et tout ça doit être travaillé. Mais je pense quand même que il y a des choses réjouissantes, notamment sur le développement artistique, le développement scientifique. Je continue de rester positif. Ouais.
1: Merci.
0: La joie se partage, hein, c'est
1: le créneau de notre antenne.
0: C'est le créneau de notre
2: antenne.
0: Voilà. Alors ici, on va passer à encore un autre choix musical. Il s'agit d'un compositeur. J'avoue que je ne le connais pas. Mel Bonis.
2: Ah oui, c'est une compositrice.
0: Une compositrice. J'hésitais.
2: Mais c'est très intéressant, le doute que vous, qui est le vôtre, parce que c'est Mélanie Bonis, son vrai nom. Et au 19e siècle, enfin au début du 20e siècle en l'occurrence, elle a changé son nom en Mel Bonis pour pouvoir exister comme compositrice à une époque où c'était quand même très mal vu.
0: Ça, il y aurait toute une histoire à faire. On ferait 5 ans d'émission sur la place des femmes dans l'art. En général, et la musique singulièrement. Donc, Mélanie Bonis, un trio qui s'appelle ici, c'est une partie de ce trio, c'est Le Soir.
2: Oui.
0: Qu'est-ce que vous aimez dans cette musique ?
2: Alors, moi, j'aime sa suavité, sa sensualité, et surtout, je suis admiratif de Mel Bonis parce que, comme toutes ces femmes à la fin du 19e siècle, elle a hérité d'un vieux mari qui avait déjà des enfants, enfin, bref, elle a eu des enfants dans tous les sens, elle devait s'occuper de tout vraiment à la maison, et elle a réussi à écrire une musique qui était incroyablement moderne pour l'époque. On ne savait pas que c'était une femme qui l'écrivait, on la jouait dans les concerts, on se disait, mais c'est vraiment très bien, c'est Camille Saint-Saëns à l'époque. Qu'il avait eu ce mot, parce que lui, il avait appris que c'était une femme, il avait dit, mais pour une femme, c'est quand même vraiment bien. Ce qui était probablement le plus beau compliment de l'époque,
0: hein,
2: grand féministe, Camille Saint-Saëns. Non, mais au-delà de ça, elle a réussi, malgré les brimades, à exprimer et à trouver vraiment le sel d'une musique qui était neuve, forte, sensible.
0: Oui.
2: Et cette pièce-ci, je la trouve délicieuse.
0: Hein. Elle est magnifique. On écoute donc de Mel Bonis, Soir, c'est son opus 76.

0: C'était donc un extrait de Mel Bonny, cette compositrice du 19e siècle, une pièce qui s'appelle « Soir ». Belle découverte, merci de l'avoir fait pour nous, Pierre Solot.
1: Avec joie.
0: C'était votre chant musical. Et nous passons maintenant à la quatrième et dernière étape de l'entretien.
2: Du côté de chez Proust.
0: Alors, le dictionnaire de Proust, ça vous dit quelque chose, vaguement ?
1: Oui, bah, vaguement, oui.
0: Ah, bon. Alors, trois questions qui permettent d'en savoir un petit peu plus, parce qu'une heure, ça passe vite, on vous écouterait très longtemps, évidemment, parce qu'effectivement, vous êtes un bon raconteur d'histoire, ça veut pas dire que vous racontez des choses insignifiantes, loin de là. Alors, la première de ces questions, quel est votre principal trait de caractère ? Alors, à vos yeux, et peut-être celui qu'on vous attribue, c'est pas forcément les mêmes, hein.
1: J'ai peu l'habitude de m'analyser parce que c'est des moments qui sont fragiles. Je pense que les gens m'apprécient notamment parce que on parlait justement tout à l'heure d'être positif. Je suis un homme qui sourit. Je le fais pas exprès, je souris tout le temps. Ça fait partie de mon jeu à moi. Mais dans le rapport aux gens, je crois que ça facilite beaucoup de choses. Bon, moi, j'ai mon petit chemin de carrière à moi. Et c'est vrai que parfois, quand on vous entend à la radio, quand on vous voit à la télé, tout d'un coup, il y a une barrière aussi qui se fait, soit une barrière de reproche, de recul ou au contraire d'admiration. Et ces barrières-là, elles sont vite s'évanouissent vite grâce à un sourire. Et je pense que cette facilité d'approche, elle est l'une de mes qualités, j'ai l'impression. Maintenant,
0: nous confirmons, parce que Foucault, vous avez passé la porte de la radio ce matin, la première chose que j'ai remarquée, j'ai dit, mon Dieu, mais vous avez un sourire rayonnant et un regard qui va avec le sourire. Donc, ce n'est pas un sourire emprunté, c'est
1: Allez,
0: un sourire
1: Je ne suis pas trompé, alors, d'accord.
0: Pas du tout. Non, okay. non, je confirme. Et c'est vrai qu'immédiatement, ça crée quelque chose. Il y a un contact qui s'établit. Je pense qu'effectivement, vous pouvez toujours dire, et en plus, c'est une grande qualité. Deuxième question. Quand vous n'êtes pas à la radio, lorsque vous n'êtes pas en concert, lorsque vous ne travaillez pas, lorsque vous ne faites pas les conférences, qu'est-ce qui vous détend ? Qu'est-ce que vous faites quand vous avez vraiment envie d'avoir du temps pour vous ? Mais ça ne veut pas dire tout seul, hein, mais qui vraiment vous détend ? Est-ce qu'il n'y a que le piano ? Vous en avez parlé tout à l'heure ou...
1: Ouais, le piano, c'est compliqué parce que c'est à la fois mon travail aussi. Donc oui, bien sûr, je peux me détendre au piano, mais j'y travaille souvent. Non, je dirais la contemplation. C'est quelque chose, vous savez, le fait de tenir une tasse de café dans les mains, d'avoir les yeux dans le vide et de s'octroyer ce moment-là, ces temps-là, et le rêve qui accompagne ces temps-là, c'est quelque chose que j'ai perdu pendant plusieurs années pour des raisons de vie plus douloureuses. Et que je retrouve petit à petit ces dernières années. Et je dois dire que le rêve, c'est-à-dire celui qui vous ramène à l'enfance, hein, c'est vraiment ça. C'est pas mal, hein, de se dire régulièrement, qu'est-ce qu'il aurait dit, qu'est-ce qu'il aurait souhaité l'adolescent que j'étais quand il n'y avait pas de frein, quand tout était possible, quand l'imaginaire n'était pas bridé par les réalités plus concrètes de la vie. Et donc, le rêve, la contemplation me détendent parce qu'elle me ramène à l'enfant que j'étais. Et donc, régulièrement, je sors de ces états de contemplation en voulant redevenir un grand chercheur de trésors.
0: Puis vous pouvez vous dire que vous avez quand même fait un beau chemin.
1: Ça, on verra. Je regarderai derrière moi dans quelques années. Pas encore tout de suite.
0: Et dernière question, vous êtes très doué manifestement pour non seulement pour la musique, pour la parole, pour des tas d'autres choses, pour l'écriture aussi certainement. Est-ce qu'il y a un don que vous auriez aimé avoir ?
1: En fait, je ne crois pas au don, donc c'est compliqué.
0: Même pas le don d'ubiquité, parfois ?
1: Oui, ça pourrait être rigolo. Non, parce que, en fait, les contraintes de l'humanité sont intéressantes parce qu'elles permettent de se dépasser. Justement, les dons d'ubiquité et autres, quelque part, c'est trop facile, c'est pas du jeu. Je ne crois pas au don. Pour moi, Mozart n'était pas un génie. Mozart était le projet de son papa, très jeune. Donc, on en a fait un spécialiste extrêmement jeune qui a pu effectivement dépasser les gens de son temps sur la musique qu'il a écrite, qui paraissait géniale, mais qui était le fruit d'un travail, d'un projet, d'une construction. Donc je ne chercherai pas à avoir tel ou tel don. Je rêve de voler comme n'importe quel enfant, évidemment, de voler dans les airs, on est d'accord,
0: oui.
1: Pas de cambrioler une banque. Mais non, continuons de creuser ce que l'on est et soyons heureux de ce que l'on est. Et donc je suis pas du tout dans l'espoir d'autre chose.
0: Magnifique. Merci infiniment. Alors vraiment, oui, c'est un merci pour cette réponse, mais aussi pour tout ce qui a précédé. Vous apportez un véritable grand souffle. Notre émission, c'est du vent dans les voiles. Et c'est plus qu'une image parce que ce sont des personnes. Alors, soit personne ne les connaît, hein, ça peut être votre voisin, votre voisine d'à côté, et on découvre que, oui, elles ont quelque chose quand même qui les porte dans la vie. Ça peut être aussi un personnage qu'on connaît médiatiquement. Ici, c'est plus votre cas. Et on découvre que c'est une personnalité à la fois très simple. Vous n'avez pas un gros coup, Pierre Solo, manifestement. Vous pourriez. Hein,
1: parce... Tant mieux qu'on me le dise quand ça arrivera.
0: Oui, mais je pense qu'effectivement, vous n'êtes pas menacé, en tout cas.
1: Merci.
0: Parce qu'il y en a qui, à votre âge, ont déjà... ça explose. Hein. Vous êtes très simple. Et puis, on sent qu'il y a à la fois le musicien très talentueux, bien entendu, l'homme de radio talentueux lui aussi, mais en même temps, un être humain qui cherche, qui ne doutait, qui est papa, qui est certainement en couple, puisque la petite fille doit avoir une maman, etc. On vous remercie infiniment de nous avoir partagé tout ça. Ça va vraiment, je pense, nourrir et porter, mettre au large nos auditrices et auditeurs. Merci pour ça.
1: Merci pour ces mots, merci pour cette invitation.
0: Et puis, on va se quitter avec Nina Simone. Alors, de nouveau, on quitte un chant. Alors, pourquoi Simone ? Alors, c'est vrai que le titre de l'extrait que vous avez choisi, « I'm gonna, I got life »,« Je n'ai rien, mais j'ai la vie ».
1: Oui, et voilà, Nina Simone, personnage formidable, qui aurait rêvé jouer du Jean-Sébastien Bach toute sa vie, et qui effectivement, en tout cas c'est comme ça qu'elle le raconte, parce qu'elle était noire, n'a jamais pu faire ce chemin. Il faut l'écouter jouer au piano, hein. Nina Simone, c'est un niveau pianistique colossal.
0: Bien sûr.
1: Elle est devenue cette chanteuse hallucinante avec ce grain de voix qui me fait frissonner d'emblée, et cette chanson-ci est une chanson qui effectivement est une chanson de révolte. Elle est, en tant que femme noire, privée de tellement de choses à son époque, c'est ce qu'elle cite dans la chanson.
0: Oui.
1: Et puis à un moment, la chanson vrille, se coupe en deux, et au contraire, elle ouvre son cœur en disant « Mais en fait, j'ai ceci, I got life, j'ai la vie, voilà. Et en fait, vous ne prendrez pas le pouvoir sur mon être. »
0: Magnifique. Merci infiniment, Pierre Solo. On vous souhaite le meilleur dans tout ce que vous entreprenez.
1: Merci.
0: Pour vous et bien sûr aussi pour notre plus grand plaisir.
1: Merci encore.
0: Merci à Adrien
1: qui met en onde
0: l'émission. Puis merci à vous, amis auditrices, auditeurs, qui nous avez accompagnés encore. Et puis, on vous promet la semaine prochaine une autre bouffée d'excellent vent. Que cette semaine soit très belle et on se quitte donc en compagnie de Nina Simone. À bientôt.

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1: Il est 10h.
2: Et à ce shootan tranche de wallon. 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
5: 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Nous avons eu le bonheur de faire un enregistrement avec un jeune acteur d'Inameur, Pierre Henry. Nous shooterons l'idée d'un bouquet d'olives, l'Alléluia de frère Couard, d'El Soumoir et des Alouettes.
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5: Et en première chanson, Mémé français, da Théo Mertens sur Saint-François.

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0: 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On fait le merci à vous, Joseph, et à vous, et toi, Pierre, d'avoir pris sur vos steins pour nous lire ton livre. Nous choutrons encore un passage ou l'autre d'un ou autre tranche de wallon. Et à ce tour, ben, un deuxième bouquet de nos chansons Théo Mertens qui chante Saint-François.

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2: Ça se passe dans mes petits villages, des Namech. Et il y a, oh, ça ne va se barrer, hein. Il y a un pharmacien, hein. Mais seulement, bon, à ceux, il a des petits enfants. Et il faut qu'il va y recueillir ses petites filles, elles s'y collent. Ça fait qu'il reste embêté parce qu'il y a encore un quart d'heure devant la fermeture. Mais et dit

0: Yves, Jules, les pensionnés, là, qui causent devant boutique. Shooter, Jules, de ce. Du doigt, les requêmes que tu fais. Ça n'en est ma logis. Vos rythme de boutique. Un quart d'heure. Ouais, il ne verrait nous qu'un, hein, il verrait nous. Ben, c'est Jules, hein, du Sénat, mais c'est ton même malogie, hein. Vous avez fait des stuts, tout ça, mais tu n'y connais rien. Mais c'est un malogie, des stuts.
1: Les pharmaciens, oui, discosté là, c'est tout et sans l'eau. Il ne faut même pas au diable. Discosté là, ça me fait pour beau, ça me fait qu'il te fait pour bain, mais ça me fait pour beau. Et ça va le promener. Ah, ben ça va, c'est du vassail.
0: Et puis, bon, voilà qui. Un pharmacien, mais ça vaut bien comme ça va, hein. Un quart d'heure, on des meilleurs, hein. Et même des peu, un pharmacien qui est à terre. Et je le sens, tu n'as pas eu de clients, hein, de ce. Si, il y en a eu trois, de ce. Trois, de ce. Ben, je sais ce que c'est. Aïe, ça, aïe. Et qu'est-ce qu'il t'a fait? Qu'est-ce qu'il vous a fait, de ce. Ah ben, shoot, pas que ben si, là. J'ai eu. Un homme, il torse comme un renou, comme on dit. Ah, et qu'est-ce qu'ils avaient fait? Ben oui, j'avais eu ici dans l'armoire, sirop pour le torse. J'ai lié une bouteille. Ah ben, ils avaient bien fait, j'aurais juste fait le même. Ah, c'est bien. Ah ben, voyons que c'est dans ma logie, hein, bon. Et puis, ils avaient quoi? Ah oui, j'ai eu une djinve ici, avec ces petits enfants, là, c'est vrai. Elle brailleuf, parce que ces petits gamins avaient des fifs. Ah, et qu'est-ce que vous avez fait? Ben oui, j'avais eu VC dans le frigo, suppositoire pour le fif. J'ai ni amené une boisse, et ça se dit, ah, ben ça va. Ben vous veillez, hein, ça n'est pas mal. Et ça se dit, toi, ça se dit?
2: Non,
0: hein, non, non. Ah, j'ai cru on commet. Oh! Monsieur le pharmacien, c'est vous le réveilleux. Une belle commère, à vous mentir de vision. Oh. Et puis elle vint au comptoir, elle doit se mentir, elle n'avait que ça sur ce dos. Oh, dis-tu, oh, Maria, t'as dit, ah, oui, ça. Et alors, ah ben, elle me dit ainsi, monsieur. Il y a 6 mois que je n'ai plus vu un homme. Oh, ben, rien tout de suite. Et qu'est-ce qu'ils avaient fait? Ben, midi, il y a mettu des gouttes pour ses ouilles, hein.
3: Et bien sûr, il y a Veufla et toi, Willy Marshall et Léon Jacquot, pour nous chanter sa cante le bokeh. Et bien, aujourd'hui, nous shooterons les saussons pas de bon. Je vous souhaite une bonne semaine, on aura le plaisir de nous retrouver ben, le semaine qui vient, donc pour une nouvelle tranche de Wallon.

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1: Bonjour à toutes, bonjour à tous. Redécouvrez la fabuleuse histoire du rock'n'roll. Je vous emmène sur les traces des pionniers oubliés, depuis les origines jusqu'à l'âge d'or. Tout ce que vous avez voulu savoir sans jamais oser le demander, c'est dans la saga du rock, une émission surprenante qui dépoussière vos oreilles et régale vos tympans. Lubbock, au Texas, une ville à l'écart des grandes routes, et même si dans les années 50, elle compte déjà près de 150 000 habitants et la frontière avec le Mexique est à 250 miles au sud. Autour de Lubbock, rien. Des routes qui filent droit jusqu'à l'horizon, des prairies désertiques écrasées d'un soleil omniprésent, un ciel immense traversé de rares nuages effilochés. La question ? Que faire en 1955 à Lubbock quand on a 17 ans? Buddy Holly, son vrai prénom c'est Charles, mais tout le monde l'appelle Buddy, est le cadet d'une famille sévère, issue de la toute petite bourgeoisie de Lubbock, mais qui aime les arts. Il lit et écoute de la musique. Ses parents offrent au garçon des cours de solfège, de violon, de piano, et lorsqu'il demande à jouer de la guitare, on lui en achète une. Dès lors, il ne cesse d'en jouer. C'est un enfant simple, serviable, sociable, pas du tout le teenager rebelle. Il sait néanmoins ce qu'il veut. Et même si ses résultats scolaires sont bons, son objectif n'est nullement de devenir comptable ou ingénieur, mais bien musicien. Ce n'est pas un vœu pieux, c'est une vocation claire que double une volonté irréductible. Il le veut et le sait. Aucune place au doute, il sera musicien.

Avec son ami Bob Montgomery, il crée un duo, Buddy et Bob. Ils ont leurs propres émissions, se produisent régulièrement à Lubbock et dans les alentours, faisant notamment les premières parties quand des tournées passent par la ville. Ainsi ouvre-t-il pour Bill Haley, Elvis Presley ou Little Richards. Plus à l'aise dans le pur rock'n'roll que dans la country, Buddy Holly abandonne rapidement Bob et crée son propre groupe, les Crickets.

En 1956, Buddy Holly enregistre 12 titres pour Decca sous la houlette d'Olwyn Bradley. Alors son vieux copain Sonny Curtis participe aux sessions tenant la guitare rythmique. Il s'agit d'un morceau de rockabilly au son très brut, aux arrangements sommaires, doté d'une très forte réverbération placée sur la voix. Mais dans l'immédiat, le succès n'est ni mondial, ni national, ni même local. Remercié par Decca, Buddy Holly et ses malheureux potes remballent leurs instruments et regagnent Lubbock. Seconde tentative l'année suivante, dans les studios de Norman Petit, c'était à Clovis, au Nouveau-Mexique. Norman Petit est à l'époque célèbre pour son Norman Petit Trio. Quoi qu'on en pense, leur disque se vend toutefois par centaines de milliers de copies. Mais Norman Petit, indépendamment de ce succès, reste attaché à son travail dans le studio, enregistrant, orchestrant et à l'occasion produisant et manageant ses poulains. En 1957, ils reprennent Fatal Be The Day dans une version plus maîtrisée et moins marquée rockabilly. Proposé à la marque Brunswick, le titre sort en mai de la même année et monte aussitôt dans les charts à la seconde place aux États-Unis et à la première en Angleterre.

Le succès dès lors s'enchaîne et les enregistrements paraissent sous le nom de Buddy Holly seul ou des Clickets, comme par exemple Peggy Sue, c'est du nom de la fiancée du batteur Jerry Allison.

Les chansons de Buddy Holly, rock'n'roll comme ballade, sont toujours très simples, 4 ou 5 accords maximum, mais déclinés, repris et interchangés avec brio. Elles sonnent parfois comme des comptines enfantines, des petites mélodies qui vous trottent dans la tête et ne vous lâchent plus.

Je vais vous parler maintenant d'un destin brisé. Dennis Carl Wilson, c'est un musicien américain, né le 4 décembre 1944. Il est principalement connu en tant que batteur du groupe des Beach Boys. Seul véritable surfeur parmi les Beach Boys, il est intégré au groupe sur l'injonction de sa mère. Batteur à la technique limitée, parfois même remplacé en studio, il acquiert progressivement un rôle plus important au sein des Beach Boys. Ses compositions commencent à apparaître sur les albums du groupe à la fin des années 60, lorsque Brian entre dans une période difficile.

Dennis Wilson publie un album solo en 1977, qui est bien reçu par la critique et le public. L'année suivante, il commence à travailler sur un second album, mais le manque d'argent le contraint à abandonner ce projet. Dennis Wilson trouve la mort en décembre 1983. Ivre, il se noie après avoir plongé à plusieurs reprises dans la marina où était récemment son bateau qu'il avait dû vendre faute d'argent. Selon ses désirs et grâce à l'intervention du président Ronald Reagan, ancien gouverneur de Californie, son corps est plongé dans l'océan au large des côtes californiennes.

Je vais certainement en décevoir plus d'un, mais I Love Rock'n'Roll, ce titre hurlé par chacun d'entre vous dans les booms, les soirées depuis 4 décennies, n'a pas été écrit par Joan Jett. Désolé pour le mythe qui s'effondre. Et oui, notre rockeuse au look trop cool est allée chercher ce titre dans le répertoire du groupe Les Arrows. Une version originale sortie en 1975 qui n'a connu que très peu de succès. Les deux membres du groupe britannique espéraient faire de ce titre une réponse à succès au titre It's Only Rock and Roll, sorti l'année précédente par les Rolling Stones.

À cette époque, la jeune américaine Joan Jett, de son vrai nom Joan Marie Lorkin, est à la tête du groupe féminin Les Runaways. Elle y joue de la guitare et y chante. Le groupe sortira 5 albums et connaîtra un énorme succès international. En 1979, après la séparation des Runaways, elle se souvient de cette chanson des Arrows. Elle avait à l'époque envisagé de la reprendre avec le groupe, mais ses camarades de jeu ne l'aimaient pas. Elle décide alors d'en réenregistrer une version avec deux membres des Sex Pistols. Le projet n'ira pas jusqu'au bout et l'année suivante, en 1980, la jeune américaine forme son propre groupe. Elle enregistre à nouveau le titre dans une version encore plus sauvage, plus féministe aussi, changeant les paroles en inversant les rôles des personnages, racontant l'histoire d'une fille qui trouve un garçon sexy et qui le ramène à la maison. Des mots en main, elle entreprend alors de séduire un label. Elle frappera à 23 portes, mais tous trouveront le titre jugé trop direct et basique. Elle décide alors de monter son propre label et d'éditer le premier album. Il sort en 1982 et en quelques semaines, le titre « I Love Rock'n'Roll » devient numéro 1 aux États-Unis et un peu partout dans le monde, faisant du titre un symbole du rock sans concession et de son interprète une pionnière du rock féminin, ouvrant la voie à de nombreux girls bands. Le 7 avril 1956, l'émission du présentateur radio Alan Freed, rebaptisée Rock'n'Roll Dance Party, est désormais reprise par un réseau national CBS. C'est ici que se termine la saga du rock. À très bientôt pour de nouvelles anecdotes.

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2: 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Bonjour à tous. Le 27 septembre dernier, c'était la Journée internationale du tourisme. Saviez-vous que dans bien des pays, dont la Belgique, l'Église catholique a mis en place, dans les sites les plus fréquentés, une pastorale du tourisme. Et cela ne date pas d'hier, comme nous l'entendrons aujourd'hui au travers d'extraits tirés d'un reportage réalisé en 1969 par la radio-télévision catholique belge, la RTCB, un reportage intitulé « Pour un tourisme plus humain ». Et pour commenter cette archive, j'ai aujourd'hui le privilège de recevoir Julien Thierry. Bonjour.
3: Bonjour.
2: Julien Thierry, vous êtes diacre permanent et responsable de la pastorale du tourisme dans l'unité pastorale de Durbuy. Merci d'avoir accepté mon invitation pour répondre à mes questions. Et la première de celles-ci, c'est quelle est la constatation qui est à l'origine de la mise en place d'une pastorale du tourisme dans notre pays, en l'occurrence du côté de Durbuy?
3: Alors du côté de Durbuy, on a de très nombreux touristes qui sont là toute l'année. Et au fur et à mesure, je vais dire, de la venue de ceux-ci dans le temps, eh bien, la ville de Durbuy s'est transformée plus ou moins en un petit centre touristique. Et donc on y retrouve le monde de l'Horeca, hôtels, restaurants, cafés, mais aussi de nombreux gîtes. Et alors je pense qu'un chiffre ici illustre pas mal cela. La commune de Durbuy, c'est 17 766 lits touristiques pour 11 500 habitants environ. Donc on comprend bien qu'il y a une capacité d'accueil qui est mise en place pour accueillir ceux qui viennent nous rendre visite. Le monde des sports aussi est présent, de la détente, je vais citer Durbuy Aventure. Puis alors on a aussi la nature qui offre des paysages ruraux, bucoliques, et qui invite à de nombreuses balades, que ce soit à pied, à vélo ou autre. Et puis alors dans ce paysage attractif, on retrouve aussi nos 22 clochers, nos chapelles, nos potales, nos croix, etc. Donc ça c'est un début du tableau. Puis une fois que l'église est ouverte pour la messe ou simplement pour la visite, ben en fait les touristes sont nombreux à entrer, à observer, à brûler une bougie, à prier ou tout simplement à poursuivre la visite de la vieille ville en entrant dans l'église. D'ailleurs, nous avons la joie d'avoir 5 églises qui sont ouvertes toute l'année. Et je pense que tous ces éléments-là ont permis de démarrer la pastorale du tourisme. Et d'ailleurs, comment ne pas les recevoir avec ce qu'ils sont et d'où est née donc cette pastorale tout simplement.
2: C'est ça, Julia Thierry. Donc, dans votre région, on le comprend bien, c'est une région fort touristique. Et finalement, pourquoi est-ce que les unités pastorales, pourquoi est-ce que les clochers, comme vous le dites, ne rentreraient pas en quelque sorte dans ce grand mouvement pour proposer aussi des choses à ces nombreux touristes?
3: Oui, c'est ça l'idée. En fait, le déclencheur premier, ce sont les personnes qui ont envie de rentrer dans l'église. Alors, on a eu la chance d'avoir l'église qui était ouverte à Durbuy Vieille Ville depuis longtemps. Et on n'a fait que constater le fait que les gens déambulent toute la journée. Même dans les périodes les plus fraîches, pluvieuses, il y a toujours quand même quelques personnes qui passent. Et donc, on s'est dit, ben voilà, on ne peut pas fermer les yeux là-dessus. On a aussi notre devoir comme chrétien d'annoncer l'évangile et comment faire, voilà, comment faire.
2: On va écouter, si vous le voulez bien, Julia Thierry, un premier extrait donc, de cette émission réalisée en 1969 par la RTCB. Et dans cette émission, la journaliste interroge un prêtre français qui habite un petit village en Provence, le village de Tavel. Et vous allez voir qu'elle lui pose différentes questions au sujet de la manière dont lui-même envisage le rapport qu'il entretient avec les touristes. On écoute ça tout de suite.
4: Est-ce que les touristes sont de plus en plus nombreux dans votre village?
5: Ah oui, depuis la création de l'hostellerie et puis du camping municipal qui n'est pas encore totalement aménagé.
4: Vous arrive-t-il d'apercevoir des touristes à la messe du dimanche?
5: Ah oui, depuis le 15 juin jusqu'au 15 septembre.
4: Ces touristes, en dehors de la messe, vous arrive-t-il d'avoir des contacts avec eux?
5: Si les touristes ne s'arrêtent que pour la messe, il est difficile d'avoir des contacts. Mais quelquefois, ils restent après la messe, si je n'ai pas de baptême. Après la messe, on discute un moment, et souvent, à cause des questions historiques, on parle un moment. Quelquefois même, on boit l'apéritif ensemble.
4: Vous êtes en train de faire transformer entièrement votre église. Certains m'ont dit que l'arrivée de plus en plus nombreuse de touristes aurait pu vous influencer à ce propos. Est-ce vrai?
5: Il est certain que les touristes visitant l'église, ils étaient vraiment choqués par la vétusté de l'église.
4: Vous n'avez pas fait placer aux entrées du village des pancartes qui annoncent les heures des offices. Pourquoi?
5: Pour la raison bien simple que les touristes empruntaient plus facilement autrefois les routes nationales. Et nous sommes sur des routes secondaires. Et maintenant, les touristes, de plus en plus, occupent les routes secondaires. Remarquez qu'à l'avenir, nous avons intention de les passer partout.
2: Julia Thierry, on écoutait cet extrait d'un reportage intitulé à l'époque, en 1969, « Pour un tourisme plus humain ». Alors on entend ce prêtre expliquer les rapports qu'il entretient avec les touristes. On voit d'ailleurs que dans ses réponses, la messe est assez centrale. Est-ce que la pastorale du tourisme s'adresse d'abord aux chrétiens?
3: Alors dans notre cas ici à Durbuy, je dirais plutôt que la pastorale est l'accueil de tous, car chacun est aimé de Dieu. Et puis nous rencontrons toutes sortes de personnes qui viennent. De temps en temps, c'est une communauté chinoise, une communauté indienne, donc des gens qui sont parfois lointains du christianisme. Et puis c'est à nous finalement d'aimer ceux qui se présentent à nous. Et je rejoins un peu le prêtre qui dit que les touristes sont de passage, et c'est vrai que quand c'est le cas, ben, y a peu de chances de les revoir et d'avoir un contact plus franc, plus entier, plus construit. N'empêche que, de fait, on leur pose la question, tiens, vous venez en groupe, parfois on a déjà vu des jeunes garçons, un groupe de jeunes garçons, de jeunes filles, en fait c'est un enterrement de vie de jeune homme et, ou jeune fille, et ils venaient à la messe dimanche. Donc voilà, c'est une occasion de les saluer, de voir d'où ils viennent, quelles sont les nationalités qui sont représentées. Et puis en notre absence, nous laissons un mot de bienvenue, un livre où noter le ressenti ou des intentions de prière. Et puis c'est quand même malgré tout une occasion de tisser un lien et de manifester surtout aussi notre accueil, même si on n'est pas là. Et puis je terminerai par, pour moi, quand même un essentiel. Même si la présence réelle du Christ est dans le tabernacle, avec je dirais une présence qui est discrète, silencieuse, mais pour moi c'est quand même le meilleur accueil, et c'est un accueil bien réel. Un accueil qui se veut pour tous, un accueil chaleureux. Voilà, c'est un peu le leitmotiv que nous avons avec toutes les personnes que nous rencontrons, qu'ils soient chrétiens ou non d'ailleurs.
2: Oui, alors Julia Thierry, dans votre réponse, finalement vous rejoignez aussi ce prêtre de 1969. On a le sentiment que cette pastorale du tourisme, elle est très axée autour de l'église, autour des églises. C'est d'abord là que ça se passe?
3: Oui, quand même. Donc, je ne dirais pas de la messe, hein, enfin, vous ne l'avez pas dit, mais je dirais bien des églises. C'est un peu le point d'attraction dans la région. On peut même dire que dans la vieille ville de Durbuy, c'est une attraction parmi d'autres. C'est une porte ouverte, c'est toujours une découverte d'un patrimoine. Les personnes y entrent, et donc c'est, oui, le point de départ. C'est notre point de départ pour annoncer l'Évangile.
2: Julien Thierry, dans l'extrait que nous avons écouté, la journaliste demande à ce prêtre s'il a bien pris soin d'indiquer à l'entrée du village l'horaire des offices. Je trouve que c'est une très bonne question, parce que moi-même, quand je vais à l'étranger, il faut que je trouve ces horaires, et parfois, ce n'est pas toujours indiqué. Est-ce que c'est le genre de détail très concret, mais auquel vous faites particulièrement attention?
3: Exactement, parce que moi-même, je suis parfois touriste aussi, comme vous, et donc je suis heureux d'avoir des informations qui sont faciles d'accès. Et donc, oui, on affiche devant l'église, on affiche sur Église Info, enfin, on n'affiche pas là, on écrit les informations dans Église Info, on publie sur notre site internet, on essaye de ne pas mettre trop de détails qui correspondent à nos communautés, mais plutôt juste voilà, l'horaire des messes. Et donc, oui, essayer d'être clair et efficace pour que la personne trouve l'information le plus rapidement.
2: Bien sûr, ça me semble tout à fait essentiel. Et vous faites bien de le dire, quand on est soi-même touriste et qu'on trouve facilement ces informations, ben on est je ne vais pas dire rassuré, mais en tous les cas, ça rend franchement service. Julia Théry, j'aimerais vous poser une question qui touche cette fois-ci à l'état d'esprit de ces touristes, quels qu'ils soient. Parce qu'on a un peu le sentiment que lorsqu'on est en vacances, lorsqu'on est un touriste, la première chose que l'on a à l'esprit, c'est la détente. Peut-être pas la réflexion ou l'introspection. Est-ce que c'est correct d'envisager les choses comme ça ou est-ce que vous constatez au contraire qu'il y a parmi des touristes des gens qui sont en recherche de sens, qui veulent justement profiter de cette occasion pour réfléchir ou peut-être se rapprocher même un peu de la foi chrétienne?
3: Je dirais qu'il y a tous les profils. Et notre patron a l'art, lorsque la porte du cœur est entrouverte, de frapper. Et lui fera la suite. Alors nous, nous ouvrons simplement l'église, mais je me rends compte qu'il y a des gens qui rentrent. Bon, j'ai eu cet exemple, il y avait une exposition du CIPAR, qui est le Centre interdiocésain pour les arts et patrimoine religieux, qui est exposée dans l'église. Je devais absolument la démonter. Et j'étais embêté parce qu'il y avait un couple, un jeune couple, qui se fâchait. On voyait qu'il y avait une volonté de dire des choses, que ça devait sortir. Et je ne trouvais pas trop ma place dans l'église, puisque je faisais un peu la troisième chandelle. Et donc, je me suis dit, bon, est-ce que je reste? Mais en même temps, j'avais cette obligation de la démonter, donc je me suis dit, je reste. Et donc, j'ai pu assister à une dispute, à une réconciliation, et à un couple qui terminait par mettre une bougie et se signer, donc un signe de croix, et repartait. Je me dis, si la pastorale du tourisme, par le fait d'avoir ouvert l'église, tout simplement, a permis à ce couple de se réconcilier, et ça devant le Seigneur, c'est magnifique.
2: Alors, ces touristes qui passent la porte d'une église dans votre région, peut-être souhaitent assister ou ils tombent à un moment où il y a un office. Cette pastorale du tourisme, est-ce qu'elle peut influencer jusqu'à la manière d'envisager la messe elle-même? Je pense par exemple à un mot d'accueil qui serait dit à l'attention de ces touristes et peut-être même la question de la langue que parlent ces visiteurs étrangers, voire à la dimension œcuménique. Est-ce que tout ça fait l'objet d'un soin ou on ne va pas jusque-là?
3: Bien sûr qu'on va jusque-là. Les personnes qui arrivent désirent être accueillies et ne pas l'être. Mais exactement de la même manière qu'une porte d'église fermée est aussi un symbole, la porte est d'une manière aussi symbolique, la porte de l'église, église, peuple de Dieu, qui se ferme à l'autre. Et de la manière positive, pour en parler alors, quand l'église est ouverte et que l'accueil est réel, je pense que c'est aussi une manière de montrer une église universelle qui s'ouvre à tous ceux qui se présentent. Et donc oui, un petit mot lors des solennités en néerlandais, bon, énormément de néerlandophones. Il y a parfois un petit mot en anglais si on voit qu'il y a plutôt des anglophones le matin pour la messe, mais il y a aussi toutes les lectures qui sont proposées dans différentes langues. Voilà, on essaye aussi d'inclure les lecteurs et dire, ben voilà, si vous êtes néerlandophone, ben lisez la deuxième lecture en néerlandais, on sera heureux de vous entendre. Donc, voilà, on essaye d'inclure un maximum, d'accueillir, de permettre à chacun qu'il se sente comme à la maison, comme dans sa paroisse.
2: Oui, je trouve ça très, très impressionnant. Là, on voit vraiment qu'il y a une action concrète qui est dirigée vers ces visiteurs étrangers, quelle que soit finalement leur conviction. Mais vous utilisez souvent, Julia Théry, l'image de la porte ouverte. Mm-hmm. On le comprend bien, la pastorale du tourisme, elle entre dans une démarche d'évangélisation douce, d'une proposition chrétienne. Mais il y a quand même cette démarche-là qui est bien présente.
3: C'est clair, puisque... C'est ainsi d'ailleurs que notre évêque à Namur, Fabien Lejeune, vient d'élargir cette pastorale à tout le diocèse et sous le nom de la pastorale de la culture et du tourisme. Il a même lui-même inclus ceci donc, dans le pôle évangélisation. Je pense qu'on est vraiment sur le seuil. Cette pastorale du seuil, comme le pape François l'indiquait, annoncer l'évangile largement sur les places publiques, on y est presque, hein, parce que dès qu'on sort, on est dans la rue, on est sur les places publiques, et c'est là qu'il faut annoncer l'évangile à toute personne. Donc voilà, c'est une manière de le faire. Et oui, cela se traduit par exemple par... on a parlé de la messe, mais il y a aussi, ça peut être des évangiles gratuits qui sont mis à disposition, que les gens peuvent emporter, évidemment. Un chapelet, une découverte de l'église faite plutôt par les enfants, mais on peut reprendre l'affiche pour découvrir une autre église si on le désire, tout ça en français et néerlandais. Et il y a encore d'autres moyens d'annoncer l'évangile. Hein. Il y a parfois des soirées d'adoration quand on a le marché de Noël. On essaye d'aussi correspondre à ce qui se vit dans la ville pour... montrer, pour témoigner du Christ. Voilà.
2: Mmh. Si vous le permettez, on va écouter un second extrait de ce reportage. J'en rappelle encore une fois la date, hein, on est en 1969. Alors, dans le premier extrait, nous étions partis en France, du côté de la Provence. Allons maintenant vers la Costa Brava, à Saragosse, où un autre prêtre, espagnol mais qui parle français, était interrogé. On l'écoute.
4: Croyez-vous que de très nombreux touristes catholiques étrangers négligent leurs devoirs religieux parce qu'ils sont abandonnés à eux-mêmes?
6: L'enquête que nous sommes faits de la pratique religieuse, nous sommes donné des fiches à 70 000 adultes parmi toute la côte. Nous a donné quelques résultats. Par exemple, nous sommes vus que les Hollandais, les Allemands, ils continuent la pratique comme chez lui. Mais il y a des vacanciers, surtout dans les pays méditerranéens, qu'ils ne pratiquent pas comme chez lui.
4: Et les Belges?
6: Les Belges, je crois qu'ils ont de bonnes pratiques, non? Ils sont dans le centre d'Europe, ils ont un catholicisme, je crois, très sérieux.
4: Vous-même, qui dirigez la pastorale touristique à la Costa Brava, avez-vous un souhait à formuler?
6: Oh, bien sûr, parce que je crois que maintenant, je parle à les foyers, à la jeunesse de Belgique. Je vous demande que vous préparez votre vacances. Peut-être vous avez des motivations assez diverses. Le prix, le soleil, la nature, les plages. Mais pensez que votre tourisme, aussi à la Côte Brava, vous donnera des possibilités de trouver des peuples différents. Alors il faut préparer ce dialogue avec des civilisations diverses, avec des peuples divers. Il faut penser qu'est-ce que vous donnerez à l'Espagne, votre argent seulement. Il faut donner quelque chose, ampli. Et aussi, je crois que les agences, par exemple, les professionnels du tourisme de chez vous, ils doivent penser quelle information ils donnent. Comme vous pouvez aider dans le domaine professionnel à trouver ensemble les sens plus, si vous voulez, chrétiens, plus humains de le tourisme. Le tourisme maintenant est un phénomène mondial, peut-être de 100 millions de personnes de le monde se transladent pour le tourisme. Nous devons essayer de faire un vrai phénomène pour la paix, un tourisme que nous aide à tous les hommes, qui nous aide à dialoguer, à trouver le Seigneur aussi.
2: Vous êtes sur la radio chrétienne francophone dans l'écho des archives. Aujourd'hui, nous nous intéressons à la pastorale du tourisme avec mon invité, Julien Thiry. Julien Thiry, vous êtes diacre et vous êtes responsable de la pastorale du tourisme dans l'unité pastorale de Durbuy. Ce qui me frappe dans l'extrait que nous venons d'écouter, c'est que ce prêtre espagnol, on est en 1969, il parle d'une grande étude qu'ils ont faite sur les touristes. Il a déjà une vision assez claire. L'expression pastorale du tourisme est déjà présente. On parle ici de pastorale touristique. Est-ce que ça signifie que cette pastorale, qui est un peu neuve chez nous, elle existe et elle est bien développée, on a bien pris conscience de son importance dans d'autres pays?
3: Oui, je pense que dans d'autres pays, ils ont pris la mesure de ces flux touristiques. Et ils ont décidé d'agir en conséquence. Rome demandait déjà cela.

0: que les paroissiens belges que vous fréquentez accueillent cette proposition de pastorale du tourisme, parce que ça nécessite des troupes, ça nécessite des gens. Vous parliez notamment d'une présence dans les églises, il faut qu'elle reste ouverte, il faut qu'il y ait des personnes qui soient disponibles. Est-ce que c'est facile finalement de mettre en place cette pastorale du tourisme ?
1: J'aurais une double réponse. Comme tout service en église, on peine à trouver des personnes qui ont le temps, qui sont compétentes. Alors, on ne demande pas d'énormes compétences, mais malgré tout, un sens de l'accueil, parfois peut-être un petit mot dans une autre langue. Et puis, une personne qui a cette sensibilité. On avait une dame à la paroisse, elle est retournée en Flandre, c'est une Flamande. Elle avait tenu des commerces et on sentait bien que quand elle accueillait, c'était déjà comme si elle accueillait ses enfants ou des clients, ou dans le bon sens du terme, dans sa maison qui était l'église. Donc voilà, il y a quand même cette fibre qu'il faut avoir et donc ce n'est pas toujours facile. Puis bon, il y a des personnes qui sont là uniquement pour veiller à ce que tout se passe bien. Voilà, ça c'est plus technique, disons. Et puis, je pense que dès que on ouvre les églises, les paroissiens découvrent d'autres paroissiens d'un jour, et c'est une occasion pour eux de se laisser quand même interpeller, de se dire, ben oui, finalement, il y a quand même quelque chose à faire là. Après, ça ne parle pas à tout le monde non plus. Donc voilà, j'aurais une réponse mitigée, mais je pense que plus on va faire découvrir cette pastorale et de tout ce qu'elle a de beau, plus je pense que ça va interpeller d'autres.
0: Oui, tout à fait. Alors, Julia Thierry, vous venez de le dire, et c'est intéressant, en participant à cette pastorale du tourisme, des chrétiens belges, hein, appelons-les comme ça, des catholiques belges, par ces rencontres, peuvent être eux-mêmes interpellés. Ça montre que quelque part, la pastorale du tourisme, elle fonctionne un peu dans les deux sens. Bien sûr, il y a vous et vos équipes qui proposez quelque chose à ces visiteurs qui restent plus ou moins longtemps, mais eux-mêmes ont quelque chose à nous apporter. C'est ce que disait d'ailleurs ce prêtre espagnol. Il disait, quand vous partez en vacances, posez-vous aussi la question de ce que vous, vous pouvez apporter. C'est aussi une dimension qui existe et à laquelle il faut être sensible ou attentif, j'imagine.
1: Je vais prendre un exemple. Donc, je l'ai déjà dit, on a utilisé les expositions du CIPAR souvent l'été. Eh bien, le CIPAR recevait un petit courrier d'un paroissien flamand, dont la paroisse était en Flandre, en disant, y a-t-il la même chose en néerlandais pour nos paroisses? Donc, je pense que cela aussi des idées aux visiteurs de se dire, ben, je peux rentrer chez moi en se disant, mais vraiment, j'ai été accueilli, ça m'a fait du bien, est-ce qu'on ne ferait pas pareil? Alors, je pense qu'il y a déjà cet élément-là. Après, c'est vrai que quand il y a un peu plus de temps, on peut alors sympathiser, échanger, et alors on est vraiment dans le domaine de la rencontre entre personnes.
0: Julia Thierry, ma dernière question. Lorsqu'on parle de pastorale, que ce soit de pastorale du tourisme ou toute pastorale, au centre de notre action, il y a évidemment la présence de Dieu, la présence du Christ et de l'Esprit. Et je voulais vous demander si vous, par rapport à vos responsabilités dans la pastorale du tourisme, il y a dans les évangiles un geste ou une parole qui vous guide dans ce grand chantier.
1: Oui, la visitation, la rencontre entre Marie et sa cousine Élisabeth, la thématique de la rencontre, en fait, elle est fondamentale, hein, dans ce que l'on fait. Comme je l'ai dit, ça peut être des rencontres très courtes, mais il y a quand même une rencontre. Et même quand on n'est pas là, il y a quand même une forme de rencontre. Et j'ai envie de dire, ce ne sont plus des touristes, avec une notion économique, quand on utilise le mot tourisme et touriste, mais ces touristes qui viennent à nous, ce ne sont plus des touristes, ce sont nos visiteurs. On se rend visite mutuellement. Et c'est une rencontre où tressaille le Christ. Et c'est beau, enfin voilà, moi j'en suis toujours fort ému de se dire, le Seigneur nous donne aussi la possibilité de se visiter l'un l'autre, et ça provoque de la joie et la découverte de l'autre, et c'est très beau.
0: Merci beaucoup, Julia Thierry. C'était tout à fait intéressant. On espère avoir donné quelques idées à certains de nos auditeurs qui se rendent compte qu'ils ont non seulement un patrimoine, des églises à visiter, mais même une foi à partager et qui pourraient s'inscrire dans cette démarche de la pastorale du tourisme. Et de notre côté, eh bien, on ira sans doute faire un petit tour du côté de l'unité pastorale de Durbuy. On sera sensible à votre action. Je rappelle que vous êtes par ailleurs diacre permanent. Merci beaucoup. Julia Thierry.
1: Merci à vous, ce sera un plaisir de vous recevoir.
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0: Et puisque dans cette émission, il a été question de tourisme, je vous propose d'écouter à présent une chanson emblématique qui touche au thème du voyage, une chanson sortie en France en 1986, mais qui n'allait pas tarder à devenir un succès international, une chanson composée et écrite par Jean-Michel Riva pour l'artiste Desireless. Vous l'aurez reconnu, il s'agit de la chanson intitulée « Voyage, voyage ». Mais quelle est la nature des voyages évoqués par cette chanson ? Des voyages à l'étranger, des voyages en termes de déplacement, de kilomètres, ou des voyages initiatiques, des voyages intérieurs. Les paroles écrites par Jean-Michel Riva laissent planer le doute, et c'est à mon avis ce qui fait le charme de cette célèbre chanson. Sur RCF, Desireless avec Voyage, Voyage.

0: 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Le magazine de la nature et de la biodiversité. Le robinier est un arbre originaire d'Amérique du Nord. Il doit son nom à Jean Robin, car ce botaniste des rois Henri IV et Louis XIII a été le premier à en ramener des graines en France en 1601. Jean Robin aurait planté le premier spécimen français dans son jardin, là où se situe aujourd'hui la place Dauphine à Paris. Ce qui fait quand même un paquet d'années qu'il est présent chez nous en Europe. Et malgré tout, dans certaines administrations ou organisations de défense de la nature, il est toujours considéré comme exotique et invasif. Avec nos arbres indigènes comme le hêtre ou le chêne qui souffrent des changements climatiques, n'est-ce pas opportun de regarder ailleurs? Alors, qu'en est-il exactement? Suivons les spécialistes sur le terrain.
1: Et donc ça veut dire c'est un arbre qui n'a pas grandi en symbiose avec notre écosystème, ce qui va potentiellement par la suite amener toute cette polémique qu'on a autour de lui, polémique sur laquelle on reviendra par la suite. Alors les superficies aussi qui sont présentes sont finalement très difficiles à estimer parce que on ne sait pas la manière d'évaluer les superficies des différentes espèces qui sont présentes, notamment en Wallonie, se fait sur base d'un inventaire. On n'a pas accès, et heureusement, à l'ensemble des plans de gestion de tout le monde. Il n'y a pas de plan de gestion pour tout. Donc on ne sait pas donner vraiment de chiffres exacts. Il y a des chiffres de 2000 hectares de robiniers qui circulent. Alors pour faire une comparaison, on a 550 000 hectares de forêt en région wallonne. Donc 2000 hectares, c'est moins d'1%, c'est vraiment pas grand-chose. Donc on est sur une ressource qui est encore très discrète, on va dire, sur le pays. Sur ces 2000 hectares, on estime en plus que seulement un quart de ces 2000 hectares sont des robinerets, je ne sais pas si on dit ça comme ça, qui sont purs. Donc, c'est-à-dire que les autres, ce sont des arbres qui sont mélangés au sein de peuplements.
2: En France, on a environ 200 000 hectares sur tout le territoire français. Ça fait 1% de la surface forestière française. Principalement sur des zones de plaine, en tout cas en dessous de 800 mètres, et localisé plutôt vers Auvergne-Rhône-Alpes, etc. Parce que ça a surtout été introduit pour tout ce qui était poteaux, pour faire des clôtures. Et en région Hauts-de-France, donc là pareil, c'est plus à l'état disséminé, on n'a pas de chiffres vraiment à vous donner. Mais on en a un petit peu partout en région, mais c'est quand même focalisé sur tout ce qui est sud de la région, donc l'Oise, sud de l'Aisne, sur des sols sableux, assez secs.
1: Beaucoup de ces peuplements de robiniers aussi se retrouvent sur des talus, sont là pour fixer les terres. Il a des propriétés qui lui permettent d'apprécier ça. Et donc, on va voir du robinier un peu partout, mais un petit peu n'importe comment. Et à un moment donné, si on n'a pas certaines caractéristiques, c'est plus compliqué de l'exploiter, même si on a de plus en plus d'ingéniosité qui apparaît.
3: Est-ce qu'il s'agit d'une variété ou est-ce qu'il y a des hybrides?
1: En Europe, le pays phare au niveau du robinier, c'est la Hongrie. Ouais. On considère qu'il y a 430 000 hectares de robiniers là-bas. Donc c'est presque l'entièreté de la région de la forêt wallonne, l'équivalent de l'entièreté de la forêt, un peu moins, mais voilà, qui est présent là-bas, ce qui donne un quart de leur superficie forestière. Et là, en fait, il y a une recherche qui est vraiment très, très poussée en la matière. On fait des recherches notamment sur, un petit peu comme pour le peuplier chez nous, des recherches clonales où on va essayer de développer tel clone avec certaines variétés qui vont être labellisées, brevetées. Et donc, où les sociétés se disputent un petit peu pour pouvoir breveter ces variétés. Maintenant, elles sont adaptées à la Hongrie. Et quand on vient chez nous, finalement, les différentes variétés, c'est essentiellement des variétés hongroises. Je ne sais pas au niveau de la France, mais nous, on a un peuplement à graines en région wallonne, au niveau de la, et c'est tout.
2: Et c'est vrai que les variétés hongroises, au tout début, souffraient du gel et du froid. Enfin voilà, que ce soit en Belgique ou en France, on a eu pas mal d'échecs dans les premières plantations. mais avec le réchauffement climatique et puis d'autres variétés qui arrivent sur le marché, on a de moins en moins ce problème de mortalité en hiver.
4: Un risque à multiplier les formes de clonage intraspécifiques, à appauvrir de nouveau ce qu'on essaye de maintenir dans la forêt, c'est-à-dire la diversité multi-espèces, mais même aussi dans l'espèce elle-même, quoi. Alors on peut comprendre évidemment qu'il y a peut-être des provenances qui ne pousseront vraiment pas, mais est-ce qu'on ne doit pas essayer de, malgré tout, d'être attentif à ne pas trop faire avec le robinier ce qu'on a peut-être fait avec d'autres, et quand il y a un problème sanitaire ou un problème ou le climat qui change, hein, tout ça, ça crée d'autres problèmes, quoi.
2: Alors, ce ne sont pas des clones, pas comme le peuplier cultivar, enfin, que vous avez vu par exemple le long de la route. Là, ce sont vraiment des espèces, des espèces avec de la génétique vraiment différente d'arbre en arbre. Donc il y a quand même une diversité qui existe entre les arbres. Et donc il y a quand même un mélange qui se fait. Donc c'est pas vraiment un seul individu qui est cloné. Donc c'est pas du tout la même chose. Là, on récolte des graines dans un peuplement de plusieurs individus. On les élève en pépinière et après on va les planter et les faire prospérer, etc. Donc voilà, c'est pas, il y a quand même un brassage génétique qui se fait au sein des peuplements et puis même après dans les plants.
1: Le fait de pouvoir développer ces variétés vont donner des individus qui potentiellement vont avoir un meilleur comportement en forêt. L'objectif, quand on fait des peuplements comme ça, ici, c'est pas forcément de faire juste joli, hein. Enfin, je ne pense pas. Hein. Et donc c'est vraiment aussi de pouvoir fournir du bois qui soit utilisable par la suite. Et donc pour ça, on essaye de demander certaines caractéristiques phénotypiques. Et pour ça, certaines provenances, certaines variétés vont mieux réagir que d'autres, que ce soit parce qu'elles sont plus habituées au climat, que ce soit parce qu'elles fourchent plus ou moins. Enfin voilà, il y a toute une série de critères qui arrivent là.

0: Le robinier a cette tendance à partir un petit peu dans tous les sens, qui fait que bah, vous allez retrouver avec les robinets que vous avez sur les talus d'autoroute. En fait. Ouais. Qui, pour le bois, bah, voilà, il va falloir être précis.
1: Qui sont récoltés quand même. Hein.
0: Qui sont récoltés quand même. Petite anecdote, c'est vrai qu'au niveau de la Hongrie, bon, il y a eu à un moment donné une volonté au niveau de l'Europe de refuser de mettre le robinier comme essence à éradiquer. Et les Hongrois ont mis un petit veto, parce, à la limite en élevant le robinier au titre de patrimoine national, parce que simplement c'est important dans leur tissu bah, économique et même en termes de... ils profitent du robinier comme essence relais en termes bah de fonctionnement avec tous les changements climatiques qu'on a à l'heure actuelle, le robinier étant capable justement d'avoir une meilleure résilience aux sécheresses et de mieux se comporter sur des sols plus secs. Et donc ça m'entraîne vers l'écologie un petit peu de ce robinier dont je voulais vous parler un peu. C'est vrai qu'ici on est justement sur... des sols où a priori il est un petit peu moins à l'aise, hein, où quand on regarde, vous avez pour ceux qui le connaissent, le fichier écologique des essences, vous avez une fiche robinet qui explique un petit peu toute l'écologie de cette espèce, où on a une espèce qui est très héliophile, qui va être colonisatrice, donc quand vous avez de la lumière, héliophile a besoin de lumière, elle est même assez peu tolérante à l'ombrage, c'est une des moins tolérantes à l'ombrage qu'on ait sur, dans l'ensemble des espèces qu'on a chez nous. Et donc ça veut dire que sous le couvert des grands arbres par exemple que vous aurez derrière, vous n'allez pas retrouver de robinier. Et même en mélange, ben, ça, potentiellement, c'est pas forcément toujours facile non plus d'amener des espèces comme ça en mélange, ce qui fait qu'on va plutôt avoir des zones ben, plus de monospécifiques, même si voilà, il y a quand même une variété dedans, mais on va faire des zones ben, comme ici, 40 heures, c'est monospécifique, mais ça n'est pas non plus voilà, ça n'est pas non plus très très grand. Un des gros problèmes au niveau du robinier, si certains d'entre vous connaissent cette cette petite comment on dit
1: invasif.
0: Côté invasif, c'est ça, et qui voilà. Bon, il a tendance, quand il a de la place, à bien vouloir s'étaler. D'ailleurs, on le voit hein, sur les talus d'autoroute et sur toutes les zones qui sont un petit peu compliquées. Bah, il n'y a que lui qui pousse ou quasiment, et il va y rester. Et en même temps, il fixe bien les talus. Et donc, voilà. En termes de température, précipitation, il se plaît très bien en Belgique de manière générale, c'est-à-dire au niveau des températures moyennes, des précipitations moyennes. Par contre, si vous allez au niveau des précipitations, des températures, pardon, en saison de végétation, c'est un petit peu trop faible en Ardennes, et donc ça provoque un problème d'ahoutement tardif, voire de mauvais ahoutement qui entraîne des mortalités avec des températures trop froides. Et les gelées, pardon, il est assez sensible aux gelées hâtives, donc gelées précoces de fin d'année. Alors que par contre, il va débourrer, les feuilles vont apparaître très très tard par rapport à d'autres espèces. Et donc les gelées tardives sont beaucoup moins un souci pour lui. Donc je vous ai dit, il a une grande résistance à la sécheresse. Il est quand même relativement sensible aussi aux givres et au vent. Et à la neige, mais pour le moment ça diminue quand même, et comme je vous ai dit qu'on n'allait pas en mettre en Ardennes, ça va poser un petit peu moins de problèmes. Et alors éviter les sols un peu trop lourds, ici je pense qu'on est vraiment en limite par rapport à ça, donc plutôt des sols pas trop argileux, pas trop et avec un drainage qui est quand même relativement bon pour qu'il se plaise au mieux et qu'il pousse le plus possible.
1: Il n'a pas besoin plutôt de sol grainé. Moi j'ai eu le problème avec les robiniers où il y avait des stagnations d'eau. J'en avais trois l'un à côté de l'autre et ils ont pris des champignons.
2: Tout à fait.
1: J'ai envoyé à la station forestière à Jean Blou qui m'ont dit: monsieur, il faut les abattre. J'ai pas voulu les abattre et ils ont survécu avec le champignon qui est toujours là. Et en fait, il y a eu un moment donné, il a fait comme une espèce de boule et on voyait le champignon sur le tronc. Et l'écorce a fait une grosse boursouflure. Ils sont toujours là après 30 ans. Donc c'est assez résistant finalement.
0: Mine de rien, oui. Ouais. Et puis parfois on les voit sur des endroits quand même un petit peu particuliers. C'est qu'ils trouvent quand même leur place, quoi. Ouais. Et puis après, on leur donne des cases. Hein. Je dis souvent à mes étudiants aussi, on aime bien mettre tout dans des cases en tant qu'être humain. Et les bois font partie des êtres, les arbres font partie des êtres vivants. Qui, voilà. Les cases, c'est bien, mais ça donne des indications. Et puis après, il y a des cas où on peut pas... Il y a quelque chose qui se passe qui fait qu'il se convient.
1: Est-ce qu'il est considéré comme indigène ou pas indigène?
0: Alors, polémique.
1: Je vais vous expliquer pourquoi. Parce que lorsque l'on introduit des permis d'urbanisme actuellement, de plus en plus le fonctionnaire délégué, notamment celui de Charleroi, demande l'avis de la DNF, évidemment, qui dit il faudra mettre des espèces indigènes. Puis le fonctionnaire délégué demande la liste des plantations et DNF dit « Ah non, ça c'est pas indigène. Il y a 500 ans que c'est ici pour certaines espèces, mais pour eux c'est toujours pas indigène. » Et là on est avec des grosses discussions. Donc la question, est-ce qu'il est indigène ou pas ?
0: Il n'y a pas vraiment de règles et justement ça dépend un petit peu des régions. En Belgique c'est même d'une région à l'autre, la notion d'indigène n'est pas la même. L'épicéa n'est pas indigène. Non. Et il est plus récent que le. Sans doute. Ça se discute.
1: Parce que c'est un arbre qu'on utilise quand même souvent. Alors, parce qu'il permet des.
0: Clairement,
1: aliments.
0: Au niveau biodiversité, son cortège d'espèces, etc., qui est associé, est quand même beaucoup moins important que des arbres qui sont ici depuis plusieurs milliers d'années, qui sont réapparus après les glaciations petit à petit. Hein, on peut pas dire l'inverse. Et donc, sa place dans l'écosystème n'est pas aussi bénéfique que. Peut l'être la place d'un chêne, la place d'un hêtre, etc.
1: Vous n'avez pas un chêne et un hêtre à côté de votre villa. Hein. Tandis que des robiniers, ce sont des arbres qui supportent très bien la taille, qui accueillent aussi souvent les nids parce que...
0: Mais le fait à côté de la villa, c'est dommage que ça ne soit pas autorisé. C'est dommage à côté des maisons, en effet.
1: Quoi, un chêne ?
0: Qu'on ne puisse pas mettre de robiniers à côté
1: des
0: maisons.
1: Mais justement, c'est le problème des essences indigènes ou pas indigènes, quoi. Surtout qu'on a de plus en plus de problèmes maintenant en expertise, en tout cas moi je le vois, c'est que quand les gens ont planté des arbres à une certaine distance de la villa, et puis que l'arbre s'est développé, en fait, avec la séchisme, avec les différences de température qu'on a, quand on a des sols qui sont très plastiques, on a en fait des affaissements qui provoquent des fissures, et généralement on se rend compte qu'on a en fait les racines de l'arbre qui viennent en dessous des fondations, ou proches des fondations. Le CSTC a d'ailleurs émis des recommandations au niveau des distances minimum de plantation, des arbres, et même des arbustes, pour éviter les dégâts aux maisons. Et c'est maintenant qu'elles apparaissent. Hein. Sur ces 4-5 dernières années, il y en a tout plein, en fait. Avec des villas qui ont été construites dans les années 50.
0: Avec des lentilles d'argile qui sèchent très très fort.
1: Alors c'est ça.
0: Vous avez ce qu'on appelle un échogramme qu'on va utiliser. Vous avez ici des sols qui sont très humides, des sols qui sont très secs, des sols qui sont très acides, des sols qui sont très calcaires. Et en fait là-dedans on voit en rouge, c'est simple, hein, le code couleur, rouge c'est pas bon, vert c'est bien, on voit que dans les sols très humides, on oublie, il n'y va pas, et même ici on est sur les sols frais, ça va aller, mais sol ultra sec, bon, il n'y avait rien qui pousse à un moment donné non plus, hein, c'est parfois très compliqué aussi, par contre au niveau de la richesse du sol, il y a assez peu de problèmes. Et donc justement, au niveau des sols calcaires, il est tout à fait bien. Au niveau des sols très acides, il a un vert un petit peu plus clair, mais voilà, il tolère aussi une certaine acidité au niveau des sols, sans problème. Donc assez tolérant au niveau chimique, c'est vraiment les aspects hydriques qui vont poser problème.

0: C'est un arbre qui va aussi permettre de fixer l'azote et donc il va avoir une fane qui est quand même relativement améliorante, avec qui va pouvoir ramener des nitrates dans le sol et qui va permettre, qui a aussi un rapport, alors c'est sur N, qui permet de définir la décomposition, qui est assez, la décomposition par les micro-organismes et donc la réintroduction des éléments minéraux dans le sol, qui est assez faible et donc c'est assez bien pour le recyclage de ces éléments minéraux. Et donc c'est vrai qu'il y a cet aspect invasif qui est souvent mis en avant et qui potentiellement peut poser problème, et pour lequel je vais peut-être laisser...
1: Le miel à caser.
2: Oui, j'allais dire,
0: mais en effet,
2: c'est une essence mellifère, et vous pouvez faire aussi de très bons beignets avec les fleurs également. Donc voilà, il n'y a pas que des...
0: On considère que sur 20 ans, la production de miel, donc là où on fait la production de miel, rapporte autant que la production de bois.
3: Est-ce qu'on envisage des plantations pour faire de la restauration de sol, pas forcément avec du robinet seul, mais dans des zones plus dégradées, quitte à l'exploiter et puis laisser ça sur terri ou d'autres comme ça,
4: Oui, c'est vraiment...
3: Pour passer après à autre chose.
0: Ça se fait, Après, c'est parfois difficile de s'en débarrasser parce qu'il se plaît vraiment bien là.
2: Il fait chaud, on est en pleine lumière sur un terril, donc c'est plutôt à mettre en mélange. Mais oui, ça fait partie des essences pour la phytoremédiation, pour dépolluer certains sols. J'ai compris qu'il fallait qu'on parle d'un sujet un peu épineux. Comme l'essence en a d'ailleurs, il y a quand même des épines sur l'arbre, vous verrez. Est-ce qu'il est envahissant ou pas? Alors... On l'a évoqué sur les bords d'autoroute, sur des endroits très, très ouverts, très lumineux. On s'est posé la question, nous, dans les années 2010, notre établissement avec l'Université de Picardie Jules Verne, donc avec des chercheurs, pour savoir est-ce que l'essence est vraiment envahissante. Si elle l'est, dans quel contexte, et si elle ne l'est pas, du coup, dans quel contexte ou quelles étaient les recommandations à avoir. Donc il y a eu des études sur plus d'une trentaine de peuplements en région, et donc sur les deux tiers on s'est rendu compte que il n'y avait pas eu de colonisation à plus de 20 mètres du peuplement, donc pas de drageonnage, etc. Et puis après sur le tiers restant il y avait donc on va dire 20% où il y avait quelques drageons, mais c'était vraiment à 20 mètres, et on va dire 10% où là ça avait été un petit peu plus expansif. Où c'est beaucoup plus expansif, forcément on l'a évoqué, c'est dans les milieux très ouverts, donc les bords de chemin, ou dès qu'on a vraiment, parce que c'est une essentielle lyophile, Anne l'a rappelé, donc ça va exploser en pleine lumière. Par contre, dès qu'il y a de l'ombrage ou du mélange, là forcément la croissance se stagne. Et puis c'est aussi favorisé par des sols très acides. On l'a évoqué, le robinier va aimer autant des sols acides que calcaires. Voilà, il a une grande plage d'amplitude. Mais sur des sols de type pH 4, 4,5, c'est là où ça va favoriser son terrain. Et puis après, on l'a évoqué un petit peu en sylviculture, tout ce qui était drageonnage. Voilà, si on veut éviter une expansion massive, faut plutôt couper net que faire du girobroyage, parce que sinon ça va favoriser le drageonnement. Voilà, donc en sylviculture, déjà quand on arrive à faire planter et à faire pousser un robinier maintenant correctement, on va faire en sorte de mélanger les essences. De toute façon, là, c'est un peu l'objectif de notre programme européen pendant ces quelques années ensemble, c'est de montrer comment mélanger les essences permet de limiter les impacts sanitaires par rapport au changement climatique, etc. Et donc pour cette essence-là, ça permet un peu de le canaliser. Et puis après, tout ce qui est sylviculture, coupe d'éclaircies, parce que pour les non-initiés, on va planter un peuplement à une certaine densité, mais on va dédensifier au fur et à mesure. Et donc, on va faire ça de manière régulière et pas trop brutale pour pas avoir une mise en lumière trop forte également. Donc, il s'est avéré que cette essence-là n'était pas invasive et j'entends les différentes réglementations que vous pouvez avoir sur votre territoire et nous on est quand même un petit peu moins limité quand même sur son implantation même si on demande à avoir quelques précautions d'usage quoi, hein, voilà.
0: Oui, clairement en Wallonie dans tous les cas donc on a un bon tiers de la forêt qui est sous le réseau Natura 2000 et c'est pas dans ces endroits-là qu'on va promouvoir l'implantation du robinier. Voilà, par contre, à d'autres endroits. Mais...
4: Il y a même la loi qui dit qu'il faut rester à 50 mètres
5: exact.
4: Des cours d'eau et des zones, des voilà. Zones Natura 2000. Ah oui. Donc, pour le restant, il n'est pas considéré pour l'Europe, il n'est pas considéré comme essence exotique
0: envahissante.
4: Ouais, donc pour la Wallonie, c'est uniquement ces deux règles qui comptent.
0: Exact. Tout à fait. Et ces deux règles et le fait d'être adapté à la station au sens du fichier écologique des essences. On ne peut pas planter du robinier dans une zone complètement humide parce que le fichier écologique va dire non. Et donc, si vous voulez l'implanter sur plus de 50 hectares, donc ici, en fait, cette parcelle-là pourrait apparaître n'importe où, on doit aussi faire attention à ça.

0: Et vous êtes bien en compagnie de RCF, il est midi, Frédéric Petit avec vous pour un point sur l'information. Les manifestations d'élèves du secondaire se poursuivent aujourd'hui dans plusieurs villes wallonnes et à Bruxelles. À Liège, le mouvement prend de l'ampleur. Si la situation était calme ce matin, plusieurs débordements ont eu lieu ces derniers jours. Le parquet de Liège annonce que depuis jeudi dernier, 33 arrestations administratives et 20 arrestations judiciaires, dont 17 mineurs, ont eu lieu. Parmi celles-ci, celle d'un jeune de 13 ans, privé de liberté et déféré au palais de justice après avoir diffusé sur les réseaux sociaux des appels invitant d'autres jeunes à se présenter munis de bidons d'essence afin d'incendier un établissement scolaire. Franck Van den Broek, vice-premier ministre, aura été ministre fédéral de la Santé, a donné cours aux étudiants en Sciences Po de l'Université de Gand. La conférence intitulée « Pas de prospérité sans solidarité » était un vrai discours politique et un message adressé à ses partenaires de majorité en pleine discussion budgétaire. Ainsi, Franck Van den Broek a rappelé son refus d'augmenter trop le ticket modérateur, l'importance de la solidarité ou encore le profitariat des hauts revenus. Aux assises du Brabant Wallon, Nicolas Hulens s'est adressé au jury une dernière fois ce matin. « Mon sort est en votre main, entre vos mains », pardon, a-t-il lancé avant que les jurés ne se retirent pour délibérer. On attend donc à présent le verdict du jury sur la culpabilité. En France, des milliers de lycéens, étudiants, parents ou syndicalistes ont commencé à défiler dans plusieurs villes comme à Nantes, Marseille ou Lyon pour un acte 3 du mouvement et réclamer des moyens pour l'éducation. Des cortèges sont prévus dans d'autres villes cet après-midi. À Paris, par exemple, la manifestation doit s'élancer à 14h de la place de la République. Le commandant suprême de l'OTAN va présenter sa théorie de la victoire. Il s'agit, selon lui, de la meilleure façon de battre la Russie en cas d'attaque. Cette initiative intervient alors que l'OTAN cherche à adresser un message à Moscou pour qu'elle mette fin à ce que des responsables occidentaux décrivent comme une campagne hybride de sabotage et d'ingérence visant les soutiens de l'Ukraine. Et puis une info digne d'un film ou d'une série, un ancien chef du renseignement extérieur allemand, August Hanning, a été arrêté pour espionnage. Dans un communiqué, le parquet fédéral allemand précise que les faits ont eu lieu après son passage à la tête du service d'espionnage. Et puis le prix Nobel de littérature qui doit être remis jeudi sera-t-il attribué à un Belge? C'est en tout cas le vœu de l'Académie royale de langue et littérature néerlandaise qui a proposé Stefan Hertmans comme candidat. Méconnu en Belgique francophone, Stefan Hertmans est l'auteur d'une œuvre foisonnante. Il a remporté de nombreux prix littéraires.
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4: Bonjour à toutes et à tous, c'est Oli sur RCF. Bienvenue dans l'instant présent, votre rendez-vous quotidien avec l'actualité culturelle et régionale. Toute cette semaine, je vous propose de tenter de remporter le dernier rivage. Il s'agit d'une bande dessinée signée Jean Dufaux et Jean-Michel Arroyo et c'est sorti aux éditions Anspach. Un concours à retrouver sur notre page Facebook. Et puis aujourd'hui, ça tombe bien, puisque justement, Adrien Chardhomme est allé à la rencontre du scénariste Jean Dufaux, et c'est à l'occasion de la sortie de ce fameux album « Dernier rivage ». Dans la seconde partie de cette émission, on va retrouver Louis Crabec et Adrien pour la séquence « Arrêt sur image », et nous parlerons des droits à l'image des personnes dans les lieux publics. Mais il y aura également la séquence face B, la face cachée de vos morceaux préférés. Elle est consacrée aujourd'hui à Bill Haley avec Rock'n'Roll Music. Enfin, côté musique, notre album découverte de cette semaine, c'est le tout nouveau Kali Chouri, sorti le 25 septembre dernier. Je vous propose de retrouver un morceau qui était le titre d'un spectacle seul en scène de Kali il y a quelques années. Ça s'appelle « Ne faites jamais confiance à un cow-boy ».

0: Excellent temps de midi et à notre écoute. Ne fais jamais confiance à un cowboy. C'est le titre de ce nouvel extrait de l'album de Kali qui est sorti le 25 septembre dernier. Kali Churi, hein, de son vrai nom. C'est le titre de l'album, ça. Et c'est notre album découverte, évidemment, tout au long de cette semaine. Cette semaine, je vous propose aussi de tenter de remporter Le Dernier Rivage. Ça, c'est une bande dessinée de Jean Dufaux et Jean-Michel Arroyo, sortie aux éditions Anspach. C'est un concours à retrouver en podcast sur notre... C'est un concours à retrouver sur notre page Facebook RCF Sud Belgique. Et puis, ça tombe bien, puisque aujourd'hui, Adrien Chardom a été à la rencontre de l'auteur de Ce Dernier Rivage, Jean Dufaux.
1: Bonjour à toutes et à tous. Aujourd'hui, on va plonger dans une BD inspirée des grands films et romans noirs. Paru chez Anspach, Le Dernier Rivage va nous raconter l'histoire de Julien Chevalier, un ancien criminel qui va se retrouver confronté à son passé et au retour de son fils notamment. Cet ouvrage est illustré par Jean-Michel Arroyo et écrit par Jean Dufaux, grand scénariste de la BD belge et qui est notre invité du jour aujourd'hui. Bonjour Jean.
2: Oui, bonjour.
1: Merci d'avoir accepté l'invitation de parler de cet ouvrage. On va revenir un petit peu sur votre carrière, sur quelques moments de votre carrière, sur certaines inspirations de vos histoires surtout. Jean Dufaux, je vais essayer de brosser un petit peu votre CV, même s'il est assez large. Vous avez scénarisé plus de 200 albums depuis les années 80. Vous êtes le créateur et scénariste des BD Jessica Blandy, Giacomo C, La Complainte des Landes Perdues ou encore de Murena. Et vous avez travaillé avec les plus grands tels que Renaud, Griffo, Delaby, Rosinski, Jamar. Il y en a encore d'autres que je n'ai pas cités. Quel bilan faites-vous de toute cette carrière?
2: Surtout jusqu'à présent, pas de bilan. Le bilan, ce sera à l'heure de ma mort, et ma mort, je veux dire, le moment où je ne pourrai plus écrire, où écrire sera trop fatigant, où je n'aurai plus la concentration, ou bien ce mouvement qui m'emporte vers l'écriture. J'ai dû néanmoins m'arrêter, effectivement, pour faire un bilan, car il sortira l'année prochaine un ouvrage qui m'est consacré, qui est consacré à ma carrière, dans les cahiers de la bande dessinée, en Jean Dufaux. Et donc, du coup, j'ai dû me replonger non seulement dans ma carrière, mais dans mon passé, etc., ma famille. Ce fut un exercice qui m'a un peu bousculé, je l'avoue, mais du coup, je me suis retourné. Voilà, j'avais un principe, c'est de ne jamais se retourner et d'avancer.
1: Donc, on reviendra l'année prochaine pour en parler, alors, si j'ai bien compris.
2: Volontiers, il sort, je crois, au mois de... pour le salon ou la foire du livre de Bruxelles.
1: Ah voilà. Donc, dans 6 mois à peu près, on reviendra vous retrouver pour parler de tout ça, alors. Et à 77 ans, donc, vous continuez d'écrire aujourd'hui. Et qu'est-ce qui, justement, vous donne l'inspiration, l'envie encore d'écrire aujourd'hui?
2: Je crois que si je n'écrivais plus, cela pourrait aller très vite. Je crois que l'écriture, pour moi, depuis tout petit, a été le rempart contre un monde extérieur dont j'ai toujours tenté de m'éloigner un petit peu. Et ce monde extérieur, d'ailleurs, devient de plus en plus différent de ce que j'ai moi connu dans ma jeunesse, mon adolescence, etc. Et seconde chose, l'écriture m'a permis de combattre un ennemi assez impitoyable pour moi et que je gère très mal, qui est l'ennui.
1: Ah.
2: Je m'ennuie assez vite en dehors de l'écriture, de la lecture, de la vision de films, de la musique, en fait, je dirais d'un tissu culturel. Le tissu culturel, c'était mon école, ma famille, ma protection et évidemment un mouvement. Un mouvement qui m'a toujours emporté, heureusement, parce que quelque part, j'aurais nettement moins bien géré ma vie sans l'écriture.
1: Ça continue de vous passionner encore aujourd'hui, si je comprends
2: oui,
1: bien.
2: Oui, tout à fait. Bon, plus, comme vous l'avez aimablement rappelé, j'ai 77 ans. Donc, quelque part, je n'ai plus l'énergie de mes 20, mes 40, même mes 60 ans. C'est-à-dire que je peux encore écrire tous les jours, pas une journée sans ligne, disaient les Grecs et les Romains. Tous les jours, 4-5 heures, voilà, 6 jours sur 7, et puis ça, il faut une concentration, mais il faut aussi une discipline. Je crois que tout métier d'artiste demande une très grande discipline. On peut toujours reporter le travail à demain, après-demain, se dire je suis pas en forme, j'ai pas l'inspiration, j'ai ceci, j'ai un rhume, j'ai mal aux pieds. Non, il faut écrire, et donc voilà, mais au bout de 4-5 heures, la concentration devient plus difficile, donc je vois des films, je lis des bouquins.
1: 6 jours sur 7, vous avez dit. Le 7e jour, vous faites quoi alors?
2: J'ai aussi une discipline de lecture. Je lis tous les jours, là, par contre, un minimum de 2 heures, plusieurs livres à la fois. je vois un film par jour à peu près, j'écoute de la musique, puis bon, j'ai la vie familiale, la vie classique de tout le monde. J'adore les repas entre amis, au restaurant, avec la bande à Dufault, comme on l'appelait, tous ces auteurs, où nous échangeons un peu nos impressions sur le monde culturel, comment il se passe, etc., etc. Donc c'est une vie bien remplie jusqu'à présent, et où je me permets aussi de temps en temps, parce que c'est important de flâner et de rêver. C'est important de flâner et de rêver.
1: Surtout quand on est scénariste, quand on imagine toutes ces histoires, je suppose que c'est important de rêver pour créer toutes ces BD. Je sais que vous avez pas mal écrit sur des histoires historiques notamment, avec Giacomo, avec Murena notamment. Pourquoi justement avoir choisi de développer tout ce côté-là, plutôt de BD historique entre guillemets ?
2: Mon cher Adrien, à l'école, j'étais bon à deux choses.
1: Ah.
2: Le français et l'histoire. Le reste, j'étais très mauvais parce que ça ne m'intéressait pas et que je n'allais même pas au cours parce que je lisais. Donc l'histoire a toujours été une passion et surtout le fait de pouvoir revisiter l'histoire à la Dumas, c'est-à-dire lui faire de beaux enfants mais adultères, et également de combler les blancs de l'histoire parce que l'histoire, c'est à la fois du contenu et des trous. Voilà. Et dans les trous et dans les absences de l'histoire, vous pouvez plonger votre imaginaire. Et ça s'est très bien passé comme ça.
1: Avec voilà, toutes ces sagas-là que j'ai citées auparavant. Et puis après, je sais que RCF, c'est Radio Chrétienne Francophone. Vous avez fait des BD plutôt spirituelles, en tout cas inspirées par Saint-Vincent de Paul, par Charles de Foucault. Vous êtes attaché à ces figures, justement, chrétiennes ?
2: Ah, de toute façon, je ne peux pas m'imaginer une vie sans dimension spirituelle, hein, qu'elle soit catholique, qu'elle soit philosophique, etc., etc. Bon, donc je me suis dit, à un moment donné dans ma carrière, je dois quand même saluer ce côté de ma personnalité. Il fallait rencontrer un dessinateur qui soit d'accord pour s'aventurer dans ce type d'histoire, où, je dirais, l'histoire est plus spirituelle que physique, n'est-ce pas ? Le voyage est plus spirituel que physique. Or, il y avait de très très belles figures qui s'y prêtaient, comme par exemple Saint-Vincent à Paris, un meurtre, Saint-Vincent qui enquête, comment ça se passe ? Foucault, c'est le désert, c'est l'appel presque à la folie, au désordre des pensées, donc tout ça m'a passionné. J'en ai fait trois, j'étais très content de les faire. Matteo Ricci, ma foi, c'est très bien tombé car il y a eu l'ouverture d'une école à Bruxelles, Matteo Ricci, et le bouquin voilà, a été mis à l'honneur à ce moment-là, nous a permis un peu d'aider l'école, etc., etc., qui est ouverte, qui est pluriculturelle, donc ça c'est une très belle chose. Et donc c'était indispensable si je voulais rester, je dirais, droit dans le fil de mes pensées.
1: Et je pense que vous avez reçu un prix aussi, le prix Cria BD par rapport
2: Nous avons reçu, cher Adrien, trois prix pour trois albums.
1: Waouh ! Félicitations ! Qu'est-ce que ça représente tous ces prix justement pour vous ?
2: Ah, écoutez, les prix, c'est les premiers prix. Le premier prix. Ça, c'est l'émotion. Vous vous dites, ah, je commence un peu à être reconnu par mon milieu. C'est une chose qui m'aide, qui m'encourage. Et puis, j'ai eu le privilège d'avoir pas mal de prix dans ma carrière. Et puis à un moment donné, on se dit, bon, ben, Dufault, là, il y a des prix, on arrête de donner des prix à Dufault, il y en a d'autres, ça suffit. Donc voilà. Mais quelque part, c'est très bien, on n'écrit pas pour les prix. On a besoin des encouragements, parce que c'est tout de même un métier solitaire, il ne faut jamais l'oublier, et qui s'adresse au public. Donc si on ne sent pas la courroie passer du solitaire au public, c'est assez douloureux, c'est assez difficile à gérer. Donc on a besoin de reconnaissance aussi, c'est vrai.
1: C'est encore important de rencontrer justement vos lecteurs.
2: D'abord rencontrer les lecteurs certainement, parce que ce sont les lecteurs qui vous ont fait, le métier et la carrière. Et c'est d'abord eux qui dépensent de l'argent pour acheter ce qui devient un produit, parce que ce qui est une création au départ, qui est très personnelle, qui est entre vous et vous, passe ensuite par les mécanismes de l'édition pour devenir un produit mis sur le marché.
1: Oui.
2: Et un produit, ça se gère autrement qu'une création.
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0: Puis après, il y a un nouveau produit qui est arrivé aujourd'hui, entre guillemets, produit. C'est Vidi, bien sûr, c'est une grande BD qui s'appelle Le Dernier Rivage, qui est écrit par vous-même, Jean Dufaux, et illustré par Jean-Michel Arroyo. Je vais refaire un petit peu le résumé de cette histoire. Donc on suit Julien Chevalier, il a 50 ans, il s'est éloigné du monde des brigands, des criminels, et il tient un restaurant qui s'appelle La Passante. Mais un jour, il va y avoir un petit peu le retour de figures historiques, de figures du passé, tout simplement, qui vont un petit peu chambouler sa vie. Pourquoi justement avoir voulu écrire cette histoire qui est comme on appelle un one shot, une histoire unique? Pourquoi avoir voulu écrire cette histoire là
1: La question est amusante parce que la réponse, je dirais que la réponse est dans mon âge. À 77 ans, je ne vais pas commencer à ouvrir une série de 15 volumes qui me tiendraient jusqu'à mes 102, mes 103 ans. Je ne crois même pas y arriver. Donc, quelque part, je pars plutôt pour le moment vers ce qu'on appelle maintenant, dans le landerneau culturel, les romans graphiques. Voilà, le roman graphique, pour moi, c'est une histoire qu'on peut lire en un ou deux volumes et qui ne demande pas un épisode à suivre chaque année. Et puis, au bout de 2-3 ans, vous avez oublié le premier épisode, il faut le relire, etc., etc. Je laisse ça aux plateformes et aux feuilletons et aux séries sur les plateformes. Alors pour moi, maintenant, tout doucement, je suis très attiré, très attaché à écrire des histoires complètes en un ou deux volumes, avec une pagination ouverte, et où curieusement, j'ai remarqué que je peux investir plus d'écriture, plus de texte, ce qui est fondamental pour moi maintenant. Donc c'est très important de choisir un dessinateur qui peut gérer cela, la place du texte dans l'image, et qui parviennent aussi à ce que l'image corresponde au texte et fonctionne avec le texte, ce qui n'est pas donné à tout le monde. Et avec Arroyo, Jean-Michel Arroyo, ça s'est très bien passé parce que nous avions une même vision du polar. J'aime beaucoup les polars, je crois que j'en écris beaucoup avec Jessica Blandy, puis j'en ai eu assez, et là j'y reviens, j'en écris 3, qui dans ma tête sont des polars noirs et blancs, si je puis dire, avec un grand coup de chapeau aux films, grands films des années 50-60, peut-être à communiquer à une nouvelle génération qui ne les connaît pas, et se dire qu'il y avait de très belles choses, parce que ce qui est très important dans toute ma carrière, et j'ai toujours insisté là-dessus, c'est la mémoire culturelle. Et donc ne pas oublier le passé culturel pour mieux comprendre notre présent.
0: Justement, vous faites référence à un film des années 60, de Jean-Pierre Melville aussi, je pense, qui s'appelle Le Deuxième Souffle, avec Lino Ventura, Michel Constantin. C'est des films qui vous ont marqué dans votre jeunesse?
1: Oui, absolument. Bon, faut pas oublier que je viens de l'IAD, l'Institut des Arts de Diffusion, qui se trouvait tout près d'ici d'ailleurs. Oui. Ça se trouvait à Nuremberg. C'est là que j'ai travaillé sur le montage et la mise en scène. Et puis, ça m'est toujours resté. Moi, je ne sais pas dessiner, donc... Voilà. Mais par contre, je sais mettre une caméra dans chaque dessin. Et ça, c'est mon travail, c'est le montage, le découpage, la caméra et le style. Ça amène au style, parce que ce qui est très important pour moi dans un album, c'est le style. Voilà. Ce n'est pas simplement raconter une histoire, il faut du style. C'est là que je commence à m'intéresser à une histoire. Et Dieu sait s'il y a de grands auteurs, de grands écrivains qui ont du style. Donc, quelque part, il y a toujours des influences bénéfiques. Et je pense qu'il n'y a pas seulement le cinéma de Melville, il y a des auteurs qui étaient peu considérés à cette époque-là parce que la nouvelle vague les snobait. Ils ont été remis à l'honneur par des gens comme Bertrand Tavernier, que j'ai eu la chance de rencontrer, avec qui j'ai eu la chance de déjeuner. Nous avons beaucoup parlé de films. Des gens comme Henri Decoin ou Gilles Grangier, qui ont fait de très très bons films, qui étaient en noir et blanc, et qui donnent aussi, je dirais, un aperçu sociologique de l'époque. C'est très important. Et donc, j'ai voulu rendre hommage à ces films-là. Et je trouve que le La Vie et que le Noir et Blanc d'Arroyo s'y prêtent merveilleusement bien.
0: Et c'est vraiment une belle référence à ces films-là qui ont marqué. Absolument. Et voilà, c'est vraiment des films qui fonctionnent encore très bien aujourd'hui, qui sont vraiment formidables. Les films de Melville, moi je pense au Cercle Rouge par exemple, ou au Samouraï, avec Alain Delon notamment. C'est vraiment des grands films, même encore aujourd'hui, qui tiennent le coup. Et ce film-là, Le Deuxième Souffle, il est coécrit par José Giovanni, que vous avez pu rencontrer par ailleurs. Est-ce que vous pouvez expliquer un petit peu cette rencontre?
1: Ah oui, c'est une rencontre... C'était inattendu, c'était au Festival du Polar à Cognac.

0: Je me souviens que la ville était assez sinistre le soir, comme ça, il n'y avait personne dehors. Je suis retourné à mon hôtel. C'est très important l'atmosphère des lieux que vous parcourez. Et puis il y a une très grande soirée. D'ailleurs, on a bu du cognac,
1: Oui,
0: forcément.
1: forcément.
0: Voilà, et bon, il y avait un monsieur assez bien entouré avec des gens qu'il connaissait, âgé, avec une canne, ça je me souviens. Et c'était José Giovanni. Et je me dis, bah là, non, je n'aurais pas l'occasion de le rencontrer souvent. Comme lorsque j'ai rencontré le fils de Henri de Coin, Didier de Coin, j'ai voulu lui dire l'admiration que j'avais pour l'œuvre de son père. Et donc je me suis approché de José Giovanni, je lui ai montré mon bouquin, et il n'a pas fallu attendre très longtemps pour qu'il parte dans une évocation mélancolique de son passé, en commençant par « Il n'y a plus de grands hommes
1: Ouf,
0: ». Bon, d'accord,
1: oui,
0: ça va pas valoir s'y
1: ça commence
0: mettre, il va
1: bien.
0: falloir écouter. Et il s'est mis à parler évidemment des gens comme Ventura, Gabin, qui l'avaient beaucoup aidé. Hein, il faut quand même pas oublier que Giovanni a fait 11 ans de prison pour meurtre et que c'est quand même la maison Gallimard qui l'a aidé finalement, qui l'a aiguillé vers l'écriture. C'est l'écriture qui a aidé Giovanni. Et on parlait évidemment de la peine de mort. Il avait fait un très beau film là-dessus qui s'appelle Deux hommes dans la ville avec Gabin et Delon contre la peine de mort. Et voilà, donc c'était une discussion. Et même il m'avait donné son adresse, je crois que c'était en Suisse, et que je vienne le voir. Et je n'ai pas pu y aller directement parce que moi-même j'étais très occupé. Et un an après, il était mort. Voilà. Donc je l'ai rencontré un an avant sa mort, en fait.
1: C'est un peu une chance quand même de l'avoir
0: Oui, je
1: rencontré.
0: pense. Ce sont des gens qui représentent tout de même un monde qui n'existe plus. Je pense que dans le monde actuel, ils étaient tous très mal à l'aise. Très mal à l'aise. C'était aussi un monde qui avait ses défauts. Tous les mondes ont ses défauts, le côté un peu machiste, hein, ça c'est très clair, entre hommes, voilà, c'est bien gentil, mais en même temps, il y avait ce qu'on appelle un code d'honneur, et ça c'était très sensible. Un code d'honneur entre hommes, c'est machiste aussi, il n'empêche qu'il y avait un énorme respect entre ces gens-là, et la notion de respect chez moi est très importante. Et donc Giovanni, c'est une belle rencontre, effectivement.
1: Une très belle rencontre qui a probablement inspiré peut-être un petit peu cet ouvrage-ci du Dernier Rivage.
0: J'y ai pensé évidemment quand j'ai rencontré Jean-Michel Arroyo qui a eu ses problèmes hein, que nous connaissons, qui effectivement a fauté, on dira ça gentiment, qui était un prédateur, possible, je ne sais pas, mais en tout cas, moi je fais confiance dans la justice. La justice a tranché, la justice a dit Arroyo est coupable et Arroyo a payé. Parce que je signale tout de même que faire 11 mois de prison, il faut les faire. Hein, voilà. Vous n'avez qu'à lire M. Sarkozy, 15 jours de prison, c'était
1: Et il en
0: épouvantable.
1: fait un livre après.
0: Et il en a fait un grand succès après.
1: Oui.
0: Donc voilà, c'était épouvantable. 11 mois de prison, j'en ai parlé que très peu à Carollo. Il faut le traverser, c'est un enfer quand même. Alors la victime, c'était un enfer, effectivement, mais je pense qu'on a tous droit, comme José Giovanni, et c'est là que j'ai pensé à lui, au moins une seconde chance, au moins une seconde chance. D'autant plus que pour la victime, le monde entier sera autour de la victime pour l'aider à passer ce cap douloureux, car c'est un cap douloureux, et ça je l'entends bien et je veux bien le répéter, mais il n'y a personne qui est là
1: Pour la réinsertion, en fait.
0: pour la réinsertion. Personne. Vous sortez de prison, il n'y a personne. Et c'est ça qui m'a agacé profondément, et je me suis dit, là, j'y vais, je vais expliquer pourquoi, et puis il a droit simplement, ce qu'Arroyo demandait, à travailler. Il aurait été boulanger.
1: Oui.
0: Ou entrepreneur de pompes funèbres, on lui aurait dit, vas-y, tu peux.
1: Voilà.
0: Est-ce qu'il a le droit d'être artiste? C'était son métier? Eh bien oui. Voilà.
1: Et je pense qu'en plus, ça fait un petit peu lien avec le personnage principal de Julien
0: Absolument.
1: Chevalier, voilà, qui est un homme qui apprécie sa tranquillité et qui est marqué par tous ses souvenirs aussi, avec son amour avec Rosemary aussi. C'est un personnage qui est torturé, qui est un peu un fauve en cage. Est-ce que c'est pas aussi inspiré par justement par Delon? Moi, j'y ai vu un petit peu de Alain Delon et de tous ces personnages-là.
0: Bien vu, non bien vu, mais bien senti. D'ailleurs, c'est très curieux parce que pendant que nous nous parlons, je suis sur un Delon.
1: Ah.
0: Je suis en train d'écrire un Delon. Delon à 20 ans, Delon à Pigalle, Delon à Paris, Delon avant le cinéma, Delon et le
1: Oui.
0: milieu.
1: Oui, de loin un petit peu le criminel, hein. C'était un peu un
0: Oh
1: voyou.
0: non, c'était un voyou.
1: C'était un
0: Un
1: voyou.
0: voyou, voyou. D'ailleurs, puisqu'on est dans la culture, il y a une photo absolument merveilleuse en noir et blanc où un festival, il y a deux messieurs qui sont beaux comme des dieux, en smoking, papillon blanc, avec des dames très jolies. Et c'est la rencontre d'un prince voyou, c'est Alain Delon, et d'un prince tout court, c'était Gérard Philippe. Voilà, un peu de
1: Wow.
0: temps avant sa mort, c'est une très très belle photo, ça m'a inspiré aussi. Donc oui, Julien Chevalier, c'est un peu Delon, c'est un peu ce personnage taiseux, qui a des secrets, mais en même temps, je ne voulais pas que ce soit
1: Une copie de Delon non plus.
0: pas une copie de Delon, ce ne sera pas une copie de Delon, mais surtout que ce ne soit pas un ouvrage. Il fallait qu'il y ait une résonance avec ce que je vivais avec Arroyo. Et effectivement, c'est tout de même un personnage qui a aussi une rédemption, qui doit même passer par la mort pour toucher au dernier rivage. Et le dernier rivage, c'est peut-être un hôtel qui s'effondre dans les flammes, mais là, c'est fini. Mais le dernier rivage, c'est aussi les yeux d'une femme qui vous regardent, les yeux d'une femme que vous avez aimée et les yeux d'une femme qui vous accepte. On peut repartir même au-delà de la mort. Ça, c'était important.
1: Merci beaucoup. En tout cas, Jean Dufaux, on arrive doucement à la fin de cette interview. Je vais rappeler le titre de cet ouvrage. Donc, ça s'appelle Le Dernier Rivage, écrit donc par vous-même, Jean Dufaux, et mis en image par Jean-Michel Arroyo. Dernière question, est-ce qu'il y a déjà apparemment d'autres projets dont on a entendu parler ici dans cette interview? Quels sont vos autres projets que vous êtes en train d'imaginer, d'écrire? Est-ce que vous pouvez déjà en parler peut-être maintenant? Ou c'est un
0: Non,
1: peu
0: il y a des
1: tôt?
0: choses qui sont faites, donc il y a de toute façon. Qu'est-ce qui va paraître? Parce qu'en fait, quand un album paraît, je l'écris parfois 3, 4, 5 ans avant.
1: Ouf.
0: Oui, par exemple, la suite de L'Ogre, avec Landa, paru chez Glénat, autour de Jeanne d'Arc. Il faut bien comprendre que ce 100 pages d'histoire de France autour voilà, du siège d'Orléans par l'armée française et anglaise, ça prend du temps. Donc sortira L'Ogre, tome 2. J'ai un projet, c'est pas un projet, on est en train de dessiner avec Yannick Corboz, une adaptation d'un roman écrit par une femme autour des vampires en Angleterre au 19e siècle. J'ai un western sur lequel travaille actuellement Jacques Lamontagne, autour de John Wayne et d'un amour de John Wayne. J'ai la suite évidemment de Complainte qui va sortir dans un mois, la suite de Murena, le Murena Africa avec Théo, qui est une sorte de spin-off. Je prépare également une bande dessinée autour de Cyrano et de Milady Athos. Ça me plaît beaucoup. Et je prépare aussi une histoire autour de la Montpensier. Donc non, l'histoire de France. Et puis je crois que j'oublie quelque chose. Ah oui, non. Et alors, il y a un nouveau polar, noir et blanc, avec Laura Zuckery, qui devrait sortir normalement fin d'année prochaine, et qui s'appelle À 10 minutes de toute chose.
1: Vous en écrivez des choses, Jean Dufaux, vous n'arrêtez plus.
0: Je ne peux pas arrêter, Adrien.
1: Oui, on sent que vous êtes vraiment un auteur qui est passionné par ce que vous
0: Oui,
1: faites et c'est vraiment un plaisir de
0: absolument.
1: discuter avec vous, d'avoir parlé un petit peu de cinéma. Je suis un grand fan de cinéma, donc c'était un plaisir de discuter avec vous, Jean Dufaux, scénariste du Dernier Rivage paru chez Hanspach. Merci à vous.
0: Merci à vous, Adrien.

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2: Allez, de retour dans l'instant présent. 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Et puis nous, on continue en parlant photographie en compagnie d'Adrien Chardom et de Louis Crabet qui vont nous parler des droits à l'image des personnes dans les lieux publics.
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0: Bonjour à toutes et à tous et bienvenue dans un nouvel épisode de Arrêt sur image sur RCF Sud-Belgique. Je suis en compagnie de Luc Rabec, photographe amateur et passionné. Bonjour Louis.
1: Bonjour Adrien, bonjour à tous.
0: Et aujourd'hui on va parler du droit à l'image. Dès qu'il s'agit du droit à l'image, difficile de faire le tri du vrai et du faux, au risque de voir la confusion s'installer dans l'esprit du photographe Louis.
1: Oui Adrien, et bien aujourd'hui on va essayer de faire le point sur la notion du droit à l'image et son champ d'application, afin que plus jamais vous ne doutiez de votre bon droit à photographier, car il semble bon de rappeler la différence entre le droit d'auteur et le droit à l'image.
0: Justement, le droit d'auteur définit et protège le créateur d'une œuvre, Louis.
1: Oui, Adrien, parce que l'auteur d'une œuvre de l'esprit possède sur cette œuvre, du seul fait de sa création, un droit de propriété exclusif et opposable à tous.
0: Où commence et s'arrête le droit à l'image des personnes photographiées et inversement, ainsi que les limites de notre droit de photographier et de diffuser l'image de personnes, avec ou sans autorisation de leur part, Louis.
1: Eh bien Adrien, il faut commencer par rappeler que vous n'êtes pas autorisé à photographier n'importe qui et n'importe quoi, en tout lieu et en toutes circonstances. Alors tout dépend de l'endroit où vous photographiez, un espace public ou un lieu privé. Cependant, au-delà de toutes ces conditions, l'application du droit à l'image dépendra de la diffusion de la photo et du type de diffusion.
0: Si vous avez peur d'avoir des problèmes, vous pouvez préparer des modèles d'autorisation de prise de vue et de diffusion que vous n'aurez plus qu'à faire signer par la suite si la personne est d'accord, Louis.
1: Oui, effectivement, Adrien, mais cette autorisation répond à quelques obligations contractuelles. Elle doit être rédigée par écrit et définir précisément le contexte de la prise de vue, c'est-à-dire la date et le lieu, mais surtout définir les conditions d'utilisation des photos, les supports prévus, la durée d'exploitation, le territoire géographique d'exploitation, que ce soit en Belgique, en France, dans le monde, et le nombre d'exemplaires. Tout ce qui n'est pas défini dans le présent contrat ne sera pas autorisé, du moins pas sans un nouveau contrat.
0: Que ce soit dans le cadre d'une séance photo au moment de la signature du contrat, vous pouvez en profiter pour établir une autorisation de diffusion, Louis.
1: Oui Adrien, mais il faut penser à bien stipuler les dites conditions. Que ce soit pour enrichir votre book personnel, votre site internet ou toute forme de communication sur votre activité. Mais aussi si vous souhaitez réaliser des tirages, éditer un livre ou avoir une situation commerciale. C'est la situation la plus simple car vous avez un lien direct avec la personne au moment de la prise de vue. De plus, il sera facile de contacter la personne par la suite afin de lui proposer une autorisation de diffusion plus large si cela est nécessaire. Par exemple, si vous organisez une exposition avec vente des tirages. Dans tous les cas, si la personne est mineure, l'autorisation doit être obtenue par son représentant légal, soit le ou les parents titulaires de l'autorité parentale, soit son tuteur ou curateur.
0: Il est bon de différencier les lieux publics des lieux ouverts au public, Louis.
1: Oui, Adrien, parce que les lieux publics sont par exemple la rue, une plage publique, un espace naturel, les parcs. Alors dans les lieux publics, la prise de vue est autorisée sans restriction, sauf si elle cause un trouble à l'ordre public ou une entrave à la circulation. Alors le droit à l'image n'intervenant pas à la prise de vue, mais il intervient à la publication. Vous pouvez donc photographier en toute sérénité, sans autorisation, tant que vous ne diffusez pas les images. Attention, la publication sur les réseaux sociaux est considérée comme une forme de publication, au même titre qu'un livre, un journal.
0: En pratique, peu de personnes connaissent cette nuance et vous pouvez toujours vous confronter à une personne qui refusera d'être photographiée dans la rue Louis.
1: Oui Adrien, mais face à cette situation, vous pouvez toujours tenter d'expliquer, donner votre carte de visite, voire proposer un tirage en retour. Face à une opposition ferme, il est parfois impossible de s'entendre et vous devrez vous résoudre à ne jamais publier la photo sans autorisation. Dans tous les cas, la personne ne peut pas vous forcer à supprimer la photo.
0: Merci Louis Krabec pour tous ces bons conseils photographiques. On se retrouve une prochaine fois pour un autre épisode de Arrêt sur image. Merci Louis.
1: Avec grand plaisir Adrien, à bientôt.
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1: Rock'n'roll music est une chanson écrite et interprétée par Chuck Berry. Ce single, publié par Chess Records en septembre 1957, a atteint la 8e place du palmarès Billboard et devint rapidement un standard du rock'n'roll. Interprété par de nombreux artistes, notamment par Bill Haley, les paroles de cette chanson vantent les vertus de ce style de musique par rapport aux autres. Cette chanson est classée 128e du classement des 500 meilleures chansons du magazine Rolling Stone en 2004 et elle est même incluse dans la liste des 500 chansons qui ont façonné le rock'n'roll selon le Rock'n'Roll Hall of Fame. La séance d'enregistrement de rock'n'roll musique se déroulait le 6 mai 1957 à Chicago et elle était dirigée par Leonard et Phil Cheese.

0: La séquence face B, et puis face B, c'est une émission à retrouver aussi hein, le mercredi à 13h10 sur nos ondes. Pour nous mener jusqu'à la revue de presse, voici Zapper Palace pour partir voir la mer.
1: Partir.

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1: Comment ne pas revenir sur le voyage du pape en France le week-end dernier ? Et d'abord les chiffres du nombre de personnes rassemblées à Paris. Elles étaient déjà très nombreuses autour de Notre-Dame. Ils furent 80 000 jeunes au Stade de France et de plus de 800 000 personnes à la place de la Concorde le long des Champs-Élysées pour la grand-messe solennelle. Comme disait un journaliste à la télévision, ce n'est pas un président de la République ou une grande vedette qui est capable de nos jours de rassembler tant de monde. Peut-être l'équipe de France ayant remporté la Coupe du Monde de football. À partir de l'exemple de tant de saints qui ont marqué l'histoire de France, le pape a encouragé les jeunes. Si votre vie n'est pas toujours simple, vous êtes capables d'être des hommes et des femmes qui puisent l'espérance dans l'exemple de témoins ayant vécu en des siècles parfois bien plus terribles qu'aujourd'hui. L'essentiel est de garder son regard tourné vers le Christ et l'Évangile. Le dimanche matin, ils étaient près de 150 000 fidèles à Lourdes venus pour l'occasion. Et le pape de leur adresser ces mots forts: « En vous regardant ce matin, je vois le visage de l'Église universelle. Que ce pèlerinage ravive la foi dans vos foyers et dans vos paroisses. C'est aujourd'hui, pas demain, qu'il faut se convertir. Se convertir, c'est quitter le chemin de l'errance et d'avoir une attention toute particulière pour les plus fragilisés, pour qui Lourdes est souvent un lieu de pèlerinage. » Le lundi à Metz, 40 ans après Assise, les responsables de six cultes ont présenté l'appel de Metz en présence de Léon XIV. Le texte parle de paix, de haine religieuse et d'éducation. L'appel de Metz condamne sans réserve l'usage de la religion pour justifier la violence. Et les six responsables affirment que le nom de Dieu, non plus qu'aucune vérité religieuse ou tradition spirituelle, ne peut jamais être invoqué pour justifier la violence et la haine. Et l'intervention du pape a été de tout faire pour une paix désarmée et désarmante, selon une formule qu'il apprécie. Quelques instants plus tard, devant les dirigeants et chefs d'État européens, Léon XIV a invoqué Robert Schuman pour demander à l'Europe de bâtir la paix autrement qu'en s'armant. Il a appelé à faire preuve de courage dans la négociation et à être prêt à sacrifier certaines positions pour le bien supérieur de la paix. Un voyage de 4 jours plein de symboles, d'images fortes et de discours interpellants. Plus de 4000 personnes se sont rassemblées du 16 au 19 juillet pour le 8e pèlerinage des martyrs de la marche latino-américaine, rapporte la newsletter d'entrée des fraternités. À Ribeira, Canchaleira, dans l'état du Mato Grosso, paysans, peuples autochtones, femmes et jeunes ont marché ensemble au rythme des tambours et des chants pour rendre hommage à celles et ceux qui ont payé de leur vie leur engagement pour la terre et la dignité des hommes. Co-organisée par la Commission pastorale de la Terre de Goiás, partenaire historique d'entrée des fraternités au Brésil, ce pèlerinage transforme la mémoire de celles et ceux qui sont tombés en une force pour continuer à agir autrement. Une inquiétude habite aujourd'hui nombre de citoyens européens. Notre civilisation est-elle menacée par une immigration massive qui en sape les fondements? Telle est en tout cas la thèse soutenue par les droites identitaires. À moins que ce ne soit justement l'extrême droite qui mette en danger certains de nos droits fondamentaux. La réponse est à trouver sur Catobel ou dans Dimanche. Bonne semaine à vous tous et toutes. Au plaisir de vous retrouver mardi prochain.
0: Allez, l'instant présent, c'est terminé pour aujourd'hui. J'étais ravi de passer cette heure en votre compagnie. On va se retrouver, non pas demain, mais jeudi, même heure, même fréquence, puisque le mercredi, c'est avec Jean-Pascal que vous avez rendez-vous. Jeudi, il sera question du festival Namur Nature. Et puis, nous, on va se quitter en musique avec un album à sortir vendredi. C'est le tout nouveau Greta Van Fleet, Palace for the People. Je vous en propose un extrait et je vous annonce que le groupe américain sera en concert le 25 mai prochain. Les places sont en vente dès vendredi. Voici Soyo Stan, Greta Van Fleet. À jeudi. Bye bye.

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2: C'est un message de paix qui sera à nouveau lancé depuis Assise à la fin du mois d'octobre en présence de Léon XIV. Ce sera à l'occasion des 40 ans de cette rencontre interreligieuse pour la paix. Appel nécessaire dans un contexte épouvantable de guerre. Nous entendrons le président de la communauté Sant'Egidio en début de ce journal. La scène internationale marquée par les conflits au Moyen-Orient en particulier. La région du Golfe s'embrase. Les explosions et frappes se sont intensifiées ces dernières heures, notamment entre les Houthis et l'Arabie Saoudite pour faire front face aux rebelles pro-iraniens. Turquie et Pakistan se mobilisent. Dans ce journal, nous irons aussi au Québec, où les indépendantistes reprennent la tête de la province canadienne et promettent un référendum. Première victoire depuis plus de 10 ans, même s'il manque la majorité absolue au Parlement pour les indépendantistes.
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2: Bonjour à toutes et à tous. La communauté Sant'Egidio a donc présenté ce matin à Rome le programme de la prochaine rencontre interreligieuse qui aura lieu du 25 au 27 octobre à Assise. Le pape Léon XIV y participera lui-même, notamment pour présider une prière des chrétiens pour la paix. Prière en simultané avec celle d'autres religions présentes pour l'occasion dans la ville de Saint-François en Italie. Pendant 3 jours, plus de 380 représentants de différents cultes, pays et cultures se rencontreront. Ils tâcheront de chercher ensemble un chemin pour une paix toujours plus fragilisée par les multiples conflits. 40 ans après le discours initiateur de Jean-Paul II, l'esprit d'Assise perdure, selon Marc Impagliazzo, président de la communauté Sant'Egidio.
4: On a mesuré tout au long de ces 40 ans que la paix est possible. Nous espérons qu'en continuant ces rencontres, et de nouveaux chemins vont se réouvrir. Parce que pour le moment, on voit seulement la guerre, non ? La réalité triste, épouvantable de la guerre. Nous serons assis pour regarder le monde avec le visage de la paix et la perspective de la paix. L'essentiel, c'est parler. Nous vivons dans un monde dans lequel on ne se parle plus. Donc, l'essentiel de ces rencontres, c'est de se connaître, de faire de l'amitié, de faire grandir des amitiés, de commencer des chemins ensemble. Et puis, l'histoire nous dira si ces chemins sont bons ou pas. L'Église catholique aujourd'hui a les drapeaux de la paix au niveau mondial. Et si Jean-Paul II avait commencé ses rencontres pendant la guerre froide, Léon XIV vient à Assise pendant la Troisième Guerre mondiale à Morceau. Donc, contexte différent, mais la même force et prophétie de la paix de l'Église.
2: Interrogé par Cécile Mérieux, Marco Impagliazzo, président de la communauté Sant'Egidio. Un appel à la paix d'autant plus nécessaire donc que le monde s'embrase. Au Moyen-Orient en particulier, une nouvelle étape a été franchie dans l'escalade au Yémen. Pour la première fois, la Turquie et le Pakistan annoncent envoyer des forces militaires en Arabie Saoudite. Soutien apporté au Royaume au moment où les attaques des rebelles chiites houthis s'accentuent contre les forces gouvernementales du Yémen et son voisin et allié saoudien. Alors que Riyad intensifie ses opérations de représailles contre les combattants pro-iraniens, les trois pays liés par un récent pacte de défense mutuelle ont décidé de passer à l'action. Mais de quel soutien s'agit-il concrètement ? À Ankara, les explications d'Anand Lower.
5: Le pacte de la Mecque, l'accord de défense mutuelle signé il y a 2 mois entre l'Arabie Saoudite, la Turquie et le Pakistan, n'est pas encore officiellement entré en vigueur, notamment faute de ratification par le Parlement turc. Mais face à l'urgence, les trois pays ont décidé de passer immédiatement à sa mise en pratique en fournissant, je cite, les moyens militaires convenus et en les déployant rapidement en Arabie Saoudite. Les hostilités entre les forces gouvernementales yéménites, soutenues par Riyad, et les Houthis ont repris en juillet, après des années d'accalmie. Le territoire saoudien et depuis la cible d'attaques répétées des Houthis. Alors, quelle forme pourrait prendre ce soutien turc et pakistanais ? Les modalités restent à préciser. Ankara insiste sur le fait qu'il s'agit d'abord de renforcer la défense saoudienne. Cela pourrait inclure des moyens pour protéger les villes, les bases et les infrastructures pétrolières, ainsi qu'une aide en renseignement, drones, logistique ou formation. En revanche, rien n'indique pour l'instant que la Turquie ou le Pakistan participeront directement aux opérations offensives contre les Houthis au Yémen. L'enjeu est de renforcer la la défense et la dissuasion saoudienne, tout en se ménageant une marge de manœuvre pour la suite. Ankara, Nadloir pour Radio Vatican.
2: Sur le territoire saoudien, les frappes se sont donc multipliées ces dernières heures. Les rebelles pro-iraniens ont frappé l'aéroport international de Riyad et une raffinerie du géant Aramco. Riposte après une frappe des Saoudiens sur des dépôts d'armes et d'installations navales des Houthis au bord de la mer Rouge. Les combattants chiites assurent avoir toujours le contrôle sur ce littoral, pourtant revendiqué par l'armée du gouvernement yéménite qui, de son côté, a lancé une vaste contre-offensive pour reprendre la main sur ces zones stratégiques. En Israël, les incursions israéliennes se poursuivent. L'armée s'est introduite dans le camp de réfugiés de Balata, à l'est de Naplouse, en Cisjordanie. Incursion de colons à Taïbeh aussi. Le curé du seul village chrétien de Cisjordanie a alerté ces derniers jours sur l'intrusion de ces Israéliens dans les oliveraies privées de cette zone. La récolte des olives, ressource vitale pour l'économie locale, est menacée, s'alarme le père Bachar Fawadleh. En Russie, la nuit a été meurtrière à Moscou, loin du front. L'Ukraine a mené une attaque d'une rare ampleur sur la capitale russe, avec 650 drones déployés, représailles de Kiev aux multiples frappes russes de ces dernières semaines. Des frappes qui menacent particulièrement les trains de voyageurs, les locomotives, les dépôts et bâtiments logistiques en Ukraine. Les réseaux ferroviaires sont souvent ciblés. Rien qu'en septembre, 5800 trains ont dû être évacués en raison de la menace de drones russes, avec des conséquences sur le transport des passagers, autant que sur les exportations. Les précisions de notre correspondante Emmanuelle Chaz.
6: Le rail ukrainien est sous pression. Depuis plusieurs semaines, les frappes russes contre les infrastructures ferroviaires se multiplient jusque dans les zones éloignées du front. Trains de voyageurs, locomotives, dépôts, ateliers et entrepôts liés à la logistique ferroviaire sont régulièrement visés. Début septembre, un entrepôt avait été visé à Kiev. Deux personnes avaient été tuées. Cette année, plus de 1500 attaques contre le réseau ont déjà été recensées par les autorités. Plus de 500 locomotives ont ainsi été endommagées ou détruites depuis le début de l'invasion, dont plus de la moitié cette année, selon les chiffres cités par le Financial Times. En conséquence, les réserves de locomotives sont désormais presque épuisées. Kiev négocie avec plusieurs partenaires européens pour récupérer du matériel compatible avec le réseau ukrainien. Pour les passagers, les alertes aériennes signifient aussi des arrêts fréquents, des évacuations ainsi que des retards. Et pour l'économie, la fragilisation du rail menace directement l'acheminement des céréales et des minerais vers les ports. Emmanuel Chaz, Kiev, RFI pour Radio Vatican.
2: Et est-ce une réponse à la puissance nucléaire russe? Le président français Emmanuel Macron a assisté à un tir d'exercice d'un missile nucléaire aujourd'hui. C'est ce qu'a annoncé l'Élysée et le ministère des Armées ce matin. Un premier tir d'exercice de ce missile intercontinental qui a été lancé depuis un sous-marin nucléaire lanceur d'engins au large du Finistère en Bretagne. C'est le retour des indépendantistes au Québec. 10 ans après avoir dirigé la province canadienne, leur parti a remporté les élections la nuit dernière et leur chef Paul Saint-Pierre Plamondon devient donc le nouveau Premier ministre des 9 millions de Québécois. Sans majorité absolue pour l'instant, le parti promet un référendum sur l'indépendance du Québec qui s'organiserait après le mandat de Donald Trump. Les détails à Montréal de Suzy Bernard-Ménéguse.
7: C'est une véritable vague bleu foncé qui a déferlé sur le Québec hier soir, la couleur du parti québécois. Il a remporté les élections provinciales 14 ans après sa dernière victoire en 2012. Paul Saint-Pierre Plamondon devient ainsi le nouveau Premier ministre du Québec. Il récolte 59 sièges. C'est insuffisant pour obtenir une majorité à l'Assemblée nationale. Il en aurait fallu 64. Paul Saint-Pierre Plamondon devra donc sûrement composer avec d'autres forces politiques. Le Parti québécois avait fait campagne sur la promesse d'un référendum sur l'indépendance du Québec. Il devrait se tenir après le mandat de Donald Trump. Le Québec change donc de couleur et d'orientation politique. Il était jusque-là gouverné par la coalition Avenir Québec, qui s'est effondré pendant cette campagne, puisque le parti n'a récolté aucun siège. Le Parti libéral, lui, se place en deuxième position et obtient 40 sièges. Autre fait interpellant de cette soirée, la percée historique du Parti conservateur. Pour la première fois en 100 ans, il peut former un groupe à l'Assemblée nationale avec 19 députés élus. Si Paul Saint-Pierre Plamondon s'est dit fier hier de sa victoire, la tâche est loin d'être terminée, puisqu'il lui faut maintenant trouver des alliés dans d'autres partis politiques pour pouvoir gouverner. Suzy Bernard-Ménéguse, Montréal pour Radio Vatican.
2: Sur le continent africain, l'épidémie d'Ebola s'étend à l'Afrique de l'Ouest. Le Kenya vient d'annoncer un décès dans un hôpital de Nairobi. Le premier lié à cette maladie jamais recensée sur le sol kenyan. L'homme vivait en République démocratique du Congo. Depuis des années, il avait réussi à rentrer au Kenya. Le virus qui continue de sévir lourdement sur le territoire congolais, dans le vaste pays d'Afrique centrale. L'alerte a encore été lancée hier par Médecins sans frontières. Alerte sur une flambée inquiétante de cas d'Ebola dans le Nord Kivu en particulier. Épidémie qui a déjà fait plus de 4000 morts, qu'il ne recule pas et qui se déplace, affirme l'ONG. C'est la fin de ce journal. Merci de l'avoir suivi. Merci de votre fidélité. Le prochain rendez-vous est à 18h, heure de Rome. D'ici là, bonne journée à toutes et à tous.

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2: Bonjour à toutes et à tous, bienvenue dans Décryptage, une émission de Catobel.

0: Bonjour Christophe Renders.
1: Bonjour.
0: Merci d'être avec nous. Vous êtes chargé pédagogique d'analyse et d'animation au centre AVEC. Aujourd'hui, nous reviendrons d'abord sur le voyage du pape Léon XIV en France. Une semaine après, qu'en reste-t-il? Nous parlerons ensuite de notre manière d'habiter un territoire. Comment concilier des exigences qui peuvent parfois sembler contradictoires, se loger, préserver la nature et protéger notre santé? C'est l'une des questions au cœur du nouveau numéro de la revue En Question intitulé « Ménager le territoire, un acte politique ». La revue En Question, c'est évidemment la revue du centre AVEC. Et puis, dans la séquence, la salle des archives, nous reviendrons dans les Hauts-de-Fagne, après les incendies de cet été, autour d'un projet de messe en pleine nature et de cette idée centrale dans Laudato Si, notre maison commune. Et puis, nous terminerons, comme chaque semaine, avec quelques vers de poésie chrétienne à petite dose. Et cette semaine, ce sera Christian Bobin que nous entendrons. Alors, on commence par le voyage du pape, une semaine après le voyage de Léon XIV en France. On peut désormais prendre un peu de recul. Christophe Renders, qu'est-ce que vous en retenez aujourd'hui?
1: Ce que j'en retiens, c'est peut-être le mot diversité. Diversité d'abord à l'intérieur de l'Église. On sait que l'Église catholique, elle est traversée de différents courants, de gens plus traditionnels, plus ou traditionnalistes même, jusqu'à ceux qui sont plus à ruer dans les brancards, à vouloir un peu une révolution dans l'Église. Et j'ai l'impression que le pape Léon a attiré toutes ces tendances dans l'Église aussi, lors des différents événements où ils se sont rencontrés, peut-être en particulier lors de la veillée avec les jeunes au Stade de France.
0: Au Stade de France,
1: en effet.
0: France,
1: en Seine-Saint-Denis. Et j'ai particulièrement peut-être aimé, lors de cette soirée, la mise en valeur des jeunes catholiques issus des quartiers populaires. Je me suis dit, tiens, voilà un public dont on ne parle pas souvent. On parle des tradis, on voit ceux qui se manifestent et ceux qui sortent dans la rue lors de projets de bioéthique, voilà, la manif pour tous, etc. Et puis ceux qui, peut-être, qu'on considère un peu comme des intellectuels chrétiens de gauche engagés. Et puis, sans dénier que les jeunes des quartiers populaires puissent être des intellectuels, ils ont certainement une intelligence très propre à eux, mais le fait que, en tout cas, un des jeunes qui a pris la parole aussi venait de ces quartiers populaires et a pu mettre en évidence le désir de vivre l'Évangile dans ces quartiers et de le faire aussi également dans toute la diversité de ces quartiers. Des quartiers qui sont parfois considérés comme des ghettos, mais dont on voit qu'il y a quand même une forme de diversité. Et cette diversité, elle est apparue aussi dans les prises de parole de Léon XIV, déjà lors de son allocution à l'Élysée. Il a mis en évidence qu'une société démocratique ne peut pas se baser sur l'uniformité et qu'elle doit accueillir la diversité des expériences, la diversité des consciences, et que la société s'enrichit de cette diversité. Qu'il ne s'agit pas qu'en tout cas, même si... voilà ce voyage du pape, et on peut en discuter, à célébrer les racines chrétiennes de la France. On a réentendu parler de la France fille aînée de l'Église. J'avoue que moi, personnellement, ça me laisse un petit peu froid, ce genre de réflexion. Mais il a pu dire qu'aujourd'hui, en tout cas, on ne peut pas être chrétien sans valoriser la diversité, sans faire place à tout le monde, quelle que soit aussi sa religion. Il a parlé de la laïcité, et d'une laïcité qui est une laïcité plutôt inclusive, qui ne dit pas les religions à la sacristie, au vestiaire. Lorsque vous venez sur la place publique, il faut taire nos appartenances religieuses. Non, il a revendiqué, non seulement, comme il le dit dans Magnifica Humanitas, le droit, mais aussi le devoir de l'Église et de toutes les autres convictions, qu'elles soient religieuses ou qu'elles soient philosophiques, à pouvoir s'exprimer sur les débats de politique intérieure, que ce soit les questions de politique migratoire, que ce soit les questions de fin de vie, que ce soit les questions d'une société juste, que ce soit les questions même... voilà, notre gouvernement aussi est en conclave budgétaire. Je pense qu'il y aurait pas mal de choses que l'Église elle-même pourrait avoir une parole aussi sur certains arbitrages qu'il y a à faire dans toutes ces décisions politiques qui sont difficiles à prendre, il faut le reconnaître. et dont les enjeux sont multiples.
0: Juste que je comprenne bien, alors ces catégories, comme vous dites, elles sont toujours réductrices, mais vous l'avez bien dit, au sein de l'Église, on le sait, il y a différents courants, certaines fois contradictoires, si on lit les choses d'un point de vue politique, et puis il y a les origines, y compris sociales, qui diffèrent beaucoup. C'est ça qui est très beau et qui était très beau pendant ce voyage, vous l'avez dit. Ces catégories-là, elles vous mettraient, vous, plutôt, et je parle du centre avec en général, hein, pas de vous personnellement, du côté des cathos de gauche ou de ceux dont vous avez parlé, un peu ces intellectuels engagés, progressistes peut-être. La revue du Centre Avec dont on parle aujourd'hui précisément s'attaque à des thèmes qui malheureusement d'ailleurs sont plutôt attribués à la gauche. C'est des thèmes qui devraient être généraux, je parle de ceux notamment du climat. La figure du pape, on l'a bien vu pendant ce voyage, est un peu celle quand même qui permet de faire coupole, de réunir un peu toutes ces contradictions. Et en même temps, quand on est catho de gauche, plutôt progressiste, il est difficile d'être pleinement papiste parce qu'il y a quelque chose de très hiérarchique aussi dans cette fonction. Vous-même, personnellement, comment vous voyez au fond cette figure du pape, au-delà de la personne aujourd'hui de Léon XIV qui incarne peu à peu sa fonction, et c'est normal?
1: Je pense qu'il a un peu une double fonction. Le premier ministère, le premier service qu'a à rendre le pape à l'Église catholique, c'est aussi l'unité. Une unité qui se fait dans la diversité. Et je pense que le mot catholicité, si on retourne à ses racines, veut signifier cette universalité, mais une universalité qui n'est précisément pas une uniformité. Et pour refaire référence à Magnifica Humanitas, ce texte qui est le premier vraiment de la main de Léon,
0: L'encyclique sur l'intelligence artificielle.
1: Sur la préservation de l'humanité ou la protection de l'humanité à l'âge de l'intelligence artificielle. Je pense que c'est important de dire que cette encyclique, elle ne parle pas uniquement de l'intelligence artificielle, mais dans le contexte qui est le nôtre et qui est marqué par le fait que l'intelligence artificielle commence à imbiber toutes les couches de notre vie, comment est-ce qu'on pense l'homme aujourd'hui et comment est-ce qu'on protège aussi l'humanité, dont il dit qu'une des choses qui a conservé de l'humanité, c'est sa faiblesse, c'est sa petitesse aussi. Et donc, il me semble que le pape insiste aussi sur la catholicité dans le sens que c'est une unité qui n'est pas uniformité. Mmh. Hein. L'uniformité, c'est l'image de Babel qu'il utilise. C'est le fait qu'on veut être tous ensemble, avoir une seule langue et se retrouver, quitter un petit peu l'enracinement local, concret, et on y reviendra peut-être avec le dossier de notre revue en question, l'importance de prendre en compte des réalités locales aussi. Voilà, donc ministère de l'unité, et en même temps, je crois qu'il a à pouvoir avoir une parole qui est aussi, une parole prophétique, même si dans l'Église, il doit y avoir d'autres que le pape qui doivent être peut-être des prophètes encore plus puissants. Mais et je pense que le pape Léon le fait sur des questions essentielles, s'opposer à ce qu'il voit comme des tendances sociétales qui sont vraiment contraires à l'Évangile. Et contraires à l'Évangile, non pas comme une sorte de doctrine éthérée qui parlerait uniquement de la vie dans l'au-delà, mais d'une parole, l'Évangile qui est incarné et qui a à s'incarner dans les réalités économiques, sociales, politiques aujourd'hui.
0: Y compris quand il s'exprime sur la fin de vie, alors que le pays a déjà beaucoup souffert de ces débats-là, que ça vient d'être acté. Là, je ne parle pas de la Belgique, évidemment, puisque ça fait longtemps, mais de la France. C'est cet été que la loi est entrée en application et il en a, si j'ose dire, remis une couche sous les applaudissements à Lourdes. Là aussi, vous pensez qu'il était dans son rôle tout à fait que de faire ça en France, que de dire qu'il s'opposait d'une certaine façon à une nouvelle façon de voir le soulagement de la douleur et de la fin de vie, et qu'il s'opposait au fond, il l'a dit assez clairement pour qu'on puisse le traduire, à ce qu'on appelle l'euthanasie.
1: Oui, je pense qu'il n'était pas en dehors de son rôle. Je pense qu'on peut difficilement attendre du pape une autre parole que celle-là. Par ailleurs, je crois qu'il est important, sur un sujet comme celui de l'euthanasie, de le classifier comme étant de gauche ou de droite. Je crois, et il faut être respectueux de l'ensemble des points de vue, mais j'ai entendu aussi des chrétiens engagés à gauche qui étaient soucieux aussi de cette loi, de cette ouverture, précisément aussi parce qu'elle touche aussi aux plus vulnérables. Voilà, et qu'il peut y avoir une dérive, qui est une dérive d'abandonner ou de baisser les bras, je pourrais dire, face à la souffrance. Même si je veux vraiment exprimer mon respect pour toutes les personnes qui demandent l'euthanasie Et je pense que c'est une question qui doit se vivre vraiment en conscience. Mais j'éviterais de la catégoriser comme étant quelque chose de progressiste ou quelque chose de conservateur. Je pense que c'est un débat qui mérite mieux que ce genre de catégorie.
0: On en vient maintenant au nouveau numéro de la revue en question, publié par le Centre avec son titre « Ménager le territoire, un acte politique ?» point d'interrogation. Le dossier aborde l'écologie, notamment à partir des territoires, des espaces publics et des espaces naturels. Alors, dans ce dossier revient notamment une équation qui paraît parfois très difficile à résoudre. Santé, nature, logement. Comme si on s'occupait de l'un de ces aspects de la vie humaine, eh bien, on était obligé de ménager, voire de mettre de côté ces autres éléments de la vie humaine. Je parle donc de santé, nature et logement. Pourquoi ces trois nécessités finissent-elles si souvent par être mises en concurrence, Christophe Renders?
1: D'une part, je pense que c'est une fausse mise en concurrence. Enfin, c'est une mise en concurrence qui est un peu de l'ordre de la rhétorique ou d'une sorte d'argument politique, mais qui est relativement, oui, rhétorique, je dirais. Bon, pourquoi est-ce qu'on le met en concurrence? On sait qu'on manque de logements à bon marché et qu'il y a, par exemple, à Bruxelles, 500 000 personnes qui attendent, qui sont dans les conditions pour pouvoir avoir un logement social. Or, il n'y a que, si je me souviens bien, 40 000 logements sociaux à Bruxelles aujourd'hui. Donc, on peut voir qu'il y a là déjà une sorte de décalage et que le parc immobilier privé, c'est très difficile de réguler les loyers et donc il y a une vraie question de logement. Et donc, il semble peut-être évident de dire qu'il y a des espaces vides, des espaces qui sont inoccupés, comme la friche Josaphat aujourd'hui à Scarbeck, et de se dire on va y construire du logement et notamment du logement social. Alors, ça peut paraître être de bon sens de dire effectivement il y a un espace libre, là on va construire du logement. Le problème, c'est que ces espaces naturels sont aussi un enjeu social. Ce ne sont pas uniquement, je pense que les gens qui aujourd'hui, et c'est un peu là ce qu'on a voulu creuser avec la revue en question, c'est de se dire aujourd'hui, il est plus facile de s'engager pour l'écologie et une écologie intégrale, c'est-à-dire qu'ils prennent aussi en compte les dimensions sociales des crises sociales écologiques. C'est plus facile de le faire par le biais du territoire. Et que souvent qu'on voit que les gens arrivent à se mobiliser et même à se politiser, dans le bon sens du terme, pas par une appartenance à un parti politique, mais à se saisir de la chose publique et à participer à une réflexion et à la gouvernance au niveau d'espace public, on voit que le territoire est un enjeu important. Et les gens se mobilisent autour des territoires comme la friche Josaphat, peut-être au départ au nom de la protection de la biodiversité. On se rend compte que c'est des espaces où quand on laisse la nature aller d'elle-même, il y a toute une vie qui renaît et que ce sont des corridors de biodiversité qui sont extrêmement importants, non seulement pour des raisons purement environnementales, mais pour des raisons aussi sociales, parce que ces espaces permettent par exemple des îlots de fraîcheur, alors qu'on fait face au dérèglement climatique et on l'a vécu cet été, avec des étés de plus en plus chauds, avec des espaces extrêmement minéralisés dans les villes où la chaleur augmente, le fait de pouvoir avoir accès à des espaces publics qui sont naturels permet aussi aux populations les plus précaires de pouvoir avoir accès à ce que d'autres populations qui ont davantage de moyens et qui ont un jardin, etc., peuvent avoir naturellement.
0: Oui, justement, il y a cette idée que l'accès à la nature risque aussi d'être un facteur supplémentaire d'inégalité sociale. Ça, c'est un thème qui est creusé dans la revue.
1: Exactement. L'accès à la nature, en santé, ceux qui étudient la question de la santé voient que deux facteurs déterminants de la santé physique et de la santé mentale, c'est certainement le logement, mais c'est aussi l'accès à des espaces naturels. L'accès à un espace naturel renforce notre santé mentale, le fait d'être en lien avec le reste du vivant renforce nos liens et renforce notre santé mentale, mais tout aussi important est le logement. Et donc, pour revenir à la question que vous posiez, il y a certainement à ne pas réduire la question l'opposition qui peut s'apercevoir entre donner priorité au logement ou donner priorité à la préservation des espaces naturels. C'est une question complexe, mais on le voit, et dans notre revue, on interview Jean-Baptiste Godineau de l'association We Are Brussels, qui a attaqué en justice et qui a gagné en justice contre la région bruxelloise pour faire stopper aussi tous les plans d'aménagement des friches qui dépassent la moitié d'un hectare. Et il dit que c'est vraiment important de regarder aussi tout ce qui peut être fait dans les espaces qui sont déjà bâtis. Le bâti, en fait, il dit même à un moment dans l'article qu'il y a plus de logements disponibles à Bruxelles que de ménages qui ont besoin de logements. Mais ce problème, c'est qu'il y a de la spéculation immobilière, il n'y a pas de régulation des loyers, il n'y a pas de rénovation aussi du parc immobilier et notamment du parc de logement social. Il dit de manière assez claire, aujourd'hui, on a un parc de logement social qui est trop petit, donc il reconnaît qu'il n'y a pas assez de logements sociaux, mais il est mal géré aussi, que dans les 40 000 logements sociaux qui existent à Bruxelles, 5 000 demandent une rénovation, voire une rénovation vraiment profonde. Et donc, il invite à aller voir, à ne pas mettre cela en opposition et à se dire il y a déjà des solutions qui peuvent être trouvées dans des espaces qui sont déjà bâtis, soit construire davantage en hauteur, soit faire en sorte que des bâtiments qui sont vides aussi puissent être transformés en logements.
0: On continuera de parler de toutes ces questions après la pause. Quelques secondes de musique et on se retrouve dans un instant pour parler de notre capacité à agir concrètement face aux crises écologiques. À tout de suite, juste après ça.

0: Vous écoutez Décryptage, bienvenue à vous. Si vous nous rejoignez, nous sommes toujours avec Christophe Renders, chargé pédagogique d'analyse et d'animation au centre AVEC. Et nous voici à présent dans ce qu'on appelle dans cette émission la salle des archives. Il y a derrière le dossier d'en question un constat assez fort. Face à des crises écologiques et sociales immenses, beaucoup de citoyens peuvent éprouver une forme d'impuissance. En question, c'est la revue du centre AVEC. Alors, ce dossier fait en effet le pari que l'action à l'échelle locale sur un territoire que l'on connaît et que l'on habite peut redonner une prise sur des enjeux qui paraissent autrement immenses. Et ça nous conduit justement à notre archive. L'archive que nous allons entendre aujourd'hui est un peu particulière puisque c'est une archive personnelle. Nous sommes au moment des incendies qui ont frappé les Hauts-de-Fagne. Malmedy accueillait alors des personnes évacuées de la zone touchée. Et le curé de Malmedy, l'abbé Vital Balenda, nourrissait déjà un projet dont il m'a fait part puisque je travaillais à un article, celui d'organiser un jour une messe à la lisière des espaces frappés par le feu. Alors depuis, elle a eu lieu, cette messe, c'était samedi dernier. On écoute l'abbé Vital Balenda.
1: Nous allons dire cette messe dans les failles, ce sera l'occasion pour l'évêque de bénir, c'est-à-dire de consacrer davantage ces trésors naturels à l'amour de Dieu. Nous voulons que cela soit vraiment une intention pour tous les diocèses, que l'évêque fasse la descente sur le lieu, que nous prions tous pour voilà, cette réserve. En même temps, comment ça doit être un choc, un électrochoc pour nous, de conscience, pour le respect de la création, parce que ce soit tout ce qui est flore, tout ce qui est faune, en fait, nous tous, nous faisons partie de cette toile du vivant. Donc ça, c'est vraiment, c'est une intuition, j'allais même mystique, qui nous vient de Laudato Si, l'encyclique écologique du pape François. Voilà ce que je peux dire.
0: Voilà, c'était le curé de Malmedy et doyen de l'Ardenne, Vital Balenda. Christophe Renders, cette messe, depuis, elle a pris forme. Ça vous paraît important, une initiative comme celle-là, juste après les incendies, ou peu de temps après en tout cas?
2: Oui, ça me semble extrêmement important. En fait, en apprenant que cette messe avait lieu, j'avais un petit peu le sentiment que c'était comme une messe de funérailles. Alors, la faille va revivre, elle va revivre. Mais certainement, ce que beaucoup de personnes, en particulier ceux qui vivent et ceux qui ont été touchés directement, qui ont dû être évacués, tout ce que ces personnes ont vécu, mais aussi tous ceux qui aiment, et j'en suis allé se promener dans les Hauts-de-Fagne, ce qu'on a vécu à ce moment-là, c'est un sentiment, voilà, c'est un sentiment de perte de quelque chose qui nous touche au plus profond, dans ce qui est quelque chose de précieux pour nous. Et je pense qu'il y a quelque chose, effectivement, dans cette messe de l'ordre de funérailles. Lors de funérailles, on célèbre à la fois notre tristesse, on prend le temps d'être ensemble et de se soutenir, mais aussi, des funérailles, c'est l'occasion aussi souvent de gratitude. Hein. Lors de messes de funérailles, on se rappelle aussi tout ce que la personne a été pour nous, tout ce que nous avons vécu avec elle, etc. Et j'espère, enfin, j'étais pas là à cette Eucharistie, mais j'espère que la gratitude pour ce que la Fagne est, a été, est et sera, était présente au cœur de cette célébration, de même que la gratitude pour toutes les solidarités qui sont mobilisées à cette occasion-là. Nous sommes des êtres de célébration. Il y a quelques mois, on avait un dossier de la revue en question sur la célébration et l'importance de la célébration dans nos vies. Je pense qu'un événement comme celui qu'on a vécu cet été méritait une telle célébration. Et je suis très reconnaissant au doyenné de Malmedy d'avoir eu l'initiative de cette célébration qui plus est survient au cours du temps pour la création que nous sommes en train de vivre et qui se termine ce 4 octobre.
0: La revue en question, c'est par ce feu qu'elle s'ouvre. Est-ce que vous avez été rattrapé par l'actualité dans le cadre de l'établissement de votre dossier, ou est-ce que cette préoccupation-là, de toute façon, était d'emblée ce qui vous a motivé à parler d'écologie, de difficultés aussi à lutter contre le réchauffement climatique et ses effets? Comment ça s'est fait?
2: En tout cas, le dossier, il était déjà en préparation avant les incendies. Ce n'est pas lui qui a suscité les incendies. Mais on peut faire un lien très concret. Notre porte d'entrée, effectivement, au niveau de ce dossier qui s'intitule « Ménager le territoire, un acte politique ?», point d'interrogation, c'était de partir du constat que face aux grandes crises écologiques, il y a une sorte de paralysie aujourd'hui ou une sorte de perte de pouvoir d'agir que ressentent les citoyens et qu'il y a une sorte d'à quoi bon. Voilà, on est déjà témoin le fait que de plus en plus on parle d'adaptation au changement climatique et que les mesures d'atténuation, ben voilà, on a déjà fait un peu son deuil qu'on va vivre dans un monde à plus 1,5 degré, voire pas plus 2, voire plus 3 degrés. Voilà, il faut continuer sur ces mesures d'atténuation. Mais on s'est rendu compte que c'était important de proposer aux citoyens de nouvelles portes d'entrée. Il ne s'agit pas simplement de s'attaquer à des problèmes globaux qui nous semblent insurmontables à notre petite échelle, mais on se rend compte que lorsqu'on se saisit d'un territoire, lorsqu'on se saisit d'un lieu, le territoire étant un lieu où cohabitent, déjà c'est important de se rendre compte que le territoire, ce n'est pas juste le territoire d'une personne, mais en général, c'est le territoire de dizaines d'habitants, que ces habitants soient humains, et humains dans toute leur diversité, par exemple dans les quartiers à Bruxelles, il y a des territoires qui sont un petit peu aux franges de différents quartiers, et des populations diverses peuvent s'y retrouver, ça peut être un lieu de lien social, mais aussi la cohabitation entre humains et non-humains, et tous les éléments de la nature, tous les autres êtres vivants. Et c'est très important de pouvoir repartir de là, parce que ça nous permet, et ça permet souvent des victoires, on se rend compte, et le dossier en question en rend compte aussi, que la mobilisation citoyenne autour des territoires permet des victoires, permet aussi de renouer avec le politique. On se rend compte aussi que les gens, c'est un vrai exercice de démocratie, en fait, de travailler au niveau des territoires. Et les différents exemples qu'on donne, comme Park Farm à Bruxelles, qui est aussi une zone friche qui était en partenariat avec le monde politique et les citoyens et des collectifs d'architectes et de paysagistes qui ont dessiné un espace de rencontre où des populations venant avec des intérêts variés et divers peuvent se rencontrer et peuvent vivre des choses importantes et qu'il y a là quelque chose de très fort.
0: À la toute fin du dossier, à la question comment ménager le territoire, on trouve 5 propositions de pistes. Connaître et cartographier son territoire, s'arrêter, contempler et se réjouir, se faire confiance, intégrer la santé humaine sociale comme un tout indivisible et puis se mobiliser et participer à la gouvernance. Vous n'êtes donc pas uniquement dans le constat au Centre AVEC, mais aussi dans la proposition de pistes. Et ça, je dois le dire, ça fait du bien. Il est déjà presque l'heure de se quitter. Nous voici arrivés au terme déjà de décryptage. C'est l'heure de la séquence poème chrétien à petite dose. C'est un extrait de La présence pure de Christian Bobin. Christophe Renders, pourquoi ces quelques lignes que nous allons entendre vous plaisent-elles ?
2: Alors, elles me plaisent parce qu'elles invitent aussi à la contemplation. C'est un des points que vous venez de citer à la fin de notre dossier. Pour défendre un territoire, on ne peut pas juste l'aborder de façon technicienne, mais aussi avec un regard contemplatif. Et je crois parce que, comme le dit Christian Bobin, notre monde, il souffre d'un défaut d'attention. Et que la poésie, et ce petit vers, on va le voir, est une pierre à aiguiser l'attention, comme il le dit. On est souvent, on est obnubilé par nos écrans, on est dans le virtuel bien souvent. Et l'importance de se poser, de regarder, de poser une question aussi à un être qui n'est pas un être humain et de recevoir sa réponse, qui est une réponse qui nous invite à renouveler, à sentir que finalement, chaque jour, tout se renouvelle. Il y a quelque chose de très très fort dans ce vers.
0: Je le lis. L'arbre est devant la fenêtre du salon. Je l'interroge ce matin. Quoi de neuf aujourd'hui ? La réponse vient, sans tarder, donnée par des centaines de feuilles. Tout. Merci beaucoup, Christophe Renders, d'avoir suggéré cet extrait et d'avoir été avec nous aujourd'hui.
2: Merci.
0: Merci à vous de nous avoir suivis. Cette émission sera disponible en replay sur Ovio et sur le site de Catobel. À la semaine prochaine pour un prochain décryptage. Et d'ici là, portez-vous bien.

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1: Bonjour à toutes et à tous. Les élèves de l'enseignement secondaire continuent d'exprimer leur colère face aux mesures d'économie annoncées en Belgique francophone. Hier, le mouvement s'est étendu en Wallonie, de Liège à plusieurs villes. Des incidents ont émaillé certaines manifestations, tandis que la police a procédé à plusieurs dizaines d'arrestations. En France, la grogne se poursuit également. Des milliers de lycéens, étudiants, parents et syndicalistes ont défilé ce matin à Nantes, Marseille ou Lyon pour un acte 3 du mouvement et réclamer des moyens pour l'éducation. Des cortèges sont prévus dans d'autres villes cet après-midi à Paris. La manifestation s'élance en ce moment de la place de la République. Le prix Nobel de physique 2026 a été décerné aujourd'hui au Belge Francis Alsen pour ses travaux sur les neutrinos au cœur de l'Antarctique. C'est une grande surprise, je ne m'y attendais certainement pas, a réagi le lauréat de 82 ans, joint par téléphone par la Fondation Nobel. Ce prix Nobel concerne un gigantesque cube de glace situé au pôle sud de notre planète, a expliqué la professeure Eva Olson, membre du comité Nobel. Le neutrino est la particule la plus discrète de l'univers, explique le comité Nobel, et traverse la matière sans se faire remarquer. Après François Englert et son fameux boson, c'est le deuxième Belge ainsi honoré pour ses travaux. Francis Alsen a mené l'essentiel de sa carrière aux États-Unis. Il enseigne aujourd'hui à l'université du Wisconsin, mais il a toujours maintenu des liens étroits avec l'UC Louvain où il a étudié. En Allemagne, l'AfD, le parti d'extrême droite, a remporté la présidence de son premier parlement régional depuis 1945. Ça se passe en Saxe-Anhalt. C'est déjà dans ce Land de l'ex-Allemagne de l'Est que l'AfD avait remporté les élections avec une majorité écrasante au mois de septembre. La Cour constitutionnelle espagnole a approuvé par 7 voix contre 5 le retour en Espagne du séparatiste catalan Carles Puigdemont. Le mandat d'arrêt le visant va être levé depuis 2017. Carles Puigdemont vivait en exil. Il a d'abord longtemps vécu en Belgique avant de s'installer il y a 2 ans dans le sud de la France. Le commandant suprême de l'OTAN va présenter sa théorie de la victoire. Il s'agit selon lui de la meilleure façon de battre la Russie en cas d'attaque. Cette initiative intervient alors que l'OTAN cherche à adresser un message à Moscou pour qu'elle mette fin à ce que les responsables occidentaux décrivent comme une campagne hybride de sabotage et d'ingérence visant les soutiens à l'Ukraine. Et puis le roi Philippe et la reine Mathilde ont reçu au château de Laeken 70 athlètes belges de haut niveau qui se sont distingués sur la scène internationale au cours des 2 dernières années. Ces sportifs ont notamment remporté des médailles lors des championnats d'Europe et du monde dans des disciplines olympiques et paralympiques. 14h03, très bon après-midi avec RCF.
2: Et si vous arrivez à l'instant, je vous souhaite la bienvenue sur RCF Sud Belgique. 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
3: Bonjour à toutes et à tous. Dans notre émission aujourd'hui, nous allons soulever un voile qui sort de l'ordinaire parce que nous allons parler d'une personnalité, d'une dame, une personnalité qui n'est pas belge, mais qui aurait pu le devenir parce qu'elle a travaillé pratiquement toute sa vie en Belgique avec bien sûr des écarts un peu à l'étranger, dans des régions du monde quand même assez importantes. Mary Thorpe. Vous avez entendu, c'est un nom anglais. Elle est née au 19e siècle, hein, la deuxième moitié, vers 1864, je pense. Et elle est venue travailler comme gouvernante en Belgique. Pour nous en parler, une historienne, évidemment, et pas n'importe qui, c'est Sophie de Scherbdrever. Sophie, vous travaillez aux États-Unis, vous êtes historienne, vous avez fait des recherches. Et quand on porte un nom comme le vôtre et être enseignante, ça a du sens de mener le troupeau des étudiants de Scherbdrever, c'est le berger qui amène le troupeau un peu plus loin sur le chemin de la science.
6: On essaye.
3: Nous avions déjà fait une émission ensemble, hein, sur Gabriel Petit. Et à cette occasion-là, vous nous aviez parlé en quelques mots des recherches que vous aviez effectuées à cette époque-là sur cette Mary Thorpe, qui avait écrit un journal pendant la Grande Guerre à Bruxelles, mais elle ne l'avait pas signé. Alors, on a retrouvé ce manuscrit, j'ai vu ça sur Internet, dans le musée à Ypres, in Flanders Fields. Mais comme il n'était pas signé, personne n'en a fait quelque chose. Alors vous êtes un petit peu la Hercule Poirot, puisqu'il était belge, c'est un compatriote, Hercule Poirot d'Agatha Christie, pour retrouver qui est l'autrice ou l'auteur de ce manuscrit. Et qu'est-ce qu'on a trouvé ?
6: Eh bien, ce qui m'intéresse avant tout, c'est le vécu de la guerre. Et le vécu s'exprime parfois de façon assez frappante à travers les journaux intimes. Le journal intime, c'est vraiment, comment dire, une façon de s'exprimer qui est très 19e. Les gens apprenaient, enfin, dans plus ou moins, on va dire, jusqu'à la petite bourgeoisie, de la petite bourgeoisie jusqu'à l'aristocratie, on apprenait à tenir un journal parce que c'était la tenue. On consignait les jours, les activités, et ça se faisait. Ça se faisait. Et bon, je ne vais pas jusqu'à dire que le journal intime vous transporte tout de suite vers le passé, parce que le journal intime, il y a aussi celle où celui qui tient le journal veut aussi se présenter d'une certaine façon.
3: Donc, il suffit de penser au journal d'Anne Frank, par exemple, pour avoir une
6: oui.
3: idée.
6: Hein, c'est la absolument, même chose, hein. Absolument. Et donc, ce journal-ci, reposait, on va dire, anonymement au Flanders Fields Museum. Et ma co-autrice, Tammy Proctor, et moi-même, on savait que ce journal...
3: Il y avait quelque chose, ça existait.
6: Qu'il y avait quelque chose, que ça parlait de Bruxelles. Que ça parlait de Bruxelles occupée en 14-18. À part ça, on ne savait pas. Et puis, je me suis mise à creuser un tout petit peu. J'avais l'adresse... Boulevard de Waterloo.
3: C'est déjà une information importante, ça.
6: Oui, très importante. Boulevard de Waterloo, une maison de maître, en fait une double maison de maître avec une porte cochère, une maison absolument somptueuse.
3: Pour les gens qui nous écoutent, c'est la sortie de Bruxelles vers Uccle. Hein, et ça a son importance, évidemment, ce n'est pas la gare du Nord, on est dans des beaux quartiers.
6: On est dans les très beaux quartiers, enfin en ce moment.
3: C'était la campagne, en tout cas, à l'époque.
6: C'était, oui, en ce moment, évidemment, on est à Bruxelles, donc en ce moment, l'immeuble a été plus ou moins détruit, hein, genre façadisme, donc la façade y est encore et derrière. Mais ça, c'est classique à Bruxelles. Mais donc ça, on le savait, et donc avec cette information, l'adresse, on va aux archives et on se met à voir un peu qui est-ce qui habitait là. Or, c'était donc cette famille très opulente, richissime, la famille Witouk, dont la dame de maison, c'était une aristocrate russe de Medem, Catherine de Medem. C'était une grande famille de la région balte, oui, de Courland, qui était à l'époque russe. Et donc, il y avait cette famille-là, ils avaient des palefreniers, des cuisinières, et j'en passe, et j'en passe.
3: Et même une automobile, déjà, à l'époque, ce qui est rare. Hein.
6: Ce qui est hyper rare. Mais il y avait donc cette gouvernante anglaise, Mary Thorpe, donc, née à Londres dans les années 1860, donc on voit ça. Et puis on se rend compte que, bon, comme c'est une étrangère, elle a dû avoir un dossier à la police des étrangers, donc on se dirige vers les dossiers de la police des étrangers, qui ont l'avantage que la personne devait elle-même remplir un formulaire. Je regarde ça, je vois que c'est exactement la même graphie, la même façon d'écrire, la même écriture, et voilà, on l'avait. On avait le nom de l'autrice anonyme de ce très beau journal de guerre. Et c'est un journal de guerre extraordinaire. Elle-même l'appelait, oui, une collection de petites histoires qui ont été écrites dans un coin marginal de la guerre. Mais en fait, c'est plus important que ça.
3: C'est pas si marginal que ça. On va écouter un peu de musique de l'époque, puis on va essayer de d'ouvrir les pages pour voir ce qu'il y a dedans.
2: Rien de lumière, lueur éphémère, rampe encore sur terre au long des boyaux. La nuit tombe, après tant la tombe, et la mort en trombe pour bien des héros. C'est l'heure indicible où l'humaine cible frissonne impassible au fond de son cœur. Et c'est l'heure obscure où sous notre armure s'insinue sur la main de la peur. Bah, léger mécompte, l'angoisse se dompte, et le sang remonte orgueilleux et vif, doigt sur la gâchette. Le soldat furette et par la nuit guette d'un œil attentif. Les canons rugissent, les balles ratissent, les abris gémissent sous les coups de fer. Et plus la barde et plus l'on bombarde, plus belle est la garde au bord de l'Isère. Clarté fulgurante, fleur éblouissante, traînée sanglante dans le ciel tout noir, c'est une fusée qui monte irisée de l'enfer, lâchée comme un feu d'espoir. Alors, tout se fige, alors au prodige, par le seul prestige de cet œil ouvert, tous les nerfs se tendent, les âmes se bandent et les cœurs attendent l'Holocauste offert. Mais le vent se lève, là-bas vers la grève, il assaille et crève le manteau des cieux, des nues s'affaissent, fuient, se dépaissent, des étoiles naissent en clignant des yeux. Et soudain, près d'elle, de lugubres ailes, des ailes mortelles passent en brombissant. Quelques gouttes passent, ils passent voraces, jalonnant sa trace de flaques de sang. Et le temps s'enroule et la mort se soule du sang qui s'écoule en flots monstrueux. Grisé de tumulte, la Camarde exulte et son geste insulte aux plus valeureux. Elle arrive lente, lâche, patiente, immonde, démente, implacable, hélas. Et sa main fantasque dédaignant le casque glisse sous le masque le poison des gaz. Enfin la calmie, une voix amie, une voix bénie s'élève soudain. Le yas taciturne sent dans l'air nocturne le clocher de Furne qui s'émeut lointain. Il s'émeut et chante la chanson vivante, l'heure de détente du prochain éveil. La nuit se lézarde, l'aube n'est blafarde, fini la garde, voici le soleil.
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3: Sophie, une gouvernante dans cette société-là, c'est pas n'importe qui, c'est pas juste une bonne, hein, c'est pas elle qui fait les lits, hein, c'est quelqu'un qui a de l'éducation, c'est, ou une enseignante, ou une. Voilà, mais c'est quelqu'un qui est dédié corps et âme à la famille qui l'occupe.
6: Absolument, et qui a, comme vous le dites, qui a un certain statut dans cette famille. Parce que donc on voit là Mary Thorpe, qui en fait, on va dire, est vraiment une self-made woman. Son père était cocher à Londres. En fait, c'est une enfant illégitime. Elle est née hors mariage. Enfin, elle a été légitimée par la suite. Mais toujours est-il qu'elle a tout dû faire par elle-même. Et donc, ça a dû être une femme extraordinaire, très intelligente, très, très disciplinée aussi. Et elle en imposait. Elle en a imposé dans cette famille richissime. On le voit très bien dans les photos. On la voit trôner à côté de ces trois petits...
3: J'ai vu cette photo-là. Je vais l'utiliser, je pense, pour illustrer le oui. podcast. C'est vraiment la matrone.
6: C'est absolument.
3: Entourée de ces trois gamins.
6: De ces trois gamins. Et d'ailleurs, j'ai eu la grande chance de discuter un peu avec des membres de la famille du côté russe, notamment le prince Apraxine de Uccle. Qui, lui, petit garçon, en arrivant de Russie, a été amené avec son frère à voir la grande Miss Thorpe. Donc, c'était vraiment quelqu'un. Et elle ne se privait pas d'être très, très claire sur les... Le manque de discipline qu'avaient ces trois garçons.
3: Ils devaient être turbulents, hein.
6: Ils étaient sans doute turbulents, ils étaient peut-être un peu gâtés, je n'en sais rien.
3: Peut-être un peu insolents.
6: qui sait ? Mais dans ces cahiers, donc M. Wittouk m'a très très gentiment donné accès aux cahiers d'école. Et Miss Thorpe était très très claire, elle disait non, voilà, le petit n'a aucune discipline, et quand est-ce qu'il va finalement ? Et en fait, dans son testament, qu'on a trouvé par la suite, qui n'est pas dans le livre, parce que les documents continuent à affluer, elle a laissé une sorte de testament où elle dit très clairement « J'espère que ces trois garçons, malgré leur richesse, vont trouver le vrai bonheur. »
3: Ah, c'est significatif comme réflexion, hein.
6: On peut dire.
3: Ah oui, tout à fait.
6: Donc, c'est vraiment quelqu'un qui s'était, de par son intelligence, sa discipline, tout ça, c'était constitué un statut. Elle a dû être très respectée dans la famille parce qu'elle y a habité jusqu'à sa mort.
3: Elle n'a pas dû aller dans une maison de repos ou quoi que ce soit.
6: Pas ce qu'on sache, non.
3: Ouais,
6: non.
3: Ouais.
6: Donc, elle avait sa suite. Dans ce grand hôtel du boulevard de Waterloo.
3: C'est pas n'importe quoi.
6: Ce n'est pas n'importe quoi.
3: Alors, revenons à son écrit, parce qu'elle a fait ça de façon clandestine. Elle ne l'a pas signé, c'est dangereux. D'ailleurs, il y a eu un jésuite qui a été exécuté par
6: oui.
3: les occupants allemands qui ont.
6: Oui, en 14.
3: En 14, hein, parce
6: oui.
3: qu'il avait lui aussi fait un journal. Donc, c'est. Quand même très dangereux, ce genre d'activité. Une perquisition, une dénonciation, et voilà, ça y est, on est devant un poteau. Et ce qui est intéressant, et c'est la raison pour laquelle nous faisons cette émission aujourd'hui, c'est qu'elle a un regard très particulier et très aigu sur le vécu de nos compatriotes pendant la guerre.
6: Pendant la guerre, oui. Mary Thorpe était vraiment quelqu'un qui était entre les classes sociales. Donc,
3: Outsider.
6: Oui, un outsider-insider.
3: Ouais.
6: Et c'est toujours les plus intéressants. D'un côté, elle évoluait donc, dans ce très grand monde et elle y était, on va dire, avec une certaine confiance en elle. Donc, elle parlait d'égal à égal, par exemple, avec l'ambassadeur espagnol. Qui était un grand d'Espagne, d'une famille...
3: Madre de Dios.
6: Oui, oui, absolument. Et donc, mais ils discutaient vraiment Alors lui, il critiquait certaines choses, certains aspects de la société anglaise, on va dire, et elle lui donnait vraiment, comment dire, de la repartie. Et donc, ils discutaient d'égal à égal, et on a l'impression qu'il l'appréciait vraiment. Donc il y avait ça. Mais en même temps, elle connaissait très très bien le vécu et les affres, les immenses problèmes des petites gens dans Bruxelles.
3: Elle faisait du bénévolat d'ailleurs.
6: Elle faisait du bénévolat et du bénévolat, elle y mettait vraiment du sien. Du bénévolat bien compris, elle mettait vraiment en carte, elle mettait à plat les besoins de différentes familles qu'elle aidait à secourir. Elle avait un très grand réseau. Et donc c'était quelqu'un qui avait un immense sens pratique aussi et qui essayait d'aider dans le concret.
3: Votre livre est en anglais. Parfait. Mais donc, on va vous demander de nous livrer quelques extraits. Donc, je suppose que vous allez traduire à vue. Vous connaissez le sujet. Voilà. On va écouter quelques phrases.
6: On va écouter quelques intéressant. Phrases. Donc, ici, nous sommes en novembre 1916.
3: Et une année très difficile. Hein.
6: Une année très difficile parce que c'est à ce moment-là que l'occupant va se mettre à déporter des chômeurs. Le chômage,
3: ben forcément,
6: le chômage est immense et explose. Et donc, il va déporter les chômeurs pour aller travailler en Allemagne. Et donc, c'est le désespoir total. Et donc là, le 10 novembre, elle écrit tous les jours, l'angoisse déborde. Il y a des scènes indescriptibles de désespoir, de chagrin, lorsqu'on voit les hommes qui sont embarqués dans des...
3: Raflés,
6: qui sont embarqués. Et il y a les familles qui pleurent. Et alors, elle écrit... Là, maintenant que j'écris, il est 11 heures du soir et j'entends le sifflet du train de nuit qui emmène tous ces gens et j'entends les familles qui pleurent dans la rue.
3: C'est affreux.
6: Ah oui?
3: C'est affreux. En même temps, c'est un témoignage hyper intéressant parce que dans le livre d'histoire, on n'a pas ça.
6: On n'a pas ça.
3: On n'a pas le vécu des gens.
6: On n'a pas le vécu.
3: On a les dates, on a les grandes batailles, voilà, mais du concret.
6: Du concret. Et on a aussi une idée de ce que les gens trouvaient normal, de ce que les gens trouvaient scandaleux, etc. Parce que c'est toujours une société qui est quand même très différente de la nôtre. C'est beaucoup plus une société de classe. Et donc, on peut un peu... On a une idée de ce qu'on trouvait... séant, normal, ouais. Justifié.
3: Oui. Surtout dans cette société-là, qui n'est pas non plus la société des marolles. On est quand même chez les grands, chez les gens qui ont des moyens. Je n'imagine pas que la famille Wittouk a eu faim. Ils avaient les moyens quand même de se fournir, d'acheter des choses, des vivres, etc. Mais n'empêche que Mary Thorpe, Elle s'occupe des petites gens.
6: Elle s'occupe des petites gens et elle voit aussi... En fait, même la famille Wittouk, ils devaient quand même un tout petit peu, comment dire...
3: Serrer la ceinture,
6: ça se voit. Et comme c'est quelqu'un de très pratique, elle aide aussi à faire les courses, par exemple, quand il s'agit de ressemeler les souliers des garçons. Le cuir est hyper cher, donc elle s'en occupe. Donc on voit d'un côté et on voit d'un côté donc cet aspect très très pratique, mais aussi des réflexions sur la guerre en général.
3: Et ben ça fera la dernière partie de notre émission. War has had its apologians ever since history began, from the time of the Greeks and Trojans when they sang of arms and the man. But if you ask me to name the best, sir, I'll tell you the one I mean. Head and shoulders above the rest, sir, was the War of 1418. 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
9: There were the wars against all those Louis.
10: There were Caesar's wars in Gaul.
11: There was Britain's war in Suez. That wasn't a war at all.
12: There was the War of the Spanish

0: se sont quand même frayés un chemin. Et donc, on peut dire qu'en même temps, donc c'est très 19e, mais par là même, c'est très moderne.
1: C'est sa fonction qui est 19e, mais elle est 20e, elle est émancipée. Elle n'a, que je sache, elle n'a pas de mari, elle est seule.
0: Non, mais les gouvernantes, en général, n'avaient pas de mari.
1: Hein. Non,
0: c'était impossible.
1: Oui, bien sûr.
0: Mais donc, c'est quelqu'un qui vraiment s'est fait un chemin pour elle-même, et a occupé ce rang, elle a réussi à se faire respecter. C'était aussi quelqu'un de, comment dire, elle était très croyante. Elle était très, très croyante lors de... Donc, ça faisait aussi partie de sa vision, de sa vision du monde. Donc, c'était quelqu'un qui était de son monde, dans son monde, mais qui se créait aussi à elle-même un monde. Et qui continue à le faire, parce qu'en fait, ses descendants, enfin, pas ses descendants
1: oui,
0: directs,
1: famille,
0: mais sa famille à elle, puis la famille de ses employeurs, là, en fait, la conversation continue. À ce jour, on continue de se rencontrer autour d'elle. Alors qu'en fait, ce journal a été sauvé absolument par hasard. Donc, elle avait donné ce journal à un neveu qu'elle aimait beaucoup, un neveu qui, en fait, a passé la guerre dans un camp de prisonniers en Allemagne. Et donc, qui, par la suite, après sa mort à lui, donc tous ses papiers...
1: Pour le même prix, ça aurait été brûlé 20 fois.
0: Ça aurait été brûlé 20 fois.
1: Parce qu'il y a encore une autre guerre qui a suivi.
0: Mais il y a ça. Mais donc, en fait... une autre nièce, après sa mort, en 48, donc a vidé, on va dire, suite à l'hôtel Huitouk et a tout brûlé.
1: Ah ben voilà.
0: Parce qu'en fait, Mary Taupe, et on ne le savait pas, Mary Taupe avait un journal depuis l'âge de 20 ans. Donc depuis les années 1880.
1: Ouais.
0: C'était incroyable. Donc il y avait de tout. Et on ne sait pas, et tout a été brûlé, sauf donc, en fait, donc ce qu'il y a dans notre livre, c'est assez volumineux, mais c'est un fragment.
1: Oh, quelle perte.
0: Quelle perte.
1: Aïe,
0: quelle
1: aïe,
0: perte.
1: Aïe.
0: Mais ça, c'est aussi très 19e, même si on est en 1948, on brûle les journaux intimes, on brûle la correspondance, alors que maintenant, pour nous autres historiens...
1: Ah ben oui, évidemment. Alors justement, l'historienne que vous êtes, spécialiste, je le rappelle à nos auditeurs de cette période 14-18, quelle est la plus grande découverte que vous avez pu faire dans ce document? Quelle est la chose qui vous a le plus ému dans ce qu'écrivait Mary Taupe?
0: Encore une fois, donc l'idée, donc sa position sociale entre les classes sociales et le fait que c'est ce que fait un bon journal intime. Il y a les détails, ce qu'on doit faire, le pratique. Et en même temps, il y a aussi des réflexions sur la guerre en général. Aurait-on dû... par exemple, elle se pose la question de savoir est-ce que les alliés ont raison de ne pas entrer dans un compromis avec les Allemands, et de dire, ben voilà, on va leur donner une partie de la Belgique, une partie de la Pologne, et j'en passe, et j'en passe. Et en fait, c'est tout à fait ce qui se passe maintenant avec l'Ukraine. La question de savoir si un voisin qui est une grande puissance, ou qui voudrait encore oui. être considéré comme une grande puissance, si un voisin envahit un État indépendant, est-ce qu'il faut lui alors laisser une partie ouais. du territoire de cet État, ou est-ce qu'il faut absolument refuser l'invasion et les fruits de l'invasion? Et c'est absolument ce qu'on trouve aussi dans ce journal-ci. Elle sait très bien que au front c'est l'hécatombe tous les jours, elle le sait, mais en même temps elle dit oui, mais alors quoi? Est-ce qu'il faut laisser les fruits de l'invasion à l'envahisseur? Donc, c'est une question absolument à laquelle il n'y a pas de réponse, et c'est une question à laquelle cette génération-ci se trouve confrontée.
1: L'histoire se répète.
0: En quelque sorte, oui.

0: Donc, ce qui montre que on ne peut pas simplement balayer 14-18 comme une guerre absurde, une guerre que voilà, qui n'aurait pas dû être. Non, en fait, non, parce que du moment qu'il s'agit d'une invasion, la question se pose.
1: De facto.
0: De facto, est-ce qu'il faut se laisser faire? Et c'est possible, hein? C'est absolument possible qu'on puisse dire non, la paix avant toute chose.
1: La vie humaine aussi.
0: La vie humaine. Encore faut-il se poser la question de savoir... Quelle vie? Et est-ce que ce sera la paix à jamais? Ou est-ce que si l'envahisseur se met à mobiliser la jeunesse du pays envahi pour une autre guerre de conquête, est-ce qu'on a vraiment obtenu la paix?
1: Voilà. Je rappelle votre livre. Non, vous allez rappeler le titre de votre livre. Il n'est pas traduit à ce jour, je pense.
0: Il n'est pas traduit, non.
1: Non, mais ce n'est pas grave, parce que nos auditeurs sont tous anglophones.
0: Hein. Bien. Mais espérons qu'il y aura une traduction.
1: Mais oui.
0: Donc, le livre s'appelle « An English Governess in the Great War, The Secret Brussels Diary of Mary Thorpe », écrit par mon ami et collègue Tammy Proctor et moi-même.
1: Merci beaucoup, Sophie.
0: Je vous en prie.

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1: Avril 1974, le jour où le rock progressif a été servi à la sauce hollandaise. Focus, Hamburger Concerto. Alors que le groupe hollandais Focus vient d'atteindre son apogée avec leur monumental troisième album, leur offrant au passage la reconnaissance de leur père à l'international, l'édifice commence déjà à se fissurer. Entre les deux leaders, le claviériste Thijs van Leer et le guitariste Jan Akkerman, le torchon brûle. Il faut dire que la tournée monumentale du groupe, qui s'étend jusqu'au printemps 1973, les a littéralement épuisés. Physiquement, moralement, mais pas créativement. Au lendemain d'un concert triomphal donné le 5 mai 1973 au Rainbow Theatre de Londres, véritable temple sacré du rock anglo-saxon, nos Hollandais sont de retour en studio pour enregistrer du nouveau matériel, toujours sous la houlette de Mike Vernon. Le célèbre producteur de Ten Years After et Fleetwood Mac, qui a pris nos instrumentistes néerlandais sous son aile depuis déjà 2 ans, semble insatisfait des séances qui restent pour le moment dans les tiroirs. À la place, c'est le concert du 5 mai au Rainbow qui est publié. Entre-temps, les relations entre Van Leer et Akkerman ne s'arrangent pas. D'autant qu'une rivalité s'est installée depuis que le claviériste a cartonné en Hollande avec son album solo Introspection, tandis que Profile, celui du guitariste, est largement ignoré. Et ce, malgré qu'Akkerman soit sacré meilleur guitariste de l'année 1973 par Melody Maker. Pour éviter que la situation s'envenime, les deux hommes trouvent un bouc émissaire en la personne de Pierre van der Linden. Le batteur est brutalement remercié sous prétexte qu'il freine le développement du groupe. Pensant un temps à Mitch Mitchell, ex-batteur du Jimi Hendrix Experience, pour le remplacer, Focus porte son choix sur Colin Allen, un Anglais ayant déjà joué avec Bob Dylan. De retour en studio en janvier 1974, la magie opère à nouveau. Hamburger Concerto, le quatrième opus du groupe Focus, renferme toute l'étendue du talent de ses instrumentistes. On y retrouve un véritable patchwork de tout ce qui a précédemment fait leur réputation. De la pièce délicate médiévale au hard rock, en passant par l'immense cathédrale sonore qui compose la plage titulaire de l'album, tel un empilement de couches de hamburger à la sauce Focus. Dernière véritable collaboration entre Thijs van Leer et Jan Akkerman donc, Hamburger Concerto marque aussi la fin de l'âge d'or de Focus. Bref, un disque en tout cas brillant pour deux hommes qui ne se parlaient pas en studio quand ils l'ont enregistré.

avril 1974, le jour où le jazz fusion a déployé les ailes de son karma. Mahavishnu Orchestra, Apocalypse. Alors que les oiseaux de feu de l'orchestre du protecteur absolu de l'univers viennent de se brûler les ailes à cause d'une gloire trop fulgurante et trop incandescente, leur maître de cérémonie, Mahavishnu John McLaughlin, précipite la dislocation de son groupe avant qu'il n'implose littéralement de l'intérieur. En effet, les membres du Mahavishnu Orchestra, peu habitués à gérer la célébrité, ont péché par trop d'orgueil. Leur mentor, reprochant à ses musiciens leur manque de détachement face au monde matériel et leur manque de vision spirituelle, congédie tout le monde au crépuscule de l'année 1973. Mahavishnu Orchestra retourne donc au néant. Pourtant, dès le mois de janvier 1974, John McLaughlin ne résiste pas à la tentation de la réincarnation. Le Mahavishnu Orchestra est prêt à renaître de ses cendres et déployer ses ailes sur fond de symphonie apocalyptique. Si en apparence la formule reste pratiquement identique, la musique, quant à elle, a pris un nouveau tournant. Loin de la débauche électrique de décibels lors de ses prestations scéniques étirées qui a fait l'heure de gloire du groupe, le Mahavishnu Orchestra Nouvelle Mouture se veut plus aérien et plus planant. Et pour ce faire, John McLaughlin peut compter sur un casting de luxe. Tout d'abord, le violoniste français Jean-Luc Ponty, qui a affûté ses armes dans le groupe de Frank Zappa, vient remplacer Jerry Goodman. Il faut dire qu'à l'origine de la création du groupe, Ponty, hélas indisponible à l'époque, avait été le premier choix de McLaughlin. Avec Ponty désormais dans ses rangs, Mahavishnu peut aussi compter sur une section rythmique de choc, hautement funky, en les personnes de Ralph Armstrong et Narada Michael Walden, ce dernier allié partageant la même vision spirituelle que McLaughlin. Enfin, les claviers sont assurés par la présence féminine de Gail Moran. Mais ce n'est pas tout, puisque le nouveau groupe est puissamment renforcé pour ce premier opus par le London Symphony Orchestra, dirigé de main de maître par Michael Tilson Thomas, le tout sous la houlette du célébrissime producteur des Beatles, George Martin. Même l'opéra s'invite un peu sur le disque, avec les paroles de Mahalakshmi Eve McLaughlin sur Smile of the Beyond. Toujours est-il qu'avec l'album Apocalypse, entre la sérénité de Power of Love et la cathédrale sonore monumentale de Vision is a Naked Sword, le Mahavishnu Orchestra a réussi sa réincarnation et déployé les ailes de son karma.

Avril 1974, le jour où le rock progressif hexagonal a aperçu l'avenir de la race humaine, Ange, au-delà du délire. Après avoir triomphé face à leur homologue anglais au Reading Festival l'année précédente, les Français de Ange retrouvent Paris et les studios des Dames au tout début de l'année 1974. Partager l'affiche avec Genesis, les pionniers du rock progressif, et avoir eu la reconnaissance de leur père les a gonflés à bloc. Il faut dire que le second opus de Ange, le cimetière des Arlequins, a presque de quoi soutenir la comparaison avec les meilleurs albums de rock prog d'outre-Manche. Leur troisième album ira encore un cran plus loin. Comme tout groupe de rock progressif qui se respecte, il est temps pour Ange de pondre un premier album concept. Et pour ce faire, les Franche-Comtois peuvent compter sur l'imagination débordante et farfelue de leur chanteur et parolier dadaïste Christian Descamps. En coécriture avec l'ex-68art, auteur et metteur en scène engagé Roger Lombardo, Descamps déroule une longue fable médiévale parsemée de visions futuristes apocalyptiques, dénonçant les rouages du pouvoir et l'incapacité de l'homme à sa propre rédemption. Tout commence au Moyen-Âge. Le héros de l'histoire, un pauvre paysan du nom de Godevin le Vilain et son épouse Céline, mènent une vie de dur labeur et de servitude, jusqu'au jour où ils rencontrent Isaac, un alchimiste qui leur transmet les secrets de la révolution contre l'oppresseur. Sentant le vent tourner, le seigneur du royaume coupe court à la révolution en faisant brûler Godevin le martyr sur le bûcher comme hérétique. Mais la révolution est en marche et avec elle, l'extinction de la race humaine est programmée pour 2015. Ainsi, le moi spirituel de notre héros ayant rejoint le cosmos peut contempler l'apocalypse provoquée par la guerre du sucre. Lorsque Godevin revient finalement sur la Terre au 25e siècle, celle-ci est revenue à ses origines. Les plantes, les animaux, mais plus de traces de l'homme. La fable se termine sur la vision d'une biche se métamorphosant peu à peu en femme sous les traits de Céline. L'histoire de l'humanité peut recommencer sa genèse. Quant à la musique de Ange, elle épouse parfaitement chaque recoin du récit, chaque intonation du conteur, chaque rugissement du chanteur. Et ce, grâce aux guitares plus affûtées que jamais de Jean-Michel Brézovar et au son monumental du mélotron de Francis Descamps. Toujours est-il qu'avec Au-delà du délire, les Français réussissent un coup de maître et sont fin prêts à repartir sur les routes de l'Hexagone pour y planter leur bivouac 74.

24 mai 1974, le jour où les mauvaises fréquentations du rock ont dégainé les armes. Bad Company, premier album. L'année 1973 aura sonné le glas d'un groupe sous perfusion. En effet, Free, qui se bat depuis 2 ans pour maintenir le cap, signe finalement son acte de décès avec l'album Heartbreaker, un ultime testament discographique qui sonne comme le dernier poignant témoignage d'un guitariste incandescent dont la flamme n'a de cesse de vaciller, portée à bout de bras par son groupe. Au final, Free finit par rendre les armes et les 4 membres, la mort dans l'âme, redeviennent des hommes libres. Paul Rogers, le chanteur et leader de la formation, voit cela plutôt comme un nouveau départ et est prêt à dégainer à nouveau les armes du rock'n'roll avec un tout nouveau combo. Lassé des conflits avec Andy Fraser et de l'état dépressif et de délabrement du génial guitariste Paul Kossoff, Rogers ne garde au sein de son gang que le fidèle batteur Simon Kirk. Pour le reste, le super groupe qui se met en place comprend l'ex-guitariste de Mott and the Hoople Mick Ralphs, n'en pouvant plus de la tyrannie de son leader Ian Hunter, et le discret ex-bassiste de King Crimson Boz Burrell, viré de la cour du roi Robert Fripp. Bad Company est né. Et là où les 4 mercenaires sont bien raccords, c'est qu'aucun d'eux n'est prêt à re-signer pour vivre des relations délétères. D'ailleurs, Paul Rogers vient tout juste de refuser une offre alléchante de la part du célèbre claviériste John Lord pour être le nouveau chanteur d'un Deep Purple en pleine crise. Les fréquentations de nos bad boys du rock ne semblent pourtant pas si mauvaises que cela. En effet, Bad Company devient le premier groupe à signer chez Swansong, le propre label de Led Zeppelin fraîchement créé, pour plus de liberté et d'autonomie artistique. Et c'est Peter Grant, le manager de Led Zepp en personne, qui va s'occuper d'eux. Même manager, même label et même conditions d'enregistrement à Headlake Range. Côté musique, Bad Company est la suite logique de Free, un bon rock lourd teinté de soul grâce à la voix chaude et puissante de Paul Rogers. La majorité des compositions est apportée de manière équitable par Rogers et Mick Ralphs. Il ne leur manque plus qu'un tube digne de Alright Now. Ce sera chose faite dès la plage d'ouverture avec Can't Get Enough, mais également la plage éponyme de l'album. Toujours est-il qu'avec Bad Company, le rock'n'roll anglais trouve un nouveau souffle grâce à 4 hors-la-loi prêts à dégainer leurs 6 coups.

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1: Il est 16h.
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0: Un jour, un des frères Lumière est malade, il est alité. Et dans le calme de la nuit, il invente un mécanisme qui devait permettre le mouvement intermittent de la pellicule. Donc, pour que la projection cinématographique soit possible, il fallait que la pellicule s'arrête dans la caméra et dans le projecteur. Donc, il fallait inventer un système intermittent. Il imagine le tissu qui avance par intermittence dans les machines à coudre. Si le tissu avançait de manière continue dans une machine à coudre, au moment où l'aiguille s'enfonce avec le fil, il déchirerait le tissu. Donc le tissu s'arrête, l'aiguille rentre dans le tissu et puis le tissu avance. C'est le mécanisme de pied de biche d'une machine à coudre. Il se dit, mais il faut simplement appliquer ce mécanisme pied de biche dans une caméra et la solution serait trouvée. Le lendemain, il appelle son mécanicien et il lui dit « Amplifie-moi le mouvement de pied de biche d'une machine à coudre et au lieu d'un système qui entraîne le tissu, imagine un ergot qui entraîne la pellicule. » Et donc les frères Lumière, en une nuit, inventent un mécanisme d'une telle ingéniosité qu'il est toujours d'application de nos jours dans les caméras les plus sophistiquées que l'on puisse imaginer. C'est génial quand même.
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0: Eh bien, bon après-midi tout le monde. On va recréer ici pour vous, avec un authentique cinématographe Lumière, ce qui s'est passé le 28 décembre 1895. Donc lors de la première projection Lumière, il n'y avait pas de générique, et pas de musique pianotée dans la salle. Mesdames et messieurs, la naissance du cinéma. Le premier film, la sortie des usines Lumière. Les usines Lumière fabriquaient des plaques en verre pour la photographie. Et nous découvrons tous les défauts qui avaient été constatés par la presse. Sautillement de l'image, scintillement de l'image, mais le cinéma naît précisément dans cette forme-ci. Alors, le repas de bébé. Ah, j'ai un décadrage. Alors, les incidents techniques étaient fréquents, d'après les coupures de presse de l'époque. Oui, mais c'est intéressant de revivre l'événement. On voit Auguste Lumière à gauche de l'image. Alors le film suivant est très intéressant. C'est le premier film que Georges Méliès a vu. Il a été invité par le père des frères Lumière. Alors quand Georges Méliès s'installe dans la salle, il dit à son voisin, si c'est pour m'inviter à voir des spectacles de lanterne magique, c'est sans intérêt, j'en fais depuis toujours. Et brusquement, l'animation de la rue se met en route et voilà. Et il finira, à la fin de la projection, par dire ceci. À la fin de la représentation, c'était du délire, et chacun se demandait comment on avait pu obtenir pareil résultat. Alors j'ai une surprise, si vous voulez. J'ai le premier film sonore de l'histoire du cinéma qui date de 1894 et qui s'appelle Experimental Dixon Vylen.

0: J'ai un jour réellement voulu imaginer la suite du musée du cinéma de Bruxelles. Ce musée du cinéma qui retrace la préhistoire du cinéma et où la dernière vitrine s'arrête aux frères Lumière. Et donc, en fait, la dernière vitrine s'arrête là où l'histoire du cinéma commence. Et un jour, j'ai eu l'idée de faire la suite. Et donc, voilà, comme j'ai quand même un peu l'âme d'un historien, je me suis dit, je vais saucissonner toute l'histoire du spectacle cinématographique en période fondamentale. La période muette, puis l'avènement du parlant, et puis autre période fondamentale, c'est l'écran qui s'élargit, c'est le son stéréophonique qui est commercialisé à grande échelle. Et je me dis, je vais faire un musée qui retrace ces grandes périodes. Et par exemple, lorsque le parlant arrive, eh bien, il naît avec des grands disques d'un demi-mètre de diamètre, presque synchronisés à un projecteur. Et donc, si on veut concrétiser le passage du muet au parlant dans un musée, mais il faut au moins cet objet mythique que l'on appelle système Vitaphone, hein, utilisé pour le chanteur de jazz, par exemple. Et il faut au moins cet objet-là. Et collectionner ce type d'objet permet de comprendre les gigantesques enjeux économiques liés à l'avènement du parlant.
1: No,

0: dites-moi pourquoi, avec l'arrivée du son, le cinéma rentre dans le système capitaliste.
1: Parce que suite au succès colossal du chanteur de jazz de 1927, on est en pleine période de crise économique mondiale. Et là, les grandes banques comme Rockefeller, par exemple, ont décidé d'investir dans le passage du muet au parlant. Mais comme les grandes banques étaient dirigées par des actionnaires qui avaient acheté des actions par rapport au passage du muet au parlant, le film est devenu, par la force des choses, un produit purement capitaliste et les banques avaient un droit de regard et imposaient cette capitalisation du produit. Et le cinéma va radicalement changer

0: Quand j'étais gamin, j'avais un projecteur à main dans ma chambre à coucher, et en allant à l'école, il y avait la rue Royale. Et donc les films, on les déposait sur le trottoir, et donc je voyais ça. Et donc j'allais sonner. Et un jour, un magasinier de la Warner me donne des films. Et donc j'arrive chez moi à la maison, je projette le film, et le film a des images allongées. Et je me dis, c'est pas vrai. Et donc, je retourne à la Warner et je lui dis, mais... C'est très gentil, je lui ai dit, mais vous me donnez des films ratés. Et le magasinier me dit, mais je m'en souviendrai toute ma vie, mais mon gamin, ces films ne sont pas ratés, c'est du cinémascope. Il faut un objectif spécial pour voir l'image. L'image est comprimée sur la pellicule et avec cet objectif spécial, tu as une image très large à la projection. Là, en fait, j'étais très heureux. Et il me dit, si ça t'intéresse, tu peux venir voir une cabine de projection, une vraie cabine.
1: Nous attirons votre attention sur la perfection du détail sur toute la surface de l'écran. La netteté parfaite de l'image, aussi bien en haut, en bas, à droite qu'à gauche, quelle que soit la place où vous êtes assis. Cette impression totale de réalité, vous la devez au Cinémascope 55.
0: Ça a aussi fichu mes études à moitié en l'air, parce que quand j'ai découvert cette cabine de projection, c'était une cabine américaine, c'était du matériel, c'était du beau matériel, c'était gigantesque. J'ai vu ce projecteur professionnel tourner, je trouvais ça magnifique. Mais j'ai voulu ça. J'étais fasciné par la lecture et par les systèmes son cinéma.
2: Il n'y a plus de couleurs.

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1: I want a tall man, don't want a small man.
2: Et il y a eu combien de systèmes sonores dans l'histoire du cinéma ?
3: Alors ça, c'est une question que j'aime beaucoup parce que je me la suis posée, évidemment. Ben, j'ai un jour décidé de les recenser et aujourd'hui, j'en suis à 95 procédés utilisés dans l'exploitation cinématographique. 95. Et à Mons, enfin dans ma petite salle, je suis équipé pour en projeter 70. C'est énorme. Et donc cette collection d'équipements qui aujourd'hui est quand même assez conséquente me permet de revoir les films dans leur forme originelle et je redécouvre un autre cinéma. C'est quand même magnifique de revoir le film exactement comme Hitchcock l'a voulu en 1956, comme Welles l'a voulu, comme Pagnol l'a voulu. Enfin, c'est merveilleux, quoi. C'est ça, un musée du cinéma. Et donc, moi, j'ai ce musée qui était utopique il y a 25 ans. Bien, aujourd'hui, je l'ai en petit. Mais il existe. Je vous invite à venir le voir.
4: Mesdames et messieurs, dans quelques instants, la gare de Mons.

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1: Je projette des films chez moi depuis que j'ai l'âge de 14 ou 15 ans. Et donc, il m'arrivait de projeter la piste sonore à l'écran, mais rien que pour voir comment c'était une piste optique.
2: Monsieur le projectionniste, la piste sonore, s'il vous plaît. Cette bande qui vient d'apparaître sur le côté gauche de l'écran s'appelle, en termes de métier, la piste sonore. Bien qu'elle soit habituellement dissimulée, comme ceci, elle n'en existe pas moins. Ce sont ces ondulations irrégulières, ces dents de scie qui produisent le son dans les films parlants. C'est grâce à elles qu'en ce moment même, vous pouvez entendre ma voix.
1: Et en regardant ces pistes optiques à l'écran, je me suis un jour posé la question de savoir comment on pouvait améliorer et restaurer les sons. Donc ce que j'aimerais vous faire entendre, c'est un son de 1931, enregistré en Western Electric, mais qui est par moments tellement abîmé que n'importe qui prendrait la décision de détruire le film. Parce que la piste son est tellement dégradée qu'il y a plus de 80, voire 85% de bruit additionnel, de conséquences de griffes, de taches de moisie, etc. Eh bien, j'ai mis au point un système d'analyse du son optique et qui tenterait de différencier l'image du son de l'image des bruits additionnels. Après restauration, on peut supprimer quasiment tous les bruits additionnels. Écoutez. Eh bien, mon système d'analyse de l'image, comme vous l'avez entendu, fonctionne. Et donc, tout ce que vous voyez, entendez ici, sont des témoignages archéologiques de l'histoire et de l'évolution des techniques. Alors, ce lieu n'est pas unique, mais la particularité de cette petite installation, ici, c'est de pouvoir, à tout moment, utiliser les normes et les caractéristiques des haut-parleurs en vigueur pour chaque époque.

C'était un Mickey Mouse. Un dessin animé, c'est enregistré en studio, tout est parfaitement contrôlé, il n'y a pas les difficultés d'une prise de son sur un plateau, et donc tous les sons sont maîtrisés avec beaucoup de rigueur. Ce sont des témoignages archéologiques de l'évolution du son.

En 1936, Walt Disney considérait que Mickey Mouse avait perdu de son attrait auprès des exploitants. Et donc, il a décidé de lui rendre justice en réalisant un court-métrage qui s'appelle « L'apprenti sorcier » sur la musique de Paul Duc.

Il met en chantier ce court-métrage qui serait exceptionnel dans la carrière de Mickey. Et pour diriger l'Orchestre symphonique de Philadelphie, Walt Disney s'adresse à Leopold Stokowski. Donc il met les grands moyens et une fois que le court-métrage est terminé, Stokowski écoute les bandes et considère que c'est un désastre. Effectivement, quand on a comme référence la qualité d'un orchestre symphonique en live et qu'on compare ce qui reste sur une piste optique, on se pose des questions. Et finalement, on est fin 1938, un système très astucieux de stéréophonie est mis au point. Tout ça pour un court-métrage d'un quart d'heure, c'est pas possible, c'est pas rentable. Et de là est venue l'idée à Walt Disney de faire de cette séquence de Mickey Mouse un long-métrage, Fantasia.

Un jour, je lis dans une revue ou dans un livre, je lis une petite phrase où on signale que Wells avait particulièrement soigné la bande sonore du film Citizen Kane. Et donc, cette phrase reste bloquée quelque part dans ma mémoire. Et un jour, je passe presque par hasard devant la Cinémathèque du Luxembourg. Et ce jour-là, il projetait Citizen Kane. Et donc, comme je connaissais bien à la fois le conservateur et les techniciens, je monte à la cabine et je demande aux techniciens si je peux analyser quelques mètres de film de leur copie. Bien sûr, et là je me rends compte que la piste sonore n'est pas une piste sonore conventionnelle. Et en déroulant avec plus d'attention les bobines, je me rends compte que dans la bande opérateur, il y a une inscription, projectionniste, please raise the level by 6 dB. Demande bien au projectionniste d'élever le niveau sonore du double de la puissance, de 6 décibels. Donc, je suis non seulement en présence d'une copie avec une piste optique qui était hors convention et des inscriptions totalement anormales aussi pour l'époque.

C'est un son qui est une profondeur de champ semblable à l'image. Il voulait que des objets éloignés aient un son qui semble venir de loin, et il voulait que les objets très proches aient un son très fort, un peu comme dans la vie. Et donc, j'ai aussi trouvé le célèbre haut-parleur que la RCA avait développé juste avant la Seconde Guerre mondiale et que j'ai pu assembler à la Cinémathèque française où j'ai pu faire une projection à l'authentique. Et là, on découvre un son d'une ampleur tout à fait remarquable. Ça, c'est quelque chose qui, moi, me passionne. Hein, tenter de retrouver la vraie forme. Je revois le film comme Wells l'a vu en 40. C'est ça, la véritable dimension de Citizen Kane.

0: well, Mr. Simpson, we're really rolling.
1: Yeah, well, you can stop rolling at once.
0: Huh?
1: Don, Lena.
0: All right, everybody, save it.
1: Save it. Tell them to go home. We're shutting down for a few weeks.
0: What?
1: Well, don't just stand there. Tell them.
2: Voilà ce qu'on constate ici, c'est que l'on a un son très présent. Et en règle générale, quand on revoit ces films dans des lieux commerciaux, on n'a pas cette qualité de présence dans les voix et on a un son qui semble moins riche en haute fréquence.

Dès 1947, lorsque le son magnétique a été mis au point, on trouve des premiers enregistreurs qui permettaient d'enregistrer et de mixer les sons des films avec beaucoup plus d'aisance que ne permettait le son optique, puisqu'on peut revenir en arrière, effacer et recommencer autant de fois qu'on veut. Pour écouter un son optique, il fallait développer. Donc on ne pouvait jamais arrêter un enregistrement, revenir en arrière et recommencer comme on le fait aujourd'hui. C'était rigoureusement impossible.

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1: Docteur Safty, êtes-vous amoureux de ma femme?
2: Oui, c'est vrai. Je suis amoureux de votre femme.
1: D'habitude, je me contente d'observer Edwina détruire ses amants, car la destruction des médiocres ne m'intéresse pas. Mais vous n'êtes pas un médiocre, Docteur Safty, et cette fois, je ne veux pas me contenter d'observer.
2: Si je ne vous ai pas avec moi, je serai malheureux toute ma vie.
3: Mais c'est mal, chérie.

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1: Et le son magnétique allait aussi permettre la généralisation du son stéréophonique et permettre donc aux réalisateurs d'avoir de nouveaux horizons pour leur finalité. Ils pouvaient avoir un espace sonore qui correspondait mieux à l'espace scénique de l'image.
2: Mesdames et messieurs, cette salle est équipée d'un nouveau système sonore qui, pensons-nous, est le meilleur du monde. Permettez-nous de vous donner un bref aperçu des caractéristiques remarquables de ce procédé. Ceci est une piste de son stéréophonique Perspecta, le dernier progrès de la technique cinématographique. Grâce à elle, ma voix vous parvient de la gauche. Elle peut aussi traverser rapidement cette salle et se faire entendre à droite de la scène. Enfin, le son peut encore couvrir la scène.

0: Pour parachever cette démonstration, nous vous invitons au voyage en compagnie du son stéréophonique Perspecta.
1: En ce qui concerne le Perspecta, d'abord, il faut savoir qu'on est en 1954 et que ce système utilisait déjà un réducteur de bruit électronique qui permettait donc d'abaisser le souffle et le bruit de fond du film, et il donnait une certaine spatialisation grâce à la stéréophonie. C'est donc un peu, quelque part, le précurseur des systèmes Dolby d'aujourd'hui.

Alors là, j'ai A Star Is Born de George Cukor sur une musique de Gershwin avec des effets stéréo remarquables pour l'époque. C'était quelque chose de novateur puisque jusqu'à présent, les sons étaient monophoniques dans les salles et de qualité relativement moyenne. Et du jour au lendemain, on a un son haute fidélité avec un son multicanaux. Nous sommes en septembre 1953.

0: There's the star is born, and in its splendor and deep emotional fire, in its shining beauty and wonderful heart, a new era in motion picture achievement is also born. You'll see it in the richness and magnificence so lavishly poured into every scene. You'll feel it in the countless moments of deep human understanding. You'll hear it in the rousing tempo of its great music. And you'll know it when you experience the joy and jubilation of Judy Garland as the star.
1: Oh, good, I can't over.
2: Stay on target.
1: We're too close.
2: Stay on target.
3: En fait, c'est quoi le Dolby? Parce que tu vois, on est parti de l'optique, on est passé au magnétique, et tout d'un coup, il y a le Dolby.
4: Alors, Dolby, c'est un ingénieur anglais, Ray Dolby, qui invente un système de réduction de bruit. Ce réducteur de bruit permettait d'augmenter la dynamique sonore des enregistrements. Il permettait d'augmenter l'écart entre les sons très faibles et les sons très forts. Et le système était d'une telle performance qu'il a aussi permis la stéréophonie. C'est encore une fois, l'idée de Dolby était tout à fait géniale. Hein. On est en présence d'une bande d'ingénieurs qui ont donné un grand coup de pied dans toute l'histoire du son cinéma. Ils se sont dit, mais tout ça n'est pas bon. Reconsidérons la chaîne complète.
5: Zombies, allez. Maratamti, Nahmakichita.
6: Yeah, but this time I've got the money.
4: Dolby ne pouvait vendre ses équipements qu'avec des films moteurs. Et donc La Guerre des Étoiles, qui est un film parfait et qui réclame ce type d'effets spéciaux, tombait à pic en fait par rapport au laboratoire Dolby. Et on ne sait pas si on doit le succès de La Guerre des Étoiles au Dolby ou si on doit le succès du Dolby à La Guerre des Étoiles.
7: Her resistance to the mine probe is considerable. It will be some time before we can extract any information from her.
8: The final checkout is completed. All systems are operational. What course shall we set?
4: Les ingénieurs du son se sont amusés, je crois, comme des petits fous, en voulant créer des effets sonores latéraux d'avant en arrière. Et ils avaient là tous les outils technologiques à leur disposition. Et les exploitants y ont cru. Ils ont marché et ils se sont équipés. Et ce film a réellement été un élément moteur pour la vente des systèmes Dolby.
9: So that nothing Siddhartha might see in the city would upset or disturb him. Everyone should be young and healthy.
4: La particularité de Little Buddha, c'est qu'il s'agit d'un des tout derniers films tournés en 70 mm par Bertolucci. Et par rapport au son, eh bien, grâce à la configuration particulière du système Dolby, qu'ils ont dénommé le système 42, on se retrouve avec un univers sonore de 360 degrés. Eh bien, vous avez des bruits qui vous entourent de toutes parts, des bruits stéréophoniques. Et en réalité, je ne devrais même pas dire stéréophoniques. Lorsqu'on est dans la vie réelle, on a des sons qui nous entourent sur 360 degrés. Ce que vous allez entendre dans quelques instants. Donc, vous constatez ici qu'il y a des haut-parleurs partout au plafond, sur les murs latéraux, sur le mur du fond, et des haut-parleurs derrière l'écran. Système multicanaux, voilà, on n'a pas fait mieux.

0: ce que je propose maintenant, c'est de vous faire écouter quelques minutes d'Amélie Poulain, enregistrée en Dolby SR, avec un meilleur équilibre des tonalités. Ce n'était pas le cas du système Dolby A, ce qui marque une étape supplémentaire dans l'évolution des systèmes son.
1: Parfois, le vendredi soir, Amélie va au cinéma.
2: J'aime bien me retourner dans le noir et contempler le visage des autres spectateurs. Puis j'aime bien repérer le petit détail que personne ne verra jamais. Par contre, j'aime pas dans les vieux films américains quand les conducteurs regardent pas la route.
1: Amélie n'a pas d'homme dans sa vie. Elle a bien essayé une fois ou deux, mais le résultat n'a pas été à la hauteur de ses espérances. En revanche, elle cultive un goût particulier pour les tout petits plaisirs. Plonger la main au plus profond d'un sac de grains. Briser la croûte des crèmes brûlées avec la pointe de la petite cuillère. Et faire des ricochets sur le canal Saint-Martin.
3: Au niveau du support, là, le son, il apparaît comment sur la copie ?
0: C'est un son optique encodé en SR, c'est donc un réducteur de bruit qui permet de s'approcher de la qualité du son numérique. Mais si vous le voulez, je peux vous faire écouter 2 minutes d'un enregistrement d'Amélie Poulain en son numérique et là, vous allez vous rendre compte de la supériorité du son numérique. Il n'y a rien à faire.

Quand on analyse de près tous ces équipements, on se rend compte que c'est vraiment le fruit d'une recherche vraiment remarquable. Et il faut tout faire pour conserver des traces de cette évolution. Et voilà, donc mon musée utopique, au départ, ne l'est plus puisque ces objets existent.

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3: Bonjour à toutes et à tous, c'est Oli sur RCF, bienvenue dans l'instant présent, votre rendez-vous quotidien avec l'actualité culturelle et régionale. Toute cette semaine, je vous propose de tenter de remporter le dernier rivage. Il s'agit d'une bande dessinée signée Jean Dufaux et Jean-Michel Arroyo et c'est sorti aux éditions Anspach. Un concours à retrouver sur notre page Facebook. Et puis aujourd'hui, ça tombe bien, puisque justement, Adrien Chardhomme est allé à la rencontre du scénariste Jean Dufaux, et c'est à l'occasion de la sortie de ce fameux album « Dernier rivage ». Dans la seconde partie de cette émission, on va retrouver Louis Crabec et Adrien pour la séquence « Arrêt sur image », et nous parlerons des droits à l'image des personnes dans les lieux publics. Mais il y aura également la séquence face B, la face cachée de vos morceaux préférés. Elle est consacrée aujourd'hui à Bill Haley avec Rock'n'Roll Music. Enfin, côté musique, notre album découverte de cette semaine, c'est le tout nouveau Kali Churi, sorti le 25 septembre dernier. Je vous propose de retrouver un morceau qui était le titre d'un spectacle seul en scène de Kali il y a quelques années. Ça s'appelle « Ne faites jamais confiance à un cow-boy ».

0: Excellent temps de midi à notre écoute. Ne fais jamais confiance à un cowboy. C'est le titre de ce nouvel extrait de l'album de Kali qui est sorti le 25 septembre dernier. Kali Churi, hein, de son vrai nom. C'est le titre de l'album, ça. Et c'est notre album découverte, évidemment, tout au long de cette semaine. Cette semaine, je vous propose aussi de tenter de remporter Le Dernier Rivage. Ça, c'est une bande dessinée de Jean Dufaux et Jean-Michel Arroyo, sortie aux éditions Anspach. C'est un concours à retrouver en podcast sur notre... c'est un concours à retrouver sur notre page Facebook RCF Sud-Belgique. Et puis, ça tombe bien, puisque aujourd'hui, Adrien Chardhomme a été à la rencontre de l'auteur de Ce Dernier Rivage, Jean Dufaux.
1: Bonjour à toutes et à tous. Aujourd'hui, on va plonger dans une BD inspirée des grands films et romans noirs. Paru chez Anspach, Le Dernier Rivage va nous raconter l'histoire de Julien Chevalier, un ancien criminel qui va se retrouver confronté à son passé et au retour de son fils notamment. Cet ouvrage est illustré par Jean-Michel Arroyo et écrit par Jean Dufaux, grand scénariste de la BD belge et qui est notre invité du jour aujourd'hui. Bonjour Jean.
2: Oui, bonjour.
1: Merci d'avoir accepté l'invitation de parler de cet ouvrage. On va revenir un petit peu sur votre carrière, sur quelques moments de votre carrière, sur certaines inspirations de vos histoires surtout. Jean Dufaux, je vais essayer de brosser un petit peu votre CV, même s'il est assez large. Vous avez scénarisé plus de 200 albums depuis les années 80. Vous êtes le créateur et scénariste des BD Jessica Blandy, Giacomo C, La Complainte des Landes Perdues ou encore de Murena. Et vous avez travaillé avec les plus grands tels que Renaud, Griffo, Delaby, Rosinski, Jamar. Il y en a encore d'autres que je n'ai pas cités. Quel bilan faites-vous de toute cette carrière?
2: Surtout jusqu'à présent, pas de bilan. Le bilan, ce sera à l'heure de ma mort, et ma mort, je veux dire, le moment où je ne pourrai plus écrire, ou écrire sera trop fatigant, où je n'aurai plus la concentration, ou bien ce mouvement qui m'emporte vers l'écriture. J'ai dû néanmoins m'arrêter, effectivement, pour faire un bilan, car il sortira l'année prochaine un ouvrage qui m'est consacré, qui est consacré à ma carrière, dans les cahiers de la bande dessinée, hein, Jean Dufaux. Et donc, du coup, j'ai dû me replonger non seulement dans ma carrière, mais dans mon passé, etc., etc., ma famille. Ce fut un exercice qui m'a un peu bousculé, je l'avoue, mais du coup, je me suis retourné. Voilà, j'avais un principe, c'est de ne jamais se retourner et d'avancer.
1: Donc, on reviendra l'année prochaine pour en parler, alors, si j'ai bien
2: volontiers,
1: compris.
2: Volontiers, il sort, je crois, au mois de... pour le salon ou la foire du livre de Bruxelles.
1: Voilà. Ah ben voilà, donc dans 6 mois à peu près, on reviendra vous retrouver pour parler de tout ça, alors. Et à 77 ans, donc, vous continuez d'écrire aujourd'hui. Et qu'est-ce qui, justement, vous donne l'inspiration, l'envie encore d'écrire aujourd'hui?
2: Je crois que si je n'écrivais plus, cela pourrait aller très vite. Je crois que l'écriture, pour moi, depuis tout petit, a été le rempart contre un monde extérieur dont j'ai toujours tenté de m'éloigner un petit peu. Et ce monde extérieur, d'ailleurs, devient de plus en plus différent de ce que j'ai moi connu dans ma jeunesse, mon adolescence, etc., etc. Et seconde chose, l'écriture m'a permis de combattre un ennemi assez impitoyable pour moi, et que je gère très mal, qui est l'ennui.
1: Ah.
2: Je m'ennuie assez vite, en dehors de l'écriture, de la lecture, de la vision de films, de la musique, en fait, je dirais d'un tissu culturel. Le tissu culturel, c'était mon école, ma famille, ma protection, et évidemment un mouvement qui m'a toujours emporté, heureusement, parce que quelque part, j'aurais nettement moins bien géré ma vie sans l'écriture.
1: Ça continue de vous passionner encore aujourd'hui, si je comprends
2: bien.
1: Oui,
2: tout à fait. Bon, plus, comme vous l'avez aimablement rappelé, j'ai 77 ans. Donc, quelque part, je n'ai plus l'énergie de mes 20, mes 40, même mes 60 ans. C'est-à-dire que je peux encore écrire tous les jours, pas une journée sans ligne, disaient les Grecs et les Romains. Tous les jours, 4-5 heures, voilà, 6 jours sur 7, et puis ça, il faut une concentration, mais il faut aussi une discipline. Je crois que tout métier d'artiste demande une très grande discipline. On peut toujours reporter le travail à demain, après-demain, se dire je suis pas en forme, je n'ai pas l'inspiration, j'ai ceci, j'ai un rhume, j'ai mal aux pieds. Non, il faut écrire, et donc voilà, mais au bout de 4-5 heures, la concentration devient plus difficile, donc je vois des films, je lis des bouquins.
1: 6 jours sur 7, vous avez dit. Le 7e jour, vous faites quoi alors?
2: J'ai aussi une discipline de lecture. Je lis tous les jours, là, par contre, un minimum de 2 heures, plusieurs livres à la fois. je vois un film par jour à peu près, j'écoute de la musique, puis bon, j'ai la vie familiale, la vie classique de tout le monde. J'adore les repas entre amis, au restaurant, avec la bande à Dufaux, comme on l'appelait, tous ces auteurs, où nous échangeons un peu nos impressions sur le monde culturel, comment il se passe, etc., etc. Donc c'est une vie bien remplie jusqu'à présent, et où je me permets aussi de temps en temps, parce que c'est important de flâner et de rêver. C'est important de flâner et de rêver.
1: Surtout quand on est scénariste, quand on imagine toutes ces histoires, je suppose que c'est important de rêver pour créer toutes ces BD. Je sais que vous avez pas mal écrit sur des histoires historiques notamment, avec Giacomo, avec Murena notamment. Pourquoi justement avoir choisi de développer tout ce côté-là, plutôt de BD historique entre guillemets ?
2: Mon cher Adrien, à l'école, j'étais bon à deux choses.
1: Ah.
2: Le français et l'histoire. Le reste, j'étais très mauvais parce que ça ne m'intéressait pas et que je n'allais même pas au cours parce que je lisais. Donc l'histoire a toujours été une passion et surtout le fait de pouvoir revisiter l'histoire à la Dumas, c'est-à-dire lui faire de beaux enfants mais adultères, et également de combler les blancs de l'histoire parce que l'histoire, c'est à la fois du contenu et des trous. Voilà. Et dans les trous et dans les absences de l'histoire, vous pouvez plonger votre imaginaire. Et ça s'est très bien passé comme ça.
1: Avec voilà, toutes ces sagas-là que j'ai citées auparavant. Et puis après, je sais que RCF, c'est Radio Chrétienne Francophone. Vous avez fait des BD plutôt spirituelles, en tout cas inspirées par Saint-Vincent de Paul, par Charles de Foucault. Vous êtes attaché à ces figures, justement, chrétiennes ?
2: Ah, de toute façon, je ne peux pas m'imaginer une vie sans dimension spirituelle. Hein, qu'elle soit catholique, qu'elle soit philosophique, etc., etc. Bon, donc je me suis dit, à un moment donné dans ma carrière, je dois quand même saluer ce côté de ma personnalité. Il fallait rencontrer un dessinateur qui soit d'accord pour s'aventurer dans ce type d'histoire, où, je dirais, l'histoire est plus spirituelle que physique, n'est-ce pas ? Le voyage est plus spirituel que physique. Or, il y avait de très très belles figures qui s'y prêtaient, comme par exemple Saint-Vincent à Paris, un meurtre. Saint-Vincent qui enquête, comment ça se passe ? Foucault, c'est le désert, c'est l'appel presque à la folie, au désordre des pensées, donc tout ça m'a passionné. J'en ai fait trois, j'étais très content de les faire. Matteo Ricci, ma foi, c'est très bien tombé car il y a eu l'ouverture d'une école à Bruxelles, Matteo Ricci, et le bouquin voilà, a été mis à l'honneur à ce moment-là, il nous a permis un peu d'aider l'école, etc., etc., qui est ouverte, qui est pluriculturelle, donc ça c'est une très belle chose. Et donc c'était indispensable si je voulais rester, je dirais, droit dans le fil de mes pensées.
1: Et je pense que vous avez reçu un prix aussi, le prix Cria BD par rapport
2: Nous avons reçu, cher Adrien, trois prix pour trois albums.
1: Waouh ! Félicitations ! Qu'est-ce que ça représente tous ces prix justement pour vous ?
2: Ah, écoutez, les prix, c'est les premiers prix. Le premier prix. Ça, c'est l'émotion. Vous vous dites, ah, je commence un peu à être reconnu par mon milieu. C'est une chose qui m'aide, qui m'encourage. Et puis, j'ai eu le privilège d'avoir pas mal de prix dans ma carrière. Et puis à un moment donné, on se dit, bon, Dufaux, là, il y a des prix, on arrête de donner des prix à Dufaux, il y en a d'autres, ça suffit. Donc voilà. Mais quelque part, c'est très bien, on n'écrit pas pour les prix. On a besoin des encouragements, parce que c'est tout de même un métier solitaire, il ne faut jamais l'oublier, et qui s'adresse au public. Donc si on ne sent pas la courroie passer du solitaire au public, c'est assez douloureux, c'est assez difficile à gérer. Donc on a besoin de reconnaissance aussi, c'est vrai.
1: C'est encore important de rencontrer justement vos lecteurs.
2: D'abord rencontrer les lecteurs, certainement, parce que ce sont les lecteurs qui vous ont fait, le métier et la carrière. Et c'est d'abord eux qui dépensent de l'argent pour acheter ce qui devient un produit, parce que ce qui est une création au départ, qui est très personnelle, qui est entre vous et vous, passe ensuite par les mécanismes de l'édition pour devenir un produit mis sur le marché.
1: Oui.
2: Et un produit, ça se gère autrement qu'une création.
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0: puis après, il y a un nouveau produit qui est arrivé aujourd'hui, entre guillemets, produit. C'est Vidi, bien sûr, c'est une grande BD qui s'appelle Le Dernier Rivage, qui est écrit par vous-même, Jean Dufaux, et illustré par Jean-Michel Arroyo. Je vais refaire un petit peu le résumé de cette histoire. Donc, on suit Julien Chevalier, il a 50 ans, il s'est éloigné du monde des brigands, des criminels, et il tient un restaurant qui s'appelle La Passante. Mais un jour, il va y avoir un petit peu le retour de figures historiques, de figures du passé, tout simplement, qui vont un petit peu chambouler sa vie. Pourquoi justement avoir voulu écrire cette histoire qui est comme on appelle un one shot, une histoire unique? Pourquoi avoir voulu écrire cette histoire-là?
1: La question est amusante parce que la réponse, je dirais que la réponse est dans mon âge. À 77 ans, je ne vais pas commencer à ouvrir une série de 15 volumes qui me tiendraient jusqu'à mes 102, mes 103 ans. Je ne crois même pas y arriver. Donc quelque part, je pars plutôt pour le moment vers ce qu'on appelle maintenant dans le landerneau culturel les romans graphiques. Voilà, le roman graphique pour moi c'est une histoire qu'on peut lire en un ou deux volumes et qui ne demande pas un épisode à suivre chaque année. Et puis au bout de 2-3 ans, vous avez oublié le premier épisode, il faut le relire, etc., etc. Je laisse ça aux plateformes et aux feuilletons et aux séries sur les plateformes. Donc pour moi, maintenant, tout doucement, je suis très attiré, très attaché à écrire des histoires complètes en un ou deux volumes, avec une pagination ouverte et où, curieusement, j'ai remarqué que je peux investir plus d'écriture, plus de texte, ce qui est fondamental pour moi maintenant. Donc c'est très important de choisir un dessinateur qui peut gérer cela, la place du texte dans l'image, et qui parviennent aussi à ce que l'image corresponde au texte et fonctionne avec le texte, ce qui n'est pas donné à tout le monde. Et avec Arroyo, Jean-Michel Arroyo, ça s'est très bien passé parce que nous avions une même vision du polar. J'aime beaucoup les polars, je crois que j'en écris beaucoup avec Jessica Blandy, puis j'en ai eu assez, et là j'y reviens, j'en écris 3, qui dans ma tête sont des polars noirs et blancs, si je puis dire, avec un grand coup de chapeau aux films, grands films des années 50-60, peut-être à communiquer à une nouvelle génération qui ne les connaît pas, et se dire qu'il y avait de très belles choses, parce qu'il est très important dans toute ma carrière, et j'ai toujours insisté là-dessus, c'est la mémoire culturelle. Et donc ne pas oublier le passé culturel pour mieux comprendre notre présent.
0: Justement, vous faites référence à un film des années 60 de Jean-Pierre Melville aussi, je pense, qui s'appelle Le Deuxième Souffle, avec Lino Ventura, Michel Constantin. C'est des films qui vous ont marqué dans votre jeunesse?
1: Oui, absolument. Bon, faut pas oublier que je viens de l'IAD, l'Institut des Arts de Diffusion, qui se trouvait tout près d'ici d'ailleurs. Oui. Ça se trouvait à Nuremberg. C'est là que j'ai travaillé sur le montage et la mise en scène. Et puis, ça m'est toujours resté. Moi, je ne sais pas dessiner, donc voilà. Mais par contre, je sais mettre une caméra dans chaque dessin. Et ça, c'est mon travail, c'est le montage, le découpage, la caméra et le style. Ça amène au style, parce que ce qui est très important pour moi dans un album, c'est le style. Voilà, ce n'est pas simplement raconter une histoire, il faut du style. C'est là que je commence à m'intéresser à une histoire. Et Dieu sait s'il y a de grands auteurs, de grands écrivains qui ont du style. Donc, quelque part, il y a toujours des influences bénéfiques. Et je pense qu'il n'y a pas seulement le cinéma de Melville, il y a des auteurs qui étaient peu considérés à cette époque-là parce que la nouvelle vague les snobait. Ils ont été remis à l'honneur par des gens comme Bertrand Tavernier, que j'ai eu la chance de rencontrer, avec qui j'ai eu la chance de déjeuner. Nous avons beaucoup parlé de films. Des gens comme Henri Decoing ou Gilles Grangier, qui ont fait de très très bons films, qui étaient en noir et blanc, et qui donnent aussi, je dirais, un aperçu sociologique de l'époque. C'est très important. Et donc j'ai voulu rendre hommage à ces films-là, et je trouve que le La Vie et que le noir et blanc d'Arroyo s'y prêtent merveilleusement bien.
0: Et c'est vraiment une belle référence à ces films-là qui ont marqué. Absolument. Et voilà, c'est vraiment des films qui fonctionnent encore très bien aujourd'hui, qui sont vraiment formidables. Les films de Melville, moi je pense au Cercle Rouge par exemple, ou au Samouraï avec Alain Delon notamment. C'est vraiment des grands films, même encore aujourd'hui, qui tiennent le coup. Et ce film-là, Le Deuxième Souffle, il est coécrit par José Giovanni, que vous avez pu rencontrer par ailleurs. Est-ce que vous pouvez expliquer un petit peu cette rencontre?
1: Ah oui, c'est une rencontre... C'était inattendu, c'était au Festival du Polar à Cognac. Je me souviens que la ville était assez sinistre le soir, comme ça, il n'y avait personne dehors, je suis retourné à mon hôtel. C'est très important l'atmosphère des lieux que vous parcourez. Et puis il y a une très grande soirée, d'ailleurs on a bu du cognac, forcément.
0: Oui, forcément.
1: Voilà, bon. Il y avait un monsieur assez bien entouré avec des gens qu'il connaissait, âgé, avec une canne, ça je me souviens. Et c'était José Giovanni. Et je me dis, bah là, non, je n'aurai pas l'occasion de le rencontrer souvent. comme lorsque j'ai rencontré le fils de Henri de Coin, Didier de Coin, j'ai voulu lui dire l'admiration que j'avais pour l'œuvre de son père. Et donc je me suis approché de José Giovanni, je lui ai montré mon bouquin, et il n'a pas fallu attendre très longtemps pour qu'il parte dans une évocation mélancolique de son passé, en commençant par « Il n'y a plus de grands hommes ». Bon, d'accord, ça oui. va pas valoir s'y mettre, c'est pas valoir écouter. Et il s'est mis à parler évidemment de, des gens comme Ventura, Gabin, qui l'avaient beaucoup aidé. Hein, il ne faut quand même pas oublier que Giovanni a fait 11 ans de prison pour meurtre, et que c'est quand même la maison Gallimard qui l'a aidé, finalement, qui l'a aiguillé vers l'écriture. C'est l'écriture qui a aidé Giovanni. Et on

0: entre hommes, voilà, c'est bien gentil, mais en même temps, il y avait ce qu'on appelle un code d'honneur, et ça, c'était très sensible. Un code d'honneur entre hommes, c'est machiste aussi. Il n'empêche qu'il y avait un énorme respect entre ces gens-là, et la notion de respect, chez moi, est très importante. Et donc, Giovanni, c'est une belle rencontre, effectivement.
1: Une très belle rencontre qui a probablement inspiré peut-être un petit peu cet ouvrage-ci du Dernier Rivage.
0: J'y ai pensé évidemment quand j'ai rencontré Jean-Michel Arroyo, qui a eu ses problèmes, hein, que nous connaissons, qui effectivement a fauté, on dira ça gentiment, qui était un prédateur, possible, je ne sais pas, mais en tout cas, moi je fais confiance dans la justice. La justice a tranché, la justice a dit Arroyo est coupable, et Arroyo a payé. Parce que je signale tout de même que faire 11 mois de prison, il faut les faire. Hein, voilà, vous n'avez qu'à lire M. Sarkozy, 15 jours de prison, c'était
1: Et il en
0: épouvantable.
1: fait un livre après.
0: Et il en a fait un grand succès après.
1: Oui.
0: Donc voilà, c'était épouvantable. 11 mois de prison, j'en ai parlé que très peu à Carollo. Il faut le traverser, c'est un enfer quand même. Alors la victime, c'était un enfer, effectivement, mais je pense qu'on a tous droit, comme José Giovanni, et c'est là que j'ai pensé à lui, au moins une seconde chance, au moins une seconde chance. D'autant plus que pour la victime, le monde entier sera autour de la victime pour l'aider à passer ce cap douloureux, car c'est un cap douloureux, et ça je l'entends bien et je veux bien le répéter, mais il n'y a personne qui est là
1: Pour la réinsertion, en fait.
0: pour la réinsertion. Personne. Vous sortez de prison, il n'y a personne. Et c'est ça qui m'a agacé profondément, et je me suis dit, là, j'y vais, je vais expliquer pourquoi, et puis il a droit simplement, ce qu'Arroyo demandait, à travailler. Il aurait été boulanger.
1: Oui.
0: Ou entrepreneur de pompes funèbres, on lui aurait dit, vas-y, tu peux.
1: Voilà.
0: Est-ce qu'il a le droit d'être artiste? C'était son métier? Eh bien oui. Voilà.
1: Et je pense qu'en plus, ça fait un petit peu lien avec le personnage principal de Julien
0: Absolument.
1: Chevalier, voilà, qui est un homme qui apprécie sa tranquillité et qui est marqué par tous ses souvenirs aussi, avec son amour avec Rosemary aussi. C'est un personnage qui est torturé, qui est un peu un fauve en cage. Est-ce que c'est pas aussi inspiré par justement par Delon? Moi, j'y ai vu un petit peu de Alain Delon et de tous ces personnages-là.
0: Bien vu, non bien vu, mais bien senti. D'ailleurs, c'est très curieux parce que pendant que nous nous parlons, je suis sur un Delon.
1: Ah.
0: J'ai en train d'écrire un Delon. Delon à 20 ans, Delon à Pigalle, Delon à Paris, Delon avant le cinéma, Delon et le
1: Oui.
0: milieu.
1: Oui, de loin un petit peu le criminel, hein. C'était un peu un
0: Oh
1: voyou.
0: non, c'était un voyou.
1: C'était un
0: Un
1: voyou.
0: voyou, voyou. D'ailleurs, puisqu'on est dans la culture, il y a une photo absolument merveilleuse en noir et blanc, où un festival, il y a deux messieurs qui sont beaux comme des dieux, en smoking, papillon blanc, avec des dames très jolies. Et c'est la rencontre d'un prince voyou, c'est Alain Delon, et d'un prince tout court, c'était Gérard Philippe. Voilà, un peu de
1: Wow.
0: temps avant sa mort, c'est une très très belle photo, ça m'a inspiré aussi. Donc oui, Julien Chevalier, c'est un peu Delon, c'est un peu ce personnage taiseux, qui a des secrets, mais en même temps, je ne voulais pas que ce soit
1: Une copie de Delon non plus.
0: pas une copie de Delon, ce ne sera pas une copie de Delon, mais surtout que ce ne soit pas un ouvrage. Il fallait qu'il y ait une résonance avec ce que je vivais avec Arroyo. Et effectivement, c'est tout de même un personnage qui a aussi une rédemption, qui doit même passer par la mort pour toucher au dernier rivage. Et le dernier rivage, c'est peut-être un hôtel qui s'effondre dans les flammes, mais là, c'est fini. Mais le dernier rivage, c'est aussi les yeux d'une femme qui vous regardent, les yeux d'une femme que vous avez aimée et les yeux d'une femme qui vous accepte. On peut repartir, même au-delà de la mort. Ça, c'était important.
1: Merci beaucoup. En tout cas, Jean Dufaux, on arrive doucement à la fin de cette interview. Je vais rappeler le titre de cet ouvrage. Donc, ça s'appelle Le Dernier Rivage, écrit donc par vous-même, Jean Dufaux, et mis en image par Jean-Michel Arroyo. Dernière question, est-ce qu'il y a déjà apparemment d'autres projets dont on a entendu parler ici dans cette interview? Quels sont vos autres projets que vous êtes en train d'imaginer, d'écrire? Est-ce que vous pouvez déjà en parler peut-être maintenant? Ou c'est un
0: Non,
1: peu
0: il y a des
1: tôt?
0: choses qui sont faites, donc il y a de toute façon. Qu'est-ce qui va paraître? Parce qu'en fait, quand un album paraît, je l'ai écrit parfois 3, 4, 5 ans avant.
1: Ouf.
0: Oui, par exemple, la suite de L'Ogre avec Landa, paru chez Glénat, autour de Jeanne d'Arc. Il faut bien comprendre que ce 100 pages d'histoire de France autour voilà, du siège d'Orléans par l'armée française et anglaise, ça prend du temps. Donc sortira L'Ogre, tome 2. J'ai un projet, c'est pas un projet, on est en train de dessiner avec Yannick Corboz une adaptation d'un roman écrit par une femme autour des vampires en Angleterre au 19e siècle. J'ai un western sur lequel

0: travaille actuellement Jacques Lamontagne autour de John Wayne et d'un amour de John Wayne. J'ai la suite évidemment de Complainte qui va sortir dans un mois, la suite de Murena, le Murena Africa avec Théo, qui est une sorte de spin-off. Je prépare également une bande dessinée autour de Cyrano et de Milady Athos. Ça me plaît beaucoup. Et je prépare aussi une histoire autour de la Montpensier. Donc, non, l'histoire de France. Et puis, je crois que j'oublie quelque chose. Ah oui, non. Et alors, il y a un nouveau polar, noir et blanc, avec Laura Zuckery, qui devrait sortir normalement fin d'année prochaine, et qui s'appelle À 10 minutes de toute chose.
1: Mais vous en écrivez des choses, Jean Dufaux, vous n'arrêtez plus.
0: Je ne peux pas arrêter, Adrien.
1: Oui, on sent que vous êtes vraiment un auteur qui est passionné par ce que vous
0: Oui,
1: faites et c'est vraiment un plaisir de
0: absolument.
1: discuter avec vous, d'avoir parlé un petit peu de cinéma. Je suis un grand fan de cinéma, donc c'était un plaisir de discuter avec vous, Jean Dufaux, scénariste du Dernier Rivage paru chez Hanspach. Merci à vous.
0: Merci à vous, Adrien.

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2: Allez, de retour dans l'instant présent. 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Et puis nous, on continue en parlant photographie en compagnie d'Adrien Chardhomme et de Louis Crabet, qui vont nous parler des droits à l'image des personnes dans les lieux publics.
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0: Bonjour à toutes et à tous et bienvenue dans un nouvel épisode de Arrêt sur image sur RCF Sud Belgique. Je suis en compagnie de Luc Rabec, photographe amateur et passionné. Bonjour Louis.
1: Bonjour Adrien, bonjour à tous.
0: Et aujourd'hui on va parler du droit à l'image. Dès qu'il s'agit du droit à l'image, difficile de faire le tri du vrai et du faux, au risque de voir la confusion s'installer dans l'esprit du photographe Louis.
1: Oui Adrien, et bien aujourd'hui on va essayer de faire le point sur la notion du droit à l'image et son champ d'application, afin que plus jamais vous ne doutiez de votre bon droit à photographier, car il semble bon de rappeler la différence entre le droit d'auteur et le droit à l'image.
0: Justement, le droit d'auteur définit et protège le créateur d'une œuvre, Louis.
1: Oui, Adrien, parce que l'auteur d'une œuvre de l'esprit possède sur cette œuvre, du seul fait de sa création, un droit de propriété exclusif et opposable à tous.
0: Où commence et s'arrête le droit à l'image des personnes photographiées et inversement, ainsi que les limites de notre droit de photographier et de diffuser l'image de personnes, avec ou sans autorisation de leur part, Louis.
1: Eh bien Adrien, il faut commencer par rappeler que vous n'êtes pas autorisé à photographier n'importe qui et n'importe quoi, en tout lieu et en toutes circonstances. Alors tout dépend de l'endroit où vous photographiez, un espace public ou un lieu privé. Cependant, au-delà de toutes ces conditions, l'application du droit à l'image dépendra de la diffusion de la photo et du type de diffusion.
0: Si vous avez peur d'avoir des problèmes, vous pouvez préparer des modèles d'autorisation de prise de vue et de diffusion que vous n'aurez plus qu'à faire signer par la suite si la personne est d'accord, Louis.
1: Oui, effectivement, Adrien, mais cette autorisation répond à quelques obligations contractuelles. Elle doit être rédigée par écrit et définir précisément le contexte de la prise de vue, c'est-à-dire la date et le lieu, mais surtout définir les conditions d'utilisation des photos, les supports prévus, la durée d'exploitation, le territoire géographique d'exploitation, que ce soit en Belgique, en France, dans le monde, et le nombre d'exemplaires. Tout ce qui n'est pas défini dans le présent contrat ne sera pas autorisé, du moins pas sans un nouveau contrat.
0: Que ce soit dans le cadre d'une séance photo au moment de la signature du contrat, vous pouvez en profiter pour établir une autorisation de diffusion, Louis.
1: Oui Adrien, mais il faut penser à bien stipuler les dites conditions. Que ce soit pour enrichir votre book personnel, votre site internet ou toute forme de communication sur votre activité. Mais aussi si vous souhaitez réaliser des tirages, éditer un livre ou avoir une situation commerciale. C'est la situation la plus simple car vous avez un lien direct avec la personne au moment de la prise de vue. De plus, il sera facile de contacter la personne par la suite afin de lui proposer une autorisation de diffusion plus large si cela est nécessaire. Par exemple, si vous organisez une exposition avec vente des tirages. Dans tous les cas, si la personne est mineure, l'autorisation doit être obtenue par son représentant légal, soit le ou les parents titulaires de l'autorité parentale, soit son tuteur ou curateur.
0: Il est bon de différencier les lieux publics des lieux ouverts au public, Louis.
1: Oui, Adrien, parce que les lieux publics sont par exemple la rue, une plage publique, un espace naturel, les parcs. Alors dans les lieux publics, la prise de vue est autorisée sans restriction, sauf si elle cause un trouble à l'ordre public ou une entrave à la circulation. Alors le droit à l'image n'intervenant pas à la prise de vue, mais il intervient à la publication. Vous pouvez donc photographier en toute sérénité, sans autorisation, tant que vous ne diffusez pas les images. Attention, la publication sur les réseaux sociaux est considérée comme une forme de publication, au même titre qu'un livre, un journal.
0: En pratique, peu de personnes connaissent cette nuance et vous pouvez toujours vous confronter à une personne qui refusera d'être photographiée dans la rue, Louis.
1: Oui Adrien, mais face à cette situation, vous pouvez toujours tenter d'expliquer, donner votre carte de visite, voire proposer un tirage en retour. Face à une opposition ferme, il est parfois impossible de s'entendre et vous devrez vous résoudre à ne jamais publier la photo sans autorisation. Dans tous les cas, la personne ne peut pas vous forcer à supprimer la photo.
0: Merci Louis Rabec pour tous ces bons conseils photographiques. On se retrouve une prochaine fois pour un autre épisode de Arrêt sur image. Merci Louis.
1: Avec grand plaisir Adrien, à bientôt.
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1: Rock'n'roll music est une chanson écrite et interprétée par Chuck Berry. Ce single, publié par Cheese Records en septembre 1957, a atteint la 8e place du palmarès Billboard et devint rapidement un standard du rock'n'roll. Interprété par de nombreux artistes, notamment par Bill Haley, les paroles de cette chanson vantent les vertus de ce style de musique par rapport aux autres. Cette chanson est classée 128e du classement des 500 meilleures chansons du magazine Rolling Stone en 2004 et elle est même incluse dans la liste des 500 chansons qui ont façonné le rock'n'roll selon le Rock'n'Roll Hall of Fame. La séance d'enregistrement de Rock'n'Roll Music se déroulait le 6 mai 1957 à Chicago et elle était dirigée par Leonard et Phil Cheese.

0: La séquence face B, et puis face B, c'est une émission à retrouver aussi hein, le mercredi à 13h10 sur nos ondes. Pour nous mener jusqu'à la revue de presse, voici Zapper Palace pour partir voir la mer.
1: Par

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1: Comment ne pas revenir sur le voyage du pape en France le week-end dernier ? Et d'abord les chiffres du nombre de personnes rassemblées à Paris. Elles étaient déjà très nombreuses autour de Notre-Dame. Ils furent 80 000 jeunes au Stade de France et de plus de 800 000 personnes à la place de la Concorde le long des Champs-Élysées pour la grand-messe solennelle. Comme disait un journaliste à la télévision, ce n'est pas un président de la République ou une grande vedette qui est capable de nos jours de rassembler tant de monde. Peut-être l'équipe de France y a remporté la Coupe du monde de football. À partir de l'exemple de tant de saints qui ont marqué l'histoire de France, le pape a encouragé les jeunes. Si votre vie n'est pas toujours simple, vous êtes capables d'être des hommes et des femmes qui puisent l'espérance dans l'exemple de témoins ayant vécu en des siècles parfois bien plus terribles qu'aujourd'hui. L'essentiel est de garder son regard tourné vers le Christ et l'Évangile. Le dimanche matin, ils étaient près de 150 000 fidèles à Lourdes venus pour l'occasion. Et le pape de leur adresser ces mots forts: « En vous regardant ce matin, je vois le visage de l'Église universelle. Que ce pèlerinage ravive la foi dans vos foyers et dans vos paroisses. C'est aujourd'hui, pas demain, qu'il faut se convertir. Se convertir, c'est quitter le chemin de l'errance. » Et d'avoir une attention toute particulière pour les plus fragilisés, pour qui Lourdes est souvent un lieu de pèlerinage. Le lundi à Metz, 40 ans après Assise, les responsables de six cultes ont présenté l'appel de Metz en présence de Léon XIV. Le texte parle de paix, de haine religieuse et d'éducation. L'appel de Metz condamne sans réserve l'usage de la religion pour justifier la violence. Et les six responsables affirment que le nom de Dieu, non plus qu'aucune vérité religieuse ou tradition spirituelle, ne peut jamais être invoqué pour justifier la violence et la haine. Et l'intervention du pape a été de tout faire pour une paix désarmée et désarmante, selon une formule qu'il apprécie. Quelques instants plus tard, devant les dirigeants et chefs d'État européens, Léon XIV a invoqué Robert Schuman pour demander à l'Europe de bâtir la paix autrement qu'en s'armant. Il a appelé à faire preuve de courage dans la négociation et à être prêt à sacrifier certaines positions pour le bien supérieur de la paix. Un voyage de 4 jours, plein de symboles, d'images fortes et de discours interpellants. Plus de 4000 personnes se sont rassemblées du 16 au 19 juillet pour le 8e pèlerinage des martyrs de la marche latino-américaine, rapporte la newsletter d'entrée des fraternités. À Ribeira, Canchaleira, dans l'état du Mato Grosso, paysans, peuples autochtones, femmes et jeunes ont marché ensemble au rythme des tambours et des chants pour rendre hommage à celles et ceux qui ont payé de leur vie leur engagement pour la terre et la dignité des hommes. Co-organisé par la Commission pastorale de la terre de Goiás, partenaire historique d'entrée des fraternités au Brésil, ce pèlerinage transforme la mémoire de celles et ceux qui sont tombés en une force pour continuer à agir autrement. Une inquiétude habite aujourd'hui nombre de citoyens européens. Notre civilisation est-elle menacée par une immigration massive qui en sape les fondements? Telle est en tout cas la thèse soutenue par les droites identitaires. À moins que ce ne soit justement l'extrême droite qui mette en danger certains de nos droits fondamentaux. La réponse est à trouver sur Catobel ou dans Dimanche. Bonne semaine à vous tous et toutes, au plaisir de vous retrouver mardi prochain.
0: Allez, l'instant présent, c'est terminé pour aujourd'hui. J'étais ravi de passer cette heure en votre compagnie. On va se retrouver, non pas demain, mais jeudi, même heure, même fréquence, puisque le mercredi, c'est avec Jean-Pascal que vous avez rendez-vous. Jeudi, il sera question du festival Namur Nature. Et puis, nous, on va se quitter en musique avec un album à sortir vendredi. C'est le tout nouveau Greta Van Fleet Palace for the People. Je vous en propose un extrait et je vous annonce que le groupe américain sera en concert le 25 mai prochain. Les places sont en vente dès vendredi. Voici Soyostan, Greta Van Fleet. À jeudi. Bye bye.

0: 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Et nous allons à Rome pour le journal de Radio Vatican.
1: Il est 18h, tout de suite le journal de Radio Vatican.
2: L'esprit d'Assise qui a soufflé il y a 40 ans existe-t-il encore? Oui, selon le président de la communauté Sant'Egidio qui a annoncé aujourd'hui la venue du pape dans la ville de Saint-François pour la prochaine rencontre interreligieuse à la fin du mois. Pas d'esprit de concorde en revanche en Cisjordanie dans le village chrétien de Taïbé où des colons israéliens ont fait irruption s'en prenant aux récoltes d'olives. Un drame selon le curé latin de Taïbé. L'extrême droite au pouvoir dans le land de Saxe-Anhalt, l'AFD préside la région et son parlement. Le parti est parvenu aujourd'hui à recueillir suffisamment de votes au sein de l'Assemblée régionale. Les Thaïlandais commémorent le massacre il y a 50 ans d'étudiants à Bangkok, un traumatisme encore présent aujourd'hui au sein de la population. Reportage dans ce journal.
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2: Bonsoir. Léon XIV à Assise à la fin du mois d'octobre pour la prière des chrétiens pour la paix. Le pape se rendra dans la ville de Saint-François à l'occasion de la rencontre interreligieuse qui s'y déroulera du 25 au 27 octobre, 40 ans après la première rencontre de ce type avec Jean-Paul II. La communauté de Sant'Egidio organise cet événement qui réunira 380 représentants de différents cultes, pays et cultures. Ils tâcheront de trouver un chemin pour une paix toujours plus lointaine au regard des conflits en cours. Malgré une actualité sombre, l'esprit d'Assise lancé par Jean-Paul II perdure. C'est le sentiment de Marco Impagliazzo, le président de la communauté Sant'Egidio.
4: On a mesuré tout au long de ces 40 ans que la paix est possible. Et nous avons commencé ces rencontres quand il y avait la guerre froide et les murs de Berlin n'étaient pas encore tombés. Donc nous espérons qu'en continuant ces rencontres, et de nouveaux chemins vont se réouvrir. Nous serons assis pour regarder le monde avec le visage de la paix et la perspective de la paix. Nous vivons dans un monde dans lequel on ne se parle plus. Donc, l'essentiel de ces rencontres est de se connaître, de faire de l'amitié, de faire grandir des amitiés, de commencer des chemins ensemble. Et puis, l'histoire nous dira si ces chemins sont bons ou pas. L'Église catholique aujourd'hui a les drapeaux de la paix au niveau mondial. Et si Jean-Paul II avait commencé ses rencontres pendant la guerre froide, Léon XIV vient à Assise pendant la Troisième Guerre mondiale à Morceau. Donc, contexte différent, mais la même force et prophétie de la paix de l'Église.
2: Des propos recueillis par Cécile Mérieux. On est loin de l'esprit de paix de concorde dans la péninsule arabique. Au Yémen, la guerre a repris de plus belle. Les rebelles houthis ont bombardé plusieurs sites en Arabie saoudite, dont l'aéroport de Riyad, la capitale. Des combats sont en cours entre les forces gouvernementales yéménites, leurs alliés de la coalition internationale dominée par les Saoudiens et les troupes rebelles, principalement dans les territoires situés le long du détroit stratégique de Bab el-Mandeb. C'est un arbre traditionnellement symbole de la paix, mais en Cisjordanie, il représente maintenant les injustices dont souffrent les populations civiles. C'est le cas à Taïbé où la récolte des olives débute une nouvelle fois sous tension. Le curé du seul village chrétien de Cisjordanie a alerté ces derniers jours sur l'intrusion d'Israéliens dans les oliveraies des habitants locaux. Au-delà de la perte d'une récolte et d'un revenu essentiel pour de nombreuses familles, c'est le maintien des Palestiniens sur leurs terres qui est en jeu, comme le soutient le père Bachar Fawadleh, le curé latin de Taïbé.
5: La situation ici à Taïbé, ces derniers jours, on était particulièrement inquiétants. Des colons sont entrés à plusieurs reprises dans les terres agricoles situées à l'est de la ville de Taïbé, notamment dans la région de Jebas, où se trouvent de nombreuses olivières. Ils ne sont pas contentés d'entrer sur ces propriétés privées. Des olives ont été cueillies sur des arbres qui appartiennent à nos familles. Nous avons reçu des images et des témoignages montrant également une manière très brutale avec des branches cassées. Et tout cela se produit au moment même où nos familles devraient pouvoir se rendre paisiblement sur leur terre pour commencer leur propre récolte après le 15 octobre. C'est ce contraste qui est particulièrement douloureux. Les propriétés craignent empêcher d'accéder à leur terre, tandis que d'autres y entrent à récolter leurs oliviers.
2: Des propos recueillis par Augustine Asta. Le grappillage des biens palestiniens à Jérusalem-Est se poursuit, lui, avec aujourd'hui dans le quartier d'At-Tour la démolition d'un immeuble résidentiel de 5 étages où vivaient environ 70 personnes. L'édifice aurait été bâti sans permis de construire, affirment les autorités israéliennes pour justifier l'action des bulldozers. Le conflit ukrainien s'étend une nouvelle fois à la mer Noire. Des drones maritimes et aériens attribués à la Russie ont attaqué plusieurs cargos non loin des côtes de la Bulgarie et de la Roumanie. La nuit dernière, notamment, un premier navire battant pavillon togolais a sombré. Son équipage est porté disparu. Des opérations de secours pour retrouver des survivants sont menées par les Bulgares. Une première. Depuis 1945, en Allemagne, la chute du Troisième Reich. Le pays compte désormais son premier ministre président de région issu de l'extrême droite. Un mois après les élections en Saxe-Anhalt, le Parlement régional s'est réuni en session ce mardi et le parti alternatif pour l'Allemagne, l'AfD, a pu placer deux de ses personnalités au plus haut niveau, avec davantage de soutien que prévu. Une journée historique à plusieurs niveaux. À Berlin, Delphine Herbollier.
6: L'extrême droite peut être satisfaite. Un mois après avoir obtenu 44,8% des suffrages dans cette région de Saxe-Anhalt, elle a pu faire élire un des siens au poste prestigieux de président du Parlement régional. Une première en Allemagne pour l'extrême droite depuis la fin de la Seconde Guerre mondiale. Mais l'autre séisme politique de la journée concerne la fin du cordon sanitaire appliqué autour de l'AfD. Car le nouveau président du Parlement, Tobias Rauch, a été élu avec plus de voix que celle de son parti. Comme le scrutin est secret, impossible à ce stade de savoir d'où viennent ses soutiens. Mais d'ores et déjà, la polémique enfle au sein de la droite classique, la CDU, où on soupçonne certains élus d'avoir brisé la ligne officielle consistant à isoler l'extrême droite. Une vraie claque pour les instances chrétiennes-démocrates et notamment pour le chancelier Friedrich Merz. Pour l'extrême droite, en revanche, ce constat est une réussite. L'AfD doit désormais former un gouvernement régional. Il lui manque 3 voix pour cela, des voix qu'elle pourrait trouver auprès de certains élus d'autres partis, comme aujourd'hui. Les portes du pouvoir, lui, sont plus que jamais grandes ouvertes dans cette région. Berlin, Delphine Herbollier pour Radio Vatican.
2: Plusieurs dizaines de milliers de lycéens dans les rues de France encore aujourd'hui, 256 000 selon les autorités, 450 000 selon les organisateurs. Si la majorité des rassemblements et des cortèges se sont passés dans le calme, des échauffourées ont eu lieu à Paris en marge du principal défilé. Le débat s'est élargi une nouvelle fois à l'Assemblée nationale où le gouvernement et le parti La France Insoumise se sont vivement pris à partie. En Thaïlande, il y a 50 ans, jour pour jour, le 6 octobre, en 1976, la police, épaulée par des milices paramilitaires d'extrême droite, mettait à feu et à sang l'université Thammasat à Bangkok, où était retranchée la jeunesse mobilisée pacifiquement contre le retour de l'ancien dictateur militaire Thanom Kittikachorn. Bilan 46 morts officiellement, mais jusqu'à plusieurs centaines selon des sources indépendantes. Un demi-siècle plus tard, étudiants, militants et survivants commémorent les victimes de l'une des pages les plus sombres de l'histoire moderne du royaume. Le reportage de Valentin Sébron.
7: À 5h30 du matin, la première détonation a réveillé tout le monde. Boum! Ils sont arrivés par là pour tous nous tuer dans cette zone.
8: Pong Soang, 67 ans, était là le 6 octobre 1976, près du terrain de foot où des grenades ont été tirées vers des étudiants venus défendre une fragile démocratie. L'émotion le gagne encore lorsqu'il en parle. Même souvenir douloureux pour Souteb, 72 ans, étudiant à l'époque.
9: Jamais je n'aurais imaginé qu'on utiliserait contre nous des armes de guerre ni qu'on puisse aller aussi loin. 50 ans plus tard, c'est toujours gravé en moi.
8: Depuis, ces survivants œuvrent pour que cette tragédie, longtemps restée tabou, ne sombre pas dans l'oubli et pour transmettre son histoire aux nouvelles générations confrontées, disent-ils, à d'autres formes de répression. Sur le campus, entre pièces de théâtre, projections et débats, Itipan, 19 ans, fait le parallèle avec la Thaïlande d'aujourd'hui.
7: Ce n'est peut-être pas la même violence qu'il y a 50 ans, mais nous nous heurtons toujours aux mêmes obstacles pour obtenir ce que nos aînés réclamaient déjà à l'époque. Aujourd'hui, c'est la loi qu'on utilise comme une arme contre les militants, contre les manifestations.
8: Depuis le mouvement étudiant de 2020, au moins 2000 personnes ont été poursuivies en raison de leur expression politique.
2: Un reportage signé Valentin Sébron à Bangkok. La ville malienne de Kidal, de nouveau aux mains de l'armée, un peu plus tôt les rebelles Touareg qui la contrôlaient depuis fin avril, avaient annoncé se retirer et opérer un repli stratégique. Voilà, c'est la fin de cette édition. Prochain retour de l'actualité, ce sera demain matin. En attendant, très bonne soirée à toutes et à tous.

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2: Bonjour à toutes et à tous et bienvenue dans un nouvel épisode de Voyage Voyage sur RCF Sud Belgique. Aujourd'hui, on va partir à la découverte de la Suisse, mais cette fois-ci de manière originale. Notre invité du jour a pu parcourir ce pays en train, tout simplement, et il va nous raconter son périple dans ce petit coin du monde où le yodel continue de résonner au fil des années. Bonjour Alexandre.
3: Bonjour.
2: Voilà, tu étais déjà présent pour parler d'Athènes et de la Grèce, bien sûr. Et donc là, ici, ça va être l'occasion donc, de parler de la Suisse. Je vais répéter un petit peu toutes tes fonctions. Donc, tu es titulaire d'un diplôme en archéologie à l'UCI Louvain, tout simplement. Tu as terminé tes études il y a un an à peu près, plus
3: oui,
2: ou moins.
3: Tout
2: voilà.
3: À fait.
2: Et donc, voilà, tu as pas mal voyagé à travers la planète. Et donc, on va parler ici, tout simplement, de la Suisse en train. Puis, bon, on va parler aussi d'accessibilité, bien sûr, puisque tu es en chaise roulante électrique.
3: Oui,
2: et donc, voilà, ça sera l'occasion de parler de tout ça, justement. D'abord, première question, pourquoi la Suisse? Pourquoi avoir choisi de voyager en Suisse?
3: Eh bien, j'ai choisi la Suisse surtout pour l'accessibilité, en fait.
2: Ah.
3: C'est quelque chose que j'imaginais et dont je n'étais pas vraiment sûre. Mais pour moi, la Suisse est un pays riche en Europe. Donc, je supposais que c'était un pays développé, oui. Et donc accessible. C'est vrai que c'était un peu. Et surtout, en fait, j'ai surtout choisi la Suisse pour le train, en fait. Parce que la Suisse, c'est un peu le pays du train en Europe. Et en fait, j'ai toujours voulu voir ce que ça faisait de voyager en train, faire un voyage tout à fait en train.
2: C'est ça.
3: Et donc voilà, c'est surtout pour ça que j'ai choisi ce pays.
2: Et donc le train, alors, tu as choisi le train, ça te plaisait le train? C'est quelque chose qui te passionne depuis toujours peut-être, ou juste une envie comme ça?
3: En fait, ça ne me passionne pas depuis toujours, mais je pense que c'est... En fait, ça m'est arrivé quand je suis partie en Erasmus à Lyon il y a quelques années. Et donc, je faisais assez souvent les trajets jusqu'en Belgique pour venir revoir la famille et les amis. Et je pense qu'à force de prendre le train, le TGV aller-retour de Lyon à Bruxelles, finalement, j'ai commencé à développer un peu une passion pour le train. Et je me suis dit, voilà, un jour, je voyagerai seule, disons plus, avec mes parents. Et je me suis dit, un jour, je ferai un voyage en train. Parce que le train, en fait, c'est un moyen de transport qui est pratique.
2: Oui.
3: Et aussi un moyen de transport où on est assez tranquille. Il n'y a pas de stress comme dans les aéroports où il faut absolument passer au contrôle, arriver à l'heure, etc. Ici, le train, je trouve que c'est un moyen de transport facile et qui permet d'aller loin aussi en assez peu de temps.
2: Oui, c'est ça, d'aller loin. Et puis après, de voir tout un tas de choses. Je suppose on se met devant la fenêtre et puis après, on voit tous ces paysages passer.
3: Oui, voilà, c'est ça qui me passionne beaucoup, en fait.
2: Oui, c'est ça, de voir tous ces paysages. Ça doit être génial de voyager en train, que ce soit en Suisse ou bien ailleurs aussi. Hein.
3: Oui. Mais en Suisse, c'est particulièrement intéressant parce que là, les paysages sont incroyables. Où qu'on aille du moindre petit village vers un autre petit village, il y a toujours, au moins des montagnes, des lacs, des prairies.
2: Des cols, des vaches, la verdure. Même les montagnes peut-être enneigées aussi, je ne sais pas si elles sont enneigées les montagnes en Suisse.
3: Oui, ça dépend desquelles, mais même en été, il y en a pas mal qui sont encore bien enneigées au sommet.
2: Et donc, tu es partie quand en Suisse? À quelle période à peu près?
3: Je suis partie au printemps, donc juste vers le milieu du mois de mars. Et donc là, évidemment, il y a encore de la neige, encore beaucoup de neige sur beaucoup de montagnes. Donc c'est quand même, c'est une période optimale en fait pour
2: partir.
3: Pour partir, voilà. Oui.
2: Et justement, comment on prépare son voyage? Donc j'ai posé la question lors de l'épisode précédent. Là,
3: oui.
2: Tu es de nouveau parti tout seul avec quelqu'un qui t'accompagnait. Comment on prépare tout ça?
3: Eh bien, oui, donc cette fois-ci, contrairement à Athènes, c'était deux personnes qui m'accompagnaient.
2: D'accord.
3: Et en fait, pour prévoir tout ça, j'ai dû aller en fait déjà sur le site des chemins de fer suisses pour voir un peu quelles liaisons existaient en train, si elles étaient accessibles. Et là, je me suis vite rendu compte qu'en fait, pratiquement toutes les gares en Suisse sont accessibles. Donc même dans un petit village perdu au milieu du pays, on a toujours un train qui est accessible, qui permet de rejoindre une plus grande ville. Donc ça, c'était quand même assez intéressant d'avoir ce genre d'accessibilité. Et puis, bon, évidemment, il faut trouver les hôtels accessibles. Donc, comme je le disais, pour Athènes, il faut trouver l'hôtel. Il faut être sûr que les chambres soient accessibles.
2: Qu'il n'y ait pas de marche.
3: Voilà, qu'il n'y ait pas de marche, que tout soit assez accessible de plein pied. Et c'est vrai qu'en Suisse, il y a beaucoup d'hôtels accessibles. Donc, ça, c'est quand même l'avantage
2: de la Suisse.
3: Dans ce pays, c'est ça. Oui.
2: Peut-être une bête question que je vais poser ici, mais comment on fait pour monter dans un train quand on est en chaise roulante?
3: Je ferai peut-être la comparaison entre la Belgique et la Suisse. Alors en Belgique, il faut appeler l'assistance, un service d'assistance, c'est entre 3 et 24 heures à l'avance en fonction de la gare dans laquelle on se trouve. Et donc là, quand le train arrive, il y a une personne du personnel d'assistance qui amène une petite rampe pour monter dans le train. Et en fait, la différence avec la Suisse, c'est qu'en Suisse, la plupart des trains sont déjà de plein pied de base.
2: Ah.
3: Donc en fait, qu'on demande l'assistance ou qu'on ne demande pas l'assistance, finalement, ça ne change rien parce qu'on s'est presque monté dans tous les trains sans l'aide. Voilà.
2: Parce que moi, j'avais cette idée justement des trains belges où voilà, il y a ces quelques marches, souvent 2-3 marches, qui font que ce n'est pas toujours accessible d'aller dans les trains, tout simplement.
3: Oui, c'est vrai.
2: Et tandis que là, c'est de plein pied, donc c'est quand même plus pratique.
3: Oui, en fait je pense que tous les quais sont au même niveau et je pense que ça aide aussi à avoir une accessibilité dans toutes les gares sans trop de complications, en fait.
2: C'est ça. Et donc tu pars de la Belgique, alors en train déjà, ou comment ça se passe?
3: Oui, alors je suis partie en voiture quand même de chez moi, comme j'habite dans un petit village, jusqu'à Bruxelles, et de Bruxelles jusqu'à Bruxelles. Donc on a fait tout un tour en revenant à Bruxelles, c'était tout en train.
2: D'accord, tout en train, jusqu'à la Suisse alors. Quel est un petit peu ton parcours? Donc c'est Bruxelles, donc à travers la Suisse, mais quel petit village en Suisse, quelle gare en Suisse?
3: Alors on a commencé par faire Bruxelles-Lyon, comme il y a une liaison directe en TGV. Et puis le lendemain, on est parti de Lyon à Genève. Et puis directement, on a enchaîné avec Genève-Sion. Et là, Sion, c'est une petite ville dans le canton du Valais qui se trouve vraiment, je dirais, comme au milieu de la Suisse. Et puis de Sion, on est parti à Zermatt, où on a le Cervin, qui est un peu la montagne emblématique de Suisse qu'on voit sur les baquets de Toblerone.
2: Oui.
3: Et puis après, on est parti vers Saint-Maurice, qui est là vraiment dans le sud de la Suisse, dans le sud-est, près de l'Italie. Et puis de là, on est remonté à Saint-Gall, et puis à Constance, où on a le lac de Constance. Mmh. Alors Constance, c'est juste à la frontière, en fait, entre la Suisse et l'Allemagne. Et puis, on est retourné à Zurich, et puis on est remonté à Bruxelles via Francfort, en Allemagne.
2: Waouh, quel voyage, quand même, hein.
3: Oui, c'était quand même assez intense. On a fait, je pense, près de 2000 km en train, donc c'est assez impressionnant, quand même.
2: Et tu raconteras encore ton voyage juste après la pause musicale. On va en parler de comment ça se passe, finalement, un voyage en train. Là, ici, on va s'écouter d'abord des chanteurs suisses, tout simplement, avec d'abord le gagnant de l'Eurovision, je pense que c'était en 2024, c'est le chanteur Nemo, qui, ici, va nous interpréter son titre, c'est The Code, mais en version orchestrale, accompagné de l'orchestre Symphonie Orchestrale Bill Solotum. Je pense que ça se prononce comme ça. Donc on va s'écouter Nemo.

0: C'était donc Nemo avec sa chanson The Code en version orchestrale ici. Vous écoutez toujours Voyage Voyage sur RCF Sud Belgique. Aujourd'hui, on parle de la Suisse, tout simplement, et de voyager en Suisse en train, tout simplement, en compagnie d'Alexandre Claes, qui est toujours avec nous pour nous en parler, bien sûr. Voilà. Justement, Alexandre, donc, on a parlé un petit peu de la préparation de ce voyage, on a parlé un petit peu de tes attentes, de comment ça se passait. Mais oui, un voyage en train, comment ça se passe? Est-ce qu'on s'arrête à plusieurs destinations? Est-ce que c'est un voyage où on passe... On reste tout le temps dans le train? Est-ce qu'on visite des choses? Comment ça se passe?
1: Alors moi, le voyage en train que j'ai voulu faire, c'est un voyage où, disons, je fais maximum deux trajets maximum par jour. Et j'essaie chaque fois de m'arrêter dans une ville, de dormir une ou deux nuits dans cette ville, et puis de continuer voilà, vers la ville suivante. Et donc ici, c'est vrai qu'il y a certains moments où, par exemple, quand on a été de Saint-Maurice jusqu'à Saint-Gall, il y a quand même, je pense, 200-300 kilomètres entre les deux destinations. Wow. Et il faut traverser des montagnes. Donc là, évidemment, on a dû prendre deux trains. Et je pense qu'on a passé peut-être 3-4 heures dans le train ce jour-là. Mais bon, la plupart du temps, j'essaye de faire voilà, maximum une ou deux heures de train.
0: C'est ça.
1: Et de s'arrêter en fait, dans des villes qui permettent de... Voilà, de ne pas être 3-4 heures dans le train d'affilée. Quoi.
0: C'est ça, ce n'est pas des trains couchettes, je veux dire, des wagons-lits, voilà, par exemple. Oui. Voilà, ce n'est pas ce concept-là où on reste dans le train avec un wagon-lit et on s'arrête de temps en temps. Non,
1: chaque fois,
0: tu t'arrêtes
1: vraiment,
0: dans
1: oui,
0: une ville.
1: Des arrêts assez fréquents. Et surtout, c'est qu'en Suisse, comme la Suisse est un pays assez petit à l'échelle de l'Europe, c'est assez simple en fait, de prendre un train pendant une heure et de passer vraiment d'un endroit à un autre endroit tout à fait différent en très peu de temps. En fait.
0: C'est ça. Et donc là, on va parler d'abord de... Tu as parlé de Saint-Gall, justement. Je pense qu'il y a une abbaye à Saint-Gall, alors.
1: Oui, alors il y a une grande abbaye à Saint-Gall qui est au milieu de la ville. Alors en fait, Saint-Gall, c'est une petite ville. La ville est assez étendue, mais le centre, c'est vraiment un tout petit centre où on a l'abbaye, une grande abbaye en plein milieu. Et il y a toutes des rues qui partent un peu de manière circulaire autour, comme les villes du Moyen-Âge. Et donc, en fait, c'est une très grande abbaye. Donc, on a la partie... alors, je ne m'y connais pas très bien en termes d'abbaye, mais donc, on a la partie qui est vraiment l'église, qui est vraiment, en fait, une cathédrale. Alors, ici, c'est vrai que la Suisse, ils sont protestants, donc c'est une église protestante.
0: D'accord.
1: Et puis, il y a aussi une bibliothèque. Alors, il y a plein de bâtiments, dont une bibliothèque qui est assez ancienne. Je pense qu'il doit dater du 15e ou 16e siècle. Et on a des boiseries partout. Il y a des livres, en fait, qui sont disposés sur des étagères. Et en fait, cette bibliothèque est carrément un musée, parce qu'on a différentes pièces exposées, comme on a des momies, par exemple.
0: Des momies
1: Oui.
0: Dans une bibliothèque
1: Oui, c'est assez impressionnant. C'est la première fois que j'en vois dans cette bibliothèque.
0: Ça surprend quand même. Hein, mais...
1: mais je pense que une des personnes qui a installé cette bibliothèque était... je pense qu'il devait être fan d'égyptologie, et donc il a dû ramener une momie qu'il a voulu exposer. Et il y a aussi comment on appelle ça, c'est une map monde qui est en fait décorée un peu comme au 15e siècle. Donc on a des monstres marins qui sont dessinés sur les océans, etc. Donc ça, c'est quand même assez intéressant. C'est une des premières map monde où on voit à peu près l'entièreté du monde comme on le connaissait au 16e siècle.
0: Ah, quand même.
1: Et donc c'est quand même une pièce assez
0: importante,
1: assez unique, oui.
0: Et assez unique, oui, effectivement. Oui. Et donc, il y a cette ville de Saint-Gall, alors. Est-ce qu'il y a d'autres endroits que tu as pu visiter, je pense? Tu as cité d'autres villages, peut-être aussi.
1: Oui, alors il y a, la petite ville de Zermatt, qui se trouve vraiment en plein milieu des Alpes. C'est là où on a le Cervin, la montagne qui se trouve juste à côté. Oui. Et donc là, c'est une petite ville où il n'y a pas grand-chose à faire. C'est surtout, les gens viennent surtout skier, c'est un peu une station de ski. Et en fait, de la gare centrale, enfin de la petite gare de Zermatt, on sait prendre un train à Crémaillère, je pense, qui monte jusqu'à un endroit où on arrive à environ 3100 mètres d'altitude, je pense.
0: Wow, quand même.
1: Et de là, oui, et c'est vrai que bon, là, il fait quand même, quand on est arrivé là-bas, bon, il fait moins 10 degrés, donc il fait froid, mais en fait, comme il y a de la neige partout et qu'on est fort en altitude, on sent à peine le froid. On sent qu'il fait pas chaud,
0: oui,
1: mais en fait, avec le soleil qui tape, on est quand même assez...
0: Finalement, on se sent bien, quoi.
1: C'est ça, oui. Et donc là, c'est assez impressionnant parce qu'on arrive à la station tout au-dessus. Et là, on est entouré de neige et de montagnes à 360 degrés.
0: Waouh.
1: Et on voit le Mont Cervin au bout avec le soleil qui passe derrière. Donc c'est assez très impressionnant.
0: Plus de 3000 mètres d'altitude quand on voit notre Belgique qui est un peu plus plate.
1: Oui.
0: Je suppose que ça change d'univers.
1: Oui, c'est vrai que ça fait beaucoup d'un seul coup.
0: C'est ça, ça fait beaucoup de voir tout ça, de voir tous ces paysages, justement.
1: Oui.
0: Ça c'était important aussi. Tu as choisi la Suisse pour ça, pour ces paysages-là, tu vois.
1: Oui, surtout, oui, c'est vrai. Et d'ailleurs, en parlant de paysages, c'est vrai que j'ai décidé de prendre un train qui s'appelle le Glacier Express, qui va de Zermatt jusqu'à Saint-Maurice. Alors, c'est deux villes qui sont au milieu des montagnes en Suisse. Et en fait, c'est un train panoramique qui passe, je pense, à plus de 2000 mètres. Et donc, il passe vraiment devant les montagnes, à côté des stations de ski, qui traversent, je pense, 200 ponts et 100 tunnels ou quelque chose comme ça. Donc ça, c'est quand même assez impressionnant de voir la Suisse de si haut, en fait.
0: C'est ça, oui. Et donc ce train-là, alors, tu as dit, c'est le Glacial Express?
1: Le Glacier Express.
0: Glacier Express.
1: Oui, oui.
0: D'accord, le Glacier Express. Waouh, wow, ça doit être quelque chose de voyager avec un train pareil, le
1: Glacier Express. C'est assez impressionnant.
0: C'est ça. Et donc, voilà, donc tu as pu t'arrêter aussi, je pense, du côté de Zurich également.
1: Oui, c'est ça. Alors, la dernière ville suisse qu'on a visitée, c'est la ville de Zurich. Alors, la ville de Zurich, c'est une ville qui se trouve près d'un lac qui s'appelle, évidemment, le lac de Zurich.
0: Oui.
1: Et alors, Zurich, c'est une assez grande ville, mais à nouveau, le centre est assez petit. Donc, il y a beaucoup d'églises, il y a différents musées que je n'ai pas eu l'occasion de faire, malheureusement. Et puis, on a aussi à nouveau un petit train qui monte sur une colline. Et depuis cette colline, on a une vue panoramique sur la ville de Zurich et sur le lac et même sur les Alpes, dans le fond, qui sont quand même à plus de 50 km.
0: Ah oui, d'accord. Ah oui, oui. Quelle vue alors? 50 km, c'est quand même loin, quoi.
1: Oui, mais c'est que la vue, c'est toute de la plaine et des montagnes au bout. Donc, dès qu'on monte à 700 mètres, voilà, évidemment, on a une vue assez impressionnante sur tout ce qui nous entoure, en fait.
0: Et je pense que Zurich, c'est plutôt une ville d'affaires, on va dire, de finances peut-être aussi, je pense, d'économie.
1: Oui, c'est que c'est plus une ville connue pour la finance que vraiment pour le tourisme. C'est que pour le tourisme, on va plutôt penser à des villes comme Lausanne, oui. ou Bâle, ou Berne, qui sont quand même des
0: villes... Ou Genève aussi.
1: Ou Genève, oui.
0: Par exemple.
1: Oui, c'est ça.
0: Je propose qu'on reparte en musique de nouveau, Alexandre, avant de parler encore de la Suisse, peut-être encore de gastronomie, puisque c'est souvent de ça dont on parle ici dans Voyage. Là, ici, on va s'écouter Bastian Becker, qui est un chanteur suisse aussi, avec cette chanson, vous l'entendrez, vous allez vous dire, je la reconnais, j'ai déjà entendu ça en radio, ça s'appelle « I'd Sing For You ».

0: Nous voici dans la troisième et dernière partie de Voyage Voyage sur RCF Sud Belgique. C'était donc Bastien Baker avec I'd Sing For You. Nous sommes toujours en compagnie d'Alexandre Claes qui nous parle de son voyage en Suisse. Ici, voilà, la Suisse en train, tout simplement. Donc on a parlé un petit peu des différentes villes que tu as pu visiter notamment. On va parler un petit peu des Suisses aussi, tiens. Justement, qu'est-ce que tu, voilà, comment ils sont un petit peu les Suisses? Quelles sont un petit peu leurs qualités, leurs caractéristiques aux Suisses?
1: Je dirais que les Suisses sont avant tout très gentils. Donc ici, pendant le voyage, on a été un petit peu dans la partie suisse francophone, la Suisse romande. Et puis, on a passé en fait beaucoup de temps dans la Suisse plutôt germanophone. Et je dois avouer qu'au départ, j'avais un peu peur que les Suisses germanophones soient un peu froids. Je dirais, bon, avec beaucoup de guillemets, un peu comme des Allemands. Mais finalement, en fait, je me rends compte qu'à la fois du côté francophone et du côté germanophone, ils sont très gentils, très sympas et aussi très... attentionné, je dirais, au fait que je sois en fauteuil roulant. Voilà, tout le monde est quand même assez fait bien attention à ça, donc c'est quand même
0: attentionné par rapport à ta chaise roulante aussi. Je répète ici, mais tu es en chaise roulante électrique, et donc quand même un pays qui est assez accessible. La Suisse, on l'a bien compris et on va parler aussi de gastronomie. Voilà, la gastronomie en Suisse, je suppose fromage peut-être.
1: Oui, surtout, mais je dois avouer que ici pendant le voyage, j'ai pas mangé beaucoup de fromage. Je m'attendais à en manger plus, mais j'ai quand même un jour à Zurich fait une raclette. Alors là, c'est la raclette suisse, ou je sais pas si c'est typique de Zurich, mais en tout cas, c'est en fait dans le restaurant, ils amènent un plat avec juste du fromage, donc du fromage qui est chauffé. Et donc ils amènent juste ça. Et donc en fait, on a des pommes de terre, des cornichons, enfin toutes des choses à côté. Et qu'en fait, le but, c'est vraiment de mettre tout dans le fromage et soi-même de faire une raclette avec le fromage qui est déjà là, en fait.
0: D'accord.
1: Donc plutôt comme chez nous, de faire fondre le fromage et le mettre sur les pommes de terre. Là, c'est un peu l'inverse.
0: C'est un peu l'inverse, effectivement. Oui. Ça doit être particulier, effectivement, comme spécialité.
1: C'est vrai que c'est assez... En fait, c'est assez spécial, mais ce qui est un peu embêtant, c'est que souvent, le fromage, comme il est déjà chaud, à un moment, il refroidit et il durcit. Et donc, vers la fin du repas, devient un peu compliqué.
0: C'est pas terrible, effectivement. Est-ce que tu as pu goûter éventuellement d'autres choses, peut-être pas forcément suisses, mais d'autres choses gastronomiques?
1: Je sais que dans le train qu'on a pris pour le Glacier Express, le repas, c'était... c'était du poulet dans une sauce, je sais pas très bien quelle sauce, c'était du poulet en sauce avec des légumes et du riz, et ça c'était vraiment, vraiment pas mal aussi.
0: Est-ce que dans le Glacier Express, il y a de la glace?
1: J'ai pas beaucoup regardé la carte des desserts, mais malheureusement, je n'ai pas été proposé de la glace, malheureusement.
0: Je me suis dit, pourquoi pas, on va tenter, on va poser des questions, on ne sait jamais.
1: Mais il y a des glaçons dans les verres quand même, ça c'est quand même intéressant.
0: Ça, c'est important. Et finalement, quel bilan tu fais de ton voyage en Suisse ici? Qu'est-ce que tu retiens de tout ça?
1: Ce voyage en Suisse, c'était la première fois que je partais, avec une organisation pendant 2 semaines. Et j'avais un petit peu peur, une petite appréhension au début, même si j'avais vraiment confiance aux gens avec qui je suis partie. Et finalement, en fait, c'était un voyage incroyable qui s'est super bien passé. Et il n'y a eu presque aucun imprévu. Il faut dire aussi, les Suisses sont très, très ponctuels.
0: Aussi.
1: C'est vrai qu'avec les trains, on a jamais eu de retard. Je pense qu'il y a un jour où on a eu du retard et c'était la seule fois de tout le voyage. C'était vraiment très intéressant. C'était... ultra accessible, en fait, comme voyage.
0: Oui, c'est ça. Finalement. Puis après, voilà, la beauté des paysages aussi, de ces environnements, de ces montagnes, de tout ça, ça t'a marqué aussi.
1: Oui, c'est que je dois avouer que ça, en rentrant en Belgique, ça m'a manqué un peu les hauts sommets enneigés de la Suisse.
0: Bon, maintenant, ça change les merveilles archéologiques d'Athènes. C'est pas du tout la même chose.
1: Mais... Oui, c'est vrai aussi. Mais je me dis aussi, pendant les voyages que je fais pendant cette année sabbatique, c'est bien de varier un petit peu. Donc, une fois nature, une fois plutôt archéologie... varier un peu les plaisirs, finalement.
0: C'est ça. Où est-ce que tu aimerais justement encore aller? Quel voyage tu aimerais encore faire?
1: Il y a quelques voyages qui sont prévus ici pour cette année, pour 2026. Je compte partir en Slovénie.
0: Oui.
1: Et en Sicile également. Et je dirais, un pays que j'ai vraiment envie de voir, c'est la Nouvelle-Zélande. Mais malheureusement, j'aime pas beaucoup l'avion, j'aime pas beaucoup être longtemps dans l'avion. Et donc voilà, c'est un peu une destination c'est très loin, c'est très cher. Mais je pense qu'au moins une fois dans ma vie, je devrais
0: C'est magnifique.
1: Visiter. Oui, oui.
0: Moi, j'aurais envie de faire la Nouvelle-Zélande aussi, mais c'est vrai que c'est très très loin, c'est des dizaines d'heures de vol.
1: C'est ça, oui.
0: Et puis après, voilà, c'est un voyage qui coûte très cher.
1: Et la vie sur place est chère aussi.
0: Oui, aussi. Mais bon, voilà, c'est quand même des décors qui sont assez uniques, la Nouvelle-Zélande.
1: Oui, c'est vrai.
0: Et on pense souvent au Seigneur des Anneaux ou bien au Hobbit aussi.
1: Ces
0: beaux paysages, ça vient de la Nouvelle-Zélande, tout simplement.
1: Oui, c'est vrai.
0: Un jour, peut-être qu'on parlera justement de ça, de la Nouvelle-Zélande, sur notre antenne, avec un invité, bien sûr. Merci, Alexandre Claes.
1: plaisir.
0: Pour toutes tes recommandations, pour ton voyage ici, pour ton récit de voyage, tout simplement, nous avoir raconté tout ça ici. Là, ici, on va se quitter avec un chanteur suisse incontournable, c'est Stéphane Escher, avec le titre « Tu ne me dois rien », tout simplement. Merci à toi.
1: Merci.

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1: Il est 19h.
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3: Bonjour à tous, on revient aujourd'hui encore avec Mathilde de Kervin sur l'encyclique du pape Léon XIV sous le spectre de l'écologie intégrale.
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3: Bonjour Mathilde.
5: Bonjour Régine.
3: Je rappelle que vous faites partie du vicariat Évangile et Vie et que vous êtes en charge du service d'écologie intégrale pour le diocèse de Liège. Peut-être avant d'entrer dans le vif du sujet de cette émission qui est consacrée au décortiquage, à l'analyse, un peu à la vulgarisation de la première encyclique de Léon XIV, de Magnifique Humanité, qui porte surtout sur les rapports entre l'homme et l'intelligence artificielle. Peut-être nous rappeler à nos auditeurs ce qu'est l'écologie intégrale.
5: Oui, alors Régine, donc l'écologie intégrale, c'est donc suite à l'encyclique Laudato Si, le pape François qui a finalement remis ça, rappelé l'importance de prendre soin de notre maison commune. Et donc l'écologie intégrale a bien deux pieds bien ancrés, à savoir la justice climatique et la justice sociale. C'est donc prendre soin du vivant, des autres humains et des autres vivants non humains.
3: Alors c'est vrai que dans les conséquences pratico-pratiques que l'on peut, pour donner vraiment, si on doit apporter une image à ce sens de l'écologie intégrale, c'est évidemment tout ce qu'on appelle les réfugiés climatiques.
5: Tout à fait. Et pas que, parce que
3: non, c'est un exemple. Hein.
5: Tout à fait. Mais ça peut être aussi simplement la faune sauvage dans nos territoires. Donc on a, ces 30 dernières années en Europe, perdu 80% de nos insectes. N'importe qui a vu un petit peu la chaîne alimentaire à l'école primaire a facilement conscience qu'il y a un gros problème pour les oiseaux, pour la petite faune et puis pour la plus grande faune au fur et à mesure. Et nous sommes au sommet de cette pyramide. On parle souvent, notre service, on en parle souvent en parlant de transition écologique et sociale parce que c'est plus clair. Mais ça veut dire la même chose, c'est vraiment comment accompagner nos services, nos communautés dans cette transition, dans cette révolution pour avancer ensemble et prendre soin de notre maison commune et du vivant.
3: Et puis c'est un mouvement en marche. Hein.
5: Tout à fait.
3: Ça fait déjà, on va dire, 5-6 ans peut-être qu'on l'aborde, que le service d'ailleurs est créé au sein du diocèse. Il y a même encore certains diocèses où il n'y a pas d'opérationnel, comme on dit, à la tête de ces services. Donc ça veut dire que c'est toujours un mouvement qui doit prendre place et se créer, se développer. Quoi.
5: Oui.
3: Pour boucler la boucle par rapport à l'écologie intégrale ou le service de transition d'écologie sociale. C'est par exemple le mois de la création, durant le mois de septembre, le festival qui vient de s'achever à Liège, où il a été créé, le festival Nourrir Liège, où votre service a participé.
5: Oui, tout à fait. Et puis alors aussi, on participe maintenant de façon œcuménique aux marches pour le climat. Et donc, on organise une prière œcuménique avec les protestants, les anglicans, avant le départ de la marche pour le climat. Et on marche tous ensemble.
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1: Vous êtes toujours sur RCF Liège avec Mathilde Kervin du service de transition d'écologie intégrale du diocèse de Liège. Et aujourd'hui, comme je le disais, c'est le deuxième volet que l'on vous souhaitait vous proposer, l'analyse, la vulgarisation d'une partie de la première encyclique du pape Léon XIV, Magnifique Humanité, qui est aussi notamment un appel à une réflexion sur la technologie et la lumière de l'écologie intégrale. La semaine dernière, on a abordé les grands thèmes de cette encyclique. Et c'est vrai que c'est une encyclique très ancré dans notre société, dans notre monde actuel. Et justement, Mathilde, par rapport aux effets du développement des technologies, de l'intelligence artificielle, pour ne pas la citer, qui semble être une menace, tout comme ça semble être un soutien selon les secteurs, la manière dont on l'utilise, quels pourraient être, par exemple, à la lumière de l'encyclique aussi, les effets de cet usage de l'intelligence artificielle, quel impact sur, par exemple, la consommation énergétique en matière d'eau ou d'électricité?
2: Oui, voilà. Donc, en fait... On est sur une technologie informatique. L'intelligence artificielle, c'est finalement des énormes calculatrices géantes. On a perfectionné la calculatrice au point qu'elle peut prendre énormément de données en compte, les comparer et proposer des algorithmes très puissants. Quand on entend le mot intelligence, on s'attend à une intelligence de l'ordre de l'humain avec une capacité de discernement. On n'est absolument pas là-dessus. On est sur une calculatrice hyper perfectionnée. Mais ces ordinateurs, donc l'intelligence artificielle, a besoin d'énormément d'ordinateurs interconnectés et très puissants pour pouvoir tourner.
1: Il y a beaucoup de puissance, ça que j'allais dire.
2: Voilà. Et donc ici, au niveau des chiffres, on a un projet de 4 nouveaux data centers de Google en Wallonie actuellement.
1: Peut-être expliquer brièvement ce qu'est un data center.
2: Voilà, donc un data center, c'est un ensemble de hangars remplis d'ordinateurs qui tournent pour permettre d'avoir accès à ces informations. Donc avant, je vais revenir sur la consommation des data centers, mais je vais prendre le temps d'expliquer d'abord. On parle souvent de stockage dématérialisé avec le cloud. Il faut vraiment prendre conscience, on en parlait la fois dernière, qu'on n'est pas avec des informations qui flottent quelque part au-dessus de nos têtes. On est sur des informations qui sont matérialisées, qui sont bien stockées dans un objet, mais pas chez nous. C'est un peu comme quand vous avez un coffre à la banque, vous ne stockez pas dans votre maison, mais pour autant, il a fallu construire cette banque, construire ce coffre. Ici, on est sur la même chose. Vos données ne sont pas stockées dans votre maison, mais elles sont stockées dans un ordinateur. Et tous ces ordinateurs qui rassemblent toutes les informations de nos recherches Google, qui rassemblent toutes les données bancaires, qui rassemblent toutes les informations de téléphonie. On a plein d'usages.
1: Les photos.
2: Les photos, les boîtes mail non vidées, les playlists Spotify. Chaque fois que vous avez une plateforme, les vidéos YouTube, tout ça, c'est stocké quelque part. Et on a donc des villes, des équivalents de villes entières, principalement dans le désert australien, en Californie, mais de plus en plus, en fait, ces lieux-là sont saturés et vous le verrez au niveau des besoins en énergie, ça sature et donc on en met partout. Et donc ici, on est en train d'en mettre de plus en plus en Wallonie.
1: Wallonie et à Bruxelles, hein, des grands projets qui sont sur des superficies de centaines de mètres carrés où on va créer donc, ces hangars à ordinateurs qui sont à la fois surchauffés et donc il faut aérer.
2: Là. Voilà, c'est ça. Un ordinateur, en fait, à partir de 30 degrés, commence à avoir des difficultés à fonctionner correctement. Et à partir de 40 degrés, il y a une surchauffe qui fait des cliquets de sécurité et les ordinateurs s'arrêtent. Or, les données bancaires ne peuvent pas s'effacer. On a différentes, même les recherches Google, les contenus Google, on doit pouvoir les utiliser tout le temps, donc ça doit pouvoir tourner non-stop. Donc déjà, on a des redondances, on a même plus d'ordinateurs que nécessaire qui tournent. Et tout ça, ça doit être refroidi par des gros ventilateurs. Hein. On a donc, par exemple, les chiffres de consommation pour 3 des 4 nouveaux data centers de Google prévus en Wallonie. On estime que ces 3 nouveaux data centers consommeront un tiers de la production de Tihange 3 ou Doule 4. Donc, simplement, un tiers d'une de ces centrales qui a été prolongée pour 10 ans parce qu'on ne sait pas comment trouver d'autres alternatives pour produire l'énergie pour les Wallons, servirait pour ces trois nouveaux data centers, ce qui correspond à 750 000 ménages en matière de consommation. Et en fait, ça ne consomme pas que de l'électricité, ça consomme aussi une grande quantité d'eau. Donc en fait...
1: C'est quasiment les ménages de la province de Liège, quoi, hein, un peu moins.
2: Voilà. Et alors, au niveau de l'eau, il faut savoir qu'une question posée à l'intelligence artificielle utilise un demi-litre d'eau, à peu près. Un demi-litre d'eau potable, parce qu'on ne fait pas le tri. Hein. Et alors, le data center de Google, déjà présent en Wallonie, a transmis ses chiffres de consommation. Il consomme 1 million de mètres cubes d'eau par an. C'est l'équivalent de la consommation de 10 000 ménages pour un data center. Et là, on parle d'en rajouter 4.
1: C'est quand même fou parce qu'on vous écoute, là, Mathilde, et on se dit que ces chiffres effrayants vont quand même à l'encontre de... à la fois du bon sens et puis d'une certaine politique que l'on essaye de prôner ou en tout cas de mettre en avant depuis plusieurs années, qui est quand même le respect de cette maison commune à tout niveau. Et là, d'un côté, on prône la voiture électrique au niveau de l'Europe, dont on ne sait pas si c'est la meilleure des solutions, mais il y a la voiture électrique. En même temps, il n'y a pas de borne électrique ou pas en suffisance. Et en même temps, on développe cette intelligence artificielle avec ces data centers. Il y a quand même des choses qui ne vont pas, non ?
2: Certainement. Et la voiture électrique, c'est le bon exemple. En fait, on n'a rien résolu de la crise du pétrole. On a juste rajouté une crise du lithium par-dessus. En fait, le problème, c'est qu'on ne veut pas remettre en cause la consommation et ce phénomène de croissance. Mais à un moment donné, il faut se poser la question, est-ce qu'on est vraiment toujours dans du progrès ? Voilà, quand on doit impérativement prendre la voiture pour se déplacer, pour ne pas perdre une minute dans sa journée, pour avoir le temps d'aller courir sur un tapis dans une salle en fin de journée, est-ce qu'on est stratégiquement dans du progrès ? Donc, il y a vraiment ce besoin de se poser des questions. Alors, on a une personne que je vous recommande, elle poste pas mal de vidéos assez accessibles.
1: Je crois que c'est un peu votre source d'inspiration d'ailleurs.
2: Une de mes sources, elles sont nombreuses, mais en tout cas, je la trouve vraiment intéressante. Donc, sur YouTube, vous pouvez très facilement trouver ces informations si vous avez envie de savoir un peu plus au niveau de l'épuisement des ressources, parce qu'on parle ici d'électricité et d'eau, mais il y a toutes les terres rares, tous les minerais rares qui sont nécessaires pour la production de ces ordinateurs. Et stratégiquement, en fait, c'est très clair, ces chiffres sont assez clairs, on ne saura pas tenir le rythme actuel et on est sur une exponentielle. Donc je vous conseille d'aller voir Aurore Stéphan. Donc Stéphan, S-T-E-P-H-A-N-T, c'est une ingénieure géologue minier spécialisée dans les risques environnementaux et sanitaires des filières minérales. Donc elle est française et depuis quelques années, elle tire la sonnette d'alarme sur le fait que oui, ok, on arrive encore à trouver du pétrole dans certaines zones, mais leur extraction, en fait, coûte plus de pétrole de consommation dans les machines que ce qu'on en retire. Et c'est la même chose avec les terres rares. Et chaque fois, les volumes qu'on doit excaver pour en ressortir quelques miettes, ça fait des déserts au niveau faune, flore et environnement.
1: On est toujours avec Mathilde Kervin sur RCF Liège en Terre et Vie. On se retrouve tout de suite.
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1: Alors toujours en compagnie de Mathilde Kervin du service de transition écologique et sociale du vicariat Évangile et Vie du diocèse de Liège, et on décortique l'encyclique du pape Léon XIV Magnifique Humanité, Magnifica Humanitas, notamment appuyé sur la réalité de notre époque en s'appuyant aussi sur les enseignements antérieurs, ceux qui ont inspiré Laudato Si, l'encyclique du pape François. Magnifica Humanitas, on vous le rappelle, aborde les défis de l'ère numérique, notamment l'intelligence artificielle, le pouvoir technologique, la démocratie, le travail, la communication et la dignité humaine à travers le prisme de l'écologie intégrale dont on vient de parler, dont on parle avec Mathilde Kervin depuis le début de cette émission. Alors, les répercussions du pouvoir de cette nouvelle technologie et notamment de l'intelligence artificielle dont on dit qu'elle pourrait remplacer l'homme, et c'est aussi de ça dont il est question dans l'encyclique, c'est qu'il faut faire attention à ce qu'elle ne remplace pas l'homme. C'est aussi toutes les répercussions qu'elle peut avoir au niveau de l'agriculture.
2: Oui, c'est ça. Donc, on a déjà eu le problème qui s'est posé en Californie. À un moment donné, de grandes sécheresses, la décision a été de prioriser le refroidissement des ordinateurs plutôt que l'arrosage des cultures. Et toutes les cultures ont été perdues. Donc, il y a en fait, et ça, le pape Léon le dit bien dans son encyclique, c'est que les évolutions technologiques doivent être au service de la dignité humaine et pas la dignité humaine sacrifiée au service des technologies. Donc on doit toujours avoir ce curseur-là. Et c'est pour ça que je vous donnais certains chiffres, certaines sources, parce que je pense qu'on n'est pas suffisamment informé du coût réel.
1: N'est-ce pas voulu, quand on sait, quand on écoute ce que vous dites et dont on sait, on connaît les sources, n'est-ce pas voulu finalement que l'homme de la rue ne sache pas exactement tout?
2: Mais certainement pour le vendeur. Le problème est comment se fait-il que la personne qui propose l'offre et qui souhaite en retirer un profit soit le seul à nous informer. Et donc ça, le pape Léon est très très ferme là-dessus dans son encyclique. On a besoin de pouvoir étatique, d'autorité sur les technologies. On ne peut pas laisser simplement le libre arbitre aux financiers qui sont quelques-uns et qui plus est, qui ne financent pas que des choses très honorables. On a quand même des gros problèmes de financement de l'extrême droite, du masculinisme et autres par les grandes puissances des GAFAM. On parle des GAFAM, Google, Amazon.
1: Grands groupes de réseaux sociaux, voilà. les grandes super entreprises du web. On reviendra d'ailleurs dans la prochaine émission sur toutes les répercussions, l'impact que peuvent avoir aussi ces technologies, le pouvoir donné à ces technologies sur l'homme, évidemment, sur l'homme, son développement, sa dignité, son avenir finalement. À titre personnel, quand vous découvrez toutes ces informations, Mathilde, vous qui travaillez dans le service de transition écologique et sociale, ça vous fait quoi ? C'est que l'encyclique, elle vous a fait plaisir, vous l'avez prise comme un cadeau finalement. Vous œuvrez au quotidien à travers différents événements, différentes rencontres, interventions, sur justement cette prise de conscience, cette sensibilisation à cette maison commune qu'il faut préserver. Tous ces chiffres, ça vous fait quoi?
2: Mais alors, moi, en fait, la sortie de l'encyclique était vraiment importante pour moi, comme celle de Laudato aussi, et Laudate Deum, c'est que enfin l'Église secoue le cocotier parce que la situation est grave, Église. Moi, ces chiffres-là, je les voyais passer depuis un moment, et bien sûr qu'ils m'effrayent, et je ne comprends pas.
1: Ça ne vous décourage pas, c'est dans cette idée-là? Ça ne vous décourage pas?
2: Ce qui ne me décourage pas, c'est qu'on en parle enfin. Et je pense sincèrement que si les gens sont correctement informés, ils ne vont pas prendre des décisions et se laisser faire de cette façon-là. Et ce qui est profondément joyeux ici, c'est qu'on a enfin l'occasion d'en parler parce que des solutions existent. Et c'est ça qui est intéressant. Mais ces solutions-là, elles n'ont pas de visibilité pour le moment. Par exemple, on a le Low Tech Studio de l'ULG qui est à l'Aquarium de Liège, qui est en accès libre tous les samedis de 14 à 18 heures, qui peut être réservé pour une visite guidée sur lowtechstudio.uliège.be. Et en fait, c'est un studio qui a été conçu à Paris et qui a été déménagé ici, tout a été récupéré. Tout a été pensé avec des technologies qui sont peu énergivores, voire pas du tout. Et donc, en fait, c'est simplement une maison témoin non polluante, non consommatrice, non destructrice de la planète. Ça existe.
1: Ça existe, mais est-ce que c'est viable à terme ? Est-ce qu'on pourrait vraiment faire de cet exemple, je vous inviterai à rappeler l'adresse du site web après pour les personnes qui seraient intéressées, est-ce que c'est une solution viable pour

0: transport en commun et d'autres vont se déplacer à vélo. Il ne faut pas une seule solution de déplacement. Maintenant, dans l'autre sens, la voiture individuelle n'est pas la seule solution de déplacement. Elle est une solution de déplacement quand on a essayé d'autres solutions qui ne fonctionnent pas.
1: Et si on veut conserver quand même l'usage de la voiture personnelle, mais qu'on veut bien la partager, hein.
0: Ah, on n'est plus sur la voiture personnelle. Il y a des voitures partagées, réparables, qui sont peu consommatrices. Sincèrement, si à l'heure actuelle, on prenait un moteur de maintenant qu'on met dans une voiture des années 80 avec la technologie des années 80, là, on a fait une voiture écolo. C'est pas la Tesla super consommatrice qui pèse 2 tonnes. Enfin, à un moment donné, plus c'est lourd, plus vous consommez pour le déplacer. Et voilà.
1: Merci Mathilde Kervin. C'était l'écologie intégrale à la lumière de Magnifica Humanitas, l'encyclique, la première encyclique de Léon XIV. Je rappelle que le texte intégral de cette encyclique est disponible chez Siloé, la librairie du séminaire de l'espace Prémontré. C'est pour une petite dizaine d'euros. C'est pas bien cher et ça vaut tellement. Merci Mathilde.
0: Merci.

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Eh bien, les souverains vont s'occuper justement de cette abbaye de Fontevraud. Le couple royal d'Henri II d'Aliénor d'Aquitaine ne suivit pas ces exemples tout de suite. Il continue au contraire d'adresser ses dons directement à l'abbaye mère. Le roi, sous forme de rente en argent que son père avait accordé sur son échiquier, donc sur l'administration financière, et la reine sous forme de redevances tirées de ses propriétés poitevines. Vers 1118, Henri II, en place d'une partie de la rente annuelle, offrit à Fontevraud un manoir dit « de la Grave » à Bedfordshire. Mais Coverbury semble être surtout une dépendance du manoir de Lecton. Là sont mentionnés des frères et un prieur y est nommé en 1196. Aucune moniale n'y est jamais signalée et ce prieuré ressemble plutôt à un centre administratif ne comprenant que des frères prêtres et convers et pas du tout à un prieuré double. Sans doute, leur tâche consistait-elle en la perception et le transport des revenus anglais vers l'abbaye mère. Grovebury disparaîtra en 1414. Presque 10 ans plus tard, Henri II fit une donation. Une donation beaucoup plus importante au monial de Fontevraud. Ambrosbury, en Wiltshire, à 12 km de Salisbury, sur l'Avon, comprenait déjà un couvent de bénédictines, fondé au Xe siècle par l'Alrein Elfrid, en pénitence du meurtre de son beau-fils, Édouard le Martyr. Et Henri II, profitant de la mauvaise conduite de l'abbesse, qui aurait eu 3 enfants, et de la corruption des religieuses, fit disperser les occupants grâce à un mandement pontifical et à l'intervention des évêques. Il confia alors le couvent au monial de Fontevraud. Là encore, plusieurs facteurs sont à l'origine de cette donation. Outre faire respecter la discipline canonique et punir les abus, Henri II avait besoin de faire acte de pénitence après le meurtre de Thomas Becket. Ambrosbury fut peut-être aussi l'une des 3 abbayes qui était obligé de fonder afin d'être relevé de son vœu d'aller en pèlerinage à Jérusalem. Et en 1177, débarquent donc, venus de Fontevraud, 23 moniales et leur prieur, Jeanne d'Osmond, qui prennent possession de leur nouvelle abbaye, laquelle fut agrandie pour pouvoir abriter un ordre double. Comme tous les prieurés fontevristes, celui-ci était situé à l'écart de toute habitation ou grande voie de passage dans un lieu isolé permettant le développement agricole.

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1: Les domaines de tous ces prieurés anglais se sont agrandis lentement au gré des dons successifs. Moulins, pâtures, maisons ou revenus. Ainsi, Westwood, qui ne pouvait au début accueillir que 6 moniales, en compte 18 en 1352. Eton et Amsbury demeurent les plus importants de leurs origines. Le second bénéficie même d'une rente, de nombreux manoirs et églises et les multiples visites royales qu'il reçoit lui valent de nombreux dons. Henri III en particulier le gratifia de ses largesses. Combien de dames de haut rang, souhaitant se retirer du monde ou voulant s'y faire inhumer, léguèrent-elles en mourant une grande partie de leurs biens à un prieuré fontevriste. Tous ces dons permirent quelquefois aux prieurés eux-mêmes de s'agrandir, surtout à la fin du XIIIe siècle, quand en période difficile, le roi les autorisa à acquérir des terres en main morte, autrement dit, impossible à céder. Pourtant, malgré l'exemption des prieurés proclamée par Henri II et ses successeurs de toute taxe royale, les dépenses dépassaient souvent les recettes. Et chaque prieuré versait un tribut annuel à la maison mère. Tous les ans, l'abbesse de Fontevraud déléguait des visiteurs. Visiteurs chargés de rendre compte de l'état des finances, des effectifs, du cheptel et du trésor des prieurés. Ne pouvant elle-même se déplacer, mais restant seule maître à bord, l'abbesse transmit certains de ses pouvoirs, institutions ou destitution d'une prieure, réformes, corrections, etc., à ses visiteurs annuels, le plus souvent des moines de Fontevraud. Elle disposait en outre, pour toutes les questions financières, d'un procurateur, permanent en Angleterre, généralement le prieur d'une dépendance anglaise et d'un fondé de pouvoir qui parlait en son nom. Chaque année, le chapitre général recevait des représentants de toutes les filiales.

Sur le plan architectural, eh bien, l'organisation des prieurés copie le modèle fontevriste. Deux corps de bâtiments séparés entourent un cloître et comportent chacun une église, une salle capitulaire, un réfectoire, des cellules, les cuisines, des parloirs, une salle d'hôtes, une bibliothèque. Autour, un parc et un cimetière également séparés. Chaque ensemble est clos, et plus loin s'étendent les dépendances, étables, granges, logis des serviteurs. Le tout impressionne d'autant plus que le nombre démonial s'élève vite. Ambrosbury compte 24 moniales en 1177, 77 en 55, 105 en 1315, 150 en 1327. Eaton loge au XIIIe et XIVe siècle une centaine de moniales. Les frères sont toujours moins nombreux, 20 à 25 environ. Les quatre prieurés demeurent les seules fondations fontevristes. Outre-Manche, et les dons réguliers des familles de haut lignage anglais leur permettront de vivre jusqu'à la suppression de tous les monastères par Henri VIII en 1536 jusqu'en 1539. Mais les successeurs d'Henri II se font preuve de moins de générosité à leur égard, en raison bien sûr des guerres permanentes qui affectent les finances du royaume. Et l'abbesse de Fontevraud verra son pouvoir diminué par le pape lors du fameux grand schisme en 1378. En effet, tandis que la France reconnaissait Clément VII, l'Angleterre se ralliait à Urbain VI. Ce dernier s'octroya tous les pouvoirs de l'abbesse, mais trop éloigné pour s'en occuper efficacement, il délégua au prieur. Le roi, s'emparant à son tour de la direction temporelle de l'abbaye, devint le véritable procurateur. Et cette mainmise de la couronne royale sur les prieurés anglais, suivante au schisme, fut légalisée en 1414 par le Parlement de Leicester qui confisqua les prieurés.

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1: Eh bien, l'abbaye et les Plantagenêts, c'est vraiment une affaire de famille. Voyons cela. C'est un objet d'admiration pour l'amateur d'art, mais plus encore, but de pèlerinage pour les fervents des rois de Plantagenêts. Et les gisants royaux rappellent à tous à quel point l'histoire de la dynastie et l'essor de l'abbaye sont liés. Beaucoup de nos contemporains qui entreprirent le pèlerinage de Fontevraud retirent de la vue des quatre gisants si célèbres des souverains Plantagenêts, couchés dans le dénuement de l'église abbatiale, l'irrésistible impression que le monument qui les habite leur doit son existence. Impression fausse, comme souvent lorsqu'il s'agit d'une image très forte. La présence des rois achève une histoire, celle de l'étonnante élévation de la dynastie des premiers comtes d'Anjou dans l'Europe féodale au XIIe siècle. Et cette élévation commence en réalité par un abaissement. Le déclin de la dynastie angevine s'est accentué tout au long du règne du comte Foulque IV, le Réchin. Nous sommes dans les années 1068-1109, parvenu au pouvoir comtal après d'épuisantes luttes avec son frère Geoffroy III le Barbu, qui lui voilure l'excommunication levée seulement en 1094. Et au moment de la fondation de Fontevraud, le pouvoir comtal angevin n'est plus guère que nominal et son détenteur, trop indolent pour le reconquérir, voit encore son prestige miné par sa conduite privée. À son inconstance conjugale antérieure, il a ajouté le ridicule de l'inconduite de sa cinquième épouse, Bertrade de Montfort, qui en 1092 a fui près du roi de France, Philippe Ier, et vit depuis avec lui, bravant la condamnation du pape Urbain II pour adultère. L'effacement politique du pouvoir comtal avait largement laissé le champ libre au baronnage angevin dans les premiers commencements de Fontevraud. Le réveil de la maison d'Anjou à son égard est dû une première fois non pas à Réchin, mais à l'action de son fils aîné, Geoffroy Martel le Jeune, qui l'a contraint d'associer au gouvernement du comté en 1104. Et son second fils, Foulque V, né justement de Bertrade de Montfort, relève le titre comtal du vivant même de son père et reprend activement en 1109, à la mort de ce dernier, la politique de fermeté inaugurée par son demi-frère dans le Loudanais et le Mirbanais, terre traditionnellement inféodée à l'Anjou, aux portes de la toute jeune abbaye. Et avant 1106, les deux frères avec leur père avaient favorisé à Gouesnes, près de Loudun, la seconde implantation extérieure à l'abbaye. La première de ces implantations étant le fait des seigneurs de Montsoreau qui, aux Loges, au nord de la Loire, l'avaient rendu possible en même temps que la fondation même de Fontevraud.

0: Notre-Dame de Lourdes, je vous demande votre aide pour un parent qui va subir une intervention chirurgicale lourde suite à un accident. Merci, merci Maman Marie.
1: Je demande votre protection pour mon fils qui doit se faire opérer aujourd'hui. Guidez la main du chirurgien afin que mon fils soit libéré de tout mal. Merci, merci, merci Marie, je vous aime. Merci.
2: Merci pour ce moment de prière avec le pape Léo XIV pendant ces 4 jours. Merci, ma bonne maman du ciel, mon doux Jésus.
3: Au nom du Père et du Fils et du Saint-Esprit. Amen. Chers frères et sœurs, soyez les bienvenus à Lourdes, dans cette grotte de Massabielle, où la Vierge Marie, l'Immaculée Conception, est apparue à Bernadette. Avec elle, nous méditerons les mystères douloureux du rosaire. Nous prions avec tous les pèlerins présents à Lourdes. Nous prions aussi avec tous ceux et celles qui, de par le monde, nous sont unis par l'écoute de la radio chrétienne francophone, par l'écoute de la chaîne de télévision catholique KTO ou par leur connexion au site internet du diocèse de Lourdes. Je crois en Dieu, le Père Tout-Puissant, Créateur du ciel et de la terre, et en Jésus-Christ, son Fils unique, notre Seigneur, qui a été conçu du Saint-Esprit, est né de la Vierge Marie, a souffert sous Ponce Pilate, a été crucifié, est mort et a été enseveli, est descendu aux enfers, le troisième jour est ressuscité des morts, est monté aux cieux, est assis à la droite de Dieu, le Père Tout-Puissant, d'où il viendra juger les vivants et les morts. Je crois en l'Esprit Saint, à la Sainte Église catholique, à la communion des saints, à la rémission des péchés, à la résurrection de la chair, à la vie éternelle. Amen. Prions aux intentions du Saint-Père, le pape Léon XIV, qui le 27 septembre dernier nous disait dans cette même grotte, « Je voudrais lancer un appel qui me tient particulièrement à cœur, me trouvant en ce lieu. » C'est ici que la Vierge Marie est apparue à Sainte Bernadette avec le chapelet et qu'elle a, pour ainsi dire, guidé sa prière. C'est pourquoi aujourd'hui, comme si je recevais d'elle cette demande, j'invite tous les fidèles et toutes les communautés chrétiennes à prier le Saint-Rosaire au cours du mois d'octobre prochain, avec l'intention particulière que cessent les guerres et que la paix s'instaure entre les peuples en conflit. Accompagnons cette prière d'actes concrets de pénitence et de miséricorde avec l'engagement de toujours favoriser le dialogue et la réconciliation. Notre Père, qui es aux cieux, que ton nom soit sanctifié, que ton règne vienne, que ta volonté soit faite sur la terre comme au ciel. Je vous salue Marie, pleine de grâce, le Seigneur est avec vous. Vous êtes bénie entre toutes les femmes et Jésus, le fruit de vos entrailles, est béni.
4: Sainte Marie, Mère de Dieu, priez pour nous pauvres pécheurs, maintenant et à l'heure de notre mort. Amen.
3: Je vous salue Marie, pleine de grâce, le Seigneur est avec vous. Vous êtes bénie entre toutes les femmes et Jésus, le fruit de vos entrailles, est béni. Je vous salue Marie, pleine de grâce, le Seigneur est avec vous. Vous êtes bénie entre toutes les femmes, et Jésus, le fruit de vos entrailles, est béni.
4: Sainte

0: Ô Marie, conçue sans péché.
1: Priez pour nous qui
0: avons. Premier mystère douloureux, l'agonie de Jésus. Nous méditons ce mystère douloureux avec les paroles mêmes que le pape Léon nous a adressées ici à Lourdes. De l'Évangile selon saint Luc, dans l'angoisse, Jésus priait avec plus d'insistance et sa sueur devint comme des gouttes de sang qui tombait jusqu'à terre. Je ne te promets pas d'être heureuse en ce monde, mais dans l'autre. Cette promesse, proclamée ici même, résonne avec une force particulière. Dans ce monde de l'histoire, au sein d'une société en quête de progrès et de bien-être matériel, mais parfois tentée d'oublier l'horizon de l'éternité, Marie vient nous rappeler la grandeur et l'ampleur de notre vocation à la vie éternelle. Notre Père, qui es aux cieux, que ton nom soit sanctifié, que ton règne vienne, que ta volonté soit faite sur la terre comme au ciel.
1: Donne-nous aujourd'hui notre pain de ce jour. Pardonne-nous nos offenses, comme nous pardonnons aussi à ceux qui nous ont offensés. Et ne nous laisse pas entrer en tentation, mais délivre-nous du mal.
2: Je vous salue, Marie, pleine de grâce. Le Seigneur est avec vous. Vous êtes bénie entre toutes les femmes, et Jésus, le fruit de vos entrailles, est béni.
1: Sainte Marie, Mère de Dieu, priez pour nous pauvres pécheurs, maintenant et à l'heure de notre mort. Amen.
2: Je vous salue, Marie, pleine de grâce. Le Seigneur est avec vous. Vous êtes bénie entre toutes les femmes, et Jésus, le fruit de vos entrailles, est béni.
1: Sainte Marie, Mère de Dieu, priez pour nous pauvres pécheurs, maintenant et à l'heure de notre mort. Amen.
2: Je vous salue, Marie, pleine de grâce. Le Seigneur est avec vous. Vous êtes bénie entre toutes les femmes, et Jésus, le fruit de vos entrailles, est béni.
1: Sainte Marie, Mère de Dieu, priez pour nous pauvres pécheurs, maintenant et à l'heure de notre mort. Amen.
2: Je vous salue, Marie, pleine de grâce. Le Seigneur est avec vous. Vous êtes bénie entre toutes les femmes, et Jésus, le fruit de vos entrailles, est béni.
1: Sainte Marie, Mère de Dieu, priez pour nous pauvres pécheurs, maintenant et à l'heure de notre mort. Amen.
2: Je vous salue, Marie, pleine de grâce. Le Seigneur est avec vous. Vous êtes bénie entre toutes les femmes, et Jésus, le fruit de vos entrailles, est béni.
1: Sainte Marie, Mère de Dieu, priez pour nous pauvres pécheurs, maintenant et à l'heure de notre mort. Amen.
2: Je vous salue, Marie, pleine de grâce. Le Seigneur est avec vous. Vous êtes bénie entre toutes les femmes, et Jésus, le fruit de vos entrailles, est béni.
1: Sainte Marie, Mère de Dieu, priez pour nous pauvres pécheurs, maintenant et à l'heure de notre mort.
2: Je vous salue, Marie, pleine de grâce. Le Seigneur est avec vous. Vous êtes bénie entre toutes les femmes, et Jésus, le fruit de vos entrailles, est béni.
1: Sainte Marie, Mère de Dieu, priez pour nous pauvres pécheurs, maintenant et à l'heure de notre mort. Amen.
2: Je vous salue, Marie, pleine de grâce. Le Seigneur est avec vous. Vous êtes bénie entre toutes les femmes, et Jésus, le fruit de vos entrailles, est béni.
1: Sainte Marie, Mère de Dieu,
2: je vous salue, Marie, pleine de grâce. Le Seigneur est avec vous. Vous êtes bénie entre toutes les femmes, et Jésus, le fruit de vos entrailles, est béni.
1: Sainte Marie, Mère de Dieu, priez pour nous pauvres pécheurs, maintenant et à l'heure de notre mort. Amen.
2: Je vous salue, Marie, pleine de grâce. Le Seigneur est avec vous. Vous êtes bénie entre toutes les femmes, et Jésus, le fruit de vos entrailles, est béni.
1: Sainte Marie,

0: Ô Marie conçue sans péché,
1: priez pour nous qui avons recours à vous.
0: Deuxième mystère douloureux, la flagellation. De l'Évangile selon saint Jean, Pilate ordonna de prendre Jésus et de le flageller. Face au courant actuel qui cherche à redéfinir la valeur de la vie humaine devant la maladie, la souffrance ou la vieillesse, la grotte de Massabielle se dresse comme un sanctuaire de l'espérance chrétienne. Ici, aucune fragilité n'est rejetée. Notre Père qui es aux cieux, que ton nom soit sanctifié, que ton règne vienne, que ta volonté soit faite sur la terre comme au ciel.
2: Donne-nous aujourd'hui notre pain de ce jour. Pardonne-nous nos offenses, comme nous pardonnons aussi à ceux qui nous ont offensés. Et ne nous laisse pas entrer en tentation, mais délivre-nous du mal.
3: Je vous salue, Marie, pleine de grâce. Le Seigneur est avec vous. Vous êtes bénie entre toutes les femmes, et Jésus, le fruit de vos entrailles, est béni.
4: Sainte Marie, Mère de Dieu, priez pour nous pauvres pécheurs, maintenant et à l'heure de notre mort. Amen.
3: Je vous salue, Marie, pleine de grâce. Le Seigneur est avec vous. Vous êtes bénie entre toutes les femmes, et Jésus, le fruit de vos entrailles, est béni.
4: Sainte Marie, Mère de Dieu, priez pour nous pauvres pécheurs, maintenant et à l'heure de notre mort.
3: Je vous salue, Marie, pleine de grâce. Le Seigneur est avec vous. Vous êtes bénie entre toutes les femmes, et Jésus, le fruit de vos entrailles, est béni.
4: Sainte Marie, Mère de Dieu, priez pour nous pauvres pécheurs, maintenant et à l'heure de notre mort. Amen.
3: Je vous salue, Marie, pleine de grâce. Le Seigneur est avec vous. Vous êtes bénie entre toutes les femmes, et Jésus, le fruit de vos entrailles, est béni.
4: Sainte Marie,
3: je vous salue, Marie, pleine de grâce. Le Seigneur est avec vous. Vous êtes bénie entre toutes les femmes, et Jésus, le fruit de vos entrailles, est béni.
4: Sainte Marie, Mère de Dieu, priez pour nous pauvres pécheurs, maintenant et à l'heure de notre mort. Amen.
3: Je vous salue, Marie, pleine de grâce. Le Seigneur est avec vous. Vous êtes bénie entre toutes les femmes, et Jésus, le fruit de vos entrailles, est béni. Je vous salue, Marie, pleine de grâce. Le Seigneur est avec vous. Vous êtes bénie entre toutes les femmes, et Jésus, le fruit de vos entrailles, est béni.
4: Sainte Marie, Mère de Dieu, priez pour nous pauvres pécheurs, maintenant et à l'heure de notre mort. Amen.
3: Je vous salue, Marie, pleine de grâce. Le Seigneur est avec vous. Vous êtes bénie entre toutes les femmes, et Jésus, le fruit de vos entrailles, est béni.
4: Sainte Marie, Mère de Dieu,
3: je vous salue, Marie, pleine de grâce. Le Seigneur est avec vous. Vous êtes bénie entre toutes les femmes, et Jésus, le fruit de vos entrailles, est béni.
4: Sainte Marie, Mère de Dieu, priez pour nous pauvres pécheurs, maintenant et à l'heure de notre mort. Amen.
3: Je vous salue, Marie, pleine de grâce. Le Seigneur est avec vous. Vous êtes bénie entre toutes les femmes, et Jésus, le fruit de vos entrailles, est béni.
4: Sainte Marie, Mère de Dieu, priez pour nous pécheurs,
0: maintenant et à l'heure de notre mort. Amen.

0: Ô Marie conçue sans péché,
1: priez pour nous, pécheurs, en recours de sa
0: mort. Troisième mystère douloureux, le couronnement d'épines. De l'Évangile selon saint Jean. Ayant tressé une couronne d'épines, ils la placèrent sur la tête de Jésus. Vos béquilles, vos fauteuils roulants, vos larmes cachées ne sont pas des obstacles. Ils sont le lieu par excellence où vous êtes respectés, accueillis et transformés par l'amour infini de Dieu. Notre Père, qui es aux cieux, que ton nom soit sanctifié, que ton règne vienne, que ta volonté soit faite sur la terre comme au ciel.
2: Je vous salue Marie, pleine de grâce. Le Seigneur est avec vous. Vous êtes bénie entre toutes les femmes, et Jésus, le fruit de vos entrailles, est béni.
3: Sainte Marie, Mère de Dieu, priez pour nous pauvres pécheurs, maintenant et à l'heure de notre mort. Amen.
2: Je vous salue Marie, pleine de grâce. Le Seigneur est avec vous. Vous êtes bénie entre toutes les femmes. Et Jésus, le fruit de vos entrailles, est béni.
3: Sainte Marie, Mère de Dieu, priez pour nous pauvres pécheurs, maintenant et à l'heure de notre mort. Amen.
2: Je vous salue, Marie, pleine de grâce. Le Seigneur est avec vous. Vous êtes bénie entre toutes les femmes. Et Jésus, le fruit de vos entrailles, est béni.
3: Sainte Marie, Mère de Dieu, priez pour nous pauvres pécheurs, maintenant et à l'heure de notre mort. Amen.
2: Je vous salue, Marie, pleine de grâce. Le Seigneur est avec vous. Vous êtes bénie entre toutes les femmes, et Jésus, le fruit de vos entrailles, est béni.
3: Sainte Marie, Mère de Dieu, priez pour nous pauvres pécheurs, maintenant et à l'heure de notre mort. Amen.
2: Je vous salue, Marie, pleine de grâce. Le Seigneur est avec vous. Vous êtes bénie entre toutes les femmes, et Jésus, le fruit de vos entrailles, est béni.
3: Sainte Marie, Mère de Dieu, priez pour nous pauvres pécheurs, maintenant et à l'heure de notre mort. Amen.
2: Je vous salue, Marie, pleine de grâce. Le Seigneur est avec vous. Vous êtes bénie entre toutes les femmes, et Jésus, le fruit de vos entrailles, est béni.
3: Sainte Marie, Mère de Dieu, priez pour nous pauvres pécheurs, maintenant et à l'heure de notre mort. Amen.
2: Je vous salue Marie, pleine de grâce. Le Seigneur est avec vous. Vous êtes bénie entre toutes les femmes, et Jésus, le fruit de vos entrailles, est béni.
3: Sainte Marie, Mère de Dieu, priez pour nous pauvres pécheurs, maintenant et à l'heure de notre mort. Amen.
2: Je vous salue, Marie, pleine de grâce. Le Seigneur est avec vous. Vous êtes bénie entre toutes les femmes, et Jésus, le fruit de vos entrailles, est béni.
3: Sainte Marie, Mère de Dieu, priez pour nous pauvres pécheurs, maintenant et à l'heure de notre mort. Amen.
2: Je vous salue, Marie, pleine de grâce. Le Seigneur est avec vous. Vous êtes bénie entre toutes les femmes, et Jésus, le fruit de vos entrailles, est béni.
3: Sainte Marie, Mère de Dieu, priez pour nous pauvres pécheurs, maintenant et à l'heure de notre mort. Amen.
2: Je vous salue, Marie, pleine de grâce. Le Seigneur est avec vous. Vous êtes bénie entre toutes les femmes, et Jésus, le fruit de vos entrailles, est béni.
3: Sainte Marie, Mère de Dieu, priez pour nous pauvres pécheurs, maintenant et à l'heure de notre mort. Amen.

0: Ô Marie conçue sans péché,
1: priez pour nous.
0: Quatrième mystère douloureux, le portement de croix. De l'Évangile selon saint Jean, ils prirent donc Jésus qui, portant lui-même sa croix, sortit de la ville pour aller au lieu dit Golgotha. Lourdes est le lieu béni d'une profession de foi en la beauté et la sacralité de la vie, car il y est accueilli comme un don précieux de Dieu, appelé à s'épanouir pour l'éternité dans l'amour de Dieu. Notre Père, qui es aux cieux, que ton nom soit sanctifié, que ton règne vienne, que ta volonté soit faite sur la terre comme au ciel.
2: Donne-nous aujourd'hui notre pain de ce jour. Pardonne-nous nos offenses, comme nous pardonnons aussi à ceux qui nous ont offensés. Et ne nous laisse pas entrer en tentation, mais délivre-nous du mal. Amen. Je vous salue Marie, pleine de grâce. Le Seigneur est avec vous. Vous êtes bénie entre toutes les femmes, et Jésus, le fruit de vos entrailles, est béni.
3: Sainte Marie, Mère de Dieu, priez pour nous pauvres pécheurs, maintenant et à l'heure de notre mort. Amen.
2: Je vous salue Marie, pleine de grâce. Le Seigneur est avec vous. Vous êtes bénie entre toutes les femmes, et Jésus, le fruit de vos entrailles, est béni.
3: Sainte Marie, Mère de Dieu, priez pour nous pauvres pécheurs, maintenant et à l'heure de notre mort. Amen.
2: Je vous salue, Marie, pleine de grâce. Le Seigneur est avec vous. Vous êtes bénie entre toutes les femmes, et Jésus, le fruit de vos entrailles, est béni.
3: Sainte Marie, Mère de Dieu, priez pour nous pauvres pécheurs, maintenant
2: Je vous salue, Marie, pleine de grâce. Le Seigneur est avec vous. Vous êtes bénie entre toutes les femmes, et Jésus, le fruit de vos entrailles, est béni.
3: Sainte Marie, Mère de Dieu, priez pour nous pauvres pécheurs, maintenant et à l'heure de notre mort. Amen.
2: Je vous salue, Marie, pleine de grâce. Le Seigneur est avec vous. Vous êtes bénie entre toutes les femmes, et Jésus, le fruit de vos entrailles, est béni.
3: Sainte Marie, Mère de Dieu, priez pour nous pauvres pécheurs, maintenant et à l'heure de notre mort. Amen.
2: Je vous salue, Marie, pleine de grâce. Le Seigneur est avec vous. Vous êtes bénie entre toutes les femmes, et Jésus, le fruit de vos entrailles, est béni.
3: Sainte Marie, Mère de Dieu, priez pour nous pauvres pécheurs, maintenant et à l'heure de notre mort. Amen.
2: Je vous salue, Marie, pleine de grâce. Le Seigneur est avec vous. Vous êtes bénie entre toutes les femmes, et Jésus, le fruit de vos entrailles, est béni.
3: Sainte Marie, Mère de Dieu, priez pour nous pauvres pécheurs, maintenant et à l'heure de notre mort. Amen.
2: Je vous salue, Marie, pleine de grâce. Le Seigneur est avec vous. Vous êtes bénie entre toutes les femmes, et Jésus, le fruit de vos entrailles, est béni.
3: Sainte Marie, Mère de Dieu, priez pour nous pauvres pécheurs, maintenant et à l'heure de notre mort. Amen.
2: Je vous salue, Marie, pleine de grâce. Le Seigneur est avec vous. Vous êtes bénie entre toutes les femmes, et Jésus, le fruit de vos entrailles, est béni.
3: Sainte Marie, Mère de Dieu, priez pour nous pauvres pécheurs, maintenant et à l'heure de notre mort. Amen.
2: Je vous salue, Marie, pleine de grâce. Le Seigneur est avec vous. Vous êtes bénie entre toutes les femmes, et Jésus, le fruit de vos entrailles, est béni.
3: Sainte Marie, Mère de Dieu, priez pour nous pauvres pécheurs, maintenant et à l'heure de notre mort.

0: Amen. Ô Marie conçue sans péché.
1: Priez pour nous qui avons.
0: Cinquième mystère douloureux, le crucifixion et la mort de Jésus. De l'Évangile selon saint Jean, Jésus disait à ses disciples, « Ma vie, nul ne la prend, mais c'est moi qui la donne. Je te promets,

0: Le Seigneur est avec vous. Vous êtes bénie entre toutes les femmes, et Jésus, le fruit de vos entrailles, est béni.
1: Sainte Marie, Mère de Dieu, priez pour nous pauvres pécheurs, maintenant et à l'heure de notre mort. Amen.
0: Je vous salue, Marie, pleine de grâce. Le Seigneur est avec vous. Vous êtes bénie entre toutes les femmes, et Jésus, le fruit de vos entrailles, est béni.
1: Sainte Marie, Mère de Dieu, priez pour nous pauvres pécheurs, maintenant et à l'heure de notre mort. Amen.
0: Je vous salue, Marie, pleine de grâce. Le Seigneur est avec vous. Vous êtes bénie entre toutes les femmes, et Jésus, le fruit de vos entrailles, est béni.
1: Sainte Marie, Mère de Dieu, priez pour nous pauvres pécheurs, maintenant et à l'heure de notre mort. Amen.
0: Je vous salue, Marie, pleine de grâce, le Seigneur est avec vous. Vous êtes bénie entre toutes les femmes, et Jésus, le fruit de vos entrailles, est béni.
1: Sainte Marie, Mère de Dieu, priez pour nous pauvres pécheurs, maintenant et à l'heure de notre mort. Amen.
0: Je vous salue, Marie, pleine de grâce. Le Seigneur est avec vous. Vous êtes bénie entre toutes les femmes, et Jésus, le fruit de vos entrailles, est béni.
1: Sainte Marie, Mère de Dieu, priez pour nous pauvres pécheurs, maintenant et à l'heure de notre mort. Amen.
0: Je vous salue, Marie, pleine de grâce. Le Seigneur est avec vous. Vous êtes bénie entre toutes les femmes, et Jésus, le fruit de vos entrailles, est béni.
1: Sainte Marie, Mère de Dieu, priez pour nous pauvres pécheurs, maintenant et à l'heure de notre mort. Amen.
0: Je vous salue, Marie, pleine de grâce, le Seigneur est avec vous. Vous êtes bénie entre toutes les femmes, et Jésus, le fruit de vos entrailles, est béni.
1: Sainte Marie, Mère de Dieu, priez pour nous pauvres pécheurs, maintenant et à l'heure de notre mort. Amen.
0: Je vous salue, Marie, pleine de grâce. Le Seigneur est avec vous. Vous êtes bénie entre toutes les femmes, et Jésus, le fruit de vos entrailles, est béni. Je vous salue, Marie, pleine de grâce. Le Seigneur est avec vous. Vous êtes bénie entre toutes les femmes, et Jésus, le fruit de vos entrailles, est béni.
1: Sainte Marie, Mère de Dieu, priez pour nous pauvres pécheurs, maintenant et à l'heure de notre mort. Amen.
0: Je vous salue, Marie, pleine de grâce. Le Seigneur est avec vous. Vous êtes bénie entre toutes les femmes, et Jésus, le fruit de vos entrailles, est béni.

0: ô Marie conçue sans péché.
1: 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Prions avec la communauté des Carmélites de Mazille en Saône-et-Loire.

Lecture du livre du Deutéronome au chapitre 11. Le pays où tu entres pour en prendre possession n'est pas comme le pays d'Égypte d'où vous êtes sortis, où, après avoir semé, il fallait arroser avec le pied, comme on arrose un jardin potager. Mais le pays où vous allez passer pour en prendre possession est un pays de montagnes et de vallées arrosées de la pluie du ciel. De ce pays, le Seigneur ton Dieu prend soin. Sur lui, les yeux du Seigneur ton Dieu restent toujours fixés, depuis le début de l'année jusqu'à sa fin. Assurément, si vous obéissez vraiment à mes commandements que je vous prescris aujourd'hui, aimant le Seigneur votre Dieu et le servant de tout votre cœur et de toute votre âme, je donnerai à votre pays la pluie en son temps, pluie d'automne et pluie de printemps, et tu pourras récolter ton froment, ton vin nouveau et ton huile. Je donnerai à ton bétail de l'herbe dans la campagne, et tu mangeras et te rassasiras. Gardez-vous de laisser séduire votre cœur. Vous vous fourvoiriez, vous serviriez d'autres dieux et vous prosterneriez devant eux. Et la colère du Seigneur s'enflammerait contre vous. Il fermerait les cieux. Il n'y aurait plus de pluie, la terre ne donnerait plus son fruit, et vous péririez bientôt en cet heureux pays que le Seigneur vous donne. Ces paroles que je vous dis, mettez-les dans votre cœur et dans votre âme. Attachez-les à votre main comme un signe, à votre front comme un bandeau. Enseignez-les à vos fils et répétez-les leur aussi bien assis dans ta maison que marchant sur la route, couchés aussi bien que debout. Tu les écriras sur les poteaux de ta maison et sur tes portes, afin d'avoir de nombreux jours, vous et vos fils, sur la terre que le Seigneur a juré à vos pères de leur donner, aussi longtemps que les cieux demeureront au-dessus de la terre. »

0: Esprit de Dieu, en toi seulement nous pouvons dire Jésus est Seigneur. Mets en nous la passion d'annoncer ce nom unique, ce nom immense, puisque tout homme y a sa place et y reçoit sens. Qu'en lui, nous sachions nommer tous ceux que notre histoire oublie, et ainsi dire l'amour de notre Dieu, comme l'a fait Jésus, le Christ, premier-né d'une multitude de frères, pour les siècles des siècles.
1: Amen. Amen.

0: 20h45, faisons une halte spirituelle avec Madeleine Vatel.
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3: Les atrocités perpétrées dans les camps de concentration et d'extermination au cours de la Seconde Guerre mondiale ont imposé d'abord le silence, et puis c'est la question du mal qui s'est dressée avec ce thème du silence, cette fois de Dieu. Auschwitz vous interpelle encore aujourd'hui, Père Michel Denecken, bonjour.
4: Oui, ça reste un moment dans l'histoire, c'est les 80 ans de la libération d'Auschwitz cette année, qui interpelle et qui doit rester pour nous comme une plaie ouverte, hein, qui ne peut pas se refermer. Et il y a derrière cette question celle effectivement du silence de Dieu qui a beaucoup interpellé les gens qui étaient à Auschwitz ou ailleurs. La question aussi du silence de ceux qui sont revenus. Il y a des témoins qui ont mis très longtemps à écrire un livre ou à témoigner. Par exemple, Georges Semprún, qui a été ministre de la culture espagnole, il a mis 40 ans à écrire un livre sur son expérience dans les camps. Primo Levi s'est suicidé après avoir écrit. C'est-à-dire qu'il a attendu très longtemps, et puis quand il a fini son bouquin, il s'est suicidé. C'est-à-dire qu'il y a quelque chose qui est de l'ordre de l'indicible. Et beaucoup de témoins, bon, qui malheureusement maintenant sont la plupart d'entre eux morts, et je renvoie là aux interpellations qui avaient été faites au cardinal Lustiger, qui lui-même, donc juif, avec une famille qui a connu l'opprobre d'Auschwitz et qui a parfois dû se justifier dans la communauté juive de sa conversion au catholicisme, qui parlait que quand il est à Auschwitz, il est dans le silence des juifs. Hein, il est dans le silence du juif qui était Jésus, c'est-à-dire devant Dieu lui-même. Et là, je crois que c'est un élément important. Il ne faut pas trop vite dire des choses devant le scandale de la mort à Auschwitz. Mais il faut dire aussi que parmi les rescapés des camps en général, des femmes et des hommes sont revenus en nous disant qu'ils avaient gardé la foi, qu'ils avaient continué à prier. Elie Wiesel est un exemple caractéristique. Il a, lui, continué à être émerveillé par le fait que des gens priaient les prières juives, les psaumes, le Notre Père, et que pour lui, c'était une résistance, non pas de Dieu lui-même, mais de ceux et celles qui croient en Dieu. Donc le mystère terrible du mal qui se déchaîne à Auschwitz a en face de lui le mystère de quelques-unes et de quelques-uns, finalement assez nombreux, qui ont gardé la foi.
3: Père Michel Denecken, on a beaucoup parlé du livre de Job, de l'Ancien Testament, donc, et de cette question du mal, de cet homme qui ne comprend pas pourquoi ça lui arrive, et de la permanence de Dieu en quelque sorte. Pourquoi on a fait ce rapprochement entre les deux ?
4: Parce que pour beaucoup de juifs ou d'autres incarcérés dans les camps, le livre de Job était l'actualité même. C'est-à-dire à la fois des femmes et des hommes qui avaient une vie parfois très belle, riche, et qui se retrouvent, rien que parce qu'ils étaient juifs ou tziganes ou homosexuels, dans un camp de concentration, et qui disent « Mais pourquoi ? Pourquoi y a-t-il des femmes et des hommes qui s'en prennent à nous simplement à cause de ce que nous sommes ?» Et très naturellement, en tout cas, pour la culture juive et pour beaucoup de chrétiens, c'est le livre de Job qui vient, parce que Job est exactement dans la même situation. Dans la tradition biblique, avoir de l'argent, des enfants beaux et grands, un grand cheptel, beaucoup de blé à rentrer dans les granges, c'est une signe de bénédiction de Dieu. D'ailleurs, cette idée a perduré jusqu'à présent dans certaines traditions chrétiennes de la performance. Et donc, quand tout cela s'effondre, quand les enfants meurent, quand les bestiaux meurent, quand la récolte devient indigente, on se dit « Mais moi, j'ai toujours été un type bien avec toi, Seigneur. Et pourquoi ça ?» Et donc, on passe par la totale nudité. Hein, c'est Job qui s'assied sur son fumier, qui convoque des gens comme moi, qui convoque quatre théologiens qui ne racontent que des âneries. Et à la fin, il les congédie en disant cette folle phrase « Je crois que mon Rédempteur est vivant. » Parce qu'à un moment donné, c'est l'acte de folie de la foi contre même les arguments des théologiens. On a la même chose dans le psaume 22, qui est repris donc par Jésus sur la croix. « Mon Dieu, pourquoi m'as-tu abandonné ?» On sait que quand quelqu'un cite les premiers mots d'un psaume, il faut comprendre qu'il cite tout le psaume. Dans ce psaume 22, il y a l'expérience donc, que Jésus fait sienne, d'un homme qui est mis au ban de l'humanité. Je suis un ver, les chiens me mangent. Et puis tout d'un coup, je rendrai grâce dans la grande assemblée. C'est-à-dire qu'à un moment donné, le psaume bascule vers l'action de grâce. On ne sait pas pourquoi. Mmh. Et c'est exactement ce mouvement qu'il y a dans Job, et ce mouvement qu'il y a eu chez pas mal de témoins des camps de concentration. Mmh.

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2: Père Michel Denecken, vous êtes l'un de ces théologiens qui se sont saisis de ce drame, de cette tragédie de la Shoah infligée à l'homme et de ce que ça pouvait interroger. Et dans la Genèse, il est écrit que Dieu créa l'homme à son image, à sa ressemblance. Alors, après tant d'horreurs, est-ce qu'on peut quand même dire que le soldat nazi est une créature de Dieu? Comment on a résolu cette question, j'allais dire, difficile à résoudre?
3: Elle reste ouverte, cette question. Et on ne peut pas la résoudre si facilement. Dire que les bourreaux sont de la même essence humaine que les victimes, ça tombe sous l'évidence. Enfin, imaginez un bourreau, ça va peut-être être un très beau bébé, aimé par ses parents, un petit garçon adorable, que ses parents choyaient, qui a eu tous les cadeaux du monde, qui semblait épanoui, et puis qui, au secret de son cœur, pour des tas de raisons, psychologiquement, avait caché une violence, une haine, qui n'a demandé qu'à s'exprimer. Donc, oui, nous devons tenir de la part de notre révélation chrétienne, judéo-chrétienne, que nous sommes de la même pâte que les saints et que les bourreaux. Ça appartient à la même humanité. Et cela nous interroge certainement sur Dieu, mais encore plus sur l'impératif évangélique de reconnaître dans l'autre une créature de Dieu. Alors que nous avons nous-mêmes un mal de chien à le faire, et que je comprends que des gens qui ont été victimes d'atrocités puissent ne pas voir dans l'autre un humain. Mais le problème, c'est que justement, dans tous les génocides et le nazisme et la Shoah particulièrement, on a dénié à une partie de l'humanité d'être humain. Contre la preuve physiologique qu'entre l'ADN, entre l'ADN d'un Allemand et d'un Chinois, c'est la même humanité. Donc l'idéologie va contre l'ADN.
2: Père Michel Denecken, on voudrait vous entendre sur cet échec que peut présenter Auschwitz quand on dit que le christianisme est venu libérer l'homme, est venu l'épanouir, est venu le rendre à lui-même, en quelque sorte. C'est un échec?
3: C'est un échec pour l'humanité, c'est clair. Mais ce que nous avons quand même perçu d'Auschwitz et d'autres drames de l'humanité, plus récents peut-être, c'est que là où les femmes et les hommes s'emparent du sérieux de l'Évangile, il y a un rempart contre cette barbarie. Et il y a tous les jours des témoignages de gens qui, par le pardon, ou en tout cas par leur engagement pour la réconciliation, pour la paix, montrent que le christianisme n'est pas toujours en échec et qu'il est, à mon avis, toujours gagnant lorsqu'effectivement il met l'homme du côté de Dieu et Dieu du côté de l'homme et qui met en œuvre cet adage médiéval Homo capax Dei, l'homme est capable de donner vie à Dieu. La preuve, c'est que Marie a donné vie à Jésus. Donc, il y a toujours à jouer cette carte-là contre la barbarie. Elle n'est pas majoritaire. C'est-à-dire qu'il n'y aura jamais 6 millions de saints face à 6 millions de martyrs d'Auschwitz. C'est pas une arithmétique. Mais nous le voyons bien. Regardons les quelques femmes et hommes qui ont été canonisés autour d'Auschwitz. On parle beaucoup du père Kolb. C'est typique. Hein. Il y a aussi les 80 ans. Il y a un anniversaire, non, il y a 40 ans du décès d'Anne Frank. Hein. Pareil, il y a cette résistance de quelques-uns, qui est d'ailleurs dans la Bible, quand Abraham négocie tel un bon marchand de tapis avec Dieu le salut de Sodome et Gomorrhe. Bon, si on se ok, est-ce que tu sauveras s'il y en a que 50, et s'il y en a que 20, est-ce que tu sauves Donc il y a une espèce de on refuse une arithmétique. Saint Augustin avait un peu fantasmé là-dessus en disant il y aura autant de sauvés que d'anges déchus. La comptabilité d'Abraham, elle est, il y a un juste qui peut sauver tout le reste. Et pour les chrétiens, ça se concentre dans la personne de Jésus.
2: Mais est-ce que ces actes de solidarité, ce qu'on pourrait dire comme parfois même des petits miracles, est-ce que c'est suffisant pour dire la présence de Dieu?
3: Alors, théologiquement et spirituellement, oui. Parce que le christianisme n'est pas la loi du nombre. Et on voit bien aujourd'hui, notamment en Europe, où nos églises se réduisent en termes de fidèles et de pratiques, on voit bien que dans des quartiers, dans des associations, ou dans des paroisses, on n'est plus dans la masse, mais on est dans, si prendre une métaphore médicale, on est dans le principe actif, dans un grand excipient. C'est-à-dire qu'il y a quelques témoins qui vont dans le sens de ce que Jésus avait prévu. Vous êtes le levain, vous êtes le sel, c'est-à-dire que vous n'êtes pas la majorité, vous êtes juste dans la pâte.
2: Merci beaucoup, Père Michel Denecken. On est avec vous toute cette semaine sur cette question de la Shoah et notamment comment elle a bouleversé la théologie. Je rappelle que vous êtes théologien à l'Université de Strasbourg et président de l'Université depuis deux mandats. Merci à vous.

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2: Bonjour à toutes et à tous et bienvenue dans une nouvelle émission de Chant Orthodoxe. Aujourd'hui, on est à la troisième et dernière partie de cette émission, donc en trois parties consacrées à la divine liturgie de Saint Jean Chrysostome. On l'avait dit il y a deux semaines, donc une liturgie très ancienne qui nous ramène aux années 400, qui a été mise en musique par plusieurs compositeurs russes et notamment par Rachmaninov. Nous sommes en ce moment-là en 1910, et ce que vous allez écouter tout de suite, donc c'est la troisième partie, la conclusion, si on veut, de cette liturgie. Et ça a été enregistré en 2003 par l'Orchestre symphonique de la Chapelle de l'État russe, sous la direction de Valery Polyansky. Je vous invite donc à écouter ça tout de suite, et on se retrouve donc dès la semaine prochaine. On verra où on partira en voyage. Je me demande si on ne partirait pas peut-être du côté de l'Orient, chez les Coptes ou en Syrie, je ne sais pas. Je vais vous préparer quelque chose d'intéressant pour la semaine prochaine, et puis je vous souhaite une bonne écoute. À bientôt.

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2: Dans l'évangile aujourd'hui de ce 28e dimanche, il nous est proposé une parabole connue, celle des invités au festin. Nous entendrons la version selon saint Matthieu, qui diffère en certains points de la version de saint Luc. Mais la première lecture est déjà une belle introduction à ce thème des invités par Dieu à un moment festif.
3: Lecture du livre d'Isaïe. Ce jour-là, le Seigneur, Dieu de l'univers, préparera pour tous les peuples, sur sa montagne, un festin de viande grasse et de vin capiteux, un festin de viande succulente et de vin décanté. Il enlèvera le voile de deuil qui enveloppait tous les peuples et le linceul qui couvrait toutes les nations. Il détruira la mort pour toujours. Le Seigneur essuiera les larmes sur tous les visages et par toute la terre, il effacera l'humiliation de son peuple. C'est lui qui l'a promis. Et ce jour-là, on dira « Voici notre Dieu, en lui nous espérions et il nous a sauvés. C'est lui le Seigneur, en lui nous espérions. Exultons, réjouissons-nous, car il nous a sauvés. »

Un festin. C'est l'image que le prophète Isaïe a choisie pour décrire l'aboutissement du projet de Dieu. Ce projet, nous le savons bien, c'est une humanité enfin unie, enfin pacifiée. S'asseoir à la même table, partager le même repas, faire la fête ensemble, c'est bien une image de paix. Bien sûr, cette évocation est d'ordre poétique, symbolique. Isaïe ne cherche pas à décrire de façon réaliste ce qui se passera concrètement. Il veut nous dire « Finis les guerres, les souffrances, les injustices ». Et il écrit « Tous les peuples seront à la fête ». Et si ce chapitre a été écrit comme on le croit pendant ou après l'exil à Babylone, on comprend que le rêve de fête se traduise par des images d'opulence. La seule vraie bonne raison d'y croire, c'est qu'il s'agit d'une promesse de Dieu. Là est la phrase centrale du texte. Comme Dieu a libéré son peuple des chaînes de l'Égypte, il continue au long des siècles à le libérer. Or, les pires chaînes de l'homme, c'est l'incapacité à vivre en paix, à pratiquer la justice, à demeurer dans l'alliance de Dieu. Si Dieu pousse son œuvre jusqu'au bout, viendra le jour où tous les peuples vivront en paix et dans la fidélité à l'Alliance. Reste une phrase difficile. Il fera disparaître la mort pour toujours. Quand nous lisons cette phrase aujourd'hui, nous sommes tentés de la lire à la lumière de notre foi chrétienne d'aujourd'hui et donc de prêter au prophète des pensées qui n'étaient pas les siennes. Alors, de quelle mort parle Isaïe ? Pour l'homme de la Bible, la mort biologique individuelle fait partie de l'horizon. Elle intervient normalement au soir d'une longue vie comblée. Pour l'individu, la seule mort que l'on craint, c'est la disparition prématurée d'être jeune ou la mort brutale, à la guerre par exemple. Peut-être pense-t-il également à la mort spirituelle, car parfois dans la Bible, on parle de mort et de vie dans un sens qui n'est pas biologique. Pour le croyant de cette époque-là, vivre pleinement, c'est vivre sur la terre en alliance avec Dieu. Et ce qui est appelé mort, c'est la rupture d'alliance avec Dieu. Alors peut-être Isaïe ici ne part-il pas d'abord des individus, mais du peuple dont la déchéance présente ressemble à une mort programmée. Grâce à sa foi dans les promesses de Dieu, Isaïe sait que ce peuple renaîtra. Voilà la bonne nouvelle du texte. Et depuis la résurrection du Christ, la mort biologique a changé de visage.

0: Pour comprendre l'Évangile, alors il est bon de savoir que Jésus vient d'entrer à Jérusalem. Son opposition aux chefs des prêtres, aux scribes et aux pharisiens est à son comble. Venant le trouver, les anciens du peuple et les grands prêtres l'interrogent. « De quelle autorité fais-tu cela ?» Jésus leur répond à travers trois paraboles. La première est celle d'un père qui envoie ses deux fils travailler à la vigne. Jésus poursuit par la parabole des vignerons homicides, une parabole en allégorie qui livre une relecture de l'histoire sainte et fait référence à ce qui arriva au Fils, Jésus lui-même. Et donc, dans ce contexte polémique, Matthieu place la parabole du festin nuptial, invitant à faire un pas de plus.
1: Évangile de Jésus-Christ selon saint Matthieu. En ce temps-là, Jésus se mit de nouveau à parler aux grands prêtres et aux pharisiens, et il leur dit en parabole : Le royaume des cieux est comparable à un roi qui célébra les noces de son fils. Il envoya ses serviteurs appeler à la noce les invités, mais ceux-ci ne voulaient pas venir. Il envoya encore d'autres serviteurs dire aux invités : Voilà, j'ai préparé mon banquet. Mes bœufs et mes bêtes grasses sont égorgées. Tout est prêt. Venez à la noce. » Mais ils n'en tinrent aucun compte et s'en allèrent, l'un à son champ, l'autre à son commerce. Les autres empoignèrent les serviteurs, les maltraitèrent et les tuèrent. Le roi se mit en colère. Il envoya ses troupes, fit périr les meurtriers et incendia leur ville. Alors il dit à ses serviteurs : Le repas de noces est prêt, mais les invités n'en étaient pas dignes. Allez donc aux croisées des chemins. Tous ceux que vous trouverez, invitez-les à la noce. Les serviteurs allèrent sur les chemins, rassemblèrent tous ceux qu'ils trouvèrent, les mauvais comme les bons, et la salle de noces fut remplie de convives. Le roi entra pour examiner les convives, et là, il vit un homme qui ne portait pas le vêtement de noces. Il lui dit : Mon ami, comment es-tu entré ici sans avoir le vêtement de noces ? L'autre garda le silence. Alors le roi dit aux serviteurs : Jetez-le, pieds et poings liés, dans les ténèbres du dehors. Là, il y aura des pleurs et des grincements de dents. Car beaucoup sont appelés, mais peu sont élus.

Père, ton repas est prêt. Tu nous as invités. Parfois, nous sommes venus et tu t'en réjouis. Mais parfois, nous sommes comme ces invités qui te répondent « J'ai autre chose à faire. » Père, quand nous avons envie de faire la sourde oreille, quand l'Évangile nous semble sans attrait, par la puissance de ta grâce, par les exemples de tes disciples, agis en nous et chacun répondra avec le Christ. Me voici, Seigneur, pour accomplir ta volonté.

Si nous faisons la comparaison avec la même parabole en Saint-Luc, le contexte est le même, mais le ton est tout différent. Luc ne met pas dans son récit les passages de violence, de massacre ou d'exclusion, car ceux à qui il écrit sont des païens, de ceux qui s'efforcent de répondre à l'appel du Seigneur. Matthieu, lui, s'adresse avant tout à des juifs convertis, et dans son récit, les pharisiens et les responsables religieux sont durement traités, car à ses yeux, eux qui devaient savoir se sont enfermés dans leur certitude et leur vérité. Ils ont été sans pardon pour Jésus. La fin de son récit introduit une note de fin des temps. Cette conclusion est un ajout à un texte préexistant, ajout qui est essentiel, car il donne le cadre et le ton de l'ensemble du récit. Ainsi, d'une invitation à une fête où le maître invite largement, Matthieu en fait un récit où le roi invite à un repas de noces et va jusqu'à punir les récalcitrants.

Mais pas très commode non plus, ce roi qui prend la mouche. Il fait périr les meurtriers, incendie leur ville, pire. Après avoir scruté de près les invités, il chasse violemment celui qui n'a pas le bon vêtement. Dieu est-il ainsi ? Comme dans la parabole des vignerons homicides, Matthieu revisite l'histoire sacrée. Si Dieu invite au repas de la nouvelle alliance, il y en a qui ne répondent pas. Certains invités sont donc exclus d'eux-mêmes. Pourtant, il y tenait à ce banquet. C'est quand même le mariage de son fils. Mais la déconvenue est de taille, rien ne va comme prévu. Comme si Dieu lui-même, avec ses convives, avait parfois des initiatives qui tournent mal. Très vite, le roi de la parabole sent qu'il faut finalement lancer les invitations bien plus largement. « Allez donc aux croisées des chemins, » ordonne le roi. Quand Jésus raconte cette parabole, cette croisée des chemins, voilà, à n'en pas douter, un lieu qui lui est cher. À ce mot seul, tant de souvenirs déjà remontent en lui, tant de rencontres lui reviennent en mémoire. En ce lieu, il y avait rencontré la misère. À la croisée des chemins, il y a tant aimé s'y arrêter. Et c'est là qu'il s'est mis à la merci du passant, là qu'il a guetté les hommes, les femmes de son temps. Il les a écoutés encore, leur histoire. Il leur a parlé du rêve de Dieu. Oui, ils étaient également les invités du royaume. La fin de la parabole, elle insiste sur un point. Si l'invitation est lancée à tous, il ne faut pas venir n'importe comment. Il ne faut pas se moquer de celui qui invite. Accepter une invitation à un mariage et ne pas s'habiller correctement, c'est manifester une grande désinvolture. Le vêtement de noces nous indique que pour être de la partie, il faut avoir revêtu le Christ, adopté sa manière d'être et se donner jusqu'au bout. Mais il y en a qui refusent, malgré qu'ils soient entrés dans la communauté des convertis. Pourtant, Dieu n'est vraiment pas du genre à nous attendre au tournant. Au carrefour de nos vies, il patiente et il guette. C'est raconté dans d'autres paraboles. Nous n'aurons, c'est vrai, jamais le bon vêtement. Mais sa miséricorde est grande et sans cesse offerte.

Venez maintenant, tout est prêt. Venez partager mon banquet. » Le roi avait préparé un fabuleux banquet et invité les gens bien de son pays. Mais l'un après l'autre, ils se sont déconvoqués. « Je n'ai pas le temps, j'ai autre chose à faire, je suis trop encombré. » Les plus audacieux sont allés jusqu'à massacrer les serviteurs. Lui, sans désespérer, en envoie d'autres sur les routes et sur les sentiers, convoquer les pauvres, les estropiés et tous ceux qu'ils rencontreront. La salle de fête se remplit. Une invitation pareille, ça ne se refuse pas, voyons. Surtout si c'est le roi qui invite. En lisant cette parabole, je ne peux m'empêcher de voir tant et tant de visages, celui de petites gens de chez nous. Tous ceux que la dureté de la vie ne laisse pas sans séquelles, sans blessures. Tous ceux que la logique de la rentabilité et du profit laisse sur le carreau. Tous ceux qui ont peine à nouer les deux bouts. Et tous ceux qui sont les rejetés. En écho, j'ai pensé aux Zachée, Marie-Madeleine, Mathieu et autres boiteux, aveugles ou estropiés aujourd'hui, qui n'attendent qu'un peu d'attention et de considération, d'espérance et de libération. Cette parabole, elle s'adresse à chacun de nous. Ne l'oublions pas. Et évitons le danger de nous classer du bon côté, celle de ceux qui répondent à l'invitation. Nous-mêmes, ne sommes-nous pas quelquefois comme ceux qui le refusent? Je n'ai pas le temps de reconnaître la gratuité du Seigneur. J'ai autre chose à faire que de travailler à son royaume. Je suis trop occupé pour laisser un peu de place dans ma vie pour la rencontre et la tendresse. Puis, ça nous choque quelquefois, sa persévérance pour les pauvres.

0: En nous partageant cette parabole, Jésus veut nous faire découvrir que le Seigneur sans cesse part emprunter nos chemins et nos sentiers de misère. Il est là pour bousculer un peu nos habitudes et nos compromissions. Toutes ces barrières que nous dressons entre nous les hommes, ou entre lui et nous, il est là, à la croisée de nos chemins, nous invitant sans désespérer à répondre à l'appel de l'Évangile. Puis, n'oublions pas non plus que l'Évangile de ce jour nous pose une question essentielle. Jésus, sa vie durant, a fait le choix préférentiel pour les pauvres. Sommes-nous prêts à faire comme lui le même choix? C'est une réelle conversion qui nous est demandée. Un appel à traduire ce choix dans notre vie de tous les jours. Et il nous dérange, l'Évangile, à toujours nous proposer ce chemin comme celui du vrai bonheur. Heureux les pauvres, le royaume des cieux est à eux. Non, n'ayons pas crainte. Dieu est patient. N'ayons crainte, il y a de la place pour tous à la table de son festin. À nous de répondre à son invitation. Et puis, pour terminer, nous sommes en ce mois de la mission, le mois de la mission universelle. Je vous rappelle qu'elle commence chaque année le 1er octobre en la fête de Sainte Thérèse de Lisieux, qui avait été reconnue un peu comme patronne de tous les missionnaires, parce que au cours de sa vie, elle s'était beaucoup intéressée à un moine missionnaire envoyé en Extrême-Orient, et c'est ainsi qu'elle est devenue la patronne des missions. Alors, ça nous invite aussi à réfléchir que la mission, ce n'est pas seulement au loin, mais que la mission, c'est aussi chez nous et à côté de nous. Mais entendons cette prière écrite par Théogène Avoudjimana, qui est le responsable de Missio en Belgique.
1: Dieu notre Père, ton Fils nous a confié sa mission. Regarde-nous, nous sommes comme des pèlerins d'Emmaüs. Des hommes et des femmes qui peinent, parfois marqués par le doute après des journées difficiles. Alors nos joies et nos peines, nous te les confions. Marche avec nous sur les routes de notre vie, dans les moments de crise et de découragement. Ouvre nos cœurs à ta parole. Viens t'asseoir à notre table et ouvre nos yeux pour te reconnaître à la fraction du pain, mais aussi dans le partage de nos vies. Et que nos cœurs brûlent pour toi. Ainsi remplis de joie, nous nous lèverons pour proclamer ton amour à notre monde.
0: Voilà, si nous nous retrouverons la semaine prochaine pour un nouvel évangile aujourd'hui, je vous dis simplement que vous pouvez retrouver l'émission plusieurs fois sur la grille de RCF Sud Belgique. Vous pouvez aussi taper sur internet site RCF Sud Belgique, l'évangile aujourd'hui, et vous pouvez retrouver toutes ces émissions enregistrées à partir du studio de marche. Et je rappelle aussi que certaines paroisses, et ça nous réjouit, reprennent aussi en relais les textes de méditation que nous venons d'entendre, mais aussi l'émission elle-même, et ils le placent sur leur site internet paroisse ou bien sur leur site Facebook. Voilà, bonne semaine à tous et toutes.

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Lecture du livre du Deutéronome au chapitre 11. Le pays où tu entres pour en prendre possession n'est pas comme le pays d'Égypte d'où vous êtes sortis, où, après avoir semé, il fallait arroser avec le pied, comme on arrose un jardin potager. Mais le pays où vous allez passer pour en prendre possession est un pays de montagnes.

et de vallées arrosées de la pluie du ciel. De ce pays, le Seigneur ton Dieu prend soin. Sur lui, les yeux du Seigneur ton Dieu restent toujours fixés, depuis le début de l'année jusqu'à sa fin. Assurément, si vous obéissez vraiment à mes commandements que je vous prescris aujourd'hui, aimant le Seigneur votre Dieu et le servant de tout votre cœur et de toute votre âme, je donnerai à votre pays la pluie en son temps, pluie d'automne et pluie de printemps, et tu pourras récolter ton froment, ton vin nouveau et ton huile. Je donnerai à ton bétail de l'herbe dans la campagne, et tu mangeras et te rassasiras. Gardez-vous de laisser séduire votre cœur. Vous vous fourvoiriez, vous serviriez d'autres dieux et vous prosterneriez devant eux. Et la colère du Seigneur s'enflammerait contre vous. Il fermerait les cieux. Il n'y aurait plus de pluie. La terre ne donnerait plus son fruit. Et vous péririez bientôt en cet heureux pays que le Seigneur vous donne. Ces paroles que je vous dis, mettez-les dans votre cœur et dans votre âme. Attachez-les à votre main comme un signe, à votre front comme un bandeau. Enseignez-les à vos fils et répétez-les leur aussi bien assis dans ta maison que marchant sur la route, couchés aussi bien que debout. Tu les écriras sur les poteaux de ta maison et sur tes portes, afin d'avoir de nombreux jours, vous et vos fils, sur la terre que le Seigneur a juré à vos pères de leur donner, aussi longtemps que les cieux demeureront au-dessus de la terre. »

0: Esprit de Dieu, en toi seulement nous pouvons dire Jésus est Seigneur. Mets en nous la passion d'annoncer ce nom unique, ce nom immense, puisque tout homme y a sa place et y reçoit sens. Qu'en lui, nous sachions nommer tous ceux que notre histoire oublie, et ainsi dire l'amour de notre Dieu, comme l'a fait Jésus, le Christ, premier-né d'une multitude de frères, pour les siècles des siècles.
1: Amen. Amen.

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2: Bonjour à tous. Faire un signe de croix en entrant dans une église, se mettre debout pour l'évangile, s'asseoir pendant les lectures, s'agenouiller au moment de la consécration, s'incliner devant l'autel. Pour beaucoup de chrétiens, ces gestes font partie de la pratique habituelle. D'autres les découvrent, les imitent, sans toujours en connaître vraiment le sens ou se demandent même s'ils sont vraiment obligatoires. Alors pourquoi la foi, eh bien, passe-t-elle aussi par le corps? Ces attitudes sont-elles de simples traditions ou expriment-elles quelque chose de profond? D'où viennent-elles? Que disent-elles de notre relation à Dieu et de la manière dont l'Église célèbre la liturgie? On en parle dans le béaba du christianisme sur RCF Notre-Dame avec Xavier Accard, rédacteur en chef Culture à la vie, auteur du livre « Comprendre et vivre la liturgie ». C'est aux éditions Plomb.
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2: Xavier Accard, bonjour.
4: Bonjour Pauline.
2: Alors quand on entre dans une église, Xavier, le premier geste que beaucoup font est le signe de croix, c'est un peu l'incontournable. D'où vient-il et pourquoi est-il devenu le geste chrétien par excellence ?
4: Au premier siècle de l'Église, on s'inscrivait un peu dans la continuité du livre d'Ézéchiel, où il était dit qu'on inscrirait sur le front des élus, Dieu inscrirait sur le front des élus un tav. Un tav, c'est une lettre hébreu qui a la forme du tau, vous savez, cette espèce de croix franciscaine. Donc ce signe a pris vraiment le sens de consécration au Christ, et plus tard est venu le grand signe de croix, puisqu'à l'origine, c'est vraiment un signe de croix, notamment sur le front ou sur la bouche, comme d'ailleurs on le retrouve encore avant l'évangile ou lors du baptême. Et puis ensuite, d'abord en Orient, puis vers le XIe siècle en Occident, est apparu le grand signe de croix qui va du front au nombril et d'une épaule à l'autre, et qui manifeste une sorte de oui au crucifié, de procession de foi, et qui a été associé à différentes invocations, mais notamment à l'invocation trinitaire, au nom du Père, du Fils et du Saint-Esprit. Et en fait, ce signe de croix qu'on fait en entrant dans une église nous rappelle notre baptême où on a été donc signé sur le front, mais aussi on a été plongé dans la mort et dans la résurrection du Christ, au nom du Père, du Fils et du Saint-Esprit. Et c'est pour ça qu'on fait ce signe de croix en entrant, avec un peu d'eau du bénitier, en fait. Ça nous rappelle l'entrée de l'Église, nous rappelle aussi notre entrée spirituelle dans l'Église lors de notre baptême.
2: C'est un geste d'adhésion, en quelque sorte ?
4: Oui, à la fois d'adhésion, un acte de foi, on peut dire, et en même temps une profession de foi, puisqu'on peut le faire aussi aux yeux du monde. C'est un acte qui a une grande force, certains spirituels disent que c'était quelque chose de très fort, notamment contre des attaques du démon, par exemple. Enfin, c'est une profession de foi par le geste, en fait.
2: Alors, sur RCF Notre-Dame, on parle justement avec vous, Xavier Accard, des gestes dans la foi chrétienne. Pourquoi, Xavier, dans le christianisme, on attache autant d'importance, finalement, au corps, dans la prière? Après tout, ça pourrait être simplement intellectuel, tout pourrait se passer dans la tête.
4: Eh bien, parce que, tout simplement, le christianisme, c'est une religion, d'incarnation, où la personne est vraiment complètement unifiée, âme, corps, esprit. Et dès les premiers pères de l'Église, on insistait beaucoup sur le fait que, autant le corps, les mouvements du corps peuvent exprimer les mouvements de l'âme, autant les mouvements du corps peuvent aussi faire rentrer l'âme dans un mouvement de piété, d'adoration, de bénédiction. D'ailleurs, il y a à la fin des traités sur la prière d'Origène, par exemple, ou d'autres pères, il y a des petits, ou de Tertullien, je crois qu'il y a des petits annexes, en fait, qui nous disent le sens et l'importance de faire tel ou tel geste.
2: Alors, Xavier Accard, pendant la messe, je le disais en introduction, on alterne les positions, on est assis, parfois on est debout, à genoux. Qui a fixé ces attitudes? C'est ancien, ces rites?
4: Alors, ces attitudes, comme beaucoup de choses dans la liturgie, s'enracinent vraiment dans la Bible, où on parle de position de la prière. On voit des gens debout, à genoux, assis, et en fait c'est vrai que cette tradition biblique a été reprise par les premiers chrétiens, les pratiques de l'Église primitive, et très tôt on voit des consignes d'ailleurs qui sont dites parfois venir des apôtres eux-mêmes, donc on le trouve dans des textes comme les constitutions apostoliques, Et on voit que voilà, il est recommandé de se tenir debout, enfin on va en reparler, mais de se tenir debout le dimanche et dans le temps pascal, le passage annuel, de se tourner vers l'Orient, ça c'est l'orientation rituelle est aussi quelque chose de très important dans le christianisme ancien et qui est toujours d'ailleurs valable. Voilà, et pendant des siècles, en fait, ces mouvements ont eu peut-être plus d'importance. C'est vrai qu'avec l'introduction des bancs dans les églises au XVIIe siècle, on est devenu un peu plus passif, peut-être, en s'asseyant comme ça et en favorisant la position assise. Mais il y a énormément de gestes qui nous sont prescrits. D'ailleurs, la présentation générale du missel romain actuel harmonise nos positions et nous recommande d'être debout dans tel moment de la messe, d'être à genoux dans tel moment de la messe, voilà, et il appelle même un diacre ou une personne à donner des signaux finalement pour que tout le monde puisse être à l'unisson.
2: Alors justement, on va commencer par la position debout. Pourquoi on est quand même globalement debout pendant la messe? Pourquoi est-elle si présente, cette position debout? Je pense notamment à l'évangile, à la prière eucharistique.
4: Oui, alors la position debout, est, là aussi, on la retrouve dans la Bible, hein, c'est vraiment la grande position de la prière, peut-être parce que ça marque que l'homme est un trait d'union entre le ciel et la terre. C'est vrai que c'est une position qui marque la verticalité, qui est un peu le propre de l'homme, puisque les animaux ont tendance à marcher à quatre pattes et à être horizontales. Mais cette position, en fait, a pris un sens évidemment beaucoup plus profond avec la résurrection du Christ, puisque le terme qu'on traduit par résurrection pourrait se dire relèvement, en fait. Et d'ailleurs, le Christ lui-même, souvent, quand il guérit les impotents, dit « Lève-toi, lève-toi et marche ». Donc, la position debout, ça manifeste notre état de ressuscité avec le Christ. C'est aussi une position d'attente du retour du Christ, en fait, une position eschatologique d'attente du retour du Christ qui est vraiment très présent qui devrait être en tout cas très présent dans la liturgie. Alors on la retrouve, on se lève par exemple après les premières lectures et avant l'évangile pour aussi manifester cette espèce d'attention, on est prêt à répondre à la parole, on est attentif et on est prêt à y répondre. Voilà, une promptitude, ça symbolise à ce moment-là une promptitude à agir.
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2: Alors sur RCF Notre-Dame, on évoque justement les gestes dans la foi chrétienne, notamment à la messe avec vous, Xavier Accard. Vous êtes rédacteur en chef culture à La Vie. Vous avez écrit le livre « Comprendre et vivre la liturgie » aux éditions Plon, où vous décryptez justement tous ces gestes. On s'assoit aussi à la messe, c'est pour se reposer, c'est pas. Est-ce que ça a un sens au-delà de se reposer?
4: Alors peut-être que la posture assise d'ailleurs est la moins évidente des trois grandes postures. Elle est d'ailleurs même parfois un peu contestée, mais c'est vrai que elle peut revêtir un sens spirituel et peut-être même un sens spirituel, me semble-t-il, un peu différent à chaque moment de la messe. Lors de l'écoute de la parole, c'est la position de l'écoute par excellence, c'est la position de. Vous savez dans l'épisode de Marthe et Marie dans l'Évangile. On dit que Marie se tenait assise au pied du Seigneur pour écouter sa parole. Donc vraiment, c'est vrai que c'est une position de détente et d'écoute. Ensuite, lors de l'offertoire, ça peut nous faire penser à une deuxième signification de l'assise, qui est très fort, notamment chez les Pères du désert. C'est l'idée de s'asseoir pour durer dans la prière, en fait. Il y a l'expression « faire le siège de Dieu ». D'ailleurs, le terme « ézikia », qui a donné l'ézikiasme, qui est la grande spiritualité orthodoxe, vient aussi de cette racine d'asseoir. Donc on s'assoit comme une montagne, on attend dans sa cellule et on prie, on attend voilà, on dure dans la prière.
2: La prière, la méditation.
4: Voilà, exactement, qu'on retrouve. Et puis la troisième signification, c'est en fait la dignité royale retrouvée. Saint Paul dit que Dieu nous a fait asseoir dans les cieux avec le Christ. Et c'est vrai que quand on a communié, quand on vient de communier au corps et au sang du Christ, on devient un tabernacle nous-mêmes, on est intimement uni au Christ, on est associé à sa vie en quelque sorte, et le fait d'être peut-être assis pour prendre un temps de silence, après que tout le monde ait fini de chanter, eh bien c'est aussi manifester voilà, qu'on est assis avec le Christ et qu'on se tient en sa présence, en silence.
2: Alors, il y a aussi le fait de se mettre à genoux pendant la consécration, et même pour certains, après la communion, certains s'assoient, mais certains se mettent à genoux. Quel est le sens spirituel de cette attitude ?
4: Alors là aussi, c'est une attitude très ancienne qu'on retrouve dans...
2: Qui revient en force aujourd'hui.
4: Dans l'Ancien Testament, oui, qu'on voit même le Christ adopté à Gethsémani dans certains évangiles synoptiques. Mais c'est vrai que l'homme moderne a un peu de mal avec cette position. C'est la moins naturelle, en fait. Et puis, ça renvoie toujours à une idée de un peu de servilité. On dit, mais non, on est assez adulte, il faut se tenir debout. Mais je pense que c'est vraiment une mécompréhension de ce qu'est l'agenouillement que la présentation générale du Missel romain recommande, notamment au moment de la consécration. Benoît XVI disait que c'est d'abord une profession de liberté, parce qu'on ne s'agenouille que devant le Christ par adoration. En fait, s'agenouiller, c'est dans un premier sens, le genou chez les Hébreux, en fait, signifie la force. Donc, plier le genou, c'est reconnaître un plus haut que nous, un plus grand que nous, c'est reconnaître qu'on tient, en fait, toute notre vie, notre être de Dieu, en fait. Donc, c'est une position d'adoration. Mais celui qui s'agenouille devant Dieu refuse de s'agenouiller devant tout homme, en fait. Donc, en cela, c'est une profession de liberté. Et puis, surtout, je crois qu'il faut en avoir conscience, comme le dit là aussi Benoît XVI magnifiquement, on s'agenouille devant un Dieu qui s'est d'abord agenouillé devant nous pour laver nos pieds sales. Il fait bien entendu référence au lavement des pieds de Jésus, de ses disciples, au moment de la dernière scène. Et en fait, s'agenouiller, c'est finalement rentrer dans ce mouvement d'humilité, de kénose, comme on dit, c'est-à-dire un peu d'anéantissement du Christ qui s'est vidé de lui-même, enfin, qui est descendu, qui a pris notre condition d'esclave et accepté de mourir sur la croix pour nous sauver. Donc, c'est rentrer dans ce mouvement de don et d'abaissement.
2: J'ai une dernière question rapidement, Xavier Accart. Est-ce qu'il y a on vient d'évoquer pas mal de gestes ou d'attitudes, mais est-ce qu'il y a des attitudes qui sont obligatoires pendant la messe ou finalement chacun fait un petit peu comme il le sent, le ressent ?
4: Bah, disons qu'il est bon de manifester l'unité de la communauté chrétienne et de la prière par une certaine unité dans les gestes, mais évidemment la liturgie c'est pas un code de droit qui viserait à étouffer notre prière personnelle. Il y a aussi une tension entre ce qu'on est, ce que nous prescrit la liturgie. C'est vrai qu'elle nous appelle à rentrer dans un certain nombre de mouvements qui nous sont proposés par la présentation générale du Missel romain. Mais évidemment, puis il y a plein de raisons qui font que certaines personnes ne peuvent pas s'asseoir parce qu'ils ont mal aux genoux, parce qu'ils sont trop âgés. Voilà. Donc il y a évidemment on est dans une religion de la liberté. Il ne s'agit pas du tout de caporalisme où on obligerait les gens à adopter des positions qui ne leur conviennent pas. Mais c'est vrai qu'on peut aussi écouter cette tradition qui nous est donnée pour nous aider à rentrer dans l'attitude juste, puisque, comme on le disait, la position du corps, l'attitude du corps, aide l'âme à rentrer aussi dans une certaine mode de relation à Dieu.
2: Xavier Accart, merci beaucoup. Vous êtes rédacteur en chef Culture à la vie, vous êtes l'auteur du livre « Comprendre et vivre la liturgie » aux éditions Plomb. Vous pouvez évidemment retrouver cette émission sur rcfnotredame.fr et sur toutes les plateformes. Merci.
4: Merci beaucoup. Au revoir, Pauline.
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3: Bonjour à toutes et à tous, c'est Oli sur RCF, bienvenue dans l'instant présent, votre rendez-vous quotidien avec l'actualité culturelle et régionale. Toute cette semaine, je vous propose de tenter de remporter le dernier rivage. Il s'agit d'une bande dessinée signée Jean Dufaux et Jean-Michel Arroyo et c'est sorti aux éditions Anspach. Un concours à retrouver sur notre page Facebook. Et puis aujourd'hui, ça tombe bien, puisque justement, Adrien Chardhomme est allé à la rencontre du scénariste Jean Dufaux, et c'est à l'occasion de la sortie de ce fameux album « Dernier rivage ». Dans la seconde partie de cette émission, on va retrouver Louis Crabec et Adrien pour la séquence « Arrêt sur image », et nous parlerons des droits à l'image des personnes dans les lieux publics. Mais il y aura également la séquence face B, la face cachée de vos morceaux préférés. Elle est consacrée aujourd'hui à Bill Haley avec Rock'n'Roll Music. Enfin, côté musique, notre album découverte de cette semaine, c'est le tout nouveau Kali Churi, sorti le 25 septembre dernier. Je vous propose de retrouver un morceau qui était le titre d'un spectacle seul en scène de Kali il y a quelques années. Ça s'appelle « Ne faites jamais confiance à un cow-boy ».

0: Excellent temps de midi et à notre écoute. Ne fais jamais confiance à un cowboy, c'est le titre de ce nouvel extrait de l'album de Kali qui est sorti le 25 septembre dernier, Kali Churi, hein, de son vrai nom. C'est le titre de l'album, ça. Et c'est notre album découverte, évidemment, tout au long de cette semaine. Cette semaine, je vous propose aussi de tenter de remporter Le Dernier Rivage. Ça, c'est une bande dessinée de Jean Dufaux et Jean-Michel Arroyo, sortie aux éditions Anspach. C'est un concours à retrouver en podcast sur notre... c'est un concours à retrouver sur notre page Facebook RCF Sud-Belgique. Et puis, ça tombe bien, puisque aujourd'hui, Adrien Chardom a été à la rencontre de l'auteur de Ce Dernier Rivage, Jean Dufaux.
1: Bonjour à toutes et à tous. Aujourd'hui, on va plonger dans une BD inspirée des grands films et romans noirs. Paru chez Anspach, Le Dernier Rivage va nous raconter l'histoire de Julien Chevalier, un ancien criminel qui va se retrouver confronté à son passé et au retour de son fils notamment. Cet ouvrage est illustré par Jean-Michel Arroyo et écrit par Jean Dufaux, grand scénariste de la BD belge et qui est notre invité du jour aujourd'hui. Bonjour Jean.
2: Oui, bonjour.
1: Merci d'avoir accepté l'invitation de parler de cet ouvrage. On va revenir un petit peu sur votre carrière, sur quelques moments de votre carrière, sur certaines inspirations de vos histoires surtout. Jean Dufaux, je vais essayer de brosser un petit peu votre CV, même s'il est assez large. Vous avez scénarisé plus de 200 albums depuis les années 80. Vous êtes le créateur et scénariste des BD Jessica Blandy, Giacomo C, La Complainte des Landes Perdues ou encore de Murena. Et vous avez travaillé avec les plus grands tels que Renaud, Griffo, Delaby, Rosinski, Jamar. Il y en a encore d'autres que je n'ai pas cités. Quel bilan faites-vous de toute cette carrière?
2: Surtout jusqu'à présent, pas de bilan. Le bilan, ce sera à l'heure de ma mort, et ma mort, je veux dire, le moment où je ne pourrai plus écrire, où écrire sera trop fatigant, où je n'aurai plus la concentration, ou bien ce mouvement qui m'emporte vers l'écriture. J'ai dû néanmoins m'arrêter, effectivement, pour faire un bilan, car il sortira l'année prochaine un ouvrage qui m'est consacré, qui est consacré à ma carrière, dans les cahiers de la bande dessinée, hein, Jean Dufaux. Et donc, du coup, j'ai dû me replonger non seulement dans ma carrière, mais dans mon passé, etc., etc., ma famille. Ce fut un exercice qui m'a un peu bousculé, je l'avoue, mais du coup, je me suis retourné. Voilà, j'avais un principe, c'est de ne jamais se retourner et d'avancer.
1: Donc, on reviendra l'année prochaine pour en parler, alors, si j'ai bien
2: volontiers,
1: compris.
2: Volontiers, il sort, je crois, au mois de... pour le salon ou la foire du livre de Bruxelles.
1: Voilà. Ah bah voilà, donc dans 6 mois à peu près, on reviendra vous retrouver pour parler de tout ça, alors. Et à 77 ans, donc, vous continuez d'écrire aujourd'hui. Et qu'est-ce qui, justement, vous donne l'inspiration, l'envie encore d'écrire aujourd'hui?
2: Je crois que si je n'écrivais plus, cela pourrait aller très vite. Je crois que l'écriture, pour moi, depuis tout petit, a été le rempart contre un monde extérieur dont j'ai toujours tenté de m'éloigner un petit peu. Et ce monde extérieur, d'ailleurs, devient de plus en plus différent de ce que j'ai moi connu dans ma jeunesse, mon adolescence, etc., etc. Et seconde chose, l'écriture m'a permis de combattre un ennemi assez impitoyable pour moi, et que je gère très mal, qui est l'ennui.
1: Ah.
2: Je m'ennuie assez vite, en dehors de l'écriture, de la lecture, de la vision de films, de la musique, en fait, je dirais d'un tissu culturel. Le tissu culturel, c'était mon école, ma famille, ma protection, et évidemment un mouvement qui m'a toujours emporté, heureusement, parce que quelque part, j'aurais nettement moins bien géré ma vie sans l'écriture.
1: Ça continue de vous passionner encore aujourd'hui, si je comprends bien.
2: Oui, tout à fait. Bon, plus, comme vous l'avez aimablement rappelé, j'ai 77 ans, donc quelque part, je n'ai plus l'énergie de mes 20, mes 40, même mes 60 ans, c'est-à-dire que je peux encore écrire tous les jours, pas une journée sans ligne, disaient les Grecs et les Romains. Tous les jours, 4-5 heures, voilà, 6 jours sur 7, et puis ça, il faut une concentration, mais il faut aussi une discipline. Je crois que tout métier d'artiste demande une très grande discipline. On peut toujours reporter le travail à demain, après-demain, se dire je suis pas en forme, j'ai pas l'inspiration, j'ai ceci, j'ai un rhume, j'ai mal aux pieds. Non, il faut écrire, et donc voilà, mais au bout de 4-5 heures, la concentration devient plus difficile, donc je vois des films, je lis des bouquins.
1: 6 jours sur 7, vous avez dit. Le 7e jour, vous faites quoi alors?
2: Comment? Ah bien, j'ai aussi une discipline de lecture. Je lis tous les jours, là, par contre, un minimum de 2 heures, plusieurs livres à la fois. je vois un film par jour à peu près, j'écoute de la musique, puis bon, j'ai la vie familiale, la vie classique de tout le monde. J'adore les repas entre amis, au restaurant, avec la bande à Dufaux, comme on l'appelait, tous ces auteurs, où nous échangeons un peu nos impressions sur le monde culturel, comment il se passe, etc., etc. Donc c'est une vie bien remplie jusqu'à présent, et où je me permets aussi de temps en temps, parce que c'est important de flâner et de rêver. C'est important de flâner et de rêver.
1: Surtout quand on est scénariste, quand on imagine toutes ces histoires, je suppose que c'est important de rêver pour créer toutes ces BD. Je sais que vous avez pas mal écrit sur des histoires historiques notamment, avec Giacomo, avec Murena notamment. Pourquoi justement avoir choisi de développer tout ce côté-là, plutôt de BD historique entre guillemets ?
2: Mon cher Adrien, à l'école j'étais bon à deux choses.
1: Ah.
2: Le français et l'histoire. Le reste, j'étais très mauvais parce que ça ne m'intéressait pas et que je n'allais même pas au cours parce que je lisais. Donc l'histoire a toujours été une passion et surtout le fait de pouvoir revisiter l'histoire à la Dumas, c'est-à-dire lui faire de beaux enfants mais adultères, et également de combler les blancs de l'histoire parce que l'histoire, c'est à la fois du contenu et des trous. Voilà. Et dans les trous et dans les absences de l'histoire, vous pouvez plonger votre imaginaire. Et ça s'est très bien passé comme ça.
1: Avec voilà, toutes ces sagas-là que j'ai citées auparavant. Et puis après, je sais que RCF, c'est Radio Chrétienne Francophone. Vous avez fait des BD plutôt spirituels, en tout cas inspirés par Saint-Vincent de Paul, par Charles de Foucault. Vous êtes attaché à ces figures, justement, chrétiennes ?
2: Ah, de toute façon, je ne peux pas m'imaginer une vie sans dimension spirituelle. Hein, qu'elle soit catholique, qu'elle soit philosophique, etc., etc. Bon, donc je me suis dit, à un moment donné dans ma carrière, je dois quand même saluer ce côté de ma personnalité. Il fallait rencontrer un dessinateur qui soit d'accord pour s'aventurer dans ce type d'histoire, où, je dirais, l'histoire est plus spirituelle que physique, n'est-ce pas ? Le voyage est plus spirituel que physique. Or, il y avait de très, très belles figures qui s'y prêtaient, comme par exemple Saint-Vincent à Paris, un meurtre. Saint Vincent qui enquête, comment ça se passe ? Foucault, c'est le désert, c'est l'appel presque à la folie, au désordre des pensées, donc tout ça m'a passionné, j'en ai fait trois, j'étais très content de les faire. Matteo Ricci, ma foi, c'est très bien tombé car il y a eu l'ouverture d'une école à Bruxelles, Matteo Ricci, et le bouquin voilà, a été mis à l'honneur à ce moment-là, nous a permis un peu d'aider l'école, etc., etc., qui est ouverte, qui est pluriculturelle, donc ça c'est une très belle chose. Et donc c'était indispensable si je voulais rester, je dirais, droit dans le fil de mes pensées.
1: Et je pense que vous avez reçu un prix aussi, le prix Cria BD par rapport
2: Nous avons reçu, cher Adrien, trois prix pour trois albums.
1: Waouh ! Félicitations ! Qu'est-ce que ça représente tous ces prix justement pour vous ?
2: Ah, écoutez, les prix, c'est les premiers prix. Le premier prix. Ça, c'est l'émotion. Vous vous dites, ah, je commence un peu à être reconnu par mon milieu. C'est une chose qui m'aide, qui m'encourage. Et puis, j'ai eu le privilège d'avoir pas mal de prix dans ma carrière. Et puis à un moment donné, on se dit, bon, Dufaux, là, il y a des prix, on arrête de donner des prix à Dufaux, il y en a d'autres, ça suffit. Donc voilà. Mais quelque part, c'est très bien, on n'écrit pas pour les prix. On a besoin des encouragements, parce que c'est tout de même un métier solitaire, il ne faut jamais l'oublier, et qui s'adresse au public. Donc si on ne sent pas la courroie passer du solitaire au public, c'est assez douloureux, c'est assez difficile à gérer. Donc on a besoin de reconnaissance aussi, c'est vrai.
1: C'est encore important de rencontrer justement vos lecteurs.
2: D'abord rencontrer les lecteurs certainement, parce que ce sont les lecteurs qui vous ont fait, le métier et la carrière. Et c'est d'abord eux qui dépensent de l'argent pour acheter ce qui devient un produit, parce que ce qui est une création au départ, qui est très personnelle, qui est entre vous et vous, passe ensuite par les mécanismes de l'édition pour devenir un produit mis sur le marché.
1: Oui.
2: Et un produit, ça se gère autrement qu'une création.
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0: puis après, il y a un nouveau produit qui est arrivé aujourd'hui, entre guillemets, produit. C'est vite dit, bien sûr, c'est une grande BD qui s'appelle Le Dernier Rivage, qui est écrit par vous-même, Jean Dufaux, et illustré par Jean-Michel Arroyo. Je vais refaire un petit peu le résumé de cette histoire. Donc, on suit Julien Chevalier, il a 50 ans, il s'est éloigné du monde des brigands, des criminels, et il tient un restaurant qui s'appelle La Passante. Mais un jour, il va y avoir un petit peu le retour de figures historiques, de figures du passé, tout simplement, qui vont un petit peu chambouler sa vie. Pourquoi justement avoir voulu écrire cette histoire qui est comme on appelle un one shot, une histoire unique? Pourquoi avoir voulu écrire cette histoire-là?
1: La question est amusante parce que la réponse, je dirais que la réponse est dans mon âge. À 77 ans, je ne vais pas commencer à ouvrir une série de 15 volumes qui me tiendrait jusqu'à mes 102, mes 103 ans. Je ne crois même pas y arriver. Donc quelque part, je pars plutôt pour le moment vers ce qu'on appelle maintenant, dans le landerneau culturel, les romans graphiques. Voilà, le roman graphique, pour moi, c'est une histoire qu'on peut lire en un ou deux volumes et qui ne demande pas un épisode à suivre chaque année. Et puis au bout de 2-3 ans, vous avez oublié le premier épisode, il faut le relire, etc., etc. Je laisse ça aux plateformes et aux feuilletons et aux séries sur les plateformes. Donc pour moi, maintenant, tout doucement, je suis très attiré, très attaché à écrire des histoires complètes en un ou deux volumes, avec une pagination ouverte et où, curieusement, j'ai remarqué que je peux investir plus d'écriture, plus de texte, ce qui est fondamental pour moi maintenant. Donc c'est très important de choisir un dessinateur qui peut gérer cela, la place du texte dans l'image, et qui parviennent aussi à ce que l'image corresponde au texte et fonctionne avec le texte, ce qui n'est pas donné à tout le monde. Et avec Arroyo, Jean-Michel Arroyo, ça s'est très bien passé parce que nous avions une même vision du polar. J'aime beaucoup les polars, je crois que j'en ai écrit beaucoup avec Jessica Blandy, puis j'en ai eu assez, et là j'y reviens, j'en écris trois, qui dans ma tête sont des polars noirs et blancs, si je puis dire, avec un grand coup de chapeau aux films, grands films des années 50-60, peut-être à communiquer à une nouvelle génération qui ne les connaît pas, et se dire qu'il y avait de très belles choses, parce qu'il est très important dans toute ma carrière, et j'ai toujours insisté là-dessus, c'est la mémoire culturelle. Et donc ne pas oublier le passé culturel pour mieux comprendre notre présent.
0: Justement, vous faites référence à un film des années 60 de Jean-Pierre Melville aussi, je pense, qui s'appelle Le Deuxième Souffle, avec Lino Ventura, Michel Constantin. C'est des films qui vous ont marqué dans votre jeunesse?
1: Oui, absolument. Bon, faut pas oublier que je viens de l'IAD, l'Institut des Arts de Diffusion, qui se trouvait tout près d'ici d'ailleurs. Oui. Ça se trouvait à Nuremberg. C'est là que j'ai travaillé sur le montage et la mise en scène. Et puis, ça m'est toujours resté. Moi, je ne sais pas dessiner, donc voilà. Mais par contre, je sais mettre une caméra dans chaque dessin. Et ça, c'est mon travail, c'est le montage, le découpage, la caméra et le style. Ça amène au style, parce que ce qui est très important pour moi dans un album, c'est le style. Voilà, ce n'est pas simplement raconter une histoire, il faut du style. C'est là que je commence à m'intéresser à une histoire. Et Dieu sait s'il y a de grands auteurs, de grands écrivains qui ont du style. Donc, quelque part, il y a toujours des influences bénéfiques. Et je pense qu'il n'y a pas seulement le cinéma de Melville, il y a des auteurs qui étaient peu considérés à cette époque-là parce que la nouvelle vague les snobait. Ils ont été remis à l'honneur par des gens comme Bertrand Tavernier, que j'ai eu la chance de rencontrer, avec qui j'ai eu la chance de déjeuner. Nous avons beaucoup parlé de films. Des gens comme Henri Decoing ou Gilles Grangier, qui ont fait de très très bons films, qui étaient en noir et blanc, et qui donnent aussi, je dirais, un aperçu sociologique de l'époque. C'est très important. Et donc j'ai voulu rendre hommage à ces films-là, et je trouve que le La Vie et que le noir et blanc d'Arroyo s'y prêtent merveilleusement bien.
0: Et c'est vraiment une belle référence à ces films-là qui ont marqué. Absolument. Et voilà, c'est vraiment des films qui fonctionnent encore très bien aujourd'hui, qui sont vraiment formidables. Les films de Melville, moi je pense au Cercle Rouge par exemple, ou au Samouraï, avec Alain Delon notamment, c'est vraiment des grands films, même encore aujourd'hui, qui tiennent le coup. Et ce film-là, Le Deuxième Souffle, il est coécrit par José Giovanni, que vous avez pu rencontrer par ailleurs. Est-ce que vous pouvez expliquer un petit peu cette rencontre?
1: Ah oui, c'est une rencontre... C'était inattendu, c'était au Festival du Polar à Cognac. Je me souviens que la ville était assez sinistre le soir, comme ça, il n'y avait personne dehors, je suis retourné à mon hôtel. C'est très important l'atmosphère des lieux que vous parcourez. Et puis il y a une très grande soirée, d'ailleurs on a bu du cognac, forcément.
0: Oui, forcément.
1: Voilà, bon. Il y avait un monsieur assez bien entouré avec des gens qu'il connaissait, âgé, avec une canne, ça je me souviens. Et c'était José Giovanni. Et je me dis, je n'aurai pas l'occasion de le rencontrer souvent. comme lorsque j'ai rencontré le fils de Henri de Coin, Didier de Coin, j'ai voulu lui dire l'admiration que j'avais pour l'œuvre de son père. Et donc je me suis approché de José Giovanni, je lui ai montré mon bouquin, et il n'a pas fallu attendre très longtemps pour qu'il parte dans une évocation mélancolique de son passé, en commençant par « Il n'y a plus de grands hommes ». Bon, d'accord, ça oui. va pas valoir s'y mettre, c'est pas valoir écouter. Et il s'est mis à parler évidemment des gens comme Ventura, Gabin, qui l'avaient beaucoup aidé. Hein, il ne faut quand même pas oublier que Giovanni a fait 11 ans de prison pour meurtre, et que c'est quand même la maison Gallimard qui l'a aidé, finalement, qui l'a aiguillé vers l'écriture. C'est l'écriture qui a aidé Giovanni. Et on parlait évidemment de la peine de mort. Il avait fait un très beau film là-dessus qui s'appelle « Deux hommes dans la ville » avec Gabin et Delon contre la peine de mort. Et voilà, donc c'était une discussion. Et même, il m'avait donné son adresse, je crois que c'était en Suisse, et que je viens de le voir. Et je n'ai pas pu y aller directement parce que moi-même, j'étais très occupé. Et un an après, il était mort. Voilà. Donc je l'ai rencontré un an avant sa mort, en fait.
0: C'est un peu une chance quand même de l'avoir rencontré.
1: Oui, je pense. Ce sont des gens qui représentent tout de même un monde qui n'existe plus. Je pense que dans le monde actuel, ils étaient tous très mal à l'aise, très mal à l'aise. C'était aussi un monde qui avait ses défauts, tous les mondes ont ses défauts, le côté un peu machiste, hein, ça c'est très clair, entre hommes, voilà, c'est bien gentil, mais en même temps il y avait ce qu'on appelle un code d'honneur, et ça c'était très sensible. Un code d'honneur entre hommes, c'est machiste aussi. Il n'empêche qu'il y avait un énorme respect entre ces gens-là. Et la notion de respect, chez moi, est très importante. Et donc, Giovanni, c'est une belle rencontre, effectivement.
0: Une très belle rencontre qui a probablement inspiré peut-être un petit peu cet ouvrage-ci, du dernier rivage.
1: J'y ai pensé, évidemment, quand j'ai rencontré Jean-Michel Arroyo, qui a eu ses problèmes, hein, que nous connaissons, qui, effectivement, a fauté, on dira ça gentiment, qui était un prédateur. Possible, je ne sais pas, mais en tout cas, moi je fais confiance en la justice. La justice a tranché, la justice a dit Arroyo est coupable, et Arroyo a payé. Parce que je signale tout de même que faire 11 mois de prison, il faut les faire. Hein, voilà. Vous n'avez qu'à lire M. Sarkozy, 15 jours de prison, c'était épouvantable.
0: Et il en fait un livre après.
1: Et il en a fait un grand succès après.
0: Oui.
1: Donc voilà, c'était épouvantable. 11 mois de prison, j'en ai parlé que très peu à Arroyo. Il faut le traverser, c'est un enfer quand même. Alors la victime, c'était un enfer, effectivement, mais je pense qu'on a tous droit, comme José Giovanni, et c'est là que j'ai pensé à lui, au moins une seconde chance, au moins une seconde chance, d'autant plus que pour la victime, le monde entier sera autour de la victime, pour l'aider à passer ce cap douloureux, car c'est un cap douloureux, et ça je l'entends bien, et je veux bien le répéter, mais il n'y a personne qui est là.
0: Pour la réinsertion, en fait.
1: Pour la réinsertion, personne. Vous sortez de prison, il n'y a personne. Et c'est ça qui m'a agacé profondément. Et je me suis dit, là, j'y vais. Je vais expliquer pourquoi. Et puis, il a droit, simplement, ce qu'Arroyo demandait, à travailler. Il aurait été boulanger.
0: Oui.
1: Ou entrepreneur de pompes funèbres. On lui aurait dit, vas-y, tu peux.
0: Voilà.
1: Est-ce qu'il a le droit d'être artiste? C'était son métier. Eh bien, oui. Voilà.
0: Et je pense qu'en plus, ça fait un petit peu lien avec le personnage principal.
1: Absolument.
0: De Julien Chevalier, voilà, qui est un homme qui apprécie sa tranquillité, et qui est marqué par tous ses souvenirs aussi, avec son amour avec Rosemary aussi. C'est un personnage qui est torturé, qui est un peu un faux vancage. Est-ce que c'est pas aussi inspiré par Delon? Moi, j'y ai vu un petit peu de Alain Delon et de tous ces personnages-là.
1: Bien vu. Non, bien vu, mais bien senti. D'ailleurs, c'est très curieux parce que pendant que nous parlons, je suis sur un Delon.
0: Ah.
1: J'ai en train d'écrire un Delon. Delon à 20 ans, Delon à Pigalle, Delon à Paris, Delon avant le cinéma, Delon oui. Et le milieu.
0: Oui, Delon un petit peu le criminel, hein. C'était un peu un voyou.
1: Oh, non, c'était un voyou.
0: C'était un voyou.
1: Un voyou. D'ailleurs, puisqu'on est dans la culture, il y a une photo absolument merveilleuse en noir et blanc, où un festival, il y a deux messieurs qui sont beaux comme des dieux, en smoking, papillon blanc, avec des dames très jolies. Et c'est la rencontre d'un prince voyou, c'est Alain Delon, et d'un prince tout court, c'était Gérard Philippe. Voilà, un wow. Peu de temps avant sa mort. C'est une très très belle photo, ça m'a inspiré aussi. Donc oui, Julien Chevalier, c'est un peu Delon, c'est un peu ce personnage taiseux, qui a des secrets. Mais en même temps, je ne voulais pas que ce soit...
0: Une copie de Delon non plus.
1: Pas une copie de Delon, ce ne sera pas une copie de Delon, mais surtout que ce ne soit pas un ouvrage. Il fallait qu'il y ait une résonance avec ce que je vivais avec Arroyo. Et effectivement, c'est tout de même un personnage qui a aussi une rédemption. Oui. qui doit même passer par la mort pour toucher au dernier rivage. Et le dernier rivage, c'est peut-être un hôtel qui s'effondre dans les flammes, mais là, c'est fini. Mais le dernier rivage, c'est aussi les yeux d'une femme qui vous regarde, les yeux d'une femme que vous avez aimée, et les yeux d'une femme.

0: 100 pages d'histoire de France autour du siège d'Orléans par l'armée française et anglaise, ça prend du temps. Donc sortira l'Ogre tome 2. J'ai un projet, c'est pas un projet, on est en train de dessiner avec Yannick Corboz une adaptation d'un roman écrit par une femme autour des vampires en Angleterre au 19e siècle. J'ai un western sur lequel travaille actuellement Jacques Lamontagne, autour de John Wayne et d'un amour de John Wayne. J'ai la suite évidemment de Complainte qui va sortir dans un mois, la suite de Murena, le Murena Africa avec Théo, qui est une sorte de spin-off. Je prépare également une bande dessinée autour de Cyrano et de Milady Athos. Ça me plaît beaucoup. Et je prépare aussi une histoire autour de la Montpensier. Donc non, l'histoire de France. Et puis je crois que j'oublie quelque chose. Ah oui, non. Et alors, il y a un nouveau polar, noir et blanc, avec Laura Zuccheri, qui devrait sortir normalement fin d'année prochaine, et qui s'appelle « À 10 minutes de toute chose ».
1: Vous en écrivez des choses, Jean Dufaux, vous n'arrêtez plus.
0: Je ne peux pas arrêter, Adrien.
1: Oui, on sent que vous êtes vraiment un auteur qui est passionné par ce que vous faites, et c'est vraiment un plaisir de discuter avec vous, d'avoir parlé un petit peu de cinéma. Je suis un grand fan de cinéma, donc c'était un plaisir de discuter avec vous, Jean Dufaux, scénariste du Dernier Rivage, paru chez Hanspach. Merci à vous.
0: Merci à vous, Adrien.

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2: Allez, de retour dans l'instant présent. 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Et puis nous, on continue en parlant photographie en compagnie d'Adrien Chardom et de Louis Crabet, qui vont nous parler des droits à l'image des personnes dans les lieux publics.
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0: Bonjour à toutes et à tous et bienvenue dans un nouvel épisode de Arrêt sur image sur RCF Sud-Belgique. Je suis en compagnie de Luc Rabec, photographe amateur et passionné. Bonjour Louis.
1: Bonjour Adrien, bonjour à tous.
0: Et aujourd'hui on va parler du droit à l'image. Dès qu'il s'agit du droit à l'image, difficile de faire le tri du vrai et du faux, au risque de voir la confusion s'installer dans l'esprit du photographe Louis.
1: Oui Adrien, et bien aujourd'hui on va essayer de faire le point sur la notion du droit à l'image et son champ d'application, afin que plus jamais vous ne doutiez de votre bon droit à photographier, car il semble bon de rappeler la différence entre le droit d'auteur et le droit à l'image.
0: Justement, le droit d'auteur définit et protège le créateur d'une œuvre, Louis.
1: Oui, Adrien, parce que l'auteur d'une œuvre de l'esprit possède sur cette œuvre du seul fait de sa création un droit de propriété exclusif et opposable à tous.
0: Où commence et s'arrête le droit à l'image des personnes photographiées et inversement, ainsi que les limites de notre droit de photographier et de diffuser l'image de personnes, avec ou sans autorisation de leur part, Louis.
1: Eh bien Adrien, il faut commencer par rappeler que vous n'êtes pas autorisé à photographier n'importe qui et n'importe quoi, en tout lieu et en toutes circonstances. Alors tout dépend de l'endroit où vous photographiez, un espace public ou un lieu privé. Cependant, au-delà de toutes ces conditions, l'application du droit à l'image dépendra de la diffusion de la photo et du type de diffusion.
0: Si vous avez peur d'avoir des problèmes, vous pouvez préparer des modèles d'autorisation de prise de vue et de diffusion que vous n'aurez plus qu'à faire signer par la suite si la personne est d'accord, Louis.
1: Oui, effectivement, Adrien, mais cette autorisation répond à quelques obligations contractuelles. Elle doit être rédigée par écrit et définir précisément le contexte de la prise de vue, c'est-à-dire la date et le lieu, mais surtout définir les conditions d'utilisation des photos, les supports prévus, la durée d'exploitation, le territoire géographique d'exploitation, que ce soit en Belgique, en France, dans le monde, et le nombre d'exemplaires. Tout ce qui n'est pas défini dans le présent contrat ne sera pas autorisé, du moins pas sans un nouveau contrat.
0: Que ce soit dans le cadre d'une séance photo au moment de la signature du contrat, vous pouvez en profiter pour établir une autorisation de diffusion, Louis.
1: Oui Adrien, mais il faut penser à bien stipuler les dites conditions. Que ce soit pour enrichir votre book personnel, votre site internet ou toute forme de communication sur votre activité. Mais aussi si vous souhaitez réaliser des tirages, éditer un livre ou avoir une situation commerciale. C'est la situation la plus simple car vous avez un lien direct avec la personne au moment de la prise de vue. De plus, il sera facile de contacter la personne par la suite afin de lui proposer une autorisation de diffusion plus large si cela est nécessaire. Par exemple, si vous organisez une exposition avec vente des tirages. Dans tous les cas, si la personne est mineure, l'autorisation doit être obtenue par son représentant légal, soit le ou les parents titulaires de l'autorité parentale, soit son tuteur ou curateur.
0: Il est bon de différencier les lieux publics des lieux ouverts au public, Louis.
1: Oui, Adrien, parce que les lieux publics sont par exemple la rue, une plage publique, un espace naturel, les parcs. Alors dans les lieux publics, la prise de vue est autorisée sans restriction. Sauf si elle cause un trouble à l'ordre public ou une entrave à la circulation. Alors le droit à l'image n'intervenant pas à la prise de vue, mais il intervient à la publication. Vous pouvez donc photographier en toute sérénité, sans autorisation, tant que vous ne diffusez pas les images. Attention, la publication sur les réseaux sociaux est considérée comme une forme de publication, au même titre qu'un livre, un journal.
0: En pratique, peu de personnes connaissent cette nuance et vous pouvez toujours vous confronter à une personne qui refusera d'être photographiée dans la rue Louis.
1: Oui Adrien, mais face à cette situation, vous pouvez toujours tenter d'expliquer, donner votre carte de visite, voire proposer un tirage en retour. Face à une opposition ferme, il est parfois impossible de s'entendre et vous devrez vous résoudre à ne jamais publier la photo sans autorisation. Dans tous les cas, la personne ne peut pas vous forcer à supprimer la photo.
0: Merci Louis Rabec pour tous ces bons conseils photographiques. On se retrouve une prochaine fois pour un autre épisode de Arrêt sur image. Merci Louis.
1: Avec grand plaisir Adrien, à bientôt.
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1: Rock'n'roll music est une chanson écrite et interprétée par Chuck Berry. Ce single, publié par Cheese Records en septembre 1957, a atteint la 8e place du palmarès Billboard et devint rapidement un standard du rock'n'roll. Interprété par de nombreux artistes, notamment par Bill Haley, les paroles de cette chanson vantent les vertus de ce style de musique par rapport aux autres. Cette chanson est classée 128e du classement des 500 meilleures chansons du magazine Rolling Stone en 2004 et elle est même incluse dans la liste des 500 chansons qui ont façonné le rock'n'roll selon le Rock'n'Roll Hall of Fame. La séance d'enregistrement de rock'n'roll music se déroulait le 6 mai 1957 à Chicago et elle était dirigée par Leonard et Phil Cheese.

0: La séquence face B, et puis face B, c'est une émission à retrouver aussi hein, le mercredi à 13h10 sur nos ondes. Pour nous mener jusqu'à la revue de presse, voici Zapper Palace pour partir voir la mer.
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1: Comment ne pas revenir sur le voyage du pape en France le week-end dernier ? Et d'abord les chiffres du nombre de personnes rassemblées à Paris. Elles étaient déjà très nombreuses autour de Notre-Dame. Ils furent 80 000 jeunes au Stade de France et de plus de 800 000 personnes à la place de la Concorde le long des Champs-Élysées pour la grand-messe solennelle. Comme disait un journaliste à la télévision, ce n'est pas un président de la République ou une grande vedette qui est capable de nos jours de rassembler tant de monde. Peut-être l'équipe de France y a remporté la Coupe du monde de football. À partir de l'exemple de tant de saints qui ont marqué l'histoire de France, le pape a encouragé les jeunes. Si votre vie n'est pas toujours simple, vous êtes capables d'être des hommes et des femmes qui puisent l'espérance dans l'exemple de témoins ayant vécu en des siècles parfois bien plus terribles qu'aujourd'hui. L'essentiel est de garder son regard tourné vers le Christ et l'Évangile. Le dimanche matin, ils étaient près de 150 000 fidèles à Lourdes venus pour l'occasion. Et le pape de leur adresser ces mots forts: « En vous regardant ce matin, je vois le visage de l'Église universelle. Que ce pèlerinage ravive la foi dans vos foyers et dans vos paroisses. C'est aujourd'hui, pas demain, qu'il faut se convertir. Se convertir, c'est quitter le chemin de l'errance. » Et d'avoir une attention toute particulière pour les plus fragilisés, pour qui Lourdes est souvent un lieu de pèlerinage. Le lundi à Metz, 40 ans après Assise, les responsables de six cultes ont présenté l'appel de Metz en présence de Léon XIV. Le texte parle de paix, de haine religieuse et d'éducation. L'appel de Metz condamne sans réserve l'usage de la religion pour justifier la violence. Et les six responsables affirment que le nom de Dieu, non plus qu'aucune vérité religieuse ou tradition spirituelle, ne peut jamais être invoqué pour justifier la violence et la haine. Et l'intervention du pape a été de tout faire pour une paix désarmée et désarmante, selon une formule qu'il apprécie. Quelques instants plus tard, devant les dirigeants et chefs d'État européens, Léon XIV a invoqué Robert Schuman pour demander à l'Europe de bâtir la paix autrement qu'en s'armant. Il a appelé à faire preuve de courage dans la négociation et à être prêt à sacrifier certaines positions pour le bien supérieur de la paix. Un voyage de 4 jours, plein de symboles, d'images fortes et de discours interpellants. Plus de 4000 personnes se sont rassemblées du 16 au 19 juillet pour le 8e pèlerinage des martyrs de la marche latino-américaine, rapporte la newsletter d'entrée des fraternités. À Ribeira, Canchaleira, dans l'état du Mato Grosso, paysans, peuples autochtones, femmes et jeunes ont marché ensemble au rythme des tambours et des chants pour rendre hommage à celles et ceux qui ont payé de leur vie leur engagement pour la terre et la dignité des hommes. Co-organisé par la Commission pastorale de la terre de Goiás, partenaire historique d'entrée des fraternités au Brésil, ce pèlerinage transforme la mémoire de celles et ceux qui sont tombés en une force pour continuer à agir autrement. Une inquiétude habite aujourd'hui nombre de citoyens européens. Notre civilisation est-elle menacée par une immigration massive qui en sape les fondements? Telle est en tout cas la thèse soutenue par les droites identitaires. À moins que ce ne soit justement l'extrême droite qui met en danger certains de nos droits fondamentaux. La réponse est à trouver sur Catobel ou dans Dimanche. Bonne semaine à vous tous et toutes, au plaisir de vous retrouver mardi prochain.
0: Allez, l'instant présent, c'est terminé pour aujourd'hui. J'étais ravi de passer cette heure en votre compagnie. On va se retrouver, non pas demain, mais jeudi, même heure, même fréquence, puisque le mercredi, c'est avec Jean-Pascal que vous avez rendez-vous. Jeudi, il sera question du festival Namur Nature. Et puis, nous, on va se quitter en musique avec un album à sortir vendredi. C'est le tout nouveau Greta Van Fleet, Palace for the People. Je vous en propose un extrait et je vous annonce que le groupe américain sera en concert le 25 mai prochain. Les places sont en vente dès vendredi. Voici Soyosten, Greta Van Fleet. À jeudi. Bye bye.

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0: Bonjour à vous qui nous faites le grand plaisir de nous rejoindre dans cette émission Femmes en campagne. Émission par pour les femmes, mais qui bien sûr ne pose aucune exclusive. Et les hommes sont également les très très bienvenus. Bonjour à vous toutes et tous donc qui nous écoutez. Bonjour Adrien.
1: Bonjour Myriam.
0: Et bonjour à notre invité du jour. En effet, c'est souvent Aurore Kesch qui ouvre le bal dans l'émission Femmes en campagne. Mais la CRF, c'est une grande association, c'est une association de femmes dont beaucoup sont animatrices, bénévoles. Et aujourd'hui, nous avons une animatrice que nous a envoyée Aurore. Bonjour Corinne Legros.
2: Bonjour Myriam.
0: Vous êtes animatrice éducation permanente, bien entendu, puisque la CRF, hein, c'est un mouvement d'éducation permanente. Et donc, c'est vous qui allez faire les échos, qui allez nous donner ce à quoi la CRF est en train de travailler, et vous tout particulièrement. Alors, la première chose dans ce que vous nous proposez, eh bien, c'est un livre. Mais on ne va pas faire ici d'abord une recension de lecture, parce que ce livre, comme tout ce qui se fait à la CRF, c'est un projet.
2: C'est ça, c'est un projet. En fait, je vais vous parler de ce qu'on appelle un arpentage.
0: Oui.
2: Un arpentage d'un livre tout à fait récent parce qu'il est sorti, je pense, dans le premier semestre 2026.
0: Et on va d'abord donner le titre, si vous voulez bien. C'est Ongles sales et cœur gros. C'est un titre génial. Hein,
2: oui. Plus précisément, ce qui les meut, paysanne, voilà. Ongles sales et cœur gros.
0: Voilà.
2: De Christelle Delbrouck.
0: Voilà, alors donnez-nous rapidement un mot de Christelle Delbrouck. Je pense que c'est un nom qui n'est pas inconnu de nos auditrices, auditeurs, mais...
2: C'est une femme wallonne, oui. C'est une personnalité publique, oui. Que beaucoup connaissent quand même parce qu'elle est assez présente dans les médias, oui. Sur les scènes. Elle est comédienne, elle est scénariste, elle est chroniqueuse. Et en fait, c'est une femme qui est assez militante et qui aime utiliser l'art populaire pour justement transmettre les voix silenciées.
0: Voilà.
2: Et les paysannes sont parmi les voix actuellement silenciées.
0: Silenciées.
2: Silenciées.
0: C'est-à-dire qu'on fait taire.
2: Bah, en tout cas, qui n'ont pas vraiment une visibilité publique dans la société.
0: Alors, ongles sales et cœur gros, ça parle de quoi ?
2: En fait, elle est allée à la rencontre de quelques femmes paysannes en région wallonne. C'est parfois des paysannes qui sont proches de chez nous, qui sont nos voisines, et qui portent leur passion et leur métier. Et elle nous raconte un petit peu ce qui les fait vibrer, ce qui les meut. Elle raconte un petit peu leur quotidien, leur travail, leur parfois défi dans cette société où finalement les femmes paysannes, on ne les connaît pas trop.
0: Non, on n'en parle pas souvent, hein, faut bien dire, sauf quand il y a un mouvement du côté des agriculteurs, agricultrices. Mais non, de manière générale, quand on parle des femmes, ce sont celles qui sont dans les services. On va parler plus volontiers, je veux dire, des infirmières, des professeurs ou des femmes qui travaillent dans l'ORECA. Les paysannes, d'abord, c'est un mot, on n'a presque plus l'habitude de l'entendre. Hein.
2: C'est ça, c'est ça. En fait, quand on s'intéresse un petit peu aux femmes en agriculture,
0: oui.
2: Et qu'on regarde un peu les données qu'on a en région wallonne, on se rend compte qu'il y a très peu de données sur les femmes en agriculture. En 2023, les femmes représentent 29% de la main-d'œuvre agricole et seulement 16% de ce qu'on dit être des chefs d'exploitation. En fait, elles ont un rôle majoritaire de ce qu'on appelle un conjointe aidante.
0: C'est
2: un statut.
0: Oui.
2: C'est un statut qu'elles ont acquis il y a déjà quelques années, mais qui malheureusement est devenu incomplet. Car tout simplement, par exemple, il ne permet pas vraiment de bénéficier d'une pension digne lorsqu'on est conjoint aidant. Alors, l'âge moyen des chefs d'exploitation, ça c'est le vocabulaire, oui. Que la région wallonne utilise,
0: oui.
2: Était de 57 ans pour les femmes, tandis qu'il est de 55 ans pour les hommes. En fait, c'est intéressant de découvrir ce livre de Christelle Delbrouck parce qu'elle parle non pas de chef d'exploitation, elle ne parle pas d'agricultrice, mais de paysanne. C'est un mot qui a tout un sens. Dans ce livre-là aussi, il a été stigmatisé, il a été moqué. Mais aujourd'hui, il y a quand même toute une catégorie de travailleurs et travailleuses de la terre qui travaillent aux côtés du vivant, qui se le réapproprient. En fait, être paysanne aujourd'hui, c'est être celle qui connaît son pays, celle qui respecte le vivant, celle qui en prend soin, comme elle prend soin des humains, parce que finalement, c'est celle qui nourrit ses voisins et ses voisines.
0: Bien sûr, bien sûr. Et donc, elles ne sont que 16%. Alors, quel titre on donne ça? C'est des chefs d'exploitation, c'est ça?
2: Oui, alors c'est des chiffres de 2023.
0: Ah oui, en plus.
2: Et justement, la paysannerie aujourd'hui, elle est assez intéressante parce que certains font ce métier à titre complémentaire. Elles ont parfois un autre métier à côté aussi. Ce sont des personnes qui travaillent sur des surfaces agricoles très petites.
0: Oui,
2: très petites. Enfin,
0: pour les urbains, pour nous, ça peut paraître grand, mais...
2: Oui. Et donc, vivre de leur métier et de leur passion n'est parfois pas si simple que ça.
0: Et comme aidante de leur époux, quand elles en ont un, j'imagine que c'est quand même un statut extrêmement fragile aussi.
2: J'entendais une conférence qu'il y avait eue sur le sujet à la petite foire paysanne et qui disait que quand ce statut-là avait réussi à émerger au sein de la société, les femmes étaient très heureuses parce qu'enfin il y avait une reconnaissance de leur travail. Enfin, il y avait des droits qui allaient avec.
0: Bien sûr.
2: Et puis, mais il semblerait que les jeunes femmes d'aujourd'hui elles en reviennent un peu de ce statut de conjointe aidante parce que il n'y a pas de possibilité pour elles de reconnaître leurs années de travail à temps plein pour avoir une pension digne et réaliste.
0: C'est ça. Et en plus, imaginons que l'époux décède d'un accident, une maladie, elle se retrouve dans une situation impossible.
2: Oui, c'est ça. C'est ça, c'est ça. Et donc, c'est intéressant de se poser la question des femmes en agriculture parce que elles ont un rôle, elles ont un savoir-faire, elles ont des responsabilités parfois. Et la société ne les reconnaît pas objectivement parlant, en fait.
0: Non, j'imagine, c'est bien, je me trompe peut-être, c'est peut-être un mauvais stéréotype, mais quand il y a des fermes, en tout cas, c'est l'expérience, la toute petite expérience que j'en ai, que les fermes qui ont un magasin où on peut aller s'approvisionner, ce sont des femmes qui sont là dans le magasin.
2: Il semblerait en effet.
0: Alors, je ne dis pas qu'elles ne font que ça, tant s'en faut.
2: Mais
0: on ne rencontre jamais un agriculteur mâle derrière un étal de.
2: Et pourtant, elles sont là aussi, mais en effet, c'est comme s'il y avait eu un partage des rôles au sein des fermes traditionnelles, où la femme est celle qui s'occupe de nourrir les bêtes, les veaux par exemple. Oui. C'est celle qui est en contact premier avec les clients si jamais il y avait un magasin à la ferme. C'est celle qui s'occupe de l'administratif, donc qui est derrière, qui est à l'intérieur des maisons. Et les hommes, eux, sont sur un tracteur, dans l'espace public, prennent la parole dans des comices agricoles. On se rend compte qu'au niveau même de l'organisation des actions collectives, dans lesquelles il peut y avoir un conseil d'administration, par exemple, les femmes sont très très peu représentées aussi là. Et donc ça participe à les silencier aussi.
0: Bien sûr. Et pourtant, je pense que c'est une femme qui est ministre de l'Agriculture.
2: Oui. C'est une jeune femme, d'ailleurs.
0: Une jeune femme, on la voit de temps en temps aux médias.
2: Mm-hmm.
0: Bon, elle n'est pas... Elle a un profil un peu controversé. Enfin, elle ne fait pas l'unanimité, apparemment, mais c'est déjà ça. Mais donc, ça voudrait dire qu'on sait que le milieu rural est celui dans lequel a subsisté le plus longtemps des identités essentialisées, comme on dit, c'est-à-dire si tu es une femme, tu es faite pour porter des enfants, pour nourrir, pour t'occuper, pour les liens, etc. Et puis l'homme, c'est le travailleur de force, etc. Ça a été comme ça. On disait que ça bouge, mais donc ça veut dire quand même qu'ils ont un lourd passé derrière.
2: Ils ont un lourd passé et qui est encore un passé parfois actuel. Et justement, le livre de Christelle Delbrouck est intéressant à plus d'un titre. Déjà, il est assez facile à lire parce qu'il est court, mais elle a aussi une belle plume et elle arrive à raconter ce que les femmes qu'elle a interviewées lui racontent. Avec les mots de ces femmes-là, on est sur quelque chose qui, on sort de ce livre et on se dit, ah oui, ça existe aussi.
0: Ça existe aussi.
2: Comme ça.
0: Quelle maison d'édition a sorti ce livre ?
2: Alors, c'est une maison d'édition qui s'appelle Academia.
0: Parce que
2: c'est dans le cadre d'un certificat universitaire en transition sociale et résistance. Christelle Delbrouck a suivi ses cours en 2024-2025 et finalement, c'est son travail de fin d'études.
0: Fin d'études. Eh bien, voilà. Non, les éditions académiennes, c'est tout à fait sérieux. Et vous avez là des matières parfois très, très, très scientifiques aussi. Donc, c'est bien. C'est une vraie reconnaissance, ça, quand même.
2: Oui, hein. Oui, oui, oui. Et alors, ce qui est intéressant aussi, dans le projet qu'on mène là avec la CRF Femmes en milieu rural, c'est un partenariat avec la bibliothèque de la commune de l'Église.
0: Oui.
2: On s'est dit, on va le faire en deux temps.
0: La commune. Hein.
2: Oui, la commune de l'Église. Dans le centre-sud Luxembourg. On s'est dit, on va faire en deux temps ce projet-là. D'abord, un arpentage. Donc, c'est une méthode d'éducation populaire qui consiste à réunir un petit groupe de personnes. On se partage des pages du livre. Ensemble, chacun lit les pages qui sont les siennes. Et puis, on en discute. Et ça permet de découvrir les propos de l'autrice. En l'occurrence, ça c'est la première étape. Ça va se faire le 24 novembre de 17h30 à 19h30 à la bibliothèque de l'Église. Et puis le 2 décembre, c'est Christelle Delbrouck qui vient. Là pour une conférence plus large au public. Et en fait, ce qu'elle me disait, Christelle Delbrouck, c'est que en réalisant, en écrivant, en travaillant ce sujet-là, elle s'était ouverte vraiment un monde de questionnements et en fait, elle a continué. Par exemple, pendant tout le début de l'été 2026, elle a été avec une amie à elle, je pense, de ferme en ferme, découvrir des paysannes jusqu'en Bretagne. Et alors, bah voilà, elle commence à en faire un sujet...
0: magnifique.
2: Un sujet qui va avoir de la profondeur, quoi.
0: Ah oui. Mais il s'en passe des choses hein, dans le milieu qui ne fait pas toujours la une des médias et pourtant, qui est, vous l'avez redit, hein, ce sont eux qui nourrissent.
2: Oui, ce sont eux qui nourrissent.
0: Qui vous nourrissent.
2: Et qui prennent soin de la terre.
0: Bien sûr, on en a tellement besoin. Mm. Merci pour ce premier grand éclairage. Donc on rappelle, Christelle Delbrouck, Ongles sales et cœur gros aux éditions Academia. Voilà encore une bonne lecture qu'on peut vous recommander les yeux fermés. On va maintenant écouter la première musique que vous nous avez proposée, Corinne Legros. Il s'agit de la chanteuse Amorille et la chanson Nuance. Alors, expliquez-nous un petit peu.
2: Alors, vous allez découvrir cette chanson qui ne passe pas beaucoup, je pense, sur les ondes radiophoniques ou à la télévision, mais qui est, je trouve en tout cas, moi, très intéressante et rencontre les aspirations de beaucoup de femmes aujourd'hui qui essayent de mettre au devant du débat public, des décisions politiques, des discriminations qu'elles vivent ou des violences en disant mais voilà, on reste encore dans une société où il y a encore des luttes. Et cette chanson, elle parle de toutes ces nuances, voilà, de toutes ces nuances dans les propos qui sont parfois déformés de certaines femmes.
0: Merci, nous écoutons donc Amaury, Nuance.

0: C'était Amaury, la chanson Nuance, et on est très heureuse de pouvoir passer, nous, sur notre antenne, des chansons comme celle-là, qui ont aussi du cœur. On parlait du cœur dans le livre de Christelle Delbrouck, présenté aujourd'hui par Corinne Legros de la CRF, et voilà, une chanson qui fait du bien. Corinne Legros, vous êtes animatrice éducation permanente, on l'a dit, et vous êtes dans la région du centre et sud Luxembourg. Donc en gros, province de Namur.
1: Non, province de Luxembourg.
0: Province de Luxembourg.
1: Oui, province de Luxembourg. Et ça va de Karlsbourg à Virton,
0: ben oui,
1: en fait,
0: ça.
1: On va dire ça
0: vraiment
1: comme ça.
0: Ça descend.
1: Oui. Oui, oui, oui.
0: OK. Alors, il n'y a pas très longtemps que vous êtes arrivée là-bas.
1: Je suis arrivée au mois de mars.
0: Voilà. Ouais. Et quel est un peu votre projet? Parce qu'on part, quand on arrive dans un nouveau poste, je pense qu'on part d'un constat.
1: Oui, c'est
0: et
1: ça.
0: Puis, et le constat, il faut partir quand même de là. Hein.
1: C'est ça. Le constat en centre et sud de la province de Luxembourg, c'est que la CRF en milieu rural a une histoire très forte, oui. Ancrée dans les villages avec des groupes locaux. Et on arrive à un moment donné où il y a de moins en moins de groupes locaux, mais les groupes locaux qui existent sont composés de femmes qui sont là, qui sont présentes, qui réfléchissent, qui veulent agir. Il y en a quelques-uns encore en province de Luxembourg. Et c'est avec elles, en fait. C'est avec elles que j'essaye de redéployer, de ressortir des groupes locaux pour rencontrer d'autres femmes, d'autres générations, d'autres milieux, de tous les milieux sociaux aussi. Ça, c'est important, milieux sociaux, milieux culturels. Et donc, il y a plein d'idées qui émergent pour sortir des murs et organiser des projets qui rassemblent, qui parlent des femmes, qui intéressent les femmes en milieu rural. Ça peut être autour de la santé de proximité, ça peut être en lien avec les thématiques de migration et d'exil, ça peut être en lien avec simplement se rencontrer autour d'un café. Et en fait, comme là, avec ces femmes qui sont le noyau de base de la CRF en centre et sud de Luxembourg, ben on est en train de planifier des rendez-vous. Des rendez-vous à la fin de l'année, et puis on prépare 2027.
0: C'est magnifique.
1: On essaye.
0: Parce que je pense que la CRF femmes en milieu rural n'a pas de centre matériel, maison, je vais dire, comme bon, la maison d'Assès, elle est connue hein, maintenant dans le Namurois.
1: Ouais.
0: Je pense que dans Luxembourg, vous n'avez pas de lieu dédié.
1: Il n'y a pas de lieu dédié. Alors, c'est une faiblesse peut-être parce que ça veut dire qu'on n'a pas pignon sur rue, avec un bureau, avec un logo. Mais par contre, c'est une force aussi parce que ça nous force à trouver des solutions pour et d'être dans les villages, en
0: oui,
1: fait,
0: oui.
1: Pour organiser des activités. On a, par exemple, organisé cet été une première réflexion autour du projet de Vivalia. Vivalia, qui est une intercommunale de la santé, qui est en train de construire un tout nouvel hôpital dans la commune de Abbé, et qui a un projet notamment de créer des proxys cliniques. Et en fait, les femmes de la CRF sont très inquiètes parce qu'elles ne trouvent pas l'information réelle et objective par rapport à ça. Est-ce qu'elles vont devoir faire parfois 50 km pour aller à l'hôpital, ou est-ce qu'elles pourront en faire un peu moins pour quand même avoir accès à des soins de qualité? Et donc, on a organisé une après-midi de réflexion au centre d'un petit village, d'une commune de la province de Luxembourg. Et ça, c'est intéressant, en fait, parce qu'on va... En n'ayant comme ça pas de bureau, pas de facilité matérielle, et ben on est obligé de sortir des murs.
0: Mais il y a une belle dynamique qui est en train de s'installer parce que dans le fond, on est tous et toutes touchés de près, de très près ou d'un peu plus loin par toutes les mesures politiques qui sont prises, et il y en a peu qui sont réjouissantes, on va dire, alors notamment pour ce qui concerne l'accès aux soins de santé. Mais c'est très encourageant de savoir qu'il y a des femmes, en plus, qui se mobilisent entre elles.
1: Oui, oui, c'est ça.
0: C'est encourageant. C'est peut-être, paradoxalement, je me demande, est-ce qu'on n'est pas plus motivé quand on est dans milieu rural, c'est-à-dire qu'on n'a pas tout à portée de main, qu'en ville, on a l'impression qu'il n'y a plus personne qui arrive à mobiliser même les personnes de son voisinage, quoi.
1: Ben moi, je crois que c'est la force des associations d'éducation permanente de encore permettre ça. C'est-à-dire qu'au départ, on est subventionné pour ça, pour rassembler oui. des personnes autour d'enjeux de société, pour les amener à réfléchir, à acquérir un esprit critique et à devenir force de proposition. Et ça, en milieu rural, je ne sais pas si c'est plus facile. J'ai l'impression que, en tout cas, ça répond à un besoin.
0: Oui, c'est ça.
1: Parce que les femmes que nous rencontrons, en tout cas que moi je rencontre à la CRF Femmes en milieu rural, elles sont contentes de se retrouver pour pouvoir parler. Parler, échanger de sujets de société, de décisions politiques qu'elles regardent comme ça, qui parfois les touchent de plein fouet, mais parfois pas du tout. Et en fait, elles essayent de construire leur propre pensée critique par rapport à ça.
0: Bien sûr.
1: Et figurez-vous que c'est pas ennuyeux, en fait, parce que il y a cette base essentielle à l'éducation permanente, c'est la convivialité.
0: Bien sûr.
1: C'est ne pas se prendre la tête. On a des savoirs, chacun, là où on se situe. On a des questions. Toute question est bonne. Ensemble, on construit un nous collectif qui forcément peut avoir un peu plus de poids dans la société actuelle.
0: Et donc vous êtes vraiment la CRF, Femmes en campagne, en visite, en marche.
1: Ah là, on est en marche, on est en marche.
0: Vraiment.
1: Et on est en marche depuis bientôt 120 ans, je crois, hein, parce que c'est 2027 oui. les 120 ans.
0: Oui, oui.
1: Et justement, ça va être vraiment l'occasion, je pense, en 2027, de réaffirmer l'identité actuelle de la CRF.
0: Oui. Et il faut dire que c'est un des rares mouvements, il n'est pas le seul, mais un des rares mouvements dans lesquels on trouve des femmes de moins de 60 ans.
1: Eh bien, oui. Et alors, elles ne se reconnaissent peut-être pas comme membres de la CRF comme se faisait à l'époque. Par contre, elles répondent aux invitations, elles s'investissent, elles réfléchissent, elles viennent... même dans le centre et sud de Luxembourg. Alors, je suis toute neuve, mais il y a quelques jeunes femmes qui vont, par exemple, m'accompagner à un séminaire organisé à Assès sur, qui s'intitulait « Des règles aux ménopauses », par
0: oui,
1: exemple.
0: Oui, oui, oui.
1: Et puis, elles vont revenir là...
0: Dans leur groupe.
1: Non, pas dans leur groupe, mais elles vont revenir aux prochaines activités qui seront organisées. Sans pour autant dire, moi, je suis femme de la CRF.
0: Oui, c'est ça.
1: Par contre, elle trouve à la CRF des projets, des discussions qui rencontrent leurs propres préoccupations, en fait.
0: C'est la première chose, hein, c'est le plus important.
1: Oui, c'est ça.
0: C'est magnifique. Ben, on vous souhaite beaucoup de succès et de satisfaction.
1: Merci beaucoup.
0: Dans ce beau travail que vous faites. Alors, on ne voudrait pas se coûter, puisque c'est la tradition dans cette émission, de donner des petites nouvelles d'actualité de la CRF. Et on en a déjà parlé avec Aurore Kesch. Ce sont les fameuses journées d'études.
1: Oui, elles arrivent vite.
0: Elles arrivent vite, on y est maintenant.
1: Oui, le 9 et le 10 octobre
0: à Assès. Rappelez-nous le thème.
1: Le thème, c'est justement les mesures gouvernementales Arizona ont, semble-t-il, un impact sur les femmes. Et on a envie de décrypter ça avec des intervenantes de qualité, mais aussi avec toute cette méthode propre à la CRF qui permet aux femmes... au public qui sera présent, de déconstruire tout ça pour reconstruire, pour bien comprendre différentes choses qui peuvent parfois être un peu obscures, mais les transformer en choses concrètes, concrètement sur la vie des femmes. Ça signifie quoi ? À quel âge une femme en âge d'avoir un enfant, une femme pensionnée, une femme malade, une femme qui a des enfants et des petits-enfants et qui peut être assez inquiète par rapport à l'avenir, et ben finalement on va détricoter un peu tout ça. Et l'idée en fin de ces deux journées d'études, c'est d'avoir aussi ouvert la porte à la création d'une action collective, c'est-à-dire que c'est pas le tout de comprendre, de subir, qu'est-ce qu'on arrive encore à puiser en nous ensemble pour dire et dénoncer.
0: Donc, c'est le week-end prochain.
1: C'est le week-end prochain.
0: Voilà, ouais. Vraiment, au centre de la CRF à Assès.
1: C'est ça.
0: Voilà, et donc, on peut se présenter. Il ne faut pas être nécessaire.
1: Alors,
0: c'est mieux de s'inscrire quand même.
1: Alors, c'est mieux de s'inscrire quand même parce qu'on ne peut pas pousser les murs.
0: Bien sûr.
1: Et qu'on sait déjà, en fait, que je pense avoir entendu les chiffres des inscriptions, qu'il y a déjà une trentaine de personnes qui sont inscrites, qu'il y en a d'autres qui disent venir mais qui ne sont pas inscrites. Et donc, à un moment donné, pour le confort de tous, de toutes.
0: Alors, allez sur le site de la CRF et puis prenez les renseignements. Il y a certainement bien un mail, un coup de téléphone où on peut s'inscrire si vous êtes intéressé. Ça vaudra vraiment la peine. Merci infiniment, Corinne Legros, d'être venue nous apporter toutes ces bonnes nouvelles. Il y en a chaque mois, c'est formidable. Il se passe toujours quelque chose de neuf et c'est un vrai plaisir que de relayer largement toutes vos initiatives. On espère que ça percole aussi auprès des femmes et puis aussi auprès des hommes. Encore une fois, on n'est pas exclusif. Merci d'être venu nous apporter tout ça.
1: Merci.
0: Et on va se quitter avec votre second choix musical. Il s'agit de la chanteuse Niagara, « Pendant que les champs brûlent ».
1: Oui, je trouve que donc elle a déjà quasiment 40 ans cette chanson, mais on vient de passer un été extrêmement compliqué où on a absolument vu les conséquences dramatiques de ce qu'est le dérèglement climatique. Particulièrement en milieu rural, on a vu les champs et les forêts souffrir, les animaux souffrir, et on n'est pas sorti. Et donc je me disais rappelons-nous, même si c'est l'automne, même si on arrive dans l'hiver après, rappelons-nous.
0: Oui, ça ne va pas sortir de notre tête l'année prochaine.
1: Non.
0: Et on se quitte avec vous, avec Niagara, pendant que les champs brûlent. Merci Adrien, merci à vous qui nous avez accompagnés pendant cette demi-heure. On vous fixe rendez-vous à la prochaine émission.

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2: Bonjour à toutes et à tous. Dans notre émission aujourd'hui, nous allons soulever un voile qui sort de l'ordinaire parce que nous allons parler d'une personnalité, d'une dame, une personnalité qui n'est pas belge, mais qui aurait pu le devenir parce qu'elle a travaillé pratiquement toute sa vie en Belgique avec bien sûr des écarts un peu à l'étranger, dans des régions du monde quand même assez importantes. Mary Thorpe. Vous avez entendu, c'est un nom anglais. Elle est née au 19e siècle, hein, la deuxième moitié, vers 1864, je pense. Et elle est venue travailler comme gouvernante en Belgique. Pour nous en parler, une historienne, évidemment, et pas n'importe qui, c'est Sophie de Scherbdrever. Sophie, vous travaillez aux États-Unis, vous êtes historienne, vous avez fait des recherches. Et quand on porte un nom comme le vôtre et être enseignante, ça a du sens de mener le troupeau des étudiants de Scherbdrever, c'est le berger qui amène le troupeau un peu plus loin sur le chemin de la science.
5: On essaye.
2: Nous avions déjà fait une émission ensemble hein, sur Gabriel Petit. Et à cette occasion-là, vous nous aviez parlé en quelques mots des recherches que vous aviez effectuées à cette époque-là sur cette Mary Thorpe qui avait écrit un journal pendant la Grande Guerre à Bruxelles, mais elle ne l'avait pas signé. Alors, on a retrouvé ce manuscrit, j'ai vu ça sur Internet, dans le musée à Ypres, in Flanders Fields. Mais comme il n'était pas signé, personne n'en a fait quelque chose. Alors vous êtes un petit peu la Hercule Poirot, puisqu'il était belge, c'est un compatriote, Hercule Poirot d'Agatha Christie, pour retrouver qui est l'autrice ou l'auteur de ce manuscrit. Et qu'est-ce qu'on a trouvé?
5: Eh bien, ce qui m'intéresse avant tout, c'est le vécu de la guerre. Et le vécu s'exprime parfois de façon assez frappante à travers les journaux intimes. Le journal intime, c'est vraiment, comment dire, une façon de s'exprimer qui est très 19e. Les gens apprenaient, enfin, dans plus ou moins, on va dire, jusqu'à la petite bourgeoisie, de la petite bourgeoisie jusqu'à l'aristocratie, on apprenait à tenir un journal parce que c'était la tenue. On consignait les jours, les activités, et ça se faisait. Ça se faisait. Et bon, je ne vais pas jusqu'à dire que le journal intime vous transporte tout de suite vers le passé, parce que le journal intime, il y a aussi celle ou celui qui tient le journal veut aussi se présenter d'une certaine façon. Donc,
2: il suffit de penser au journal d'Anne Frank, par exemple, pour avoir une
5: ah oui
2: idée. Hein,
5: c'est absolument, la même chose, hein. Absolument. Et donc, ce journal-ci, reposait, on va dire, anonymement au Flanders Fields Museum. Et ma co-autrice, Tammy Proctor et moi-même, on savait que ce journal...
2: Qu'il y avait quelque chose, ça existait.
5: Qu'il y avait quelque chose, que ça parlait de Bruxelles. Que ça parlait de Bruxelles occupée en 14-18. À part ça, on ne savait pas. Et puis, je me suis mise à creuser un tout petit peu. J'avais l'adresse... Boulevard de Waterloo.
2: C'est déjà une information importante, ça.
5: Oui, très importante. Boulevard de Waterloo, une maison de maître, en fait une double maison de maître avec une porte cochère, une maison absolument somptueuse.
2: Pour les gens qui nous écoutent, c'est la sortie de Bruxelles vers Uccle. Hein, et ça a son importance, évidemment, ce n'est pas la gare du Nord, on est dans des beaux quartiers.
5: On est dans les très beaux quartiers, enfin en ce moment.
2: C'était la campagne encore à l'époque.
5: C'était, oui, en ce moment, évidemment, on est à Bruxelles, donc en ce moment, l'immeuble a été plus ou moins détruit, hein, genre façadisme, donc la façade y est encore et derrière. Bon, mais ça, c'est classique à Bruxelles. Mais donc ça, on le savait,

0: Et donc, avec cette information, l'adresse, on va aux archives et on se met à voir un peu qui est-ce qui habitait là. Or, c'était donc cette famille très opulente, richissime, la famille Vitouk, dont la dame de maison, c'était une aristocrate russe de Médem, Catherine de Médem. C'était une grande famille
1: De
0: de la région
1: l'aristocratie.
0: balte,
1: Ah oui.
0: oui, de Courlande, qui était à l'époque russe. Et donc il y avait cette famille-là. Ils avaient des palefreniers, des cuisinières, et j'en passe, et j'en
1: Et
0: passe, et
1: même
0: j'en
1: une
0: passe.
1: automobile déjà à l'époque, ce qui est rare, hein.
0: Ce qui est hyper rare. Mais il y avait donc cette gouvernante anglaise, Mary Thorpe, née à Londres dans les années 1860. Donc on voit ça. Et puis on se rend compte que, bon, comme c'est une étrangère, elle a dû avoir un dossier à la police des étrangers. Donc on se dirige vers les dossiers de la police des étrangers, qui ont l'avantage que la personne devait elle-même remplir un formulaire. Je regarde ça, je vois que c'est exactement la même graphie, enfin, la même façon d'écrire, la même écriture. Et voilà, on l'avait. On avait le nom de l'autrice anonyme de ce très beau journal de guerre. Et c'est un journal de guerre extraordinaire. Elle-même l'appelait, oui, une collection de petites histoires qui ont été écrites dans un coin marginal de la guerre. Mais en fait, c'est plus important que
1: C'est
0: ça.
1: pas si marginal que ça. On
0: Ce
1: va
0: n'est
1: écouter un peu de musique de l'époque, puis on va essayer de d'ouvrir les pages pour voir ce qu'il y a dedans.
2: Un rayon de lumière, lueur éphémère, rampe encore sur terre au long des boyaux. La nuit tombe, tombe, apprêtant la tombe, et la mort en trombe pour bien des héros. C'est l'heure indicible où l'humaine cible frissonne impassible au fond de son cœur. Et c'est l'heure obscure où sous notre armure s'insinue sur la main de la peur. Va, léger mécompte, l'angoisse se dompte, et le sang remonte, orgueilleux et vif, doit sur la gâchette, le soldat furette et par la nuit guette d'un œil attentif. Les canons rugissent, les balles ratissent, les abris gémissent sous les coups de fer. Et plus la barre et plus l'on bombarde, plus belle est la garde au bord de l'Isère. Clarté fulgurante, fleur éblouissante, traînée sanglante dans le ciel tout noir, c'est une fusée qui monte irisée de l'enfer, lâchée comme un feu d'espoir. Alors, tout se fige, alors, au prodige, par le seul prestige de cet œil ouvert, tous les nerfs se tendent, les âmes se bandent et les cœurs attendent l'holocauste offert. Mais le vent se lève, là-bas vers la grève, il assaille et crève le manteau des cieux, des nues s'affaisse, fuit, se dépaisse, des étoiles naissent en clignant des yeux. Et soudain, près d'elle, de lugubres ailes, des ailes mortelles passent en brombissant. Quelques gouttes à passe, il passe vorace, jalonnant sa trace de flaques de sang. Et le temps s'enroule et la mort se saoule du sang qui s'écoule en flots monstrueux. Grisé de tumulte, la Camarde exulte et son geste insulte aux plus valeureux. Elle arrive lente, lâche, patiente, immonde, démente, implacable, hélas. Et sa main fantasque, dédaignant le casque, glisse sous le masque le poison des gaz. Enfin la calmie, une voix amie, une voix bénie s'élève soudain. Le yas taciturne sent dans l'air nocturne le clocher de furne qui s'émeut lointain. Il s'émeut et chante la chanson vivante, l'heure de détente du prochain éveil. La nuit se lézarde, l'aube n'est blafarde, fini la garde, voici le soleil.
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1: Sophie, une gouvernante dans cette société-là, c'est pas n'importe qui, c'est pas juste une bonne, hein, c'est pas elle qui fait les lits, hein, c'est quelqu'un qui a de l'éducation, c'est, ou une enseignante, ou une. Voilà, mais c'est quelqu'un qui est dédié corps et âme à la famille qui l'occupe.
0: Absolument. Et qui a, comme vous le dites, qui a un certain statut dans cette famille. Parce que donc, on voit là Mary Thorpe, qui en fait, on va dire, est vraiment une self-made woman. Son père était cocher à Londres. En fait, c'est une enfant illégitime. Elle est née hors mariage. Enfin, elle a été légitimée par la suite. Mais toujours est-il qu'elle a tout dû faire par elle-même. Et donc, ça a dû être une femme extraordinaire, très intelligente, très, très disciplinée aussi. Et elle en imposait. Elle en a imposé dans cette famille richissime. On le voit très bien dans les photos. On la voit trôner à côté de ces trois petits...
1: J'ai vu cette photo-là. Je vais l'utiliser, je pense, pour illustrer le oui. podcast. C'est vraiment la matrone.
0: C'est absolument.
1: Entourée de ces trois gamins.
0: De ces trois gamins. Et d'ailleurs, j'ai eu la grande chance de discuter un peu avec des membres de la famille du côté russe, notamment le prince Apraksine de Uccle. Qui lui, petit garçon, en arrivant de Russie, a été amené avec son frère à voir la grande Miss Thorpe. Donc c'était vraiment quelqu'un. Et elle ne se privait pas d'être très très claire sur les... comment dire... Le manque de discipline qu'avaient ces trois garçons.
1: Il devait être turbulent, hein.
0: Ils étaient sans doute turbulents, ils étaient peut-être un peu gâtés, je n'en sais rien.
1: Peut-être un peu insolents.
0: qui sait ? Mais dans ces cahiers, donc M. Wittouk m'a très très gentiment donné accès aux cahiers d'école. Et Miss Thorpe était très très claire, elle disait non, voilà, le petit n'a aucune discipline, et quand est-ce qu'il va finalement ? Et en fait, dans son testament, qu'on a trouvé par la suite, qui n'est pas dans le livre, parce que les documents continuent à affluer, elle a laissé une sorte de testament où elle dit très clairement « J'espère que ces trois garçons, malgré leur richesse, vont trouver le vrai bonheur. »
1: Ah, c'est significatif comme réflexion, hein.
0: On peut dire.
1: Ah oui, tout à fait.
0: Donc c'est vraiment quelqu'un qui s'était, de par son intelligence, sa discipline, tout ça, c'était constitué un statut. Elle a dû être très respectée dans la famille parce qu'elle y a habité jusqu'à sa mort.
1: Elle n'a pas dû aller dans une maison de repos ou quoi que ce soit.
0: Pas ce qu'on sache, non.
1: Ouais,
0: non.
1: Ouais.
0: Donc elle avait sa suite. Dans ce grand hôtel du boulevard de Waterloo.
1: C'est pas n'importe quoi.
0: Ce n'est pas n'importe quoi.
1: Alors, revenons à son écrit, parce qu'elle a fait ça de façon clandestine. Elle ne l'a pas signé, c'est dangereux. D'ailleurs, il y a eu un jésuite qui a été exécuté par
0: oui.
1: les occupants allemands qui ont.
0: Oui, en 14.
1: En 14, hein, parce oui. qu'il avait lui aussi fait un journal. Donc, c'est. Quand même très dangereux, ce genre d'activité. Une perquisition, une dénonciation, et voilà, ça y est, on est devant un poteau. Et ce qui est intéressant, et c'est la raison pour laquelle nous faisons cette émission aujourd'hui, c'est qu'elle a un regard très particulier et très aigu sur le vécu de nos compatriotes pendant la guerre.
0: Pendant la guerre, oui.
1: Chez
0: Parce
1: nous.
0: Que elle était, Mary Thorpe était vraiment quelqu'un qui était entre les classes sociales. Donc,
1: outsider.
0: Oui, un outsider-insider.
1: Ouais.
0: Et c'est toujours les plus intéressants. D'un côté, elle évoluait donc, dans ce très grand monde et elle y était, on va dire, avec une certaine confiance en elle. Donc, elle parlait d'égal à égal, par exemple, avec l'ambassadeur espagnol. Qui était un grand d'Espagne, d'une famille...
1: Madre de Dios.
0: Oui, oui, absolument. Et donc, mais il discutait vraiment. Alors lui, il critiquait certaines choses, certains aspects de la société anglaise, on va dire, et elle lui donnait vraiment, comment dire, de la repartie. Et donc, il discutait d'égal à égal, et on a l'impression qu'il l'appréciait vraiment. Donc il y avait ça, mais en même temps, elle connaissait très très bien le vécu et les affres, les immenses problèmes des petits gens dans Bruxelles.
1: Elle faisait du bénévolat d'ailleurs.
0: Elle faisait du bénévolat et du bénévolat, elle y mettait vraiment du sien. Du bénévolat bien compris, elle mettait à plat les besoins de différentes familles qu'elle aidait à secourir. Elle avait un très grand réseau. Et donc c'était quelqu'un qui avait un immense sens pratique aussi et qui essayait d'aider dans le concret.
1: Votre livre est en anglais, parfait. Mais donc on va vous demander de nous livrer quelques extraits. Je suppose que vous allez traduire à vue, vous connaissez le sujet. Voilà, on va écouter quelques phrases.
0: On va écouter quelques intéressant. Phrases. Donc ici nous sommes en novembre 1916.
1: Et une année très difficile.
0: Hein. Une année très difficile parce que c'est à ce moment-là que l'occupant va se mettre à déporter des chômeurs. Le chômage,
1: ben forcément.
0: Le chômage est immense, explose. Et donc il va déporter les chômeurs pour aller travailler en Allemagne. Et donc c'est le désespoir total. Et donc là, le 10 novembre, elle écrit tous les jours l'angoisse déborde. Il y a des scènes indescriptibles de désespoir, de chagrin lorsqu'on voit les hommes qui sont embarqués dans des
1: raflés,
0: qui sont embarqués. Et il y a les familles qui pleurent. Et alors, elle écrit... Là, maintenant que j'écris, il est 11 heures du soir et j'entends le sifflet du train de nuit qui emmène tous ces gens. Et j'entends les familles qui pleurent dans la rue.
1: C'est affreux.
0: Ah oui?
1: C'est affreux. En même temps, c'est un témoignage hyper intéressant parce que dans le livre d'histoire, on n'a pas ça.
0: On n'a pas ça.
1: On n'a pas le vécu des gens.
0: On n'a pas le vécu.
1: On a les dates, on a les grandes batailles, voilà, mais du concret.
0: Du concret, du concret. Et on a aussi une idée de ce que les gens trouvaient normal, de ce que les gens trouvaient scandaleux, etc. Parce que c'est toujours une société qui est quand même très différente de la nôtre. C'est beaucoup plus une société de classe. Et donc on peut un peu... On a une idée de ce qu'on trouvait... séant, normal, ouais. Justifié.
1: Oui. Surtout dans cette société-là, qui n'est pas non plus la société des marolles. On est quand même chez les grands, chez les gens qui ont des moyens. Je n'imagine pas que la famille Wittouk a eu faim. Ils avaient les moyens quand même de se fournir, d'acheter des choses, des vivres, etc. Mais n'empêche que Mary Thorpe, Elle s'occupe des petits gens.
0: Elle s'occupe des petits gens et elle voit aussi... En fait, même la famille Wittouk, il devait quand même un tout petit peu, comment dire...
1: Serrer la ceinture,
0: ça se voit. Et comme c'est quelqu'un de très pratique, elle aide aussi à faire les courses, par exemple, quand il s'agit de ressemeler les souliers des garçons. Le cuir est hyper cher, donc elle s'en occupe. Donc on voit d'un côté, et on voit d'un côté donc cet aspect très très pratique, mais aussi des réflexions sur la guerre en général.
1: Et bien ça fera la dernière partie de notre émission. War has had its apologians ever since history began, from the time of the Greeks and Trojans, when they sang of arms and the man. But if you ask me to name the best, sir, I'll tell you the one I mean. Head and shoulders above the rest, sir, was the War of 1418. 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There were the
5: the wars against all those Louis?
6: There were Caesar's wars in Gaul.
7: There was Britain's war in Suez. That wasn't a war at all.
6: There was the war of the Spanish.

0: Aujourd'hui, nous sommes donc en compagnie de deux femmes, une qui a été gouvernante dans une grande famille pendant la Grande Guerre, et Sophie de Scarbdrever, qui est historienne, qui travaille aux États-Unis, qui porte haut toute cette histoire. Et quel est le regard que vous portez en tant que femme sur cette femme du 19e, début 20e, mais elle est encore très 19e, hein?
1: Elle est encore très 19e, mais en même temps, donc, il y a ce côté 19e qui est très, qui est émancipatoire. On pense aux
0: Oui, au
1: sœurs
0: suffrage.
1: Brontë.
0: Voilà, puis il y a les suffragettes qui sont pas loin non plus, hein,
1: Oui,
0: plus tard.
1: et on pense à toutes ces femmes qui à force de discipline, d'éducation, d'intelligence, de sens pratique aussi, se sont quand même frayé un chemin. Et donc, on peut dire qu'en même temps, donc c'est très 19e, mais par là même, c'est très moderne.
0: C'est sa fonction qui est 19e, mais elle est 20e, elle est émancipée. Elle n'a, que je sache, elle n'a pas de mari, elle est seule.
1: Non, mais les gouvernantes, en général, n'avaient
0: N'en
1: pas
0: avait
1: de
0: pas, hein?
1: mari. Hein,
0: Non,
1: ça,
0: non,
1: non, non,
0: bien sûr.
1: c'était impossible.
0: Oui, bien sûr.
1: Mais donc, c'est quelqu'un qui vraiment s'est fait un chemin pour elle-même et a occupé ce rang enfin, elle a réussi à se faire respecter. C'était aussi quelqu'un de, comment dire, elle était très croyante. Elle était très, très croyante lors de. Donc, ça faisait aussi partie de sa vision, du monde. Donc, c'était quelqu'un qui était de son monde, dans son monde, mais qui se créait aussi à elle-même un monde. Et qui continue à le faire parce qu'en fait, ses descendants, enfin, pas ses
0: Oui,
1: descendants
0: la famille,
1: directs,
0: quoi.
1: mais sa famille à elle, puis la famille de ses employeurs, là, en fait, la conversation continue. À ce jour, on continue de se rencontrer autour d'elle. Alors qu'en fait, ce journal a été sauvé absolument par hasard. Donc, elle avait donné ce journal à un neveu qu'elle aimait beaucoup, un neveu qui, en fait, a passé la guerre dans un camp de prisonniers en Allemagne. Et donc, qui, par la suite, après sa mort à lui, donc tous ses papiers.
0: Pour
1: Voilà.
0: le même prix, ça aurait été brûlé 20 fois.
1: Ça aurait été brûlé
0: Parce
1: 20
0: qu'il y a
1: fois
0: encore une autre
1: parce qu'en.
0: guerre qui a suivi.
1: Mais il y a ça. Mais donc, en fait, une autre nièce, après sa mort, en 48, donc a vidé, on va dire, donc sa
0: Ouais.
1: suite à l'hôtel Huitouk et a tout brûlé.
0: Ah ben voilà.
1: Parce qu'en fait, Mary Taupe, et on ne le savait pas, Mary Taupe avait un journal depuis l'âge de 20 ans. Donc depuis les années 1880.
0: Ouais.
1: C'est incroyable. Donc il y avait de tout et on ne sait pas et tout a été brûlé, sauf donc en fait donc ce qu'il y a dans notre livre, c'est assez volumineux mais c'est un fragment.
0: Oh, quelle perte.
1: Quelle perte!
0: Aïe, aïe,
1: Quelle
0: aïe.
1: perte! Mais ça c'est aussi très 19e, même si on est en 1948, on brûlait, on brûle. Les journaux intimes, on brûle la correspondance, alors que maintenant, pour nous autres
0: Ah ben
1: historiens,
0: oui, évidemment. Alors justement, l'historienne que vous êtes, spécialiste, je le rappelle à nos auditeurs de cette période 14-18, quelle est la plus grande découverte que vous avez pu faire dans ce document? Quelle est la chose qui vous a le plus ému dans ce qu'écrivait Mary Thorpe?
1: encore une fois, donc l'idée, donc sa position sociale entre les classes sociales et le fait que, c'est ce que fait un bon journal intime. Il y a les détails, ce qu'on doit faire, le pratique, et en même temps, il y a aussi des réflexions sur la guerre en général. Aurait-on dû donc, par exemple, elle se pose la question de savoir est-ce que les Alliés ont raison de ne pas entrer dans un compromis avec les Allemands et de dire, ben voilà, on va leur donner une partie de la Belgique, une partie de la Pologne et j'en passe et j'en passe. Et en fait, c'est tout à fait ce qui se passe maintenant avec l'Ukraine. La question de savoir si un voisin qui est une grande puissance qui voudrait
0: Oui.
1: encore être considéré comme une grande puissance, si un voisin envahit
0: un territoire.
1: Un État indépendant, est-ce qu'il faut lui alors laisser une partie du territoire de cet État? Ou est-ce qu'il faut absolument refuser l'invasion et les fruits de l'invasion? Et c'est absolument ce qu'on trouve aussi dans ce journal-ci. Elle sait très bien qu'au front, c'est l'hécatombe tous les jours. Elle le sait, mais en même temps, elle dit « Oui, mais alors quoi ? Est-ce qu'il faut laisser les fruits de l'invasion à l'envahisseur ?» Donc, c'est une question absolument à laquelle il n'y a pas de réponse, et c'est une question à laquelle cette génération-ci se trouve confrontée.
0: L'histoire se répète.
1: En quelque sorte, oui. Donc, ce qui montre que on ne peut pas simplement balayer 14-18 comme une guerre absurde, une guerre qui n'aurait pas dû être. Non, en fait, non. Parce que du moment qu'il s'agit d'une invasion, la question se pose.
0: De facto.
1: De facto, est-ce qu'il faut se laisser faire? Et c'est possible, hein? C'est absolument possible qu'on puisse dire non, la paix avant toute chose.
0: La vie humaine aussi.
1: La vie humaine. Encore faut-il se poser la question de savoir... Quelle vie? Et est-ce que ce sera la paix à jamais? Ou est-ce que si l'envahisseur se met à mobiliser la jeunesse du pays envahi pour une autre guerre de conquête, est-ce qu'on a vraiment obtenu la paix?
0: Voilà. Je rappelle votre livre, non, vous allez rappeler le titre de votre livre. Il n'est pas traduit à ce jour, je pense.
1: Il n'est pas traduit, non.
0: Non, mais ce n'est pas grave, parce que nos auditeurs sont tous anglophones.
1: Hein. Bien. Mais espérons qu'il y aura une traduction.
0: Mais oui.
1: Donc, le livre s'appelle « An English Governess in the Great War, The Secret Brussels Diary of Mary Thorpe », écrit par mon ami et collègue Tammy Proctor et moi-même.
0: Merci beaucoup, Sophie.
1: Je vous en prie.

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1: il est 2h. 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